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0: Vous êtes de retour avec Mel et Mel sur les ondes de choix 98h Radio X et vous écoutez La Sexploratrice et c'est le moment d'aller rejoindre notre chère Émilie. Mais juste avant, j'aimerais ça qu'on lise le texto qu'on a reçu. Ma fille va voir Sarah Ursula depuis des années et elle lui a sauvé la vie. Toute ma vie, je vais lui être reconnaissante. Je vais la conseiller chaque fois que j'en aurai l'occasion. Merci Sarah. Bravo.
1: Hey, ben je le prends.
0: J'en vraiment?
1: Prends un gros câlin.
0: Bravo. Puis c'est vraiment extraordinaire ce que vous faites, Sarah et Paul. Vous êtes vraiment parmi les intervenantes qui suscitent le plus de réactions sur le texto. Les gens vous aiment, vous adorent. Vous apportez des beaux changements dans la vie des gens. Je pense que vous avez des réels impacts.
2: Puis je pense que c'est l'authenticité qui fait la différence. C'est que tu travailles pas, tu pars en mission.
0: Moi, c'est vrai?
2: Je travaille pas.
0: C'est votre mission de vie.
2: Le matin, je me dis, voilà. Pour durer, il faut que tu sois en mission. Oui.
3: Tu as tellement une belle énergie, de la douceur. Là. On dirait que je peux pas m'empêcher de le regarder tout le temps.
0: Oui, je le sais. Elles sont apaisantes. Elles sont apaisantes.
1: Écoute, même l'équipe du matin, les boys, c'est ça qu'ils me disent. Ils sont comme, tu rentres dans le studio, puis c'est comme ça change l'énergie.
2: C'est un gros défi.
1: Moi, comme je disais cette semaine, c'est un travail qui donne du sens à ma vie aussi. Là. Fait que c'est ça. On le fait par vocation. Hein? On le fait pas.
0: Bravo.
1: C'est pas un choix random. Là.
0: Bravo et merci d'exister. C'est le moment d'aller rejoindre Émilie. On va terminer ça avec des tirages.
3: Ouais, je vais faire des tirages. Dans le fond, pour les gens qui appellent, ça va être plus le message qu'ils ont besoin de recevoir. Fait que pas de questions, mettons. Vous me donnez votre prénom, puis là, j'y vais avec le message qui sort.
0: Un peu comme les contacts défunts, dans le fond. Tu laisses le message venir à toi.
3: Mais on ne fait pas de contacts défunts. Je tiens à le dire, parce que peut-être qu'il y en a qui vont s'attendre
0: Non, non, on ne fait pas de contacts défunts. D'ailleurs, hier, c'était extraordinaire comme soirée. Et
3: justement, je garde mon énergie pour nos soirées, pour les contacts
0: demain,
3: défunts.
0: Demain, il reste une dizaine de places seulement.
3: Oui.
0: Donc, réservez en ligne, emiliemedium.com.
3: EmilieGetremblay.com.
0: Sinon, vous pouvez m'écrire en privé, je vous enverrai là, les liens. On annonce en primeur que le 9 avril, on sera présent. Il y a déjà plusieurs billets envolés. J'ai créé le lien tantôt.
3: Ça fait une heure, puis il y en a déjà une dizaine partie.
0: Oui. Donc, c'est au domaine Mézeray, une formule un peu plus intime. 80 personnes maximum environ.
3: Ouais.
0: Donc, ça va être une formule au domaine Mézeray. Donc, tu vas débuter le tirage avec... est-ce qu'on y va,
3: Sarah?
0: Oui, on commence avec Sarah.
3: Je suis comme wouhou! Fait que pour Sarah, ça va être le message que tu as besoin de recevoir.
1: Ça
3: puis,
1: me convient.
3: Tu sais, je tiens à dire aux gens qui écoutent, moi, je suis pas vraiment dans la prédiction d'avenir. Là. Fait que, tu sais, je suis plus dans les énergies actuelles puis les conseils qu'on a besoin d'avoir. Donc, pour Sarah, quel est le message? Oh, OK. Fait que là, actuellement, il y a comme une reprise de pouvoir dans ta vie. Fait que c'est comme si tu avais un petit peu mis ça de côté. Peut-être que tu te laissais porter par la vague ou quoi que ce soit. Mais là, tu décides de remettre tes pieds à terre. Puis j'ai même un oui, OK? Fait que je sais pas si ça te parle. Fait que ça va être de dire oui à quelque chose, même si ça va peut-être déplaire à d'autres gens autour de toi. Ou tu sais, il y a vraiment une énergie comme ça. Puis tu sais, je vais te montrer l'image, là. C'est vraiment, tu remets la couronne sur ta tête. J'ai la carte un déménagement approche. Fait que peut-être un changement d'environnement, peut-être ça peut être aussi même un changement de décor. Là. Pas nécessairement que tu vas déménager, mais prends ce qui résonne par rapport à ça. Ça peut être une confirmation.
1: La semaine prochaine, on aménage un nouveau local supplémentaire.
0: Oh mon Dieu!
1: La livraison de meubles arrive mercredi. Là.
3: Les deux sont comme liés ensemble. Fait que c'est comme ça va t'amener dans une nouvelle énergie qui va t'amener à reprendre ton pouvoir.
1: J'adore ça.
3: Je suis contente.
0: Merci.
3: Que ça
0: c'est fou. Ce soir, elle nous l'a fait à moi, à Mel, à Régis, là, à toi.
3: Tout le monde, ça a fonctionné.
0: Tout le monde est pile. Paul, est-ce que tu te
2: rends compte? Mais c'est parce que moi, j'ai peur de ça. J'y crois
0: mais
2: trop.
0: Non.
2: J'ai peur que je disais tantôt à Émilie qu'elle me dise tu meurs demain.
3: Ben non. Il faut savoir que moi, avant de commencer ce travail-là, j'ai envoyé une intention à l'univers de ne pas recevoir ce genre de message-là.
0: Okay.
3: Fait que, tu sais, les décès, les maladies, des fois, ça l'arrive, mais c'est. Tu sais, mettons, je vais passer à côté de quelqu'un ou je vais entrer en contact avec quelqu'un de nouveau, puis là, je sens que ça va pas super bien ou tu sais, qu'il y a quelque chose. Mais tu sais, c'est très rare. Là. Fait que si t'es ouverte
2: on
3: à recevoir un message, parfait.
2: On se lance. Mais c'est parce qu'en même temps, il y a la curiosité.
0: Oui. T'es stressée, Paul.
1: Oui, pratiquement.
2: Ouh. La vie dit beaucoup de choses. Il y a beaucoup de cartes.
0: Oui.
3: Il y a quelque chose que tu chéris depuis longtemps. Puis moi, c'est drôle, quand j'ai vu un rêve va se concrétiser, la première chose que j'ai vue, c'est comme toi, dans un nouvel environnement physique, dans la nature, peut-être un voyage, peut-être qu'il y a un pays que tu veux visiter ou tu sais, il y a comme un environnement qui t'appelle. Mais tu sais, vraiment un rêve que tu as toujours voulu faire. Tu le savais que ça allait arriver à un certain moment dans ta vie quand tu allais avoir accompli certaines choses. Puis là, ça l'arrive à toi, on tient à te le confirmer. Puis tu es vraiment quelqu'un qui est fait pour être dans la nature, justement. Fait que je sais pas où ta demeure, est-tu dans la nature ou quoi que ce soit. Mais c'est quelque chose qui va faire partie de ta vie vraiment dans les prochaines années. Puis ça arrive bientôt. Et plus vite que tu le penses, peut-être. Moi, quand je vois cette carte-là, là, j'entends tout le temps « plus vite que tu le penses ». Fait que voilà tes cartes. Puis la nature, ça t'aide à réaligner tes chakras. Fait que peut-être que t'es quelqu'un qui a plus besoin de moments dans la nature. Essaie à ne pas négliger. Fait que c'est ça le message qu'on a.
0: Habites-tu en nature?
2: J'ai la forêt derrière.
0: Oh!
2: Mais je vais jamais dans la nature. C'est vrai. Peut-être un message de la vie qui me dit «
3: ôte-toi
2: le cul, puis va dans la nature ».
0: Oui. Moi, je me colle aux arbres. Je ne sais pas si ça marche, mais ça me fait du bien.
1: Ça marche. Moi, ça change tout pour moi. Le contact avec la nature, c'est là que je réussis à me ressourcer. Justement, tu sais, on fait un travail qui veut pas, peut quand même apporter un certain épuisement émotionnel à certains moments. Donc, de pouvoir se grounder. Tu sais, moi, dès que le climat le permet, je marche nu-pied. Dehors, tout le temps.
0: Oh, oui.
1: J'adore.
0: Ah,
1: mais on est dans la nature, là. Nous autres, justement, on vit dans le bois, pratiquement. Okay. Puis, écoute, je pars en arrière, nu-pied. Il y a une petite rivière en arrière. Je m'en vais marcher les pieds dans la rivière. Ça m'aide à me grounder, à m'apaiser.
3: On dirait que
1: là,
3: quand on est dans la nature, tout se calme.
0: Oui,
3: totalement. Là, on est comme, pourquoi on n'est pas allé avant? Pourquoi je suis
0: pas
3: allée avant?
0: Mais, c'est vrai. Mais je peux quand même dire à Émilie qu'un de mes rêves, c'est d'avoir une maison sur le bord de l'eau. De façon. Donc, si tu me dis. Écoute,
2: c'est la première que j'invite, ça marche. Non, mais c'est parce que j'essaye de coller tous les morceaux que tu m'as dit.
3: Tu sais, le rêve est à côté de la nature, là. Fait que, tu sais, moi, j'en fais l'interprétation de ce que
2: moi,
3: je vois.
2: Moi, c'est toujours été mon rêve d'avoir une maison sur le bord de l'eau pour m'apaiser ou un chalet.
0: Wow.
2: On va peut-être hériter quelque chose.
0: On va être là pour des autres crémaillères.
3: Je vais pouvoir rencontrer Henri.
0: On va aller au téléphone puisque.
3: Ben, Mel, elle voulait aussi un message.
0: Non, mais c'est pas grave. On priorise. Ben oui, ben oui, Mel.
3: Non, mais ça. OK.
0: Ben oui, ben oui, ben oui. On a 8 minutes.
3: Pour Mel. Une carte pour
4: Mel. On dirait que je suis plus stressée que tantôt.
3: Oh, quelqu'un t'observe, mais j'ai l'impression que c'est la même chose.
4: Ouais. OK. Ouais.
3: On va pas élaborer, là.
4: Non, c'est. Ben, en fait, ça me dérange pas, là, mais c'est juste qu'elle a dit que quelqu'un m'observe, fait que.
0: Mais positivement, ouais.
3: Mais par rapport à ce qu'on s'est dit tantôt, là.
0: Oui. Ben, parfait, allons au téléphone.
4: Oui.
0: On va aller au téléphone.
4: Bonsoir.
0: La exploratrice, bonsoir.
5: Bonsoir.
0: Oui. À qui on parle?
5: Avec Huguette.
0: Huguette, vous êtes prête à recevoir le message qu'Émilie a à vous donner?
5: Oui.
0: Super.
3: Pour Huguette, quel est le message? Donc là, qu'est-ce qu'on dit, Huguette, c'est qu'en ce moment, tu es vraiment dans les scénarios catastrophes. Donc, tu t'imagines le pire qui pourrait arriver par rapport vraiment à une situation. Mais là, ce que tes guides veulent te dire, c'est que tes peurs n'ont pas raison. Fait qu'il faut que tu vois le bon côté des choses à la place. Faut vraiment que tu vois le côté positif. Puis c'est là que tu vas comme passer une étape supplémentaire dans ton cheminement, dans ton développement personnel, dans ton apprentissage. Puis tu vas regarder ta vie avec du recul, puis tu vas dire « Mon Dieu, ça fait tellement trop longtemps que je vis dans mes peurs ». Ça peut être aussi par rapport à une personne. Là. Prends ce qui résonne, mais j'ai le signe astrologique de terre, puis un grand succès arrive. Fait qu'à partir du moment où tu n'es plus dans tes peurs, tu vois le côté positif, c'est là que tout débloque.
5: OK. Donc,
3: voilà le message.
0: Est-ce que ça vous parle?
5: Oui, un peu. Oui.
0: Super. Ben merci beaucoup d'avoir appelé.
5: Ben merci.
0: Merci.
5: Merci à vous.
0: On va aller prendre un autre appel. La sexploratrice, bonsoir.
6: Allô?
0: Bonsoir. On parle avec qui?
6: Avec Isabelle.
0: Isabelle.
3: Allô, Isabelle. On va aller chercher ton message. Donc, pour
6: oui,
3: Isabelle,
6: merci.
3: Qu'avez-vous à lui dire aujourd'hui? Ce qu'on me dit, c'est qu'en ce moment, tu te sous-estimes. OK? Fait que, il y a quelque chose que tu penses peut-être que tu n'es pas capable de faire. Fait que tu n'oses pas aller dans cette direction-là. Ou peut-être que tu as l'impression aussi qu'il y a des gens de ton entourage qui te voient d'une certaine manière qui est plus négative. Peut-être que toi, tu as tendance à beaucoup te rabaisser. Mais là, on veut justement que tu vois tes qualités. On veut que tu vois tes forces parce qu'elles sont bel et bien présentes. Puis tu as tendance à plus voir tes défauts. OK? Fait qu'on veut vraiment que tu arrêtes de te sous-estimer. C'est vraiment super important. Je vais aller chercher une autre carte pour compléter le message. on va te faire une offre rapidement. Fait que c'est comme si c'est en lien avec le fait que quelqu'un va voir ta valeur avant même que toi tu la vois et va te faire une offre. Donc voilà, j'espère.
0: Est-ce que ça vous parle?
6: Oui, puis est-ce que je peux te dire quelque chose, Émilie Médium?
3: Ben oui, absolument.
6: Écoute, j'ai vu une de tes vidéos sur YouTube, là, puis c'est vraiment venu me chercher, puis ah ouais. ça me parlait, là.
3: OK, ben je suis vraiment contente.
6: Puis tout ce que t'as dit, là, ça s'est réalisé.
3: Oh my God, ça c'est fou, là. J'aime tellement ça entendre ça. Je suis vraiment contente. Oui.

0: Il y a quelqu'un, Jean-François, qui veille sur toi actuellement. Je ne sais pas si le signe astrologique de Terre, ça te dit quelque chose. Puis c'est drôle quand... ben là, il est 20h20 en ce moment. Hein?
1: Oui, pile.
0: Il est 20h20 en ce moment. Fait que je ne sais pas si tu vois énormément de synchronicité. Puis c'est comme si tu as l'impression... Puis là, c'est drôle, c'est la carte numéro 20 en plus. Là. C'est comme si tu as l'impression que tu es laissé...
1: On est le 20 février.
0: Que tu es seul, justement. Tu sais, peut-être par rapport justement au monde de l'au-delà, que tu ne reçois pas de signe de quelqu'un en particulier que tu as perdu. Mais là, on veut te confirmer justement qu'il y a bel et bien quelqu'un qui veille sur toi puis qui t'amène à t'ancrer davantage, à te ramener dans le moment présent.
2: Okay.
1: Est-ce que ça vous parle un peu? Est-ce que la synchronicité, numérologie, des trucs comme ça, ça vous parle?
2: Oui, quand même, oui.
1: C'était 20h20, le 20 février.
0: C'est fou, pareil, la carte numéro 20
1: le
0: est sortie.
1: Le 0220. Une grosse synchronicité. Carte numéro 20 qui est sortie.
0: Fait qu'il y a quelqu'un qui veille sur toi actuellement puis qui t'envoie des signes.
2: Bon, ben écoute, je le prends. Merci beaucoup.
0: Merci.
1: Merci d'avoir appelé. On aurait peut-être le temps pour un petit dernier.
3: Oui.
1: Parfait, on y va. La exploratrice, bonsoir. À qui on parle? Oui, bonsoir.
3: OK, on va
1: la exploratrice, bonsoir.
2: Oui, Michael.
1: Oui, bonsoir, Michael.
0: Quel est le
1: J'aime ça quand les hommes appellent. Aujourd'hui, dans le retour, c'est que des hommes qui appelaient pour avoir des messages.
0: La patience en vaut le coup. C'est ça la carte qui est sortie. Donc, peut-être qu'actuellement, ben, ça fait peut-être un long moment que tu attends après quelque chose, que tu es persévérant, mais tu vois pas nécessairement les résultats. Mais on te demande de continuer à persévérer dans cette direction-là, que tu vas être récompensé pour tes efforts. C'est vraiment comme un test, donc une étape dans ta vie que tu vas réussir à franchir après avoir donné tous les efforts. J'ai eu la carte aussi, un défunt t'envoie des signes. Donc, clairement que toi aussi, t'es guidé dans cette direction-là, puis on veut te donner de la force aujourd'hui au travers du message.
2: Bon, génial.
1: Est-ce que ça vous parle?
2: Oui, ben oui? En fait, oui, ben, ça peut parler dans toutes les sphères de ma vie. Oui, oui, oui, ça me parle.
1: Super, ben, merci beaucoup
2: merci.
1: D'avoir appelé.
2: Ben, merci, bonne soirée.
0: Bonne soirée.
1: On prend ça un petit dernier ou on est serré, hein? OK, un petit dernier.
3: Oui, un petit okay. dernier.
1: La exploratrice, bonsoir.
4: Allô?
1: Oui, à qui Allô? On parle?
4: Eric?
1: Oui.
0: Pour Eric, quel est le message?

0: C'est comme si tu as une intuition par rapport à quelque chose, mais tu te fais pas nécessairement confiance. Okay? On parle de malhonnêteté. Ça peut être quelqu'un qui essaie peut-être de t'offrir quelque chose ou de venir vers toi, puis tu as une intuition que c'est peut-être pas la bonne chose à faire, puis c'est ça qu'on veut te confirmer. Okay? Puis ça peut être de manière générale aussi de faire confiance à tes intuitions parce qu'elles sont très présentes et tu as un sixième sens qui est très développé. Donc, c'est ça le message qu'on avait pour toi, Eric.
1: Super, merci.
0: Ça fait plaisir.
2: C'est du sens. Merci beaucoup, Eric, d'avoir appelé.
0: Merci.
1: Merci.
2: Merci, Émilie. C'est la première fois qu'on faisait ça ici, oui, dans la Exploratrice. En tout cas, je pense que ça a l'air de... Je trouve ça très drôle, par exemple, le 20, la carte numéro 20 à 20h20, le 20 février. Beaucoup de 2 et de 0. Mais c'est ça. Qu'on y croit ou pas, faut le voir comme du divertissement. Faut le voir... moi, j'aime ça le voir comme des messages. D'ailleurs, mon celui-là que t'aimes, le tarot du pouvoir, les archanges aussi, oui. Donc, mesdames et messieurs, je vous remercie beaucoup d'avoir été avec nous ce soir. Vous pouvez écouter en rediffusion le passage de Paul Lévesque, de Sarah Ursula Thérien, ainsi que de Régis Le Divergent. Donc, ce sera en rediffusion là, sur le site web de Radio X ou via notre superbe application. Et on vous invite demain soir à encore quelques places pour la soirée Contact défunt. Émilie, as-tu quelque chose à ajouter?
0: Non, tout a été dit.
2: Tout a été dit. Merci beaucoup. C'est toujours un plaisir de te recevoir également. Mel, merci. Je t'adore et ce show-là ne serait rien sans toi.
0: Merci à toutes vous.
2: Oui. C'était Mel et Mel en compagnie de quatre magnifiques invités avec la Sexploratrice sur les ondes de choix 98 Radio X. OK, bye.
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0: Ouais, je commence à comprendre pourquoi les vieux aiment ça jouer aux cartes.
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c'est ça, l'autre fois, on a pris un verre, tu sais. C'était agréable, on s'est donné des nouvelles, là. On a jasé, là. On n'a pas jasé de nécrophilie ou de théorie du complot, là. On a jasé d'affaires normales.

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1: 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Ouais, les gars, vous savez pourquoi, hein?
2: Non. Ouais.
1: Mais je l'ai eu, mon augmentation de salaire.
3: Ouais.
1: Je pense bien qu'avec ça, là, cette année, je vais être capable de payer de l'impôt.
3: Oh! Écoute ça.
1: Oh non, c'est fou!
3: Oui.
1: Non!

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0: Il mouvait.
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0: Non, franchement, là, mais tu parles de quoi, en fait? C'est quoi le sujet? Non, j'aime pas ça.
1: Bon.
0: Moi, ce que je veux savoir, c'est quand est-ce que ça sort. Non, non, regarde, j'ai une bonne idée, là. L'achètes-tu, là? Bon, ça doit être la fin, ça.
1: Bon.
0: Écoute, là, ta chanson, le blé d'Inde, là.
1: C'est ma chérie que ça s'appelle, en passant.
0: Ben, c'est pas bon.
1: Hein?
0: C'est même mauvais.
1: Hey, c'est raide, ça.
0: Mais excuse-moi, mais j'ai l'habitude d'appeler un chat un chat.
1: Ben, là,
0: c'est
1: tout. T'aurais pu choisir un chat qui s'appelle d'autres choses.
0: Tiens, là, t'as qu'à ça.
1: Je comprends pas, mais moi, quand je chante, là, ça vient vraiment des tripes, là.
0: Ben, c'est ça, c'est de la merde.

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3: En vacances. Ben oui, on l'a vu sur les routes ce matin. Je vous dirais, je vous mentirais pas en vous disant que c'est quand même pas. C'est pas rempli les routes quand on est sur s'en vient à station à 4 heures le matin. En fait, il n'y a pas grand monde. Il y a nous autres, puis des pick-up. Puis ce matin, les pick-up, ben, ils n'étaient pas là. Bon début de journée, bon vendredi, on s'installe avec vous. Dan Gravel, Nicolas.
4: Vendredi!
3: Enfin, des bonnes nouvelles, tu
4: vois.
3: Ouais, oui. Et l'excellent Max Lacasse qui est. Avec sa chemise de baseball aujourd'hui.
5: Mes hommages, c'est une contrefaçon chinoise.
3: Bon. Il y en a quelques-unes. Je vous dirais que les stats sont remplis. C'est ça qui est fascinant de la contrefaçon chinoise. C'est que quand tu vas, tu reconnais, là, parce qu'on en a. Bon.
4: Ben oui.
3: On sait comment ça marche. Ouais. Mais les stats sont remplis. Tu rentres, tu vois la ligne dans le milieu, les patentes, ça a l'air de des gilets officiels. Même chose. Je suis convaincu que, tu sais, le Centre Bell pendant les séries du Canadien, il y a personne qui avait pas son gilet de hockey. Fait que moi, selon moi, il y avait trois sortes de personnes qui étaient là. Ceux qui avaient le vieux gilet dans le temps de Patrick Roy ou de Bobby Smith. Ceux qui se sont achetés un gilet de Carey Price.
4: Oui.
3: Ceux qui ont des contrefaçons chinoises.
5: Les chinoiseries, il y en a beaucoup, là. C'est beau, bon, pas cher.
3: Mais c'est le plus payant pour le Canadien de Montréal, c'est ceux qui se trouvaient nono de pas en avoir puis qui se sont dépêchés d'aller acheter le premier du bord à boutique souvenir à 269$ plus taxes.
5: Oh, ça fait mal.
3: Oui. Ça fait mal. Bon début de journée. On est avec vous. Je sais pas s'il y en a à l'écoute qui ont été faire un tour du côté du Festival d'été de Québec. J'y étais hier soir.
4: Ah oui?
3: J'y suis allé. Ouais, c'était vraiment cool. Ben, en fait,
4: Don't speak. Non,
3: mais je me suis pas rendu jusque là. En fait, je travaillais à matin, j'ai pas oublié ça. Puis même sortir, tu sais, je me suis dit, j'ai le plan. Le plan, il est parfait, le voici.
5: Tu l'avais mijoté.
3: Ouais, mijoté. Je laisse mon char ici, puis je prends l'autobus pour revenir. On s'entend-tu pour dire que c'est 5-6 arrêts?
5: Puis en plus, Radio-Canada nous a dit que ça allait bien plus vite en autobus partir des plaines.
3: Ben oui. Ben, je confirme que ça m'a pris 1h15, là.
5: Ouais.
3: 1h15 partir des plaines.
5: Jusqu'à la station?
3: Non, non.
5: OK.
3: Mais me rendre jusqu'à chez nous quand même. Je me suis couché 1h15. Facile 45 minutes plus tard que je pensais. Donc j'ai bien fait de pas rester jusqu'à la fin. Mais c'était. Le monde était beau hier. La température était parfaite, évidemment. T'es pas en sueur. C'était une belle soirée de Festival d'été de Québec. J'ai collé là. Je suis allé faire un tour dans le show de Jordan.
5: Ah, c'était bon hier.
3: J'ai fait ma petite apparition dans le show de Jordan aux alentours de 4h hier après-midi. Je m'en reviens d'abord, j'ai un de mes chums qui est là.
4: Par hasard.
3: La pire chose qui peut arriver.
4: Ben oui.
3: C'est la pire chose qui peut arriver.
5: Ça dégénère dans ce temps-là.
3: Ben oui. Tu sais, c'est toujours, t'as-tu le temps de prendre une bière? Ouf.
4: Ouais.
3: Il a dit oui.
5: Fait que t'as mal à la tête un matin, deux Tylenol.
3: Non, j'ai pas mal à la tête. Ben, c'est parce qu'à un moment donné, tu c'est ça la maturité, Max.
4: On apprend.
5: Oh, je suis pas encore là, moi.
3: Tu sais, à un moment donné, tu te dis, tu sais quoi, je pense que je vais arrêter ici. Ça va être de l'eau parce que demain matin, je vais être là. Je vais être top shape. C'est ma dernière. On va être en forme jusqu'au bout. Mais pour vrai, c'était super agréable, le Festival d'été de Québec. Hier, je le sais que c'est tout le temps comme ça, là. On va y retourner ce soir, c'est sûr. Oui, Max?
5: Jesse Reyes. Moi, c'est ma mienne. Là. Elle l'aime beaucoup. L'as-tu vu, ses plaines?
3: Non, j'ai pas vu ses plaines.
5: OK. Tu t'es pas rendu loin.
3: C'est parce que, écoute, je te dis, ça a été une belle soirée. Ouais. Mais pourquoi c'est la tienne?
5: Ben, c'est une excellente chanteuse canadienne.
4: Ah oui, le chant.
5: Elle a une voix, man, incroyable. Elle dégage beaucoup. Figures, qui est une de ses plus grosses tunes, était hier en première partie de Gwen Stefani.
3: Oh,
5: ça
3: oui,
5: aurait été le genre de show que je serais peut-être allé voir avec ma blonde, mais les foules étant ce que c'est, je préfère rester sur mon divan.
3: Il y avait du monde hier. Il y avait du monde, ça c'est certain, certain. Écoute.
6: Figures.
5: Ah oui, c'est bon ça.
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3: figures. Ah oui.
6: Love. Figures.
5: Quelle voix, là. Allez la voir aussi. Vous allez pogner de quoi?
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2: figures.
3: Ah, ça a été une belle soirée si on se fie aux différentes critiques qui ont été publiées ce matin. Ce soir, c'est sûr que c'est une des soirées les plus attendues du festival, on va le dire comme ça. Muse, c'est comme... Ce matin, on apprend dans le journal que dans les 15 dernières années, c'est la 9e fois qu'ils viennent à Québec. Donc, visiblement, il y a une histoire d'amour entre Muse et Québec. Donc, j'impressionne personne en disant que je les ai déjà vus 3 fois. Il y a possiblement du monde qui les ont vus 8 fois. Muse, c'est vraiment un bon band de show. Ils sont 3, ils prennent la scène, c'est vraiment bon. Puis, semble-t-il que... Écoute, ils vont transformer les plaines en vraiment en, comme un gros aréna pour nous permettre d'avoir un bon show de Muse ce soir.
4: Très visuel, Muse habituellement aussi.
3: Normalement, on est là, la pyrotechnie, ouais. Les lasers, les drones. Je sais pas si vous vous souvenez du spectacle avec les drones.
5: Ah, j'étais là au Centre Vidéotron, incroyable. Ça m'avait fait paniquer de comprendre qu'il était juste 3 puis que ça sonnait aussi loud.
3: Ouais,
5: que
3: oui.
5: Ça. Des grands musiciens.
3: Il y avait du monde qui l'avait pas apprécié, ce spectacle-là. Moi, je l'avais beaucoup aimé.
5: C'était
3: un moussi.
5: Qui sont ces gens?
3: C'est de la contrefaçon chinoise, Max. Et sur l'autre scène également, le ben que je vous ai fait entendre justement qu'on rentre en onde, c'est le ben qui est sur l'autre scène ce soir. Je le trouve déchirant ce soir, le Festival d'été de Québec, la programmation. On va s'arranger pour essayer de faire un espèce de milieu entre tout ça. Mais grosse dernière fin de semaine là, avec Muse ce soir puis Jelly Roll dimanche, je pense que c'est les deux plus grosses têtes d'affiche de la programmation de cette année.
4: Ben, samedi soir aussi, là, ceux qui sont fans d'électro, de musique,
3: oh oui, non,
4: de
3: c'est
4: dance,
3: vrai, le...
4: Martin Garrix, c'est pas à négliger.
3: J'ai oublié la soirée des pilules, t'as raison.
5: Faites renouveler vos prescriptions.
4: Mm-hmm. Parce que moi, je me fie aux ados, aux jeunes chez nous qui vont au Festival d'été de Québec. Muse, rien à foutre. Jelly Roll, rien à foutre. Mais Martin Garrix, là...
5: Ah, c'est immense, Martin Garrix.
4: Ouais.
5: C'est pas si mauvais que ça. Honnêtement, là, dans le style, c'est très bon, c'est bien produit. Puis le gars, écoute, sa carrière parle pour elle-même.
4: Ben ouais.
3: Écoute, c'est normalement, c'est le mercredi soir qu'il faisait la soirée électro. Puis, tu sais, on voulait à ce point Martin Garrix qu'on s'est dit, ben écoute, cette année, ça va être le samedi. If I told you this was only gonna hurt, if I... Ça va brasser. Écoute, on est rendu là. On est rendu à la dernière fin de semaine déjà, puis en même temps, je sais que je me répète, mais moi, dans mes souvenirs, c'est très, très rare que se juxte les vacances de la construction et le Festival d'été de Québec. Là. Ouais. Normalement, c'est toujours un peu avant, mais le dernier week-end, il risque d'avoir du monde au pied carré là, au centre-ville. Tu sais, les commerçants sont là, sont beaux, sont installés. Tu sais, hier, j'ai dû faire un tour du côté de la taverne parce qu'évidemment, Jordan était là, c'était agréable, le bar était rempli. Évidemment que je suis allé donner une poignée de main au Chum Firefield du côté de l'Inox aussi. Puis lui aussi, tu sais, il arrêtait pas. Il y avait sa face de gars qui est rendu au jeudi dans le festival d'été. Mais tout le monde est heureux, tout le monde est de bonne humeur, tout le monde tripe. C'est vraiment agréable. Puis la température est pas si mal. Je comprends qu'il a mouillé cette semaine, mais c'est surtout le jour. Donc, écoute, c'est ça. Dernier week-end. Si vous voulez manger sur Grande Allée, selon moi, il faut arriver dans l'après-midi.
5: Ah, sinon, t'auras pas de place.
3: Ouais, c'est clair qu'en fait, cette semaine, ça va être bourré de monde. Ouais. Tant mieux!
4: Mais oui.
5: Ouais, ou t'apportes tes sandwichs, puis tu manges sur le Remblai en face du Parlement.
4: Mais
5: moins nice, un peu.
3: Oui, oui. Non, ça fait plus... ça fait
4: plus manger sur Grande Allée. Voyons
3: donc. Oui, amenez ces sandwichs.
5: Ben voyons donc, vous autres, boîte à lunch, gourdeau, ficello,
4: chérie,
3: chip ordinaire.
4: Je t'amène au festival d'été. Je vous ai fait 2 belles sandwichs croton moutarde. Ça va être le fun.
3: Ça déçoit les enfants, hein?
4: Je sais
5: pas. Penses-tu?
3: Tu sais, ça c'est pareil comme quand tu vas en vacances, tu pars pour un 6-7 heures de route, là. Tu te dis, oh, tabarnouche en route, on va sûrement arrêter au McDo. Non, non.
4: J'ai faim!
3: À un moment donné, maman, elle sort les petits raps qu'elle a fait d'un vieux pita.
4: J'ai fait un bon rap.
5: Avec un sac de sandwich pain au quinoa.
3: Oh, oui, puis là, t'es là, tu le manges à Burger King, tu regardes par la fenêtre, Wendy's, McDo.
4: Ouais.
3: Tabarnouche, moi, je mange mon petit...
4: C'est ça ma récompense pour être patient dans le char pendant 8 heures.
3: Exactement, puis c'est le reste de jambon que j'ai mangé dans mon lunch la dernière semaine.
5: Avec une val nature, mais tu sais, les secs comme de la ribe de bois, là.
3: Ça, j'aimais
4: pas encore, le sapristi de ficello.
5: T'aimais ça, mais tu peux pas boire ça sans bouteille d'eau, là. En char, c'est risqué.
2: Oui, en char, c'est ça.
5: Tu deviens à gueule comme le Sahara.
2: Jamais, mais jamais mon père m'aurait donné ça en char.
5: Oui, ben il t'aimait.
2: Ben, c'est ça. Jamais. C'est des chances de faire des graines dans le fond de char, je l'aurais pas eu.
5: Ah, il y a aussi ça. Ouais. Hein? Ouais. Oh, c'était un coup de chop-back après, t'as pas mal
2: choisi. Absolument. Mais on se souvient, c'est quand même des bons souvenirs, on s'en souvient.
5: Ah, oui. Ça, puis les passions flaquies, là. J'ai jamais compris comment manger ça. Un passion flaky, excellent. Bouchée, Max. Une bouchée. Oui.
2: Ah.
5: Ben voyons.
4: Il n'y a pas de façon, ça va se défaire partout.
5: Ah, c'est ça,
4: le passion flaky puis un jutel.
5: Tu te sens un peu fancy, mais des pauvres, là, en mettant un passion flaky dans une assiette pour le manger, comme quelque chose de comme contre-emploi là-dedans. Ça meurt tout le temps quand
4: comme
5: tu manges.
4: Chips, ça t'a inventé pour faire des dégâts.
2: Ben, le popcorn.
4: Ben, même affaire.
2: Popcorn, là, c'est, des fois, tu sors. Tu sors du cinéma, tu vois le monde arriver. Là.
4: Oui.
2: Ils en ont plein, ce
4: génie. Et qu'est-ce qu'il a pris un extra beurre, lui?
2: Tu fais comme, voyons. Voyons, on en a tous sur le gilet quand on mange, mais...
5: Rassure-toi.
2: C'est ça, on se dit, le petit gars qui va passer à la mop dans la salle de cinéma, après, il va s'en rendre compte.
4: L'enfer, oui, le popcorn.
2: Parlant de cinéma, on règle ça tout de suite.
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0: Je sais pas comment ça va aller, ce show-là, mais sur mon pacing, la chronique cinéma, c'est à 7h15.
1: Fais-la à l'envers.
0: C'est ça. Ouais. Il est 6h11. Magnan n'est pas là. C'est sûr que je commencerai par ça, mais Magnan n'est pas encore arrivé.
1: Ouais, c'est ça.
0: Il doit être en train de nous écouter à l'heure actuelle. Presse-toi pas, Phil. C'était une farce. C'est une grosse journée. C'est une grosse sortie cinéma cette semaine. Évidemment, c'est l'Odyssée.
1: Ah oui.
0: Un film qui, jusqu'à présent, satisfait pleinement la critique. Je pense que c'est un des films les plus attendus de l'année. De l'été, assurément. Possiblement même un des films les plus attendus depuis qu'on a terminé Oppenheimer. T'sais, on avait hâte de voir le prochain Chris Nolan. C'est là, c'est maintenant. C'est un film qui fait la controverse à cause de Elliot Page, qu'on a connu également sous le nom de Ellen Page à l'époque, dans Juno. Elle joue le rôle de Achille, donc il y a bien du monde qui peuvent être heurtés par ça, mais semble-t-il que le film est hallucinant, incroyable. C'est un film dans lequel on mène des combats. Là, c'est le combat contre la religion, contre les dieux, contre tous les mensonges que les hommes se sont rencontrés au début de l'histoire. J'ai Matt Damon exceptionnel. Donc j'ai Matt Damon. J'ai vraiment hâte d'aller le voir. Selon moi, ça va être réglé ce week-end. Là. Écoute, un nouveau Christopher Nolan. T'as pas le choix de te garocher au cinéma pour aller voir ça.
2: Ah, c'est une question de talent aussi. Elliot, là, je l'ai vu s'entraîner sur quelques vidéos sur ses réseaux sociaux où elle faisait des moves de boxe. Oui, il faisait des moves de boxe. Puis si c'est bon, puis le rôle est bien incarné, on en a rien à foutre au final. Là.
0: Ouais, ben c'est ça. J'ai un peu la même opinion que toi là-dessus. Ce qui est particulier, tiens, je vais le dire de cette façon-là, avec Elliot Page, c'est qu'on l'a vu faire sa transition à l'écran. C'est quoi la série sur Netflix dans laquelle cette personne-là joue? Je me souviens plus c'est quoi là. C'est une série qui avait quand même assez pogné, assez fantastique. Tu sais, cette transition-là.
2: Umbrella Academy.
0: Oui, exactement. Cette transition-là, vu qu'on l'a vu à l'écran, c'est sûr que ça rend la chose un peu plus particulière parce que on l'a vu Ellen Page dans un. Tu sais, Juno, là, c'est un admirable film. C'est un film qui est presque devenu culte, là, dans le sens que on va le revoir. Il vieillit super bien. C'est un bon film. Donc, puis c'est Ellen Page qui joue dedans. Et là, veut, veut pas, le fait qu'il y ait eu cette transition-là, c'est sûr que ça marque l'esprit, mais il faut passer par-dessus ça, parce que justement, c'est un film de Christopher Nolan.
2: Exact, puis j'ai pas beaucoup entendu de détracteurs masculins sur le fait que c'est une femme qui est devenue un homme qui prend le rôle d'un homme. Par contre, quand c'est l'inverse, quand c'est un homme qui devient une femme qui prend le rôle d'une femme, là, man, les actrices sont comme... C'était nos rôles à nous! Ça n'a pas de bon sens qu'on laisse ces gens-là prendre nos rôles à nous. Il y a deux pas, deux mesures.
0: Toujours! Toujours deux poids, deux mesures. Un film québécois également qui sort ce week-end, c'est le film 125 rue des Malaises.
1: Ouais.
0: C'est encore toute la... Tu sais, quand les artistes ont fait une grande plainte au début de l'été, ben, en fait, c'est pas les artistes, là. On a compris avec le temps que c'était le Journal de Québec qui avait tronqué un peu leur titre pour les artistes. Puis on s'était... On disait, c'est tout le temps les mêmes qui sont dans les rôles au cinéma, mais allez voir 125 rue des Malaises, vous verrez pas beaucoup de nouveaux visages. Là. Rémi Girard, Geneviève Schmidt, Pierre-Luc Fong, Claude Legault, Guylaine Tremblay, teins-toi. c'est comme s'il avait pris les 5 qui jouent le plus, puis on dit, on va faire un film avec ça.
2: Ouais. Full patch blonde, casse.
0: Mais en même temps, si tu veux que le monde aille le voir au cinéma, faut que tu amènes le monde qui veut le voir, puis donc c'est ça. Je vous le répète, Rémi Girard, Geneviève Schmidt, Pierre-Luc Fong, Claude Legault, Guylaine Tremblay, teins. Si vous êtes amateur de culture québécoise puis que vous les voyez pas dans 5 projets par année, cette gang-là, c'est parce que vous n'écoutez pas tant que ça. Donc, voilà pour les grosses sorties cinéma cette semaine. Ça ressemble pas mal à ça. Mais il y en a un paquet de films là, qui sont encore disponibles que vous pouvez aller voir. C'est un gros été de cinéma. Là. Je vais juste ressortir.
1: Ben, la révélation qui est encore là, le film de Steven Spielberg sur les extraterrestres.
0: Mais pour la famille, tu as Histoire de jouets. 5. T'as Supergirl qui est encore là, Les Mignons, Moana.
1: Ouais.
0: Donc, il y en a du stock. Si jamais moi, la semaine prochaine, vous saurez quoi faire.
1: Ben, demain, il y en a.
0: Le clap vous attend.
2: L'invitation aussi, ça a l'air pas si pire, le film d'échangisme.
0: J'ai entendu beaucoup de bien de ce film-là.
2: Avec Seth Rogen.
0: J'ai vraiment entendu beaucoup de bien de ce film-là.
2: Olivia Wilde joue là-dedans. Ou sinon, c'est elle qui l'a réalisé. Je pense qu'il y a du potentiel. Ou non, elle joue dedans. Elle a un rôle.
0: Après, elle s'est pris un rôle.
2: Ouais, non, je pense qu'il y a beaucoup de potentiel dans ce film-là. J'ai vu le preview au cinéma la dernière fois que j'étais allé.
0: Moi, ce qu'on m'a dit de ce film-là, parce que j'ai eu une petite critique cette semaine, c'est que Seth Rogen et Penelope Cruz vole le show.
2: Puis Edward Norton est dans le show aussi.
0: Oui.
2: Si les deux réussissent à voler le show, puis Edward Norton passe un peu inaperçu.
0: Je vous rappelle l'histoire. C'est un couple qui commence à trouver la vie assez
1: moi,
0: c'est ça.
2: Monotone.
0: Puis il en parle avec le voisin. Puis leurs voisins, eux autres, ben c'est une vie d'orgie et de débauche pour contrer cette routine. Ça, tout le monde le sait, c'est ça la solution.
1: Oui, l'ananas à l'envers, Dan.
0: Oui. Toujours mettre l'ananas à l'envers.
1: Oui.
0: Et puis s'ensuit une histoire où j'imagine je sais pas si on nous fait la morale à la fin, là, du genre j'étais perdu, j'ai perdu ma femme dans tout ça, puis finalement je la retrouve, puis on retourne dans notre vie de routine. Je sais pas comment ça finit, mais j'en ai entendu beaucoup de bien. Donc voilà, c'est du côté du cinéma Le Clap, les deux cinémas Le Clap. Allez-y, mangez du popcorn, mais surtout, oubliez pas d'essuyer votre gilet. L'important.
2: Primordial.
1: Ah, des napkins.
0: Ouais, il y a plusieurs séries également qui ont une nouveauté sur les différents sites de. Tout le monde le sait que c'est vacances. Là. Donc là, on en profite, on en garoche. The Hawk, qu'on a parlé cette semaine avec, avec Ray. C'est une nouvelle comédie avec Will Ferrell. C'est un champion de golf qui tente un retour. Son fils est là-dedans. Les critiques jusqu'à maintenant, ça semble assez.

0: Donc, une comédie qui raconte l'histoire de deux meilleurs amis qui un des deux qui devient tueur à gages. Donc, ça peut être ça. Sur Crave, primo, pas encore milliardaire. C'est numéro un sur Crave depuis que c'est sorti.
1: Ah, c'est sûr, ça marche, cette série-là. La série d'épisodes avec Luc Poirier, c'était excellent. C'était vraiment bon, là. Il y avait du contenu là-dedans, mon vieux, là. Tu regardais des affaires, tu te disais, ben, voyons donc que cet homme-là vit ça. Puis c'était un peu déstabilisant de voir dans quel genre d'univers il vit. C'est sûr que ça va être bon avec Olivier Primo aussi.
0: T'as-tu entendu parler de la série sur Illico? Moi, Illico, là, c'est, honnêtement, si vous saviez à quel point c'est loin de pouvoir arriver dans ma TV, hein, j'ai aucune façon d'aller regarder le contenu d'Illico. Mais il y a une série documentaire qui a été faite sur UOT, l'histoire de la fraude financière et on dit qu'on apprend beaucoup de choses aussi. Tu sais, c'est quand même particulier. C'est beaucoup de millionnaires dans la région de Québec qui ont été floués dans toute cette histoire-là. Là. Puis semble-t-il qu'on voit des affaires qui n'ont pas de bon sens. Là. Des chalets de 6 millions.
2: Des millions disparus.
0: Où tu es obligé d'y aller en hélicoptère. Puis un paquet d'affaires, là, semble-t-il que c'est complètement pété, cette histoire-là. Les millions disparus, tu dis?
2: Ouais, c'est Québec Crash, les millions disparus. 75 gens d'affaires et millionnaires de la région de Québec qui sont dans ce documentaire-là. Il raconte l'effondrement d'un système pyramidal qui implique, c'est ça, les 75 gens d'affaires de Québec.
0: OK. Donc, voilà, ce week-end également, on surveille, parce que c'est la Coupe du Monde qui finit, là. Il reste deux games, samedi, dimanche. La petite finale, samedi, c'est l'Angleterre contre la France. Et la grande finale, l'Argentine contre l'Espagne, ça, c'est dimanche avec le gros show de la mi-temps. Le show de la mi-temps, on vous le rappelle, c'est Shakira, c'est Madonna, c'est BTS, c'est Justin Bieber pour 15 minutes. Donc, ça va exploser par là. C'est dans MetLife Stadium. Dimanche, ça commence à 15h. Donc, la mi-temps, ça va être aux alentours de 16h, 15h50, là, à peu près dans ce temps-là.
1: Juste, les artistes à nommer sont toutes là?
0: Sont toutes là.
1: En même temps. Un à la suite de l'autre.
0: J'imagine qu'ils vont mâcher un peu tout ça, là.
1: Ouais, on a, toi.
2: Justin Bieber et Shakira. Ils font juste danser avec BTS.
1: Puis essayent d'y suivre. Ils dansent bien, eux autres, là. Ah ouais, hein?
0: Ouais.
1: Mais tu parles d'un show, toi.
0: Ouais, ça va être un gros show.
1: Ils ont du cash, hein? Il y a du cash qui se brosse.
2: C'est peut-être même le milliard de téléspectateurs que la Coupe du Monde va aller chercher.
0: C'est ça. Puis je pense que c'est un test qu'ils font parce qu'il n'y a jamais eu vraiment de gros shows de la mi-temps. Ils font des activités, mais jamais de gros shows comme ça lors de la Coupe du Monde. Puis oui, tu l'as dit, c'est beaucoup, beaucoup de gens. Puis tu sais, c'est sûr de le tirer partout, là. Ils s'en vont chercher à peu près tout ce qui s'appelle de moins de 15 ans avec BTS.
2: Ouais.
0: Ils vont Madonna, les vieux vont être là. Shakira, les vieux vont être là.
2: Je vais être là.
0: Justin Bieber. Non, puis il y a un rappeur aussi, j'ai oublié son nom. Je m'en souviens plus c'est qui. Donc, il y a du bon. Ça n'a pas manqué. Ce matin, j'aime beaucoup le texte de Mario Dumont, cependant, qui nous rappelle que Montréal a manqué le bateau.
2: Pour la Coupe du Monde? Ben oui.
0: Ben oui, Montréal a manqué le bateau.
2: T'aurais voulu amener ça où?
0: Mais le bateau n'a jamais...
2: Olympique?
0: Mais le bateau n'a jamais passé proche.
2: Ouais.
0: T'sais, on a manqué un bateau qui peut pas passer. Les eaux sont assez profondes pour que le bateau passe. Ça peut pas arriver. Le stade olympique, là, c'est une obstination qui fait que Montréal recule.
2: Ah, mais là, on va le refaire dans nos complets. Là.
0: Ah oui, on va refaire l'intérieur, là, c'est ce qu'on nous apprend.
1: Et ça plutôt on va faire ça?
2: Non, c'est le gouvernement du Québec qui va déployer de l'argent. On refait le stade au complet.
0: On va faire peau neuve. Le gouvernement du Québec va annoncer la revitalisation de l'intérieur de l'enceinte.
1: Ça, je suis tanné, man. Je suis tanné. Saputo s'était montré intéressé à rénover l'intérieur du stade pour pouvoir accueillir les matchs de l'Impact. Il voulait payer de sa poche avec des subs gouvernementales, mais il y a une grande partie qui allait être délivrée par le privé.
2: La CAQ, Max.
0: Puis là, on est en train de transformer le stade olympique en monument historique à cause des 50e des Olympiques. Puis c'est un beau stade, je comprends, là. C'est vrai qu'il est beau de l'extérieur, le stade olympique, mais il est pas pratique. Le son est tout croche. C'est pas facile. Le Metallica au stade olympique, c'est pas compliqué, on n'entendait rien. Tu sais, c'est... Taylor Swift ira jamais au stade olympique. Puis là, je comprends qu'ils vont le rénover à l'intérieur parce que l'Impact, là, ils vont jouer de plus en plus là-bas, étant donné que la saison va être déplacée en hiver.
2: Mais... C'est ça l'enjeu, c'est le CF Montréal, parce que ça leur prend un endroit pour jouer. Fait que là, fini les l'amphithéâtre, fini les estrades en rond, là, on va faire ça rectangulaire comme un match
0: comme un
2: stade de football.
0: Je comprends que c'est un peu cave, là.
2: Eh oui.
0: T'sais, c'est un peu comme si je faisais la chambre au sous-sol.

0: quand les enfants partent de la maison.
1: Là. Oui, oui.
0: Hey, on aurait pu annoncer qu'on refait l'intérieur du stade olympique pour bêter pour avoir des games de la Coupe du monde il y a 5 ans. Tu sais, quand tu parles d'un peu de vision, là, mais on l'a pas fait. Résultat, donc là, on va refaire l'intérieur du stade olympique, mais on n'a pas eu les games de la Coupe du monde. C'est fini, là. Il est trop tard. Ils changeront pas la finale de place. Ça va être à New York.
2: Ouais, mais Dan, on va avoir un stade à Montréal de 50 000 personnes. Les artistes de renommée internationale vont vouloir se produire là.
0: Mais Taylor Swift attend juste ça pour partir sa tournée.
2: J'imagine. Puis on va faire l'ouverture avec Céline. Regarde, ça va être magique.
0: Ça se pourrait.
2: Ben, c'est ce qui est écrit, en tout cas.
3: Ouais, ça va sonner le cul, mais ça se pourrait.
2: Non, vont-tu nous refaire ça? Ça va être beau.
0: Ben oui, écoute.
3: Il y a une limite à ce que tu peux faire.
2: Ça va être beau,
3: même si tu mets du rouge à lèvres, c'est un cadavre, ça va rester un cadavre.
0: On va mettre du tapis.
2: Ouais, c'est ça.
3: Mais je comprends pas pourquoi ça poutouille pas dans le deal. Moi, ça me fait capoter, ça. Encore notre cash qui est réinvesti là-dedans. Je comprends qu'on veut le garder patrimoine. Ça doit être ça qui est en arrière de ça. Mais quand Saputo se montre intéressé à mettre de l'argent, au pire, tu mettras son nom à quelque part.
0: Oh oui, tu le plaques.
3: Le stade olympique Saputo, mets-le à quelque part. Mais il y a quelqu'un de l'industrie privée qui est prêt à investir, qui veut l'entretenir année après année. Pourquoi on n'en prend pas compte?
0: Parce qu'on est au Québec, c'est.
2: Ouais.
3: Tout est dit.
0: C'est la réponse
2: non,
0: à tout.
2: Non, Max.
3: Il n'y a pas grand-chose à répondre après ça.
2: Vous avez mal dormi, là, Maxime.
0: C'est
2: là.
0: La réponse à tout. vous dire également que Kirby Lack a signé avec le Canadien.
2: Bon.
0: Donc, on va le voir une autre saison. Jusqu'à là, ça s'enligne pour être un club qui est pas mal pareil à celui de l'année passée. Là. La saison qui va commencer, on vous l'a dit hier, le 27 septembre. Puis,
2: j'imagine qu'on mise sur le repêchage qu'on a fait dans les dernières années. Là.
0: Ben, ils n'ont pas été capables. Ils n'ont pas été capables de transiger. C'est deux choses. Soit on est d'accord sur le fait que les gens demandaient trop cher, joueurs autonomes ou encore les équipes qui voulaient transiger, on demandait trop cher, possiblement que du côté de Ken Hughes, on s'est dit ça va être plus facile un coup que la saison va te commencer ou dans le coin du temps des fêtes, là, à l'approche de la date limite des transactions. Hier, le calendrier complet est sorti. Ce qui ressort de là, essentiellement, c'est que Gallagher va être ici au mois de mars. À part ça, qu'est-ce que tu veux dire sur le calendrier de la NHL qui est sorti hier? Il y a une game à New York la fin de semaine du Pépé Tour. Donc
2: C'est quoi le match?
0: Les Islanders contre je me souviens plus qui. Je vais te dire ça.
2: Ouais.
0: Les Islanders contre les Oilers, quand même.
2: Ah, quand même, on pourrait peut-être aller voir Connor McDavid.
0: Connor McDavid, une autre raison de préparer, d'aller faire un tour sur rsportif.com et de préparer votre Pépé Tour. D'ailleurs, on va faire un finaliste encore une fois ce matin. Le beau Nick va aller chercher sa guitare dans pas long. Là, je vous dirais d'ici 10 heures.
2: D'ici 10 heures?
0: Ouais.
2: OK.
0: Avez-vous vu le déboulonnage de statues encore? On est là-dedans. Encore et encore.
3: Qui c'est qu'on a enlevé, là?
0: Encore et encore et pour toujours. À la suite de... Bon, vous le savez, Samuel de Champlain en Ontario, là, on est en train de s'ostiner. Mark Miller, lui, dit non, ça va aller ni à Québec ni à Montréal, là. On va le remettre exactement là où c'est. Cette fois-ci, c'est à l'île aux Coudes, dans Charlevoix. C'est un monument en pierre qui commémore la première messe célébrée en Nouvelle-France sur l'île. On va le démanteler pour des raisons de sécurité avant d'être reconstruit quelques mètres plus loin sur le même terrain.
2: Puis, hein?
0: Ouais.
3: C'est ça qu'il avait fait là en Ontario la première fois.
0: C'est exactement ça qu'il avait fait. C'est pour ça que ça fait débat, parce qu'on dit quand est-ce que vous allez le refaire. Puis c'est une excellente question, parce que des travaux inachevés au Québec, il y en a quelques-uns quand même. Là.
3: Mm-hmm.
0: On a cette histoire-là, c'est arrivé.
3: Ça avait pris une affaire comme 4-5 ans en Ontario, ils l'ont remis pour que ce soit vandalisé, puis on l'a plus jamais revu. Fait que, est-ce qu'on peut s'attendre à la même chose? Fort probablement.
0: Ouais. Puis c'est quand même un monument assez important, là, je veux dire.
2: Oui.
0: c'est pas une statue, c'est un monument qui est très représentatif de notre passé. La première messe qui a été tenue en Nouvelle-France. Juste le mot Nouvelle-France, ça fait le passé.
2: Oui, hier. Oui.
0: Le gars qui fait des wellies.
2: Oui. Le même?
0: Ben, je sais pas. Mais on parle ici de Miguel Lanigan Jolly. C'est un gars de l'Outaouais, un gars de Gatineau. Il y a 24 ans, lui, il avait un compte sur les médias sociaux où... Il attirait l'attention de la police en faisant des wellies.
2: Mais non.
0: C'est Son des Chris, mais lui, c'était Wally des Chris.
3: Je l'aime, moi.
0: Puis après ça, il filmait la course avec la police.
3: Ça,
0: il courait après.
3: Stupide, mais c'est quand même drôle.
2: Il pas pire.
0: Dans motocross. Fait que c'est sûr qu'il passait par des places où la police ne peut pas le suivre.
2: On a déjà fait ça, motocross des Chris, là.
0: T'as fait ça, toi?
3: Quoi?
2: Ouais, je dis, On exclut la personne qui parle.
0: OK.
3: Okay.
2: Règle de français, là.
0: Mais moi, j'ai jamais fait ça,
3: moi
0: toi.
3: Non plus. Okay. Non, moi, j'en
2: quand
3: ai pas des affaires.
2: Quand tu grandis à la campagne, tout est possible.
3: Mm-hmm. OK, mais c'est comment ça fonctionne? Mettons, là, selon les histoires que t'as entendues. OK. T'arrives sur le bord d'un char de police, puis tu crains que ça au fond, puis tu pars.
2: Non, non, mais c'est parce que, mettons que tu roules en motocross à 132, ouais. T'as pas le droit de rouler là. C'est quand tu le vois de loin, tu te sauves.
3: T'es dans le bois.
2: Ouais.
3: Ouais, OK. Mais c'est pas provoquer le policier pour autant.
2: Non, non, on courait pas après ça, là.
3: Mais ça, c'est.
0: Ouais, mais lui, c'est parce
3: que. C'est couillu, ça.
0: Il est trop laid.
3: Ouais, je sais, il fait ça par exprès.
0: La météo. Où ça va, Dan? La métro!
2: Ben ouais,
3: t'as faim pis il fait beau.
2: Les vacances dans 3h30, Dan.
3: Ton inconscient te parle, man.
0: Ben oui, c'est ça. La moto est remplie de caméras, lui. C'est vraiment pour okay. Se faire suivre, faire un montage vidéo après et le partager sur les médias sociaux.
2: Ouais.
0: Ben, il s'est fait arrêter.
2: Ben là, c'est sûr.
3: Ouais. Ben ça, c'est les réseaux sociaux.
0: Ils ont fini par le pogner.
3: Ils l'ont pogné sa moto ou à cause des vidéos sur les réseaux sociaux?
0: Ils ont procédé à son arrestation le 7 juillet dernier. Ils ont saisi la moto.
2: Oh.
0: C'est un gars qui habite à Bowman, dans le coin de l'Outaouais. Deux chefs d'accusation, conduite dangereuse, fuite. Il est demeuré détenu suite à sa comparution. On va le subir en enquête sur remise en liberté hier. Ils l'ont sorti hier. Il a quand même passé 10 belles journées en prison.
3: Il a mal fait de parler les policiers beaucoup, là. Je pense pas qu'il était content, là.
0: Non, je pense qu'effectivement, c'est un peu ça qui est arrivé.
2: Oui.
3: Mm-hmm. Parce que tu accapares des ressources quand tu fais ça.
2: Ah, délit de fuite, c'est criminel pas mal.
3: Pour absolument rien. Pendant qu'ils sont après à te courir à l'arrière de ta moto, ils sont pas sur une intervention.
0: Ouais, c'est ça. T'sais, puis le policier qui va le porter le premier jour au palais de justice a un flat. Je pourrais pas te porter à une journée de plus. Parlant de gars qui pourrait trouver ça assez long en prison. On revient sur Maxime Paquette. Ça fait quand même 2 ans qu'on le recherche, Maxime Paquette, parce que lui, il fait partie des gens qui vendaient les données qui ont été volées chez Desjardins. Vos données ont été volées chez Desjardins et d'autres, là. Je veux dire, ils vendaient des données qui ont été volées.
2: Il en restait-tu des cartes Saint-Hubert ou?
0: C'est pas le même.
3: Pas mal à la tête dirigeante, là. C'est 9,7 millions de noms qui ont été volés.
0: Lui, il s'était sauvé. Puis il est allé se cacher à?
2: Mexique!
0: Cancun. Drôle de place pour se cacher, Cancun, on s'entend. Il y a plus de Québécois à Cancun que de Québécois à Havre-Saint-Pierre, tu comprends? Il aurait pu trouver des villages au Québec dans lesquels il y a moins de monde qui pourrait le reconnaître qu'à Cancun. Mais c'est là qu'il a été. Évidemment qu'il y a quelqu'un qui l'a reconnu, puis finalement, les autorités l'ont arrêté hier. Il était sur ce Christie d'autoroute-là, là, où il y a à peu près des navettes qui font des tout-inclus, puis des autobus, là, l'autoroute entre Tulum puis...
2: Cancun.
0: Puis Cancun. Et il est arrêté là. Et là, il doit rester en prison.
2: Là-bas. Oui.
3: Moins le fun, ça.
0: Beaucoup moins le fun.
3: La prison, on m'a hic, là. C'est pas trippant.
0: C'est pour ça que tu manges épicé, parce que... Hey!
2: Qu'il y ait beaucoup de souvenirs à la sortie.
0: C'est sûr que lui, contrairement aux deux qui sont en Espagne, pas en Italie, là, Al Boivin, puis...
2: Oui.
0: Comment il s'appelle l'autre?
2: Pictourmel.
0: Tu sais, eux autres, ils mangent la paella en prison ou encore des fettuccine carbonara.
3: Ah oui? Lapids.
0: Ou Lapids. Ben, lui, Cancun, selon moi, il va trouver le temps long. Là. Il va dire, s'il vous plaît, le Canada, peux-tu venir me chercher?
2: Ouais, on regarde ça, là.
0: On va suivre les procédures, mon vieux, ce sera pas bien long.
2: On essaie de récolter tes données, mais on les a pas.
0: Ouais, non, c'est ça qui arrive. Parce que t'as perdu une sandale, là. Ça va être long. Il va trouver ça long. Voilà pour les faits d'hiver. Il va en avoir d'autres tantôt, là, mais...
3: Quelle histoire de dingue, quand même, hein? Il était en cavale depuis deux ans. Donc, il y avait de l'argent.
0: Donc,
3: il a fait de l'argent en vendant ça.
0: Ben oui, je pense même qu'il en vend encore.
3: Ben, c'est sûr, là. C'est sûr et certain. Puis je sais pas si on va pouvoir remettre la main sur ces données-là.
0: Tu sais, je regarde sa chaîne et ses photos d'arrestation. Il mangeait, là.
3: Il n'y avait pas de problème là. Il manquait pas de bouffe à Canada.
0: Non, il était pas à l'agonie. OK. Avez-vous vu l'histoire de la testostérone dans l'armée américaine?
2: Non.
0: On va faire des taux de... Ben, on va prendre le taux de testostérone et on va donner de la testostérone aux soldats américains jamais le taux est trop bas. C'est Pete Hegseth qui est arrivé avec ça en disant, lui, il est convaincu que le taux de testostérone, ça va faire que les militaires vont être un peu plus. Ça peut arriver. Lance Armstrong, ça fait partie des drogues qu'il prenait. Là. Il en prenait pas une tonne, mais il prenait de la testostérone sous forme de patch. Ils vont quand même donner de la testostérone. Puis il y a plusieurs personnes qui disent ouais, ça peut amener certains problèmes de santé. Il faudrait peut-être faire attention pour les faire vérifier par des médecins.
3: Ben oui.
0: Parlez-en justement à Lance Armstrong qui a eu ce genre de problème-là. Mais voilà, je trouve ça quand même assez original. Ils font quoi avec la fille qui s'appelle Susie?
2: Testostérone.
0: Qui est dans l'armée depuis 10 ans.
3: Elle va s'appeler Julien.
0: Oui, finalement, ça va plus être...
3: Elle va bench press 250 en 3 mois.
0: Oh, oui. Ah ouais. Il va faire dire slogger. Mais... slogger.
3: Mais techniquement, quand tu t'entraînes et tu gères bien tes affaires, il y a des gars qui s'entraînent beaucoup qui en prennent un peu là, pour un espèce de complément à l'entraînement, mais t'as pas besoin d'en prendre tant que ça si t'es en forme et t'as un bon rythme de vie et un bon mode de vie. De donner ça, ça démontre à quel point aussi la santé est décadente là, au sein des forces armées. Il y en a une couple qui sont out of shape puis ils ont besoin des shots de testo, man. Il y en a des badonnants des forces. Ouais,
0: absolument.
3: Hein? Mais là, ça, on n'en parle pas assez. Là. Honnêtement, là, quand tu pèses 2,30, tu mesures 5 et 3.
0: Ah non, ta place n'est pas là.
3: T'es peut-être pas dans le bataillon d'infanterie. Là.
0: Ça se pourrait quand on dit on recule. Toi, tu restes là.
3: Attends, moi, je m'en viens.
2: Mais ça pourrait être ça, juste un petit test. Cours donc un peu.
3: Puis à cette heure, dans les forces armées canadiennes, ils ont réduit les tests d'entrée.
2: Ah oui?
3: C'est-à-dire que t'as plus besoin d'avoir des grandes aptitudes physiques pour rentrer. Et autant. Hey,
2: pis, on a besoin de monde, fait que je pense qu'on a effectivement revu à la baisse les critères. Là.
3: Avant, t'avais un test de semi-QI, là, un test d'intelligence, un test de psychométrique, puis ils le font plus.
2: Puis tu sais, même, les forces canadiennes. Je connais des gens qui travaillent pour la formation des recrues, là. Dans le coin de Saint-Jean-sur-Richelieu, puis les normes ont baissé beaucoup. Là. Puis ils peuvent plus... Tu sais, avant, ils ébrassaient un peu. Là.
3: Ah oui, mais ça fait longtemps
2: que c'est le même. Et qu'on n'est plus là.
3: Non, non, non. Il n'y a plus de push-up parce que t'as mal fait quelque chose. Là. C'est mal pris. Là.
0: Donc voilà. J'ai-tu deux, trois affaires à vous faire entendre aujourd'hui? Oh oui, je vais vider mes banques, je tombe en vacances.
2: Ben, c'est ça,
0: oui.
2: Là.
0: J'y vais, voici... Voici comment ça se passe du côté de la France. La France nous... je vais fermer Spotify. La France nous donne, pour vrai, la façon de faire des débats et la façon de déconfiner un discours complètement délirant fait qu'il nous donne beaucoup, beaucoup d'extraits comme celui-ci.
1: Et la modératrice en chef propose un slogan « Menacez vos vieux ».
4: Moi, j'aime. Faut que les jeunes prennent la procuration de leurs grands-parents. Je trouve ça super bien. Pour leur dire que, par exemple, s'il fait très chaud le jour du vote, il vaut mieux qu'ils aillent voter pour eux. Ça, c'est vachement bien. Il faut les menacer. Bah, j'en sais rien. Par exemple, la menace de plus aller les voir, ça a marché sur les sénateurs et sénatrices. Donc après, bon, chacun est libre des relations qu'il a avec ses grands-parents et de la manière dont il veut les faire.
0: Donc, vous avez bien compris, là.
3: J'ai pogné hier.
0: C'est déjà de la France insoumise qui disent... La gang à Mélenchon, là. Oui. L'extrême gauche, si on qualifie Marine Le Pen d'extrême droite, on va parler de Mélenchon comme étant l'extrême gauche, qui dit au monde, ben, dites à vos parents que vous allez aller voter pour eux autres, ou à vos grands-parents.
3: Menacez vos grands-parents.
0: Parce que de toute façon, eux autres, ils vont voter pour Marine Le Pen. Donc, menacez vos grands-parents de ne plus jamais aller les voir.
2: C'est grave, hein?
3: La France insoumise, là, de plus en plus, ils ont pété un câble. Tout le monde, là. Antisémitisme, crasse, désillusion, universalisme. Ils veulent même... Jean-Luc Mélenchon, dans une conférence de presse l'autre jour, disait que ça ne dérangeait pas tant, lui, qu'on voit disparaître le français patriotique du sol français. C'est pas ça qui est important. Les frontières, non. À quoi ça sert,
0: ça,
3: finalement?
0: Ça ne donne absolument rien, les frontières.
3: Ben non. Ben non, on est tous des... humains.
2: Voilà. Venez et prenez-en tous.
3: Oh, fou braque.
2: Voilà.
0: Du poulet au beurre pour tout le monde.
3: Fait que là, moi, il faut que j'aille menacer ma grand-mère.
0: Oui.
3: Si, ça s'en vient en octobre. Là.
0: Si ta grand-mère vote, par exemple, pour le PQ ou le Parti libéral, ben, selon moi, nos grand-mères vont voter dans ces trois-là. Là. Ça va ressembler à ça. PQ, libéral, puis la CAQ. Christine, ça va marcher.
2: Christine, bonne. Elle a l'air d'aimer ça, hein? Est bonne.
0: Commence à avoir hâte de voir les sondages.
2: Équipe Madame Fréchette, oui.
3: Tu l'aimes?
2: Elle est bonne.
3: Oui, hein? Elle est très bonne. OK, ben allons menacer nos grands-parents.
2: Voyons, Max.
3: Pourquoi pas? Ça va être un bain aux trois semaines, mamie.
2: C'est déjà ça, Max.
0: Mais non, mais la pire menace que tu peux y faire, c'est celle qu'ils disent dans la vidéo. C'est « Je viendrai plus te voir ».
3: C'est sûr, man. C'est sûr.
2: Quel chantage.
3: C'est fou propager des idées de même. En état de bonne conscience, en plus. Il y a pas de problème, eux autres, dans leur façon de voir les choses. Il faut à tout prix...
0: Ils trouvent ça drôle, ils se tapent ses cuisses.
3: Tout est bon pour mettre à profit l'agenda. Faire en sorte que l'agenda rentre à l'Assemblée nationale.
0: Tant qu'à être dans la personne âgée, là, faut quand même qu'on revienne un peu sur ce que vous avez fait hier dans le show du midi, Max.
3: Quelle entrevue, hein, que Mel nous organisait.
0: Ouais, vous avez jasé avec la fille est dans le journal, la fille et sa mère sont dans le journal de Québec ce matin, là, parce que c'est une histoire qui a pas de bon sens sur dans une résidence de personnes âgées dans le coin de l'Abitibi. C'est la deuxième fois qu'on entend parler de l'Abitibi cette semaine. La première fois c'était pour nous dire que la ça sniffe en Abitibi. Ouais. Mais là, c'est les aînés qui sont dégoûtés par le repas. La fille qui gère le RPA, ça semble, la madame qui gère le RPA, ça semble être une déplaisante. Le vrai mot, c'est ça. C'est une déplaisante. Elle est allée faire une vidéo au mois de mai pour dire c'est pas vrai que c'est moi qui vais aller faire à manger.
3: Ben, c'est un peu ça ta job.
0: Je pense que oui. C'est un peu ta responsabilité. Elle va leur chercher 700$ par mois en forfait repas. Puis elle leur donne des affaires qui ont juste pas de bon sens. Ils ont sacré les cuisiniers dehors, ils n'ont engagé d'autres. Ce qu'on nous dit, c'est que c'est des immigrants qui ont été engagés. Là, on parle de gens qui sont payés un peu moins cher. Ce côté-là, il va être à vérifier. Mais c'est pas des chichetaouks qui mangent. Je vous le confirme. Des patates dans le bouillon, là.
3: Une patate coupée en deux bouillie avec un peu de bouillon.
0: D'abord, on va se le dire.
3: C'est man.
0: Il y a 3656 déclinations pour faire des patates. Eh la oui. Patate bouillie, là, c'est l'avant-dernière, OK? C'est la coche juste avant, je te la garoche bien crute, puis t'en manges de même. Crute, là. Oui, j'ai bien dit crute.
3: Comme une pomme.
0: Patate bouillie, c'est dégueulasse. C'est
2: une pomme de terre.
3: T'as raison.
0: Si tu trouves que la texture des fruits, c'est dégueulasse, c'est une patate bouillie, là.
2: Patate bouillie. C'est pas super. T'as raison. En Allemagne, ça goûte pas les fruits, là, mais... C'est pas super.
3: Après le crack de 29, en Allemagne, ils donnaient des portions de pain, de la soupe, puis des patates.
2: Ben, c'est ça, le monde avait un peu de sel.
3: C'est ça, là.
0: C'est pour ça que la patate a été mangée tant que ça au Québec. Le monde n'avait pas d'argent.
3: Ben oui, c'était un repas de
0: ça se gardait longtemps. Tu faisais des patates, puis tu étais capable de les garder dans le sous-sol ou dans la chambre froide toute l'année. Puis à la fin, tes épluchés, là, ils commençaient à être molles un peu, mais un coup, tu faisais cuire ça.
3: C'est maniaque.
0: Mais il faut être mal pris pour manger des patates bouillies, c'est ça le problème.
2: Ben oui.
3: Ben, mal pris, tu dis, là, les autres repas qu'on voit aussi, des espèces de crêpes farcies roulant en deux, du jambon, du ballonné, ouais, avec un petit side de patate tout défaite.
2: Ça prend 3 minutes de plus, juste au moins pour les piler, puis c'est 100 fois meilleur.
0: C'est nos aînés. On les aime, on les apprécie tellement que c'est comme ça qu'on les traite.
3: Mais l'entrevue hier avec ces deux dames-là était psychotronique. Elle racontait que... Parce qu'elle a fait des vidéos pour dénoncer la situation dans son centre, la directrice a pété un gasket, puis elle a confisqué son téléphone, puis à cette heure, elle a plus le droit d'utiliser son téléphone. Puis ça, elle l'utilise, elle envoie la cliente, la dame, dans sa chambre. Ouais. Comme en prison, en punition. Cette directrice-là est dans son vibe Pinochet, là.
0: Non, elle n'est pas en train de mener sa best life, ça, c'est certain.
3: Il faut y enlever les clés, là.
0: Je pense que oui.
3: Il faut
0: mettre ça sous tutelle, t'as peu le choix.
3: Ben, déjà sous tutelle, en plus.
0: Oui.
3: C'est déjà sous tutelle, donc ça en dit long sur le problème.
0: Puis là, elle a menacé le monde d'arrêter de les nourrir puis de les rembourser, mais en même temps, tu sais, c'est du monde en RPA, là, ils se feront pas manger eux autres mêmes, ils sont pas capables. C'est dégueulasse, cette histoire-là. Puis effectivement, tu l'as dit, elle se fait confisquer son cellulaire parce qu'elle prenait des photos de la bouffe pour les publier.
2: La madame, elle confisque le téléphone.
3: Oui, oui. Elle dénonce qu'elle vit. Puis la directrice a fait, t'as plus le droit de prendre ton téléphone. Puis si tu le reprends,
2: mon Dieu,
3: je t'enferme dans ta chambre.
2: Mais qu'on la sorte de là, ben
3: c'est limite criminel. Là.
2: Ben là, oui.
0: C'est comme le personnage, le rôle de Ben Stiller dans Happy Gilmore.
2: Oui.
3: C'est exactement ça. Meilleure description, comparaison.
0: C'est ça. Tu sais, il regarde la madame en arrière, puis... M'a tant sacré une, mais c'est un peu ça qui arrive. Tant qu'à être dans le santé, avez-vous vu l'histoire? Regarde, c'est page 11 du Journal de Québec. D'un carré que tu qualifierais de quelle grosseur?
2: Minuscule.
3: Ah, il est très petit, là.
0: S'il y avait une nouvelle que tu voulais pas déborder, parce que c'est que sur laquelle tu voudrais pas trop parler, mais que tu voulais bien cacher, parce qu'il faut que tu la mettes, là. Le confinement a affecté le développement des enfants de 0 à 5 ans. C'est une étude publiée dans une revue internationale de pédiatrie et menée auprès d'enfants britanniques qui nous révèle, la majorité des auditeurs de Radio X n'apprendront rien, là, qui nous révèle que le confinement durant la pandémie, la COVID, ben oui, cette Christie de pandémie-là, a affecté le développement des enfants qui étaient nés durant la pandémie. Il y a Marie-Claude Roy, qui est docteur, présidente de l'Association des pédiatres du Québec, qui confirme que le langage expressif et les fonctions exécutives de l'enfant de 0 à 5 ans ont été touchés. Et c'est facile de déduire que de restreindre les opportunités sociales et puis l'expérimentation des enfants, ça leur ennuie. Ces nouvelles-là, on les cache tranquillement, mais sûrement dans le journal des fois de temps en temps, mais il va y en avoir d'autres. Là.
3: Alors que c'est une nouvelle qui mérite beaucoup plus d'espace que,
0: je pense que oui.
3: La grosseur d'un chausson aux pommes du McDonald's.
0: Je pense que oui. On a affecté une génération, tu sais, 2 ans de naissance qu'on a affecté pour sauver du monde qui sont morts 6 mois après.
3: C'est grave, c'est grave. Puis sais-tu qu'est-ce qui est le pire là-dedans? C'est qu'à chaque fois qu'on essaie d'en parler, on rencontre tout le temps des gens qui nous disent « je veux pas en parler ». Ça, c'est le problème aussi. À un moment donné, il faut accuser ce qui est arrivé. Plus on en parle, plus on va être à même de comprendre ce qui s'est passé. Se mettre la tête dans le sable, faire « je veux pas en parler, cette histoire-là, je suis tanné, on l'a vécu, on passe à autre chose ». C'est pas la bonne solution.
0: Il y a un paquet de monde qui écoute et qui disent « ouais, mais c'est fini, là ».
3: C'est pas fini. On va subir les contre-coups de ça pendant une dizaine, voire une vingtaine d'années.
0: On peut penser à autre chose, là, c'est fini, là. Je veux plus l'entendre parler, moi. Ça m'intéresse pas qu'on regarde si oui ou non le gouvernement a bien fait. C'est fini!
3: Ouais. Bon, on va t'envoyer faire des patates dans un CHSLD à Val-d'Or.
0: Puis tu sais quoi? Des grandes enquêtes sur comment ça a été fait. Là, je sais que le Parti conservateur va en demander. Ils vont placer des députés au Parlement. Là, donc, j'imagine qu'ils vont faire ça également, qu'ils vont faire du pouce là-dessus. Mais ça m'étonnerait bien gros qu'on ait ça, une enquête publique sur la façon dont la COVID a été gérée par le gouvernement du Québec. Là.
3: Ça arrivera pas. Parce que ça va mettre bien trop de monde dans l'embarras. Les hauts fonctionnaires sont encore en poste.
0: Attends un peu que Trump arrive ici.
2: Lui, il va nous aider, même avec notre système électoral.
0: Mais tu vois, les gens qui pensent ça ont quand même l'espoir. C'est beau, oui, c'est beau l'espoir, c'est beau. Ça peut arriver.
3: C'est beau, mais ça fait perdre la tête des fois.
0: Dans les vraies nouvelles, parce que je faisais mes affaires tout croche ce matin, là, mais les choses qui font réellement jaser les gens à Québec ce matin, c'est évidemment les travaux, c'est le troisième lien qui s'en vient, c'est le tramway qu'on est en train de faire. C'est vraiment notre réalité. On vous disait hier à quel point ça va être un dawa complet. Puis je l'ai vécu hier, là. C'est compliqué, le Festival d'été de Québec, pour cette raison-là. Tu sais, t'as à peu près juste René Lévesque pour te rendre. Ça crée un flot de circulation qui est quand même monstre. Parce que Grande Allée est fermée à partir de Hollande. C'est sûr que ça a un impact, là. Les dernières années, Grande Allée, c'était bourré de monde. Donc là, ces gens-là passent ailleurs. Et l'année prochaine, René Lévesque aussi va être fermé. Ce sera problématique. Tu sais, même les endroits où on veut que les autobus passent, ça va être fermé.
3: Ah, je sais pas comment on va faire.
0: Ouais, ça va être à suivre. Mais là, ce qu'on apprend ce matin, c'est que Atkin Realis et Siemens s'engagent pour le tramway. C'est assez fait. Le consortium, c'est le consortium Québec Connexion Capital, c'est ça, qui devient partie prenante d'une autre étape. On a même parlé de tunnel hier.
2: Ah oui, hein? Mais, hier, Max, t'avais un bon point concernant Siemens. C'est bizarre qu'on fasse affaire avec ces deux compagnies-là, là.
3: C'est très étrange, là. Atkin Realis, c'est SNC-Lavalin, oui. Repackagé. Regarde partout dans le monde les histoires de fraude. Bon, là, c'est moins pire, on va me dire, mais ceci explique cela.
2: Mais l'histoire de l'application que tu mentionnais hier.
3: Là. Exact. Siemens, l'application là, qu'on voulait mettre sur pied, qu'on voulait créer pour rassembler tous les services de mobilité à Québec, le RTC, à vélo, le tramway.
0: Ce qu'on a abandonné pour prendre la plateforme de Montréal.
3: Exact. Mais on a quand même donné 4 millions en pénalité à Siemens. Beaucoup de gens qui considéraient ça peut-être comme un cadeau déguisé, là.
0: Ben, écoute, toujours est-il que c'est eux autres qui vont le faire, puis rendu là, tout ce qu'on a besoin de regarder, c'est comment ça va être fait, puis à quel moment les coûts vont commencer à exploser, mais chose certaine, c'est que le projet est parti, là. Il n'y a plus de boulevard Laurier, il n'y a plus de quai de Bourgeois, le projet est vraiment, vraiment parti, ils vont couper les arbres bientôt.
3: Ça va se faire.
0: C'est au mois d'août où on va commencer à s'installer pour le tunnel. On va commencer à s'installer au Parc de l'Amérique française, le quartier des travailleurs, là, pour faire le tunnel. Mais dans l'article ce matin, c'est Claudie Côté-Chabot qui parle, qui était comme un peu porte-parole de CDPQ-Alfra dans ce dossier-là hier. Elle dit « On verra pas de tunnelier cette année ». Donc, on fait allusion au tunnelier. Jusqu'à maintenant, ce qu'on avait vu dans les papiers, c'était le dynamitage. Là, on parle plus d'un tunnelier. Ça fait pas moins shaker le sol, là. Rappelez-vous, Ocean Eleven, il a causé le tremblement de terre avec ce tunnel-là.
2: Oui,
0: ben
2: oui.
0: On s'en souvient, c'est un bon film. Tout est réaliste, tout ce peu ce qui se passe dans un film.
3: On le verra pas apparaître quand même, mais la couronne va demeurer fermée. Là. C'est ce qu'on comprend cet automne, ça ferme quand même.
0: Ouais.
3: Entrée et sortie de la ville sur Dorchester. Mm. Ça, avec René Lévesque de fermer la grande allée l'été prochain. Mon vu, la ville ne sera plus praticable.
2: Je vous rappelle, la couronne va devenir... Dorchester va devenir à double sens.
3: C'est ça, je viens de dire, ouais.
2: Ouais, c'est ça. Puis la couronne va devenir seulement tramway, autobus, piéton, vélo. Là.
3: À long terme, c'est ça qu'ils veulent faire.
2: Ouais, ça va être ça.
0: Amen.
2: C'est ça le plan, Max.
3: Imagine le trafic.
0: Ça va être compliqué pour aller au karaoké au dauphin.
2: On sera ailleurs.
0: Non, mais il faut que tu penses aux priorités, Max.
3: T'as raison.
2: La vie de quartier.
3: Je peux-tu aller mettre du sel dans ma bière en écoutant du Éric Lapointe?
0: Ouais, mais mets pas du sel direct, mets du Clamato. Ça fait le même travail.
3: Êtes-vous des gars de Clamato, vous autres, dans votre bière?
2: Ben, t'étais payé quelle heure?
0: J'ai déjà fait ça, moi.
3: Ça, c'était un bon gars de brosse. Ben oui.
0: Ça dépend de la veille aussi.
3: Ouais, c'est plus une bière de matin, hein, la bière Clamato.
0: Ben, c'est pas tant une bière de matin, c'est une bière qui te fait faire de la rétention d'eau. Le Clamato, le lendemain de brosse, c'est parfait. Là. C'est mieux qu'un Gatorade. Il y a tellement de sel là-dedans, ben oui. c'est l'enfer. Donc, si tu relèves, tu sais, mettons, un party de fin de semaine de tournoi de kickball.
2: On y revient.
0: Tu te lèves le matin, là, tu le sais, il y en a d'autres qui t'attendent au parc, oui. Tu y vas, mais tu t'es couché tard, tu prends une petite bière Clamato à première, là, tout se replace, tout se recalibre, puis tu te dis tabarnouche.
2: Il y a tout le temps un.
0: Il me manque juste un hot dog.
2: Il y a tout le temps un tournoi qui te dit à 9h30, petite bière avec ton déjeuner, wow. Tu te Clamato dedans? Ah!
0: Oui. Excellente idée. Donc, je sais pas pourquoi il était rendu sur le Clamato dans la bière, mais...
2: Le dauphin, Dan.
0: Tout ça, OK, c'est beau, merci. Tout ça pour vous dire que Atkin réaliste et Simon s'engagent pour le tramway. C'est un dossier qu'on va voir, pour vrai, là, ça va arriver. Les multinationales, ben oui, le troisième lien, il y a du monde qui lève la main et disent, nous autres, on serait peut-être intéressés, il y a des constructeurs de partout dans le monde. Il y en a eu 23 la dernière fois, en 2004, qu'on a fait un appel d'intérêt. Là, on est rendu à 11 quand même déjà. Il y a du monde qui sont intéressés à bâtir ce troisième lien-là. Est-ce que vous croyez toujours à la mouture? Je vous rappelle qu'en 2024, il y avait eu un appel d'intérêt, puis
2: ben oui.
0: Il y a 23 compagnies partout dans le monde qui ont levé la main pour dire, c'est vous quoi, nous autres, ce troisième lien-là, on peut le bâtir, ce pont-là, j'imagine, qu'eux autres disaient, mais on peut s'en occuper, on va le faire. Et là, on refait un autre appel d'intérêt, où là, t'es rendu à 11 compagnies, il va en avoir, là, ça va monter, c'est pas fini. Puis là-dedans, la majorité faisait partie des 23 qui avaient déjà levé la main en 2024. Est-ce que tu penses que tu peux leur faire ce coup-là trois fois?
3: Ben non, mais moi, ça fait longtemps que je suis sorti de l'illusion.
0: Je sais,
3: ben
0: Max.
3: Non, pas
2: mais ça, c'est électoral,
3: fois.
2: Dan. Là, on lance encore une ballonne. Vous voyez?
0: Ben, vous avez raison, mais c'est pas de ça que je parle.
3: Ce que tu veux dire, c'est qu'ils n'ont pas le choix de le faire vu les dernières années.
0: Non, c'est pas ça que je dis.
2: Les entreprises, tu parles?
0: Les entreprises qui bêtent et qui disent, nous autres, on a de l'intérêt pour ça.
3: Ben, c'est ça.
0: Ils ont levé leurs mains pour l'intérêt en 2024. Finalement, le projet a fait, Ray le dirait, peut-être.
2: Peut-être. Bouilli.
0: Fait qu'on le dit à ces 24 entreprises-là, ces 23 entreprises-là, ah, finalement, c'est un échec, on va pas de l'avant. Tu reviens deux ans plus tard, tu ramènes un appel d'intérêt pour ce projet-là, les mêmes compagnies lèvent la main pour dire nous autres, on est intéressés, puis on le sait ce que ça va faire.
2: Peut-être bouilli.
0: Peut-être.
3: Ben, c'est stupide de faire ça à l'aube d'élection.
0: Mais quand on va être rendu au moment où il faut vraiment le bâtir, qu'on n'a plus le choix, là, et que tu vas revenir avec un appel d'intérêt, les compagnies qui se sont fait dire peut-être les deux premières fois. Peux-tu dire, ça se peut-tu qu'ils se disent ça manque de sérieux dans ce gang-là?
2: Oui, mais en même temps,
0: Mange un char.
2: Je fais l'avocat du diable, me dis ça implique quoi pour ces entreprises-là, à part dire oui, on peut le faire. Je veux dire, financièrement, y a-t-il un impact? Est-ce que ça exige.
0: Ça endommage la crédibilité du projet?
2: Ça, t'as 100% raison. Mais si tu peux être... Si, mettons, un jour...
3: Ben, c'est pas juste d'appliquer, mettons, de donner ton nom. Il faut que tu mettes des plans neufs, faut que tu proposes des choses. Il y a du travail qui est relié à ça.
2: C'est là où je doute. Je suis pas sûr qu'il y a tant de travail que ça te fait. À part dire, oui, on peut le faire.
3: D'appliquer sur un appel d'offres en disant que tu veux construire un pont, il n'y a pas de travail.
2: C'est un appel d'offres ou c'est un appel d'intérêt?
3: Un appel d'intérêt, faut que tu démontres.
2: Je suis intéressé.
3: Ben, j'imagine qu'il faut que tu démontres que tu es capable de le bâtir.
0: C'est ça,
3: le pont,
0: y a du travail à faire.
3: Ben,
0: là,
3: c'est sûr que oui. Là.
0: C'est plus qu'un PowerPoint avec un fichier Excel.
3: C'est clair. Mais rendu là, les Chinois, ce sera les Chinois. On ira voir les Chinois.
0: Oui.
3: un autre accord.
2: De toute façon, ça n'arrivera jamais.
3: Eux autres, en plus, ils arrivent avec leur employé. C'est le fun, ils ne coûtent pas cher.
2: Ils n'auront pas de troisième lien.
0: Ah, tu parles de chinois. On va quitter un peu la région de Québec. Hier, Donald Trump qui a carrément accusé la Chine d'avoir, d'avoir nui à l'élection de 2020.
3: Hey, je pense que c'était un des discours à la nation, je l'ai écouté au complet hier, là, les plus aliénants que j'ai jamais entendu.
2: Ah oui?
3: Hey, ben c'était fou raide là, d'écouter ça hier. Là.
2: C'est 25 minutes, hein?
3: Ouais, c'était à peu près une demi-heure. Ouais. Là. C'était incroyable le discours qu'il nous a donné hier. Encore les articles ce matin, là, on saute vite aux conclusions.
0: OK. Explique.
3: Yves Boisvert dans la presse qui dit que tout est faux alors qu'on n'a même pas pu constater les preuves amenées par Trump. C'est ça le problème?
0: Tu dis exactement ce que je voulais dire. T'as raison. Il n'y en a pas de preuves. Fait que c'est encore dans le doute. Ce que c'est vrai, ce que c'est faux, on le sait pas. Mais tu peux pas affirmer ni un ni l'autre.
3: C'est des grosses accusations, là.
0: Oui, absolument. Absolument. Puis c'est le genre d'accusation que normalement, il faudrait que tu aies des preuves pour les amener. Mais en même temps, on le connaît, Donald.
2: C'est sa stratégie.
0: Ça fait 45 ans qu'il y a des médias. Ça fait 45 ans qu'il y a
2: des médias. Fait ça. Ben oui.
3: Ouais. Mais il y a quand même des conséquences à ce qu'il dit hier, là. Il a décrédibilisé le système électoral américain au grand complet. C'est jamais vu. Il n'y a jamais un président qui a fait ça. Encore moins dans le modèle de discours à la nation. C'est fou, le 220 millions. De persona, d'identité américaine qui aurait été volée par les Chinois. Les Chinois auraient même corrompu des machines de vote, d'après ce qu'il y avait. C'est ironique, là, quand même, parce les Russes étaient avec lui en 2016, d'après ce qu'on dit. Là, puis il y a des enquêtes qui l'ont prouvé.
2: C'est ça l'affaire, c'est que là, c'est les Mimada qui s'en viennent.
3: Ouais.
2: Moi, je pense que tout ça est très stratégique. Là, créer une grosse bulle. Les élections sont fausses et sont fraudées.
3: Ben, les démocrates, c'est ce qui avance, mais en même temps, vu les accusations et la lourdeur de ce qui avance, il fallait que ce soit dit. Là. Il dit qu'il y a des documents puis ils ont été libérés hier, mais il y en a beaucoup. Là. Par le temps que les journalistes viennent à bout de ça, ça va prendre quelques jours. De sortir déjà dans des médias ce matin en disant que tout ce qu'il a dit était faux. Concernant les élections de 2020, je peux comprendre parce qu'il y a eu des recours judiciaires puis il y a eu des enquêtes qui ont été menées. On peut débunker quelques faits, mais pour le reste, faut étudier ce qui a été avancé. Il y a des preuves qui ont été avancées par la CIA, par la NSA. Man, c'est aliénant ce qu'il disait hier. Là, t'es comme, je peux pas croire qu'on est face à une corruption d'une telle ampleur. Si ça s'avère être vrai, une chance qu'il l'a faite. Si c'est faux,
2: ben, beaucoup de...
3: peut-être que les démocrates ont raison.
2: Oh, ouais. Puis il y a beaucoup de doutes sur l'ingérence chinoise au Canada aussi.
3: Il y a eu une commission d'enquête là-dessus. Exact. Justin Trudeau, le premier ministre, a passé la commission d'enquête.
2: C'est probable.
3: Ben oui.
0: Ben, il y a l'ingérence planifiée et l'ingérence non planifiée. Là. Pensez-vous que Mark Carney serait premier ministre s'il n'avait pas eu cette ingérence non planifiée-là des États-Unis, là, avec les tarifs, toutes les patentes? Pas de Donald Trump, c'est Pierre Poilievre qui est PM. Là.
2: Oui,
3: définitivement.
0: C'est qu'on le veut ou non, qui a fait exprès ou non, c'est rendu là, on doit dire de l'ingérence ou de l'influence?
3: C'est tout ce qui m'a le plus inquiété hier. Par contre, c'était pas tant ce qui avançait, parce que ça reste à démontrer, mais plus que ABC puis NBC aient choisi de pas diffuser le discours à la nation. Deux chaînes de télé nationales américaines qui font le choix conscient de pas diffuser le discours à la nation parce qu'ils pensent que tout ce qu'il va dire, c'est des mensonges. Je comprends que le gars, il raconte de la merde, bien souvent. Mais si jamais c'est vrai, il avance des preuves, il nous les donne. C'est votre job de le démontrer par la suite. Mais de pas diffuser le discours, c'est une atteinte à la démocratie. C'est bien pire que de dire de la merde même dans un discours à la nation, tant qu'à moi.
0: Oui, non, tout ce que tu dis, je suis entièrement d'accord. Je savais pas d'ailleurs que ABC s'était embarqué dans le lobby pour ça. Puis d'autant plus, c'est des chaînes de télé qui ont sacré du monde dehors pour faire plaisir à Trump. Là. De pas diffuser le discours de la nation, c'est quelque chose de particulier. Mais hier, effectivement, il a tout déballé ça, lui, les machines, les patentes. Puis il fait ça à 3 mois, les midterms aussi.
2: Donc, ouais, c'est ça.
0: C'est, tout est dans tout, j'imagine. Ça va être un dossier à suivre. Mais effectivement, moi, je ne l'ai pas écouté hier, le discours. J'étais pas là, j'étais au festival d'été. Puis, tu vois, j'avais exactement la même lecture en ce sens que, ben voyons, tu peux pas dire que c'est pas vrai. En même temps, tu peux pas non plus dire que c'est vrai. Faut que tu sois dans une zone où on va lire les documents, on va faire attention, on va être prudent.
3: Exact.
0: Puis, on va vous revenir dans un mois. Avec une vraie vérification, parce que ça se pourrait effectivement, tu sais, les Chinois, c'est quand même pas des enfants de cœur, là.
3: Ben non, mais c'est sûr. Puis Trump qui avançait que les Chinois avaient payé des journalistes qui, avant la campagne électorale de 2016, avaient mal parlé contre Trump. Ils ont localisé puis ils leur ont donné des gros montants d'argent pour qu'ils écrivent plein d'articles néfastes puis négatifs sur lui après les midterms de 2018, avant la campagne présidentielle de 2020. Puis ils accusent la Chine d'avoir corrompu un peu l'espace médiatique américain. Mais encore là, il faut le vérifier. Yves Boisvert ce matin, là, il est dangereux. L'article qu'il écrit dans la presse, c'est dangereux. Il a tout débunké, il a tout dit que c'était faux sans même avoir pris le temps de vérifier les documents. Puis tu te considères comme un vrai journaliste, Yves.
0: Tiens, tu as-tu dit? C'est l'enfer à quel point tu y as dit.
3: T'as besoin d'une sieste.
2: Ou de Max, t'es pas toi quand t'as faim.
3: J'ai pas faim, je suis pas très bien.
0: Ou de vacances. Des nouvelles écoles, c'est le fun, dans le coin de Portneuf, Sainte-Catherine-de-la-Jacques-Cartier, une nouvelle polyvalente qui va être construite dans ce secteur-là. Oui. Dans la catégorie, en fait, des bonnes nouvelles, là, c'est s'en prendre des nouvelles écoles dans la région de Québec, c'est fou. Il y a de plus en plus de monde, de plus en plus d'enfants. On a parlé de la Rive-Sud toute la semaine. Toute la semaine, on a parlé de la Rive-Sud. On avait fait beaucoup de pouces sur l'histoire de Annick Tremblay, parce que c'est une ville qui actuellement accueille des nouvelles familles puis des jeunes familles, mais qui a malheureusement pas toutes les installations de loisirs et scolaires pour pouvoir les accueillir. Mais c'est la même chose à Québec. Là, à Québec, il y a deux nouvelles concernant des écoles. Oui, il y a Sainte-Catherine-de-la-Jacques-Cartier, école primaire, école secondaire, puis également le Collège Mérici qui va faire la demande pour devenir une école publique. Ça aussi, c'est un effet du... Puis je pense qu'il y a de plus en plus d'écoles privées qui vont essayer de faire ce switch-là. Parce que, veux pas, le régime public commence à être de plus en plus intéressant avec les programmes sport-études, tout ça. Puis oui, si t'as de la place, si tu veux le faire. Donc là, c'est le Collège Mérici qui va lever la main et va dire, ouais, nous autres, on aimerait s'embarquer dans le système public. Bonne ou mauvaise nouvelle, c'est l'avenir qui va nous le dire. La Garnouille est partie.
3: Elle est où?
0: Je sais pas.
3: Pourquoi?
0: Elle est peut-être à côté de la statue de Champlain. Mais il n'y a plus de Garnouille.
2: Fini,
0: la Garnouille de Benjo.
2: Ben oui, dans Saint-Roch.
3: Moi, je veux l'acheter.
2: Ah oui, hein?
3: Ah oui, ben pourquoi on fait pas un...
0: Ben non, il va regarder.
3: Ah non, faisons un appel d'offres, vendons ça, mettons-la au musée de la civilisation.
0: Ben, c'est sûrement là que ça va finir.
2: Sur un socle à côté du canard.
3: Non, ça serait bon, ça.
0: C'est sa place. Mais on l'a enlevé de sur le chemin Saint-Jean, on vous dira oui, ce qu'il y en est au chemin Saint-Joseph.
2: Ouais. Rue Saint-Joseph, voilà.
0: J'ai dit chemin, hein?
2: Chemin Saint-Jean.
0: C'est un chemin.
2: C'est un chemin. De moins en moins pour les voitures, par contre.
3: Saint-Jean?
2: Pas Saint-Jean, Saint-Joseph.
3: Le chemin?
0: ça a déjà brassé beaucoup dans le temps. C'est, quand t'es jeune, avez-vous connu le bon vieux quartier Saint-Roch où il y avait des planches de vinyle dans les fenêtres? Pis,
2: le Mail?
0: Le Mail, où tout était tout croche, Mimi 30 sous, toute la rue Notre-Dame-des-Anges, les filles avec des borésées trouées. Vous allez me dire, des borésées, Dan, c'est fait trouer. Non, non. Quand il y a des trous dans les borésées, c'est parce qu'ils sont maganés, là. Mais on a connu ça, là. Et moi, mes parents, quand j'étais jeune, ils voulaient pas que j'aille faire des transferts d'autobus, là, parce qu'il y avait un terminus d'autobus. On allait avec l'école à la bibliothèque Gabriel-Leroy, qui est dans ce secteur-là, pour des sorties éducatives, là. Puis on regardait par les fenêtres d'autobus en se disant, mais dans quel monde on vit? C'était déjà, cette époque-là, avant la revitalisation du quartier Saint-Roch, c'était une dôme à ciel ouvert.
2: Ah oui, moi, je me souviens, une des premières fois que je suis venu à Québec, puis j'avais quoi, 13-14 ans, j'étais avec un ami, puis on allait à Expo Québec en autobus. Puis il disait, ben avec le trajet d'autobus, il faut en passer par Saint-Roch. Hey, là, genre, on va-tu voir des prostituées, on va-tu voir des affaires bizarres? Là, ben, peut-être pas tant, là, mais moi, je voulais voir. C'était la réputation que Saint-Roch avait, là.
0: Ben, c'était ça.
3: Ça a changé, mais pas tant.
0: Ça a changé, mais c'est revenu.
3: C'est ça. Ça a changé, mais pas tant.
0: Parce que quand ils ont revitalisé ça avec les magasins Hugo Boss, la patente, ça avait presque pas de bon sens, là. c'est passé de tout à rien. Finalement, toutes les grosses boutiques high class sont toutes fermées. Finalement, sont parties. Le quartier est redevenu ce qu'il était. Mais à l'époque, il y avait un cinéma de cul, là. Le midi-minuit.
3: J'ai manqué ça.
0: T'as manqué ça.
3: Le midi-minuit?
0: Midi-minuit.
3: Ouvert 24 heures?
0: Je sais pas s'il était ouvert 24 heures, mais ça serait pas si surprenant que ça.
3: OK.
2: Pour faire tard le soir.
3: Mmh. Je vais aller me passer un Welle à 11h30 le soir, je pouvais.
2: Mmh. Oui, ou à 2h30 l'après-midi, c'est ça?
0: Oui, c'est ça.
3: Il va tout le temps avoir de la compagnie là-dedans.
0: J'ai jamais compris ça.
3: Ah, ça, là, Cinéma L'Amour à Montréal, c'est la même affaire. À chaque fois que je passais devant, je me disais, mais qui va là? Là, t'es voir rentrer puis tu fais, ah, je comprends.
0: Oui, je comprends, mais qu'est-ce qu'ils font là aussi?
3: Ben, l'exhibitionnisme, là.
2: Non, mais dans le noir, tu vois pas l'autre, là? Je sais pas, jamais allé. Là.
3: Ça doit être pour ceux qui y vont. Une main,
0: non, mais quelle affirmation de Nicolas Cloutier, là.
3: C'est...
0: Mais dans le noir, tu vois pas l'autre. Tu l'entends.
2: J'ai choisi cette affirmation-là plutôt que de parler de popcorn sur le gilet.
0: Moi, fait... Tu l'entends, puis quand t'as fini de l'entendre, tu le sens.
2: Des fois, tu te dis, pourquoi j'ai pas fait un meilleur?
0: Ben, c'est bon. C'est bon. L'histoire de Donnacona, c'est quand même... Tu sais, c'est particulier, cette histoire-là. Écoute, la victime demande de l'aide pour quitter la région avant de mourir. C'est l'histoire de l'incendie qui a eu lieu. Il y a un petit gars de 17 ans qui a été arrêté dans ce dossier-là. La femme de 35 ans est décédée dans un incendie. C'était un incendie criminel. Ça se passait lundi soir. Puis, elle avait confié à ses proches puis aux voisins qu'il fallait qu'elle quitte la région. Selon ses proches, l'appartement de Mme Clément a été vandalisé quelques semaines avant l'incendie qui lui a coûté sa vie, bien que rien n'a été volé. Semble-t-il qu'elle se faisait pas mal menacer. Mais là, on est allé jusqu'à mettre le feu dans sa chambre, dans une place où elle était prise. T'sais, quelqu'un était rentré dans l'appartement déjà avant par infraction pour connaître les plans. On aurait pu mettre la vie de d'autres personnes. Puis je dis pas que cette personne-là... T'sais, vous comprenez qu'il y avait plusieurs logements dans l'appartement, puis pour mettre un terme à la vie de cette personne-là, on a brûlé l'appartement. C'est une histoire qui fait beaucoup jaser là, à l'heure actuelle, puis c'est surtout quand on a des questions, t'sais, on est curieux, on veut savoir pourquoi ça s'est passé de cette façon-là, pourquoi un gars de 17 ans voulait tuer une femme de 35 ans qui, elle, se sentait menacée depuis de plusieurs semaines. C'est particulier, c'est intriguant. Et puis, la police est en train de faire une enquête. Parlant de particulier, Frédéric Lachance-Bourgoin, le héros du jour.
2: Oui.
0: 35 ans. Hey, 35 ans quand même.
2: Lui,
0: 6 ans de prison qu'on lui a donné. Puis on lui a mis l'étiquette délinquant sexuel à surveiller pour le restant de ses jours. Le gars se promenait dans la rue pour regarder les filles se changer.
3: Ah, ça, c'est un bon maniaque.
2: Ah oui.
3: Il rentrait chez les filles aussi des fois.
0: Il rentrait une fois pour aller voir les sous-vêtements d'une fille qu'il avait déjà vue la veille.
3: Imagine, c'est pas drôle. Mais imagine, tu t'appelles Stéphanie, tu te fais des petites portes Alfredo tranquille, tu te retournes le soir à 5h30 à Brunante. On est entre l'hiver et l'été. Il est là dans le châssis. Puis il te regarde debout.
2: Ah ouais, c'est méchant.
3: Comme un poteau d'hydro. Il bouge pas, là, puis il te fixe.
0: Et il part du principe que les lumières sont ouvertes chez eux. Il fait noir dehors, fait qu'elle me verra pas.
3: Mais il a les cheveux noirs, puis il est très blanc. Là. D'après moi, il est fluorescent le soir. Là. C'est sûr que tu le vois.
0: Ça m'est arrivé quelque part vers le 2-3 juin dernier, moi. Hein? Où j'ai vu une fille. Il faisait chaud.
3: Ah, oh, monsieur. Correct.
0: Non, t'as peu. Et j'ai vu une fille qui se faisait à manger par la fenêtre de sa cuisine, seins nus.
2: OK.
0: J'étais avec ma blonde.
3: Ah.
0: Tu sais, on marche.
2: Oui.
0: Et le malaise qu'on a eu, ma blonde puis moi, là, tu sais, c'était comme, voyons, c'est ce qu'elle fait là, elle, on va marcher plus vite, on part. Donc, le monde qui court après ça.
3: Elle voulait se faire voir, la dame que t'as vue.
0: Ben, je pense que oui, un peu, sans doute. Mais en même temps.
3: Elle est chez eux.
0: Les fenêtres ouvertes faisaient 40 degrés, là.
3: Ouais.
0: Donc, j'imagine chaud. Que c'est ça, tu sais, des fois, on le sait, il fait chaud. Donc, puis moi, j'étais hyper malaisé. Et là, parce que cette histoire-là me revient en tête quand je pense à un gars qui courait après ça. Là. Il passait ses grandes soirées dehors avec un sac à dos, ses sandwichs au jambon, puis ses bartendes. Il partait avec son lunch, il était équipé pour aller voir du monde, pour aller voir des filles. 6 ans qu'il s'en va en dedans. Évidemment, c'était pas la première fois qu'il était accusé pour des crimes en allégation sexuelle. Il l'a même dit,
2: j'ai un problème.
0: J'ai vraiment un problème. Faut protéger la société. C'est ce que le juge a décidé de faire. La juge Rachel Gagnon a dit, tente-toi, va-t'en. 78 mois, on veut plus te voir la face, dégage.
2: Dans les victimes, il y a une mineure aussi, là. Puis le traumatisme, là, quand tu t'aperçois que le gars est rentré chez vous pour prendre tes sous-vêtements, entre autres, là.
3: C'est malade parce qu'il n'y a pas eu de violence, mais il y a des pédophiles qui pognent moins que ça.
0: Ouais, je sais, mais lui, c'est parce que c'est un récidiviste. J'imagine que si c'était sa première fois qu'il était devant le palais de justice, il n'aurait pas donné ça. Là. C'est parce que c'est un récidiviste.
3: Je comprends, mais quand même.
0: Ouais, je sais. C'est quand même beaucoup compte tenu du fait qu'il y a des pédos. Je me suis posé, puis même des violeurs.
3: D'autant plus.
0: Qui font moins de temps que ça.
3: C'est grave ce qu'il a fait. Il ne faut pas se leurrer, mais il y a des pédophiles qui ont moins de temps que ça pour avoir agressé physiquement des petites femmes ou des petits gars, là. C'est dégueulasse. 78 mois de prison, d'après moi. Il ne trouvera pas beaucoup de filles à examiner.
0: Mais tu trouves pas ça louche? Il y en a de plus en plus des mêmes. Des gars qui mettent... Hey, souviens-toi du gars qui mettait des caméras pour filmer la fille de sa blonde.
2: Et sa blonde,
0: des Airbnb partout.
2: Il mettait ça en ligne en plus après.
3: Ben, la technologie est plus accessible qu'avant. Poser des caméras, là, tu peux acheter ça n'importe où.
2: Non, tu sais, reste que t'es déviant pas à peu près. Là.
3: Ben oui, mais c'est clair. Je pense que la porn vient jouer là-dedans. Beaucoup d'affaires bizarres là, sur des sites de porn. Là. Tu peux tomber dans des rabbit holes aussi sur des sites pornographiques. Mettons que t'as une petite déviance, là, t'es à 10%, tu t'alimentes là-dedans, tu tombes à 90%.
0: Ah, oh, tu penses, ça se peut, ça?
3: Caméra sur Amazon, mais je pense pas. Je pense que c'est très crédible, là. Je pense que c'est très possible, même.
0: Ouais, mais...
2: Mais le gars qui filmait la fille de sa blonde, il mettait ça en ligne sur des sites de porn.
3: Ah oui, oui.
0: Ouais, je sais, il y en a plein, là. Il y a plein d'histoires de même. Ça me fait complètement capoter parce que c'est vraiment un crime, là. C'est
2: dégueulasse.
0: T'sais, moi, je regarde des films de paf-paf, puis je me suis pas acheté de gun, Max. Là.
3: Ouais, mais quand t'es déviant, quand t'as une petite déviance, là, t'es à 5-10%, puis tu vas l'alimenter parce que t'as accès à ça gratuitement sur Internet, c'est sûr que ça t'encourage. À un moment donné, tu passes du virtuel à la réalité. Ah non, vous pensez pas?
2: Je sais pas.
3: Moi, je pense qu'il y a clairement un lien avec la disponibilité de tout l'appareil technologique et la porn qui est accessible en ville. C'est sûr que ça alimente les gens qui sont déviants dans leur délire. C'est une évidence.
0: Les sous-vêtements, là, c'est supposé de t'exciter quand t'es 16 ans. Là. Pas quand t'as 35 ans. Pense-y, là, rentrer par infraction des maisons pour aller fouiller, pour ramasser les sous-vêtements.
3: C'est psychopathe, là.
0: C'est difficile de le sentir parce que, tu sais, nous autres, on est des gars, là. Mais je me mets à la place d'une fille qui se fait voler ses sous-vêtements par infraction. C'est sûr que tu te sens...
2: C'est atteinte à la... C'est une intrusion dans ta vie privée solide, là.
0: Je trouve ça capoté. Je comprends. Tu sais, quand je vois des affaires de même, je comprends qu'il y a deux, trois filles, des fois, de temps en temps, qui aient le goût de choisir l'ours.
2: Ben, surtout si, quand ça t'est arrivé, je comprends très bien.
3: Et puis, si c'est un ours qui met du gel.
2: Mais encore là.
0: Pense-y, hein.
3: Ça entretient un peu de parfum.
0: Ah oui, c'est l'ours Charmin, là. Il y a de la doudoudou.
3: L'ours Charmin, là.
0: Ben, tu trouves pas qu'il y a de l'air parfait?
3: Ah, et lui, là. D'après moi, Bianca, là. Un petit pot chandelle, elle repart avec.
2: Mais,
0: c'est sûr. Sûr. Oui.
2: Non,
0: ça
2: va.
0: Là, tu
2: sais. C'est l'ours.
0: T'as compris, il fallait que tu fermes ta gueule avant. Moi, c'est bon.
3: Il y a un auditeur qui a un bon point. Beaucoup de tueurs violeurs débutent par du voyeurisme. C'est vrai.
2: Ah ouais.
3: C'est vrai, là, ça a été répertorié dans beaucoup de cas, là, des psychopathes notoires qui débutaient par du voyeurisme, alimentaient ça, puis à un moment donné, ça dégénère. Peut-être pas dans tous les cas, mais il y a beaucoup de cas répertoriés dans le temps. Ed Gein, d'ailleurs, un bon voyeur, là, un bon maniaque. Avant qu'il tombe à...
0: J'ai pas une très forte connaissance des tueurs en série.
3: Bon, je pense que c'est correct, là.
0: Ouais, non, ça peut... J'ai d'autres champs d'intérêt.
3: C'est fascinant, hein, ça, qu'il y a quand même beaucoup de gens qui écoutent du true crime le soir en relaxant.
0: Ma blonde et sa fille.
3: Je trouve ça fou raide, moi.
0: Tous les soirs, si je me lève pour aller me chercher un verre d'eau, ils sont en train de regarder des documentaires sur le true crime. Puis je fais comme, voyons, c'est encore... Qu'est-ce qui se passe?
2: Il a poignardé sa femme.
0: Oui, c'est toujours des histoires. Puis tu vois la fin venir avant, là. C'est comme, même des fois dans le titre, là, tu dis, bon, le titre, c'est Voisin tueur. La fille est morte. Elle a un conflit avec son voisin. Fait que selon moi, à la fin, on va apprendre que c'est son voisin qui l'a tué. C'est comme le film Non coupable. Tu sais, c'est un long procès. Le film s'appelle Non coupable. À un moment donné, tu regardes, tu te dis, hey, je suis stressé, vas-tu être non coupable? Ah, je regarde ça vite de même, je pense que oui. Les anglophones québécois sont moins bilingues que les francophones ailleurs au Canada. Belle affaire. Voyons, je trouve ça drôle qu'on ait fait une étude puis un sondage là-dessus. C'est publié dans Le Devoir. Je veux dire, à Montréal, c'est très facile, très possible de vivre sans apprendre à parler français, alors que dans toutes les autres provinces du Canada, c'est impossible de vivre si tu parles pas anglais. La réponse est là.
2: Oui.
0: On n'est même pas obligé d'aller chercher plus loin. C'est exactement là. Belle affaire, grosse affaire, mais oui. Les franco-canadiens parlent anglais, puis les anglo-québécois ne parlent pas français. C'est d'ailleurs pourquoi j'ai toujours dit qu'on aurait dû avoir un système d'éducation unique depuis le début des années 70. Toutes les francophones, toutes les anglophones vont à la même école. C'est bilingue. Tu vas ressortir de là quand tu vas avoir ton diplôme d'études secondaires. Tu vas être capable d'écrire français-anglais, parler français-anglais. Et tu vas être 100% bilingue. Un vrai, de vrai, de vrai, de vrai, là. C'est ça qu'on aurait dû faire. C'est le même qu'on aurait dû se bâtir ici.
2: Mais t'as raison.
0: C'est pas ça qu'on a fait.
2: Les Québécois chialent que le reste du Canada a de la difficulté à parler français. Puis de notre côté à nous, on dit oh, on vit dans un pays qui est supposé être bilingue. Mais de notre côté à nous, on boude facilement l'apprentissage de l'anglais. Là.
0: Ça fait 40 ans que le gouvernement fait tout pour qu'on ne l'apprenne pas, tu sais.
2: Ouais.
0: Des profs d'anglais qui parlent pas anglais, un programme qui marche pas, mais des vieux livres, des livres tout croche, des patentes, on n'apprend pas. Il y a du monde qui a été en immersion anglaise à l'école avec des profs qui parlaient pas anglais. Et ils sont sortis de là, ils parlaient pas anglais. Mm-hmm. Quand ton prof d'anglais met un film en anglais devant la classe, mais qui met le sous-titre en français parce que lui-même comprend pas, ben on a un problème. Mais c'était la seule façon de le faire. Ça aurait été une façon winner, en plus. Une vraie façon de gagnant, là.
3: Il y a beaucoup de gens qui voulaient ça. Faut que tu laisses le peuple choisir. Faut pas que tu imposes pour la survie de la langue. OK, peut-être, mais quand on regarde dans l'histoire, là, l'Italie parlait pas italien jusqu'à le 100 ans. Puis c'était même pas la langue nationale jusqu'à le 60 ans. Parce qu'il y avait beaucoup de dialectes, là, un peu partout en Italie. Certains parlaient des langues qui étaient très loin de l'italien, d'autres un peu plus proches. Puis à un moment donné, le peuple a fait, sais-tu quoi? On va tout prendre l'italien, tout le monde ensemble. C'est le peuple qui a décidé ça, là. C'est eux autres même qui ont amené l'italien comme étant la langue officielle de l'Italie. C'est pas le gouvernement qui a décidé à leur place. Parce que les émissions à télé, au point de vue national, tout le monde parlait en italien, puis ça allait populariser la langue davantage dans des secteurs où...
0: Ça crée une fierté.
3: Ben oui, ça crée une fierté, un sentiment d'appartenance.
0: Je l'ai vu aux Pays-Bas aussi, ça crée une fierté. C'est du monde qui parle tout anglais, là. Mais entre eux autres, ils sont très, très fiers de pouvoir continuer à parler ce langage-là, cette langue-là. Qui, autant pour l'italien que le néerlandais, je veux dire, c'est des langues qui sont très, très spécifiques à un seul pays. C'est particulier quand tu y penses.
2: Puis tu sais, une langue en santé, c'est une langue qui va grandir, qui va évoluer. Moi, je dis qu'au Québec, on parle pas français, on parle québécois. Puis oui, il y a de l'anglicisme dedans de plus en plus. Mais l'anglicisme est... excuse-moi le terme, québécoisé. Mm-hmm. Je veux dire, les jeunes, maintenant, mettent beaucoup de mots français à la française et d'anglais dans leur langage.
0: Arabe,
2: mais c'est une langue qui évolue,
0: arabe,
2: qui grandit. Oui, aussi.
0: Créole. Il y a un dialecte qui... Puis le...
3: On patenait.
0: Oui. Ça, c'est très montréalais, pardon. Ça n'a pas frappé. Montréalais. Mais le wesh, les jeunes ici, ça l'utilise, là.
2: Oui.
0: Beaucoup, beaucoup, beaucoup. Tu vois qu'effectivement, c'est une langue qui évolue. Puis c'est des modes. On avait des expressions, nous autres aussi, quand on était jeunes, qu'on n'utilise plus pantoute, puis que plus personne n'utilise. Là. Il y a aussi beaucoup de modes là-dedans. Dossier à suivre. Mais c'est sûr que les Anglo-Québécois apprennent pas le français.
2: Mais non.
0: Il n'y a aucune raison de le faire. Aucune, aucune, aucune. Ne serait-ce que si tu es curieux. C'est la seule et unique bonne raison. Si tu dis, moi, je veux voir Crazy en version originale, je vais apprendre le français. Tu sais, c'est... Il y en a pas d'autres. Il y en a, c'est peut-être des amoureux de la langue ou du monde qui ont un voisin qui parle français, qui l'apprennent un peu, mais ou encore des gars qui décident de faire des annonces de bobettes à TV. Il y en a un dans la gang qui parle français, ils font parler français. Oui. Mais pour le reste, c'est pas une nécessité en tant que telle. Ce serait parfait si on avait mis un système d'éducation bilingue partout. Si tu peintures au rouleau. À grandeur du Québec. Westmount, Outremont, l'Outaouais, c'est bilingue. Sept-Îles, c'est bilingue partout. On va vous allez y avoir des cours de maths en français, des cours de maths en anglais, des cours d'anglais, des cours de français qui vont se suivre, là. Quand vous allez être rendu à apprendre la grammaire en français, vous allez être également rendu à apprendre la grammaire en anglais. Tu sais, une vraie patente, là. Quelque chose de fort, de solide.
2: Un vrai pays bilingue, là.
0: Ouais.
3: Ça va être les libéraux au pouvoir jusqu'en 2160.
0: Ben non.
3: Ben oui.
0: Ben non, parce que tout le monde, c'est même plus un enjeu, la langue.
3: Je pense que dans leur façon de concevoir ça, là, l'identité québécoise passe par le français. Puis si t'es bilingue, t'as
2: et
3: un autre
2: là, problème,
3: d'entrée
2: Max.
3: Que tu vas probablement quitter ou tu vas avoir des intérêts un peu plus anglophones dans ton identité.
2: C'est la seule chose qu'on peut se servir qui pour se distinguer. Moi, je pense qu'on a un problème. La seule affaire qui nous différencie tant que ça, c'est la langue.
3: Ben, c'est quand même une grande chose, là.
2: Oui, d'accord. Par contre...
0: On parle l'italien tantôt.
2: Oui, je comprends. Mais il y a d'autres choses dont on devrait mettre de l'avant pour être fier en tant que peuple, pas seulement la langue. C'est
3: quoi?
2: Ça, point. Ben, c'est ça le problème, là. En ce moment, c'est quoi? Mais on devrait pas avoir à se poser cette question-là.
3: Ben, moi, je trouve que l'identité d'un peuple, ça passe un peu par sa langue aussi, par sa culture. La culture est reliée à la langue d'une certaine façon. C'est juste qu'on donne pas d'opportunité à nos gens ici, parce qu'on est cloîtrés dans un océan anglophone. C'est juste ça, je pense que c'est un des grands problèmes. On étouffe nos citoyens.
0: Mais à force de... Parce que les quotas, puis à force d'obliger, le problème, c'est que... Ben, ça dévalorise un peu la patente.
2: Ben oui.
0: T'as pas cette impression-là, toi, si je te mets un quota
3: définitivement,
0: de...
3: Définitivement. Quand c'est le gouvernement qui
0: l'exemple,
3: veut ça...
0: L'exemple
3: ça.
0: Que je donne toujours, c'est que quand j'étais jeune, j'avais des quotas de légumes verts à manger, mais pas des quotas de chocolat. Mm-hmm. Tu sais, c'est ce qu'on aime, ce qui est intéressant, normalement, t'es pas obligé de le forcer.
3: Oui, effectivement. Je pense que c'est pour ça
0: qu'il y a... Tu dévalorises ton produit, tu dévalorises ta...
3: C'est ça. On sent lésé. On sent lésé parce qu'on a l'impression qu'on nous impose quelque chose. L'Italie, c'est le meilleur exemple. C'est eux autres qui ont décidé, c'est le peuple qui a décidé que c'était oui. L'italien la langue nationale.
0: Ça, je suis d'accord.
3: Mais ici, on nous enfonce ça dans la tête. On nous dit ça va être ça.
0: Mais ça a commencé par le peuple. Ben... Ça a commencé par le peuple. Puis après ça, c'est le peuple est devenu gouvernement.
3: Meilleure description. Puis après ça, on a eu peur.
0: Ben, ils nous ont fait peur. On va disparaître.
3: Ouais, une main lave l'autre.
2: On mais c'est ça qui n'a pas de sens, tu comprends? Puis c'est là mon point. Si on perd notre langue francophone québécoise, c'est comme si notre identité en tant que nation disparaît. On n'a pas été capable de se distinguer autrement que par la langue, c'est ça qu'on t'en train de comprendre?
0: Ce qu'on t'entrait de dire, Nick, c'est que si tu laisses le peuple décider, le peuple est fier de parler français.
2: Ça, je suis totalement d'accord.
3: Définitivement.
2: Mais les gouvernements ont dit... Ouais, si on perd...

0: tu sais, moi, je veux pas qu'on arrête de parler français. C'est pas ça. Je veux pas qu'on assimile le peuple québécois. Mon point, c'est juste, faut que les Québécois soient à la même place que le reste du monde entier qui parle l'anglais. Qu'est-ce que tu veux qu'on fasse? C'est la langue que tout le monde parle dans le monde. Peu importe où tu vas, peu importe la langue qu'ils parlent, si tu parles anglais, tu vas t'en sortir.
1: C'est parce qu'on est rendu à un point d'hérésie, là, puis ça crée des exodes, veux pas. La loi 96, meilleur exemple, t'as un commerce, puis tu peux pas laisser start sur ton micro-ondes. On va te donner une contravention. Voilà. Les mots anglais sur des menus.
0: C'est le meilleur exemple.
1: T'sais, toi, t'es un commerçant, tu parles français, tu l'aimes ta langue, tu l'aimes ta culture, mais on vient de faire chier pour des enculages de mouches, ça va créer des exodes.
2: Les inspecteurs de l'OQL qui rentre chez vous. Ah, t'as un mot en anglais sur ton babillard.
1: Puis ça crée l'effet inverse. Ça fait que t'aimes plus ta culture. T'aimes plus ton identité parce que ta propre identité veut pas que tu sois comme ça. Fait que tu propages le message dans la société, ça crée une hargne. Puis on est confronté à ce qu'on a présentement. Là. De plus en plus, c'est fascinant quand on regarde le Québec actuellement en 2026. Il y a tellement de Québécois qui détestent le fait d'être Québécois. Il y a tellement de Québécois qui détestent là, profondément le Québec.
0: T'as raison, Max.
1: C'est particulier.
0: T'es bullseye un matin. Tabarnouche, tu devrais être là tous les matins. Non, mais pour vrai, t'es bullseye, t'as raison. Il y a beaucoup de gens qui ben, en fait, ils ne voient pas le plus-value à être Québécois. Ils ne le voient plus.
1: Puis c'est à cause du gouvernement.
0: Ben oui, c'est à cause de notre façon de faire, de notre modèle, de notre... Puis l'incitation, l'obligation, les quotas, les lois bidons, les patentes qui disent tu vas payer ta laveuse plus cher parce qu'il faut que ça soit marqué essorage au lieu de spin.
1: Exact. Ouais, c'est du coup, je vais me retraiter deux secondes. C'est pas 100% la faute du gouvernement. Je pense que c'est aussi la faute des citoyens. Le fait de pas prendre la rue, le fait de rester assis quand on nous impose des affaires qui nous conviennent pas, le fait d'être mollasson, le fait de pas s'éduquer, de pas s'informer, ça contribue à ça. Les Français, c'est le meilleur exemple. Les gilets jaunes. On voulait enlever les retraites. Qu'est-ce qu'ils ont fait? Des millions dans la rue. Ils ont pris la rue, le gouvernement a backé. Ça leur plaisait pas, ils ont laissé leur voix parler en prenant la rue. Je te dis pas de manifester que c'est la seule solution, mais au moins quand tu te fais entendre de façon massive, t'as le pouvoir de changer des choses. Nous autres, on fait un chiolet dans notre coin.
2: Oui, Max, faut travailler 50 heures par semaine pour le peu d'argent. On t'a tout d'une paye à l'autre. À moins de 200$ de la faillite, on n'a pas le temps d'aller dans la rue, là.
1: C'est un bon point, mais c'est un bon point, puis c'est un point valable, mais à un moment donné.
0: Bon, pas d'argent, ça change les gens, Max.
2: Puis ta laveuse neuve, là, qui est écrit s'orange.
1: Bon, mais regarde, on va mettre un programme sur pied pour qu'ils nous subventionnent les gilets jaunes.
0: Il y a pas de trafic nulle part ce matin. Je regarde la carte, c'est vert, vert, vert, vert. On a l'impression qu'il est 4h30 du matin. Ça va super bien sur les routes, on le sent. T'sais, c'est pas vrai que les vacances de la construction, ça commence à soir à 4h. Là. C'est commencé. Les gars sont déjà en congé. On a parlé avec Sam hier de Thibault Électrique. Il nous disait, ces électriciens, à matin, ils travaillent pas, là. Hier soir, ils ont pu se coucher à l'heure qu'ils veulent. C'est le même. C'est débuté pour les deux prochaines semaines. Ça va être très tranquille. On en profite. Profitez-en. C'est sûr, vous allez être à l'heure au bureau. Beaucoup de gens qui aiment ça, par contre, travailler pendant les vacances de la construction parce que ça leur permet de, comme ils disent, avoir la paix, là. J'ai un peu au bureau, je suis seul, tout le monde est parti parce que tout le monde prend des vacances, veut pas. Quand tous les gars ou les filles de la construction tombent en vacances, ben souvent ces gens-là, c'est des pères, des mères de famille, donc ça implique que l'autre partie du couple aussi décide de prendre ses vacances. Donc tout le monde est en congé, profitez-en. Puis je vous souhaite juste du beau temps. 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

0: 11h09, en direct du 1134 Grande Allée Ouest, c'est Couture dans le Mid. Pas de Pierre Couture qui est en vacances, qui sera de retour pas la semaine prochaine, l'autre, je crois. Et c'est moi, Louis Gauvin, qui vous accompagne en compagnie de Jordan Boivin jusqu'à midi. Dans les derniers temps, ça fait beaucoup jaser, notamment ici à l'antenne, pour des histoires de politique, mais on va jaser de bien des affaires ce matin, autre que ça, puis on va peut-être y venir un peu en fin d'entrevue avec quelqu'un que vous connaissez certainement si vous avez été sur les réseaux sociaux dans les dernières années. Je parle ici de Monsieur 1999 lui-même, Jean-Noël Lacroix. Salut Jean, comment ça va?
1: Très bien, vous-même?
0: Ça va super bien. L'été roule bien, relax, ça va?
1: Oh, non, on n'est pas trop relax. On pensait d'être relax cette année, mais on a entrepris des projets qui sont très, très... ça prend de l'ampleur incroyable, fait que on pense pas. Je pars en vacances cette nuit, puis je reviens. J'ai une grosse agenda incroyable.
0: Ce sera des vacances bien méritées. Hey, je t'ai vu dans les derniers temps sur les réseaux sociaux beaucoup redonner aux aînés. Pourquoi t'as senti le besoin de faire ça, de redonner aux aînés? Est-ce que c'est parce qu'on les traite pas assez bien, justement?
1: Ben, je pense que quand j'ai commencé ce trip-là, on a commencé la tournée des du 999, on a fait le gaz, puis on a fait du manger qu'on donnait dans des épiceries à des gens, puis à un moment donné, tout le monde m'accostait pour... souvent, les personnes âgées, ils sont dans les foules, puis je me disais toujours la même question. Voyons donc, ça marche pas, là. Fait que là, je me suis dit, bon, on attaque ce dossier-là. Puis, ça a pris une envergure incroyable. Puis, écoute, c'est malade, ça en est. Ils demandent des centaines par jour de personnes âgées qui en arrachent, là. Puis, le monde ne savent pas au Québec, là. C'est pire que pire, là. Puis que pire que pire, là.
2: Ah, ils mangent de la boîte, littéralement. C'est capoté, ça.
1: Ça me fait capoter. Ah. Ça me fait halluciner. Avant de rentrer en entrevue, tantôt, j'ai une madame de Roy-Landau qui venait m'appeler. Louis, son nom, j'ai demandé de me rappeler au mois d'août. Ta madame a 91 ans. J'en ai de l'émotion parce qu'elle pleure au téléphone. Ouf.
0: Ah non, c'est des histoires épouvantables. Puis c'est beau de devoir faire le bien de même, d'aider ces gens-là. Ouais, c'est sûr que c'est pas évident, c'est pour les émotions, tout ça. On voit que tu veux le bien du monde. Sur les réseaux sociaux, est-ce que les gens encouragent ça ou est-ce qu'il y a des gens qui sont quand même capables de chialer sur...
1: Non, on voit du négatif depuis qu'on est décidé, on a appuyé un parti politique depuis une semaine. On voit du négatif à mon égard, mais moi, ça m'atteint pas du tout, du tout. Il y a beaucoup d'encouragement. Il y a peut-être 2% des gens qui sont frustrés encore dans la vie, mais il y a 98% qui m'appuient au maximum. Fait que je suis chaque décision que je vais prendre. Fait que ça m'atteint pas. Je lis plus de commentaires dans ma tête. C'est pas ça qui va m'agresser. Je sais ce que je fais dans l'histoire, puis je fais le bien, puis c'est ça que j'aime.
0: Parlons-en un petit peu que l'appui à démocratie directe. Selon toi, dans ton monde à toi, dans ta vision du monde en fait, qu'est-ce qui devrait changer au Québec?
1: Ben, ça serait important de revoir notre dignité en tant que peuple. Ça veut dire on est contrôlé, puis on est une dictature incroyable. Fait que, tu sais, il y a beaucoup de gens qui ferment les yeux dans la vie, mais quand tu trouves les yeux, là, tu t'aperçois que dans la vie, là, t'es contrôlé au maximum au Québec. Fait que moi j'ai décidé d'appuyer cette partie-là parce que ça me rejoint et ça rejoint au Québec au complet. C'est que les gens veulent pas l'avouer, ils se cachent en arrière des affaires. Mais si tu écoutes, là, on est dans une dictature, là. On donne notre argent. Bon, c'est fou qu'est-ce qui arrive, puis comment ils gaspillent notre argent. Moi je crie au FR, puis je vais crier au FR. J'ai quand même un 1,9 million de personnes qui me suivent présentement. Je pense atteindre le 2-3 millions bientôt. Je vais me battre jusqu'au maximum pour ça. Et puis j'ai décidé d'appuyer cette partie-là parce que on va revoir on va gagner. On va avoir notre dignité dans la vie. On est un peuple, là. On travaille comme des malades, là. Il nous reste quoi au bout de l'année? On se fait écœurer dans le gouvernement. Ils gèrent notre argent comme des colons. Puis les autres, ils ont le droit de tout faire. Puis nous, on n'a pas le droit de rien faire. C'est malade, là. C'est malade. Ça marche pas, là. Ça ne peut pas marcher.
0: Non, c'est sûr. Ça prend du changement. Toi, je le vois, t'as bien confiance dans le projet. Dans le projet de démocratie directe. Pourquoi est-ce que ça t'a passé par la tête de vouloir te présenter comme député carrément?
1: Je suis pas rendu là. Écoute, je sais pas comment ça va aller dans les prochaines semaines, mais je dis pas non à rien présentement. Je me laisse guider par Dieu présentement, et puis je dis pas non à rien. Mais tu sais, là, c'est comme un... T'es dans la piste de course, là, t'es dans le dernier tournant. Checkez bien le dernier tournant.
0: C'est là que ça va faire, c'est fort.
1: On n'est pas rendu là encore, mais ça sent bien. Là, pour l'instant, tout le monde rit nous autres. On laisse ça aller présentement. On laisse le show aller. On check ça par en arrière. Mais tantôt, le party sent bien. Tu sais, il y a toujours un party quelque part. Puis, c'est là qu'on va réveiller le monde. Pour l'instant, ça donne rien. On a juste lancé une bombe. Boum! Là, tout le monde parle. Tu laisses tout faire. Moi, je ne sors pas présentement. Je sens rien. Jusqu'à mon retour. Après ça, je sors. Ça va facile tout bon de côté, parce que on a quand même de l'argent pour le faire, moi puis Eric, puis bien des hommes d'affaires qui m'appuient en arrière de moi, qui sont super solides au Québec, qui ont tellement d'argent, qui sont tellement écœurés que on va faire cette fois. On va le mettre dans la tête comme le 999. On va le mettre dans la tête tantôt. Démocratie directe.
0: Ce sera un gros party certain. Parlant de gros party, on va sortir de la politique un peu. T'en fais des gros parties. On t'a vu récemment avec Flo Rida. Tu as mis ta calotte de 999. Comment y est le chum Flo Rida?
1: Super le fun. Super humain. C'est ce qui est important. Moi, c'est ce que j'aime le plus. C'est une personne qui se promène d'une foule. Puis, tu sais, il n'y a pas. Écoute, c'est l'homme le plus humain que j'ai vu présentement. Et puis, dis pas qu'il n'assistera pas à une épartée prochainement. J'annonce de quoi ça va être très, très gros pour mes 55 ans. Fait que ça va être assez spécial. Puis, il veut embarquer dans mon équipe. Fait que c'est du bon monde. Puis, écoute, l'humain, il est en lui, c'est tout. C'est ce que j'aime.
2: Ah, c'est incroyable. Puis, les circonstances, comment tu as pu rencontrer ce gars-là?
1: C'est le centre Vidéotron qui m'ont fait monter de ma fête. Ça demande que ça partait chaud. Okay. Et puis, il lançait de l'argent dans les armes. Mais c'était, moi, j'ai cru voir que c'était de la fausse argent. Puis c'est là que j'ai remis de l'argent dans les mains. Puis là, j'ai dit « tire-les dans les airs ». Puis c'est là qu'il l'a tiré. Puis il a comme trippé là-dessus. Puis c'est là que j'ai remis ma calotte. Puis on est en contact. On se parle à trois jours. Il était à Cancun cette semaine, d'ailleurs. Puis il nous a invités. Puis il a trippé lui-même aussi. C'était le fun.
0: Ah non, c'est...
1: Il n'y avait rien de préparé là-dedans, c'est ça le pire. Là.
0: Ça paraissait que c'était spontané, puis que c'était hot, puis qu'on a vu les vidéos partout sur Internet, c'était trippant. T'avais l'air de vivre ta meilleure vie avec Flo Rida, puis ça, c'est très cool. Dans les prochains, justement, tu parles des gros parties, il y a des gros parties qui s'en viennent?
1: On a un gros 999 au Rodéo de Saint-Anne, c'est le jeudi. C'est nous autres qui l'organisent, c'est gratuit pour tout le monde. On a, je pense, les 10 000 billets sont envoyés. Les 9 999 000 billets, c'est écoulé en l'espace de 4 heures. On devrait en mettre en laisser aller 3 autres ou 4 000 autres, puis c'est tout un parti qui s'en vient. Ça va être malade. Surtout qu'on attend notre victoire du gouvernement. Fait que si on peut l'avoir en avant, c'est encore mieux.
0: Mettons, là, ça va être ma dernière question aujourd'hui. Après ça, je te laisse retourner à ta dernière journée avant tes vacances. Mettons que vous, avec Démocratie Directe et toute la gang, vous réussissez comme tu veux à rentrer au gouvernement. Qu'est-ce qu'on fait avec Revenu Québec?
1: C'est calice tout dehors.
0: Pas plus compliqué que ça?
1: C'est parole de manger, un honneur d'envie. Puis tu sais, la vie, là, fait bien les choses. Hein. Un jour, le retour de l'ascenseur s'en vient.
0: Et voilà. Jean-Noël Lacroix, un gros merci d'avoir pris ces quelques minutes pour nous jaser ce matin.
1: Bonne journée tout le monde, bye-bye.
0: Merci beaucoup, à toi aussi, 9999. Yes, sir! Pensez-en ce que vous voulez. Et cet homme-là fait réagir. Moi, je salue ça. Il n'y a personne qui peut être contre ce qu'il fait pour les aînés au Québec puis tout l'argent qu'il redonne au peuple. Et ça, moi, je salue ça. On vient après la pause.
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0: Midi, pile.
1: On l'a fait au complet, la trame.
0: Safe au marbre, mon beau Max. C'est Gary et Max qui s'installent pour l'heure du midi. Est-ce que vous avez des sandwichs au ballonné dans votre boîte à lunch? Est-ce que vous avez pris un petit lunch pour emporter? Est-ce que vous nous écoutez dans la voiture ou encore à la maison? Est-ce que c'est une journée de télétravail ou une journée de vacances? C'est des questions qu'on se pose pas vraiment, mais on a le goût d'être smart aujourd'hui puis on a le goût d'avoir du fun avec vous. On va être là jusqu'à 15h. Et puis, c'est comme un peu la fin de quelque chose. Max et moi, on a eu bien du fun cette semaine. Et là, on sera déjouxtés.
1: Déjouxté pour 4 jours la semaine prochaine. On en revient ensemble vendredi, mais grosso modo, on a fait 2-3 semaines ensemble, si mon compte est bon.
0: Mais moi, je pense que c'est 7 mois.
2: Ça a paru de 7 mois. Plus capable.
1: Non, c'était trippant, man. Honnêtement, c'était vraiment cool.
0: Tant mieux. Puis on vous a tricoté un bon show aujourd'hui. Là. Il y a plein de choses à ne pas manquer. Comment était ta soirée hier, mon beau Max?
1: Oh, ma soirée hier, elle a été belle. Elle a été relaxe. Je suis allé au Ashton.
0: Ah ouais?
1: Je me suis tapé 2 belles poutines, pas moi, une pour
0: deux
1: moi, une
0: poutines?
1: Pour ma blonde. Non, mais tu sais, okay. Quand même, j'ai piqué un peu d'ancienne. Là, elle a pris la nouvelle Chipotle écœurante.
0: Ah ouais, c'est bon avec le boursin, là?
1: Ouais, avec le boursin, c'était... Ben, y a-tu du boursin? Y en avait pas dedans, sa poutine à elle, hier.
0: OK.
1: Mais, man, c'est...
0: Non, le boursin, je pense, c'est le joueur du Canadien, là, l'ancien rempart.
1: Ouais, ça se peut, ça.
0: Ouais.
1: Qui s'appelle...
0: Là, j'ai pas mes... Moi, les Canadiens, on dirait que je suis pas capable de m'en souvenir.
1: Plutôt c'est acheté.
0: Mais juste à dire qu'il jouait avec les Blues avant. Mais juste à dire que moi, de mon côté, j'ai un peu dormi. C'est que je devrais être un peu plus vigilant aujourd'hui, un peu plus amusant, un peu plus réveillé, puis sur peut-être même un peu meilleur.
1: Let's go, man. Fait que ton bébé a dormi, c'est ce que tu me dis, en fait.
0: Ouais, ben c'est ça. Si j'ai dormi, c'est parce qu'il y en a un autre qui a dormi, Thilou, qui a...
3: Zach Bolduc.
0: Zach Bolduc, c'est ça, le Jordan.
1: Merci, Jordan.
0: Non, faites attention.
1: Lui,
0: lui, quand on parle du Canadien, ouais. Hein, il sort de sa...
1: Il est maudit prétentieux. Il arrive et il nous dit qu'il connaît tout.
0: Fait que c'est ça. J'ai hâte de voir ce que ça a l'air un week-end de 2 jours. Quoique, je travaille dimanche matin. Mais ce sera avec Mel Paris. Donc, c'est pas comme travailler. Tu comprends que on s'est tricoté un petit show le fun. On va parler du rendez-vous naval.
1: Non, ça va être cool, ça.
0: Et puis, je pense que ça va être fort amusant.
1: Parler un peu de bateau avec Mel Paris à fin de semaine. C'est cool, l'animé à fin de semaine. En fait, ce sera ma première fois demain que j'anime le show du week-end en remplacement. J'ai fait des chroniques pendant longtemps avec Carbo. Là, on faisait le Wow Web.
0: Oui.
1: Dans le temps, c'est une chronique complètement déglinguée. Mais là, c'est ça. Je prends Irène demain en remplacement. Bien, hâte de voir ce que ça va donner. Je compte faire le show en espagnol au grand complet. Ça va être une première.
0: En espagnol, Pablo, espagnol, claro que si.
1: Yeah, yeah, si, señor.
0: Yeah, yeah.
1: Si, señor.
0: Yeah, yeah, ça part bien. Hein?
1: Yeah, yeah, yeah, si, señor,
0: yeah,
1: si, señor.
0: Yeah, yeah, señor. Il a l'air d'un gringo qui est avec, derrière le bar ouvert. C'est ça, si vous venez en fin de semaine à Québec, si vous êtes de passage, si vous écoutez jamais Radio X, puis vous dites, je vais tendre l'oreille, de voir de quoi il nous parle, qu'est-ce qu'il nous propose comme activité en fin de semaine. Juste vous dire que le plus beau bateau au monde est à Québec.
1: Le...
0: Amerigo Vespucci.
1: Yeah, yeah, yeah.
0: Oui. T'as-tu vu? Je sais que toi, t'habites pas vraiment dans le coin de la rue Saint-Jean, tout seul, Faubourg, rue Saint-Jean-Baptiste.
1: Non, j'habite en Basseville.
0: Mais je suis passé hier, en fait, puis j'ai vu plein de matelots. Tu sais, mesdames, là, si vous êtes à la recherche d'une aventure d'un soir, là, c'est tous des gars qui sont là pour ça. Ils sont tous habillés en blanc, là, comme dans Top Gun, mais c'est pas des pilotes d'avion.
1: Puis ils disent pas à leur blonde. Même s'il y en a une, pose pas la question.
0: Laisse ton jonc dans la chambre, buddy. Là. Fais semblant que t'as pas d'enfant, puis va cruiser sa grande allée ou sa rue Saint-Jean. Mais c'est quand même merveilleux. T'sais, tu vois des équipages de toute provenance, particulièrement les Américains qui sont très visibles parce qu'ils sont costauds, sont nombreux. Ils sont toujours en groupe de 22. Là,
1: ils ont tout l'air de débarquer de Top Gun.
0: Oui, c'est ça un peu. Là, comme dans les parties là, de messe.
1: Ouais.
0: Le messe des officiers.
1: Oui.
0: Ouais, c'est ben ça. Il y a des affaires qui sortent de mon cerveau.
1: À la citadelle.
0: Puis à la citadelle. Puis c'est ça, ben on a des officiers qui ont l'air, en tout cas, game de Frenchie des Québécoises. Puis il y en a plein. Il y en a plein au Vieux-Port, Grande Allée, rue Saint-Jean. L'embarras du choix, mesdames et messieurs, hein, parce que in the Navy, in the Navy, on aime ça, comment qu'on dit ça?
1: Rassembler
0: les gens, peu importe votre allégeance sexuelle, profitez des matelots en ville.
1: Ben oui, en fait, lever leur mât.
0: Tant qu'à fêter là, l'arrivée du plus beau bateau au monde, je voulais souligner quand même une chose. Là, c'est l'Alpe d'Huez. Présentement, c'est une des dernières étapes du Tour de France. Moi, j'ai arrêté d'écouter la TV. Là, je vais écouter ça ce soir en reprise.
1: Ah.
0: Je t'ai envoyé des vidéos hier soir.
1: Ah, j'ai vu ça.
0: L'Alpe d'Huez, c'est pas mal une des plus compliquées de monter au Tour de France. 1700 quelques mètres. John Mitchum, Manu Moisan, qui l'a monté il n'y a pas si longtemps. Mais hier soir, minuit et demi, 1h du matin, les feux d'artifice, Les trompettes, le monde en état d'ébriété. Je t'ai même envoyé une vidéo, là. On voit que ça fait deux jours qu'ils attendent le tour. C'est l'estifi de gros party.
1: Ça va être fort. Je pensais pas que le monde perdait autant en tête que ça avec le vélo.
0: Ben, ce qu'on a compris, en fait, puis je pense que je l'ai dit l'autre fois, mais t'étais peut-être pas là ou encore tu avais fait un double, là, mais ça reste quand même le Tour de France, même si vous rien à foutre du basic, tout ça, là, vous avez ça en bouche, là, c'est quand même l'événement le plus auquel il y a le plus de gens qui assistent. On a estimé cette année, avec les caméras intelligentes, que le nombre de gens qui avaient pris la peine de se pointer sur le bord d'un parcours, oui, il y en a qui vont aller voir un virage, qui vont monter dans la montagne, puis ils vont compter pour deux. Mais c'est entre 10 et 12 millions quand même.
1: C'est énorme.
0: 10 et 12 millions de spectateurs.
1: Surtout que t'es sur une course où zoom, zoom, zoom, zoom, t'es pas passé.
0: Attache-toi pas, là, je veux dire, Peter Sagan, il était pas là, puis en tout cas, peu importe.
1: Mais par contre, le trip doit être cool. Ça doit être ça, l'ambiance. Ouais. Tu vas voir le Tour de France, t'es avec des gens qui aiment le Tour de France.
0: Ouais, tu parles
1: des cyclistes préférés, exactement. Ils sont tous un peu chauds. D'ailleurs, on assiste à des drôles de scènes. Parfois, quand le monde est un peu chaud
0: d'ailleurs. Parce que là, si vous aimez pas le Tour de France, vous aimez sûrement la bataille, hein, l'UFC. On voit que, tu sais, puis quand le fameux Tour de France passe, il y a toujours une caravane. La caravane du Tour de France, c'est comme un peu le défilé du carnaval. Ouais. Mais ils vont vraiment plus vite parce qu'ils veulent pas se faire rattraper par le peloton. Fait que c'est des espèces de voitures, des voiturettes en forme de cochon parce qu'il y a cochonou, il y a plein de compagnies comme ça. Puis eux, ils tirent des samplings, des échantillons. Puis je t'ai envoyé une vidéo hier de deux messieurs, là, des messieurs de mon âge, là,
1: oui.
0: T'sais, qui se chicanent pour un bout de saucisson de cochonou. Et ça finit en bataille, mais tu sais, coup de poing sur la gueule, des vrais coups de poing, là, comme UFC.
1: Sais-tu, là, je me suis dit, ça, c'est mon Tour de France. Des hommes d'âge mûr qui se pètent la gueule pour des
0: chaud,
1: petits
0: là.
1: Saucissons. Ouais, ils sont chauds morts. Puis ça se frappe, là, solide. J'ai dit, ben, ils m'ont peut-être commencé à l'écouter, le Tour de France, c'est divertissant. Là. Mais c'est... en plus, tu le vois que c'est pas des bons bagarreurs, là. C'est des vieux monsieur chauds qui essayent de se tapocher l'un sur l'autre. Puis,
0: leur femme qui essaie de les retenir.
1: Puis qui capote leur vie.
0: Chérie, lui aussi, parce que tu as bu trop de Ricard. Mais ça se pète la gueule, pas pire. Mais tu sais, la caravane, c'est faite pour les enfants. Tu as des échantillons d'à peu près toutes les.
1: Et pour les vieux monsieur frustrés.
0: Et les vieux monsieur qui font plus la Christine Fréchette.
1: Ah oui, ça fait 100 jours aujourd'hui.
0: Hey, bonne fête, Christine.
1: Bonne fête. Bonne fête, Chris.
0: 100 jours déjà. En fait, au 418-670-909, j'ai pas fait encore le d'appel à la nation, mais qu'est-ce que vous avez pensé des 100 premiers jours de Mme Fréchette? C'est quand même une question qui se pose. On avait une première ministre non élue, sinon par les détenteurs d'une carte de membre de la CAQ, qui ont fait de Mme Fréchette une première ministre, mm-hmm. Une deuxième dans l'histoire. Après Pauline, c'est Christine. Je veux dire, ça se peut qu'il y en a à qui ça déplaît.
1: Mais c'est la première non élue. C'est important de le dire.
0: Ouais, puis là, t'as été élue genre 18 mois.
1: Exact, ça n'a pas duré longtemps.
0: Fait que les filles, on remonte la pente. La troisième, faudrait qu'elle soit là 12 ans. T'sais.
1: Lentement, mais sûrement. Hein?
0: Pour bien faire, là, parce que là, jusqu'à maintenant, vous avez... en tout cas,
1: même au fédéral, hein, c'est pareil. Là. Kim Campbell, ça n'a pas fait long feu, ça.
0: Un feu de Bengale. Dans l'histoire de la politique canadienne.
1: Non, je ne sais pas, mesdames.
0: 100 jours. Depuis 100 jours, quels sont les accomplissements de Mme Fréchette? Avant de l'entendre, parce qu'elle a fait une petite vidéo là, un peu tripante, mais
1: ouais.
0: Pas tant tripante.
1: Hey, mais elle a repris la même musicalité que le vidéo de Charles Milliard.
0: Okay.
1: Où on l'entend dire « Je suis là! »
0: OK, le ton, le débit, le rap, là?
1: C'est le même beat, une espèce de beat fresh un peu là, sur lequel on peut vendre des pièces de linge d'un magasin obscur.
0: OK,
1: là.
0: Tu parles de la musique derrière. Là. OK.
1: Oui, la musique, mais tu sais, dans
0: les apparences. La musique gratis.
1: J'ai l'impression, tu sais, c'est très pop entraînant. Puis la police, la couleur de la police, là, vous en remarquerez, c'est le même jaune que Mme Dany a utilisé pendant sa campagne à New York. Puis Mme Dany, il y avait des vidéos très people, un peu comme on le voit avec Charles Milliard puis Christine Fréchette. Le modèle est repris.
0: Et où la part de hasard dans tout ça?
1: Il n'y en a pas! C'est sûr,
0: est-ce
1: y en a
0: que
1: pas.
0: Tu l'as sous la main? Parce que je l'ai cherché un peu tantôt dans l'ordinateur, puis c'est toi le meilleur des deux.
4: 100 jours. Depuis 100 jours, on exécute notre plan pour faire avancer vos priorités. On modernise nos hôpitaux dans les régions du Québec. On finance 1 million d'heures de plus en soutien à domicile pour nos aînés. Et enfin, on sort le fax du réseau de la santé.
1: Oh,
4: on rembourse la taxe
1: proximité.
4: De bienvenue pour les premiers acheteurs et on a lancé un programme pour construire des maisons à moins de 350 000 $. On a accéléré la conversion de 5 000 places de garderie non subventionnées en places subventionnées pour aider les familles. On a baissé les impôts de 75 000 PME et on rembourse la taxe carbone pour 15 000 agriculteurs. Et on a offert 200 $ aux plus vulnérables pour faire face à l'inflation.
1: Bravo!
4: On a déposé deux projets de loi pour protéger les Français et mis en place une nouvelle stratégie pour transmettre la culture québécoise à nos enfants.
1: Bravo!
4: Tout ça en 100 jours parce que j'ai un seul objectif en tête, faire avancer vos priorités pour bâtir la vie.
0: Imagine 1000 jours! Mais OK, prenons un pas de recul et disons ceci. Madame Fréchette, là, elle a quand même un bon réflexe. Ses accomplissements sont relativement formidables. Je veux dire, tu sais, ça dépend de quel angle tu te trouves. C'est sûr que si tu es une entreprise, tu vois tes impôts baisser, t'applaudis. T'aimes ça, là. Puis taxe de bienvenue, toi, tu vas t'acheter une maison peut-être. Si ta blonde te laisse pas avant, là, tu vas avoir peut-être cette chance-là de payer la taxe de bienvenue.
1: C'est très cool.
0: Mais ça se peut qu'on te la rembourse. À cause de qui? À cause de Christine. Mm-hmm. Mais pourquoi on a développé, comment dire, ce réflexe-là à la CAQ?
1: Là.
0: Pourquoi François Legault, il faisait jamais ça? Mais ça, on avait tout le temps l'impression que François Legault, il faisait le contraire. Dans les vidéos, alors on avait, tu sais, Nordvolt, ouais. Le scandale de Saclic, la huitième version du troisième lien. Mais ça, mais il se vantait pas, tu sais.
2: Il était malaisant.
0: Non, mais il était mal entouré aussi, peut-être.
2: Ben, assurément, mais c'était un bonhomme malaisant. Tu le mettais devant un Kodak. Salut, les enfants. Ouais, il était très bizarre comme monsieur.
0: De sa distribution de bonbons à l'Halloween.
1: Ben, ça nous a tous marqué, je pense, en tant que Québécois, on veut jamais revivre ça. Même si Christine, elle a le charisme d'un 2x4.
0: Oh, elle est pas sûre, là, wow. Là.
1: Elle a comme, hey, man, au début, là, c'était très écolier, ce qu'elle faisait comme discours, comme allocution devant la presse. C'était pas très bon, là. Non. Mais là, de plus en plus, elle se déborde un peu, là, elle s'enlève le 2x4, justement, du fin fond, puis elle a de l'air un peu plus accessible.
0: On est à Radio X, là, les Montréalais qui écoutent pour la première fois, c'est de même qu'on s'exprime ici.
1: Puis tu sais, mettons qu'on fait un petit voyage astral.
0: À Québec, site.
1: Ouais, on est à CAQ, site. Non. Ben mettons qu'on fait un voyage astral, qu'on sort de notre corps, puis que je laisse toutes mes convictions de côté.
0: Mettons, là.
1: Froidement, là, tout ce qu'elle a annoncé, c'est des lignes incroyable pour le début d'une campagne.
0: Ouais.
1: Parce qu'elle a vraiment l'air, en théorie, d'avoir aidé les Québécois.
0: Elle est en pré-campagne.
1: Exact. Même si, dans beaucoup de cas, c'est pas grand-chose. La TVQ, là, oh oui, yes, là, on paye plus de taxes épinates salées puis les muffins à l'unité. Ah, ben, c'est cool, ça. Merci beaucoup, Christine. Les 75 000 PME.
0: C'est juste les muffins à l'épicerie.
1: Mais non, mais c'est
0: non, mais je pensais que c'était partout.
1: C'est pas dans les restaurants.
0: Ben non, tu sais, mettons, t'arrives au TIM, là, ça taxé.
1: Exact. Les impôts pour les PME, c'est 1%. On est passé de 3,2 à 2,2 pour toutes les tranches en bas de 500 000 des premiers revenus. Donc, tu sais, c'est pas grand-chose, mais c'est quand même quelque chose.
0: J'aime ça quand tu me parles de fiscalité.
1: Ouais, écoute, si tu verrais mon compte, t'aimerais pas tant ça que je t'en parle.
0: ben, c'est ça. Ça fait que bonne chance, madame Fréchette. Et puis, ben, on a confirmé Martine Biron hier. On verra bien la lutte qu'elle livrera à Doom Dumas et les autres candidat sur la rive sud de Québec. Il y a eu une tournade, selon la presse, hier. Je sais pas si tu as vu ça.
1: Ils ont ramené les bouteilles.
0: Non. La tournade, pas le drink moitié bière, moitié limonade avec une shot de tequila. Là.
1: Ça, c'était à belle époque.
0: Je sais pas. Moi, ça me rappelle plus des gens, des filles qui vomissaient parce qu'il y en avait bu deux. Là. C'était plus ça.
2: Prends le sueur de shampoing-bouche après, s'il te plaît.
0: Il y en a pas même qui étaient sortis aux cerises ou des espèces d'affaires qui ne pouvaient pas. Ça goûtait le sirop.
1: Lambert.
0: Ouais. Mais tu sais, pour dire qu'il y avait quand même... à la une de la presse durant la nuit, parce que je me suis levé, parce que j'ai un petit garçon qui prend quand même la peine d'être là-haut de la nuit. Moi, j'ai remarqué qu'hier, qu'il vantait en Titi sur la côte de Beaupré. Mais pas autant qu'à Harrington, dans les Laurentides. Tu iras voir les photos, mon gars, des vents de 175 km/h.
1: Ah, je les ai vus, photos. Les arbres sont déracinés.
0: Ouais. Des arbres matures, là. Des beaux arbres, là, que, assurément, qui auraient été coupés s'ils avaient été dans le secteur du Collège Saint-Charles Garnier. Ils sont partis au vent, là, dans ce cas-ci. C'est un peu triste, quand même, de voir ça, des beaux arbres à maturité comme ça dans des quartiers résidentiels, près d'entreprises. Ah ouais. Tu sais, ça sera plus pareil. Du tout, là, à Harrington, dans les Laurentides, grâce à la tournade qui a...
1: On parle d'une tournade amatrice, là. C'est une tournade d'entrée de gamme, là. C'est une EF1 qui appelle.
0: Ben, c'est une tournade québécoise.
1: Ben, c'est ça.
0: Tu comprends que...
1: On est loin du Texas, là.
0: Tournade au Texas, on n'en aurait pas parlé autant. Ça aurait pas fait la première page.
1: Ouais. Le terrain au complet est disparu et toutes les maisons qui étaient à côté. Non, mais c'est quand même impressionnant de voir ce que la nature est capable d'accomplir.
0: Ou de détruire.
1: C'est sûr que quand on parle des grands vents et qu'on s'y attarde un brin, je trouve ça vraiment fascinant.
0: T'as-tu plus peur de l'eau ou du vent?
1: De l'eau, man. De l'eau. Bruce Lee avait une quote légendaire là-dessus. Hein?
0: Bruce Lee, tu connais Bruce Lee? Il me semble que t'es un peu jeune.
1: Sois comme l'eau.
0: Ouais, c'est vrai.
1: Ouais, sois capable de t'adapter dans toutes les circonstances. Et l'eau, c'est pour ça que c'est l'affaire la plus violente au monde. À la seconde où tu mets de la force dans l'eau, man, ça peut détruire tout et à peu près n'importe quoi. D'ailleurs, c'était les 30 ans du déluge cette semaine.
0: Oui, en 96. Il y a
1: exact.
0: Ouais, la petite maison blanche.
1: On s'en souvient tous. C'est à peu près tout ce qu'on a retenu aussi. Là.
0: Ben, on a retenu que cette fois-là, c'était quoi non, la cause de tout ça? Parce que j'ai un blanc de mémoire. C'était-tu une tempête, une accumulation d'eau?
1: C'est pas un réservoir qui avait brisé?
0: Ben, c'est ça. Là, j'avais comme un peu le goût de le dire, mais j'étais pas sûr. Je voulais pas accuser Hydro-Québec. Là. Mais c'est-tu un réservoir qui avait flanché, un barrage qui avait été mal, comment dire... C'est à toi de vérifier. C'est toi l'homme de main. Je voudrais te parler d'un événement auquel j'avais vraiment pensé assister. dans les dernières années, l'inauguration officielle du pont Gordie Howe. Qui se fait aujourd'hui au moment même. En fait, on est live, on est en direct, on est sur place, mesdames, messieurs. LCN est peut-être même là. Mais RDI, en tout cas, assurément l'est. En direct de Windsor, la ville de Plastic Man Richhatton, on a une inauguration un peu babounée aujourd'hui. Les Américains sont absents. Donald n'est pas là. Monsieur Doug Ford est là. Puis il s'est grillé là, d'espèces de vêtements Capitaine Canada, ses bords. Le maire de Windsor. C'est l'inauguration du pont Gordie Howe. Le numéro 9. Et puis, on se demande comment ça qu'on a dérogé du contrat à dernière minute comme ça. C'est des questions qui ont été posées à l'endroit de Mark Carney, qui a reconnu qu'il avait manqué de clarté. C'est rare, en fait, depuis son arrivée au pouvoir que Mark Carney avoue un tort. Mm-hmm. Là, il a dit, j'aurais pu être plus clair.
1: Ouais. C'est j'aurais pu l'expliquer sans chapeau de cow-boy aussi.
0: Ouais, ça, c'est pour nous faire rire. C'est un peu pour nous faire dévier là, de son argumentaire. Mais c'est ça, c'est comme un peu excusé en disant, bon, j'aurais pu être plus clair, là, mais bon, c'est ça qui est ça. Hein. C'est tout ça pour dire que, hein, elbows up, chapeau de cow-boy.
1: C'est vraiment les bassins des barrages là, qui avaient cédé parce qu'il n'y avait plus beaucoup avant, fin de l'histoire. Mais effectivement, moi, j'ai aimé ça qu'ils se reprennent devant les médias, qu'ils le fassent avec un peu de légèreté. Ceci étant, ça fait pitié, honnêtement, là, ce à quoi on assiste aujourd'hui, de voir le Canada inaugurer un pont qui a été construit avec un autre pays de façon conjointe à cause de la menace
0: d'hiver. Conjointe qu'on a quand même payé.
1: Oui, mais leur main-d'œuvre a travaillé sur le pont quand même.
0: Il y a des ouvriers américains, il y a de l'acier américain qui a été utilisé. Puis on se retrouve avec un pont de 2,5 km qui sera utilisé à partir d'aujourd'hui par des automobilistes, des camionneurs, des cyclistes, des piétons même. Mais le montant qui sera défrayé, il n'ira pas dans les poches des Canadiens, en fait, ou plutôt du gouvernement canadien pour rembourser le montant total que ça a coûté pour faire le pont. Mais on va mettre ça dans un fonds obscur canado-américain, dirigé ou plutôt sous l'égide des Américains. C'est un peu décevant. J'ai vraiment l'impression... J'ai pas mal à mon Canada, parce que j'ai pas si gros Canada dans le poitrail, là. Mais j'ai l'impression qu'on s'est fait cross-batter, puis pas à peu près.
1: Ah, puis non, solide, y a aucun doute là-dessus.
0: Cross-batter, tu sais, le mot qui existe pas, là, fait que ça, cherchez-le pas.
1: D'ailleurs, Doug Ford, il a fait coucouche-panier, hein, à Charlottetown, là, à côté de Mark Carney. On dirait qu'il était moins, je vais couper l'électricité.
0: Ouais, mais t'as le fermé, le breaker!
1: Zéro, il était comme, moi, l'approche de Carney, c'est vraiment la meilleure solution pour l'instant. Totalement changé de discours.
0: Ah, lui, il veut continuer de négocier en coulisses et puis espoir qu'on négocie quelque chose de d'avantageux pour les Canadiens et Canadiennes. Un nouveau traité de libre-échange, appelez-le comme vous voulez, entre le Canada, le Québec et... pas le Québec, le Canada, les États-Unis et le Mexique. Puis tout le monde semble d'accord que négocier en coulisses, c'est plus payant, du moins avec Donald, que de le baver on cam.
1: Ben, je pense que c'est la meilleure approche à faire.
0: Va te fermer le breaker, va te voir l'Ontario, on a des couilles.
1: On va couper pipeline.
0: Ouais, c'est ça.
1: C'est fini.
0: Mettons, on ferme Hydro, on ferme les pipelines. Hydro-Québec, Hydro-Ontario, puis le pipeline. Ouais. 10 minutes.
1: On tombe en guerre.
0: Non, mais je sais pas, là, si on tombe en guerre, mais c'est sûr qu'il y a un fax qui rentre quelque part. Là.
1: Ben non, on en a plus parce que ça fait 100 jours aujourd'hui que Christine Fréchette est au pouvoir et elle a éliminé les fax.
0: Je suis sûr qu'il y a encore des fax quelque part au gouvernement. Là. Je suis certain. Envoyez-moi un fax. Là. On a un numéro de fax ici. Là. Je suis certain qu'il y a des fax. Hey, Donald, il vieillit. Hein? Je sais pas si tu as vu ça dans le... C'est sûr qu'il y a des médias qui ont du plaisir à rapporter ce vieillissement-là. Mais sur le site de Radio-Canada aujourd'hui, un papier de Sophie-Hélène Leboeuf.
1: Ouais, c'est vraiment un dossier bad trippant, ça.
0: Non, mais
1: tu sais, il est long en plus. Là.
0: J'ai imprimé ça. Là. Je me suis rendu à quasiment 40 pages. Là, Philippe me regarde, qu'est-ce que tu imprimes? Ton CV, tu s'en vas ailleurs? Non. Un article du journal, pas du journal, mais de Radio-Canada, sur les interrogations concernant les ennuis de santé de Donald Trump, qui, est devenu le premier ministre le plus vieux de l'histoire des États-Unis. Il a célébré son 80e anniversaire le mois dernier. Et puis, ce qu'on retrace, en fait, ce qu'on montre, c'est des photos des ecchymoses sur ses mains, notamment, qui ont été maquillées d'un fond de teint. Mm-hmm. Parce que là, il se faisait tout le temps questionner. Là, c'est quoi les bleus, ses mains, là, Donald? Là, lui, il paraît qu'il est vraiment dans un gros trip d'aspirine. Il engobe 325 mg d'aspirine par jour. Ça éclaircit le sang.
1: Oui, qu'il veut pas avoir le sang lourd pour qu'il passe dans son cœur. C'est malade. Puis la raison qu'il avait donnée pour expliquer les ecchymoses sur sa main, c'est qu'il donnait trop de poignées de main. Ouais. Puis à un moment donné, c'est la Maison-Blanche là, qui avait donné cette explication-là, Catherine Leavitt.
0: Oui.
1: Puis à un moment donné, il y a une ecchymose qui est apparue sur l'autre main.
0: Oui, qu'est-ce qu'il a dit?
1: Il a dit, je continue de donner des poignées de main.
0: Non, il a dit, pour la deuxième, pour l'autre main qui était bleutée.
1: Qu'est-ce qu'il a dit?
0: C'est accroché sur un coin de de table.
2: Ah oui, c'est vrai.
0: Ça se peut aussi. Ah, le bénéfice du doute quand même. Lui, juste vous rappeler que les parents de Donald sont morts à respectivement 88 ans pour sa mère, 93 ans pour son père. Je suis pas en train de souhaiter sa mort du tout, là, mais juste vous dire qu'on vieillit tous. Puis même si Donald veut, tu sais, il prend des photos de lui quand il était jeune en disant je suis plus jeune que lui, tu sais, genre lui à 20 ans, là. On sent quand même qu'il y a un certain essoufflement, un certain vieillissement. Il y a des gens qui chronomètrent ses petits dodos dans les meetings. Il y a des gens aussi qui photographient ses chevilles.
1: Ouais, moi, ils ont gonflé.
0: Ben oui, moi j'ai une maman de 88 ans, tu sais, puis je le vois là dans quand je rentre dans la salle à manger ou dans la salle à TV ou dans, tu sais, il y en a plusieurs des salles là, mais on les voit les chevilles des personnes âgées là qui sont enflées, t'es là, coudonc. Mm-hmm. T'arrives-tu du Tour de France? Non, non, mais c'est vraiment des enflures qui sont... C'est marquant, là, c'est tu le vois, là. Puis bon, du côté de Donald, ben on a changé de chaussures, on a des bas un peu moins serrés, on essaie de faire des efforts comme ça. Puis le clou dans le cercueil, c'est une vidéo que j'ai regardée ce matin.
1: T'avais jamais vu ça?
0: La vidéo de quand il met la médaille.
1: Ouais.
0: Ben, moi, je pense que je l'avais vu, mais là, je l'ai vraiment analysé. On voit une photo, en fait, c'est un comparatif comme un peu des courses de bicycle, là, où est-ce qu'il y en a un qui dépasse l'autre. Là, c'est Joe Biden qui est dans le haut de l'écran, puis t'as Donald Trump qui est dans le bas de l'écran, et là, Biden, qu'on décrivait comme étant un être sénile, est capable de, en à peu près en 20 secondes, attacher une médaille au cou d'un militaire en décoré. Je me souviens pas du nom de la décoration. Peut-être qu'il y a des amis militaires qui pourraient nous informer de ça au 418-790-0098. Mais la même chose est arrivée à Donald. Et là, Donald, ça y a pris 50 secondes pour faire le même exercice.
1: C'est la médaille d'honneur.
0: La médaille d'honneur. Bon, merci les auditeurs. Pas capable de d'attacher la fameuse médaille. Une médaille qui, finalement, finit par être nouée, tu sais, comme...
1: Il a fait un nœud dedans comme on attache des chou-claques.
2: Puis là, le bidouille, là, genre, c'est un peu traître, tu sais, comme quand t'arrives...
1: il continue de sourire, là.
0: Non, mais là, c'est tout Donald, toutes les caméras du monde sont sur toi, puis c'est comme quand t'arrives pour te faire couper les cheveux, là, puis là, tu fais...
5: Madame, je pense que t'es un peu serré.
0: Tu sais, là, l'espèce de tapis, là, anti...
5: Peux-tu me le desserrer un peu?
0: Le Donald, lui, non. Mais de l'attacher, ben, tête! Dans le coup, ça, ben, je pense que ça fait mal paraître un peu Donald, qui peut-être en avait trop mis quand il appelait Joe Sleepy Joe, là, Joe l'endormi, qui va se ramasser peut-être avec lui aussi quelques insultes.
1: Ben parce qu'il se retrouve à dormir dans plein de rencontres, plein de meetings, même en conférence de presse, des fois, il ferme les yeux, puis il a l'air de partir là, dans les bras de Morpheus très, très, très loin. Il est en train de rêver à l'Iran. Oh non, pourquoi j'ai fait ça? Je sais pas ce qui se passe, mais ça soulève beaucoup de questions. Un passage, par contre, dans l'article que j'ai trouvé, moi, complètement délirant. Je me disais, je peux pas croire qu'on a compilé ça. La journaliste ou la chroniqueuse, là, c'est ça, a dit que dans la première année et demie du premier mandat de Trump, il y a environ 40% des allocutions du président qui contenaient au moins un terme vulgaire. Okay?
0: Donc, oui.
1: Ils ont fait le calcul. À période égale, aujourd'hui, dans son deuxième mandat, depuis son retour au pouvoir, la proportion a bondi à 93%.
0: Oh, ça fait qu'il y a des vilains mots, il y en a plus.
1: Oui, et ce qui établit ce lien, c'est que sa situation cognitive descend. Parce que plus tu es vulgaire... plus tu deviens stupide. À Gaspé, le Washington Post, qui est aussi relaté dans l'article, a noté qu'il y a une forte hausse des coqs à l'âne dans ses allocutions. Leur nombre médian est passé de 10 à 40.
0: Hey, le monde, on dit...
1: J'étais comme, vous avez calculé ça?
0: Là, il y a beaucoup de temps de journalisme d'enquête de perdu, là.
1: Ben, solide. Mais la question fondamentale pour moi, c'est est-ce que 80 pour un président, c'est trop vieux?
0: Est-ce que 80, Max, c'est trop vieux pour un président?
1: Moi, j'ai l'impression que oui. Je comprends pas pourquoi.
0: Là, tu fais de l'âgisme.
1: Ben, je pense pas. Pourquoi? Garde les juges. Au fédéral, 75 ans, faut que tu partes. Au provincial, c'est 70 ans, puis tu peux faire de la suppléance pendant un certain temps, par après, jusqu'à 75.
0: Est-ce qu'on peut présumer qu'on manque de jugement à 70, 75 ou 80? Peut-être pas.
1: Peut-être pas, mais c'est en mode préventif. Les sénateurs, même chose. Quand t'atteins 75 ans, on t'amène vers la retraite. C'est juste au cas où on fait de la prévention. Je pense que les risques de diminution cognitive passés 75 ans sont décuplés. C'est juste normal, là. T'es rendu vieux.
0: Ben, t'es fatigué.
1: Fais pas de toi un sous-homme. T'es juste rendu frippé. C'est ce qu'on me dise. T'sais, t'as l'air d'un bébé qui sort du bain. Fait qu'à un moment donné, je pense qu'il faut être conséquent. 80, je trouve ça trop vieux. Il s'en vient presque à la même place, si ça continue d'aller comme ça, que Joe Biden l'était. Tu vas dire, ouais, je pense pas, là, mais si ça continue à s'en
0: Non, mais ils ont le même
1: arriver,
0: âge. Arrêtez de... Tu sais, c'est deux monsieur là, qui ont le même âge, qui ont peut-être pas les mêmes... C'est pas la même allégeance politique.
1: Joe était vraiment plus avancé là, dans la sénilité.
0: Je pense que Joe, quand on l'a vu tomber de son bicycle, tu sais...
1: En conférence de presse, quand il avait appelé Volodymyr Zelensky, Vladimir Poutine...
0: Non, non, je sais, je l'écoutais live, mon gars. J'ai senti la planète avoir un spasme de vivre. Mais il y en a eu d'autres en même, puis des équivalences avec Donald dans le même article, toujours signé par Sophie-Hélène Lebeu. ben, tu sais, dans un récent sommet à l'OTAN, Donald, il a dit la République islamique du Japon. À la place de l'Iran. Tu sais, moi, je sais pas, là, mais tu sais, c'est un peu touché. Tu sais, t'es devant l'OTAN, là. Je veux dire, tout le monde est là, tout le monde est sous le gun parce que, tu sais, c'est Donald qui prend la parole, puis t'as besoin d'avoir les fesses serrées, puis ton 3 % t'as besoin de l'avoir budgété, là. Là, lui, il dit la République islamique du Japon.
1: Ouais. Il en dit de la merde, là, Trump.
0: Mais là, c'est pas celle-là, c'est de la solide schnoute, là.
1: Ah oui, ça, quand même, là. Surtout qu'on bombait le Japon.
0: Il
1: s'est trompé
0: aussi sur Groenland, Island, mais là, bon, ça finit avec la même syllabe, là, ou la même intonation. Tu sais, on peut lui pardonner, mais c'est quand même, on relève ça, puis on parle de même de ces. As-tu vu les examens cognitifs qu'il a fait? Dans l'article, t'as une full page de ça. Quels sont les. Tu sais, puis c'est vraiment, là, c'est. Fait que tout ça pour dire que. Les Américains, même il y a un sondage, on finit le texte avec ça, puis on va changer de sujet après. Là. D'après Reuters, Ipsos, là, 61% des Américains, donc, donc deux tiers des Américains, croient que Donald Trump est incohérent avec l'âge.
1: Ah oui, mais...
0: Tu peux dire « je l'aime encore », mais tu remarques une certaine incohérence.
1: Ben, c'est sûr, il y a 80, il fait des journées de 20 heures par jour. C'est évident là, que ça s'en va vers là. Ceci étant... Au cabinet, on dénote une vitalité exceptionnelle leader américain.
0: On n'a jamais vu un président aussi vivace.
1: Ouais, c'est le même paradoxe qu'avec Joe Biden. T'en souviens, là?
0: Oh, hey, oui.
1: On avait tout compris ce qui se passait lors du premier débat entre les deux, où il y a phased out en plein débat.
0: Medicare.
1: C'était l'enfer. On a tout compris à ce moment-là, mais dans les mois qui précédaient le débat, tout le monde nous disait que c'était un homme en forme qui pouvait encore bencher 250 s'il voulait.
0: Ouais. Tu sais, quand il arrivait, là, mettons, là, il faisait trois petits pas sportifs, là, pis là, qu'il voyait bien que c'était le maximum, là, tu sais. OK, les jeunes, je suis là! Quand il montait les marches pour accéder à son avion, là, tu sais, on aurait dit que c'était comme, je monte des marches comme des haches, là, tu sais. Non! À la troisième marche, t'es moins bon que des haches, là. Tu l'as pas le souffle de Danny Hull.
1: T'es arrivé deux, trois fois qu'il s'est planté, aussi des marches en descendant comme en montant. Le plus drôle là-dedans. Le plus drôle, c'est que Joe Biden, le 19 novembre, sort ses mémoires.
0: Hein, il y a de la mémoire. Sûrement qu'il y a des légués, là.
1: Je pense qu'il y a des ghostwriters plus que de la mémoire, là. Ça me fait très. Il y a eu un cancer. Il est en train de combattre un cancer présentement.
0: De?
1: C'est pas clair.
0: OK. Ben, bon rétablissement, M. Biden. On vous souhaite la santé, puis on la souhaite à tout le monde sur Terre. Parlant de santé, quand tu fumais du crack dans la rue, Max, là.
1: Ouais, toutes ces belles années, avec mes amis dans Saint-Roch.
0: Tu le fumais où, ton crack?
1: Je le fumais dans des portiques d'entrée.
0: OK, ben là, ça achève.
1: À l'abri des regards.
0: Ça achève les portiques, là, puis ouais. Les bancs de parc, là, pour fumer du crack puis de la Crystal Meth à Québec.
1: Bien sûr.
0: Ben parce qu'on a annoncé un nouveau centre, en fait, un centre d'urgence pour contrer la hausse des surdoses à Québec. On va, là, je paraphrase, là, mais il va y avoir une espèce de tente qui va être installée pour aller consommer des drogues par inhalation. Là, je te parle pas de Vancouver, là. Je ne parle pas de New York des années 80, là. Je parle de Quebec City. Pourquoi vraiment, on fait ça?
1: Il y a un problème de surdose à Québec.
0: 43 overdoses à Québec.
1: Mm-hmm.
0: Pas à Vancouver, là. 43 overdoses à Québec depuis le jour de l'an.
1: C'est énorme, puis ça va de pair avec le nombre de pipes qu'on donne pour que les consommateurs puissent avoir une façon sécuritaire de consommer. C'est un réel problème, ce qui se passe en ce moment. La dope est pas bonne, puis il y a beaucoup de monde qui consomme, parce qu'il y a plus de monde dans la rue, puis il y a beaucoup de dope.
0: Il y a beaucoup de dope, elle est pas toute bonne. On a compris qu'il y a eu un changement de garde. Les Hells ont plus le contrôle de la ville. C'est plus la coke qui est la reine des rues. C'est des drogues bizarres, des drogues de synthèse, des pilules à 2 piastres, du crystal meth, des affaires qu'on n'avait jamais vues à Québec, du crack. On s'ennuie un peu des Hells, tu sais, qui gardaient le contrôle de la base ville avec des drogues pas super, mais en tout cas moins pire que ce qu'on pense, moins pire que ce qu'on vit présentement. Ça va être d'ici la fin de l'été. Donc, puis ça va être jusqu'au début de l'hiver. Ça va être un endroit où est-ce qu'on va pouvoir, comme dans pas moi pis toi, là, pouvoir fumer du crack, fumer de la crystal meth. Probablement pas fumer un bat, là, je me.
1: Non, ben, je le sais pas, mais ils vont faire ça juste pour l'hiver, finalement.
0: Jusqu'à l'hiver.
1: Jusqu'à l'hiver.
0: Jusqu'à l'hiver. Ça fait qu'une genre de tipi, là. Tu sais, les tentes, là, on débranche les démos. Toutes, tu sais, on a une espèce de tente, là, une vente de voiture, là. Je sais pas comment l'imaginer, je sais pas comment vous la présenter, mais c'est une tente où il va y avoir des gens, des travailleurs de rue, des travailleurs de la santé, prêts à intervenir pour sauver des vies. Parce que là, c'est un problème de santé publique qui coûte cher aux gens, qui coûte cher aux Québécois. Une petite tente, 2-3 bénévoles avec un travailleur de la santé. OK, tu viens prendre quoi? OK, parfait. Et à ce moment-là, on peut intervenir directement dans le cas d'une overdose. Je le sais qu'il y en a pour qui c'est de la musique, ce qu'on dit, là. Puis il y en a pour qui c'est Ça n'a aucun sens qu'on fasse ça. J'aimerais ça vous lire au 418-670-9098 si vous avez envie de participer à la discussion. Mais une chose est sûre, c'est que ça va se faire. Que tu sois content ou pas, là, le problème étant qu'il y a trop d'overdoses à Québec. On veut diminuer le... Il y en a qui s'en sortent. Il y en a qui font des overdoses, puis à ce moment-là, ils ont comme une épiphanie, puis ils disent « Hey, là, moi, ça va faire. » Puis ils reviennent à la vie, puis ils reviennent dans la civilité, puis ils travaillent, puis ils contribuent au bien commun. Pas toutes, mais s'ils meurent, ils contribueront plus jamais, là.
1: La question que je me pose, c'est que je pense que c'est bon. C'est un encadrement qu'on offre à des gens qui sont dans une situation extrêmement précaire, sauf que ils vont-tu y aller? T'sais? Peut-être qu'il va y en avoir un faible pourcentage qui vont y aller parce qu'il va peut-être avoir des pipes sur place, donc ça va être encadré, ils vont aller chercher du matériel là, par le fait même, donc c'est comme une porte d'entrée. Et là, quand ils rentrent là, tu peux les encadrer, puis même, c'est pas tant une surveillance aux surdoses plus que c'est aussi un encadrement, puis de les amener peut-être vers une thérapie. Aussi. C'est les deux en même temps.
0: Tu mon pamphlet?
1: Ouais.
0: Fuck off. Je veux pas ton pamphlet, je veux un lighter.
1: Mais tu sais, quand tu fumes de la mette, tu fumes du crack, tu te caches pour fumer ta mette et ton crack.
0: Ouais.
1: Est-ce qu'il y en a beaucoup d'entre eux, surtout dans cette population-là, tu sais, qui sont déphasés raides, là, ils vont-tu vraiment aller là?
0: Mais je pense que peut-être des gens un peu plus vulnérables, je pense à des femmes qui, des fois, dans un état second, se font complètement abuser, là, je veux dire, tu comprends? Ou des gens qui, on trimballe un pactole, un pack-sac, quelque chose de précieux, qui ne veulent pas nécessairement se faire vider les poches. Donc, ça pourrait être un endroit, un safe space pour ces gens-là. Puis, je vous rappelle que c'est vraiment là, parce qu'à Québec, on consomme du crack puis de la crystal meth. Bienvenue en 2026. Là, on pouvait pas dire ça en 2018. Là.
1: On a-tu l'emplacement de la tente? Ça va
0: non,
1: être où exactement?
0: Exactement là où est-ce que je voulais aller. Où c'est qu'on met ça?
1: Terrain vague à côté de l'Aubrivière.
0: J'avais pensé le parc des Braves, le bois de Coulonges, au coin de Cartier et Grande Allée. Là.
1: Où est-ce que t'es la Sainte-Belle sur les plaines?
0: Non, mais la rue Maguire. Le Campanile, tu sais, la rue du Campanile, là où tout le monde fume du crack.
1: Ah, ouais, oui, c'est
0: ça. Non, mais
1: bon,
0: c'est sûr, ça va être en Basseville. Ça va être entre un abri, puis un container, puis un. Ah ouais.
1: Quand tu vas te promener en face de l'Aubrivière, le terrain vague qui est à côté, là, où souvent il y a des tentes.
0: La rue d'Oxiane.
1: Ah, ouais, puis la rue juste en face, là.
0: La rue d'Oxiane.
1: C'est capoté, là. Tu tombes dans le metaverse. C'est vraiment un autre univers.
0: C'est Zombieland, c'est pas moi qui le dis, c'est Régis Labeaume qui l'avait dit pendant la COVID. Il dit, je suis retourné là. Il dit, c'est Zombieland.
1: Fait que si la tente est là, ça fait du sens. Puis on pourrait peut-être, je sais pas, là. C'est un peu moins pire que ça l'était dans les dernières semaines, mais dans le parc Jean-Paul Lally, il y a une espèce de monument avec des marches. Là.
0: Ouais.
1: Puis le matin et le soir, mon vieux, là, ça s'agglomère. Là, là.
0: Ouais.
1: Ils sont comme pas loin de 50 à dormir parce qu'il y a un toit. Donc...
0: Mais ils ont démantelé pendant mes courtes vacances de juin. Ils ont démantelé le premier campement. Puis je me souviens de Bruno Marchand, en fait, je l'avais souvent interrogé en disant « Qu'est-ce qu'on fait avec les campements? » Puis là, Bruno, il disait toujours, le maire de Québec... C'est tolérance zéro, les campements doivent être démantelés. Puis là, j'étais OK, mais à minuit et demi, tu vas cogner dans la tente. Là. Je veux dire, c'est un peu chien quand même.
1: Ah oui, puis tu sais pas qui tu vas avoir dans la tente aussi.
0: Non, c'est qu'est-ce que tu vas trouver dans la tente. Il y a un enjeu de sécurité aussi pour le policier ou peut-être la personne en fait qui est mandatée ça. Puis, tu sais, il m'avait comme un peu expliqué qu'entre minuit puis 8, tu sais, c'est peut-être pas le moment là, de donner des coups de pied dans la tente puis de les sortir de là. Mais, tu sais, passer 8 heures, décampement. T'sais, comme dans des califs. Puis là, on avait comme un peu changé la position. Bruno, je lui posais plus la question, mais c'était toléré au parc Jean-Paul Lallier. Puis il y avait une certaine tolérance. Puis à un moment donné, il y a eu une. Ben, on s'est tanné, là, puis on a décidé de démanteler ça. Mais tu as raison de dire, à chaque matin, c'est le mythe de Sisyphe, c'est le jour de la marmotte.
1: C'est
0: à tous les jours, il faut le faire. Là.
1: Ah oui. La tente, on pourrait la mettre en plein milieu du fleuve. On fait une espèce d'Hunger Game du crack. Vous voulez fumer?
2: Partez à nage.
0: C'est pas nager, pas de crack.
1: Il y a des intervenants, sont là.
0: T'as pas ton maillot, pas de crack.
1: Ancien crackhead qui nous écrit ici, 88-670-9098, il dit « Moi, je serais jamais allé dans ces tentes-là. Première étape avant les crackhouses du gouvernement. » C'est quand même pas faux.
0: Mais c'est-tu mieux un crackhouse privé, tu sais, au sens d'un...
1: Parce qu'il existe déjà à Québec, lui. Il y en a des crackhouses.
0: Moi, j'ai resté sur la côte d'Abraham. Ma fille est née là. J'ai resté là une décennie, là. Il suffisait qu'un appartement dans le secteur de la Côte d'Abraham, de Saint-Jean-Baptiste, la partie basse du Faubourg, ou le début de Saint-Roch, soit abandonné en jachère pendant quelques semaines, puis paf, il se faisait péter, puis automatiquement, ça devenait un lieu de consommation, de prostitution, de dealer. Tu sais, dealer, les gars, là, ça prend une place pour dealer, là. Ça prend une balance, des sacs, tu le sais.
1: Ah oui, ça me dit vaguement quelque chose.
0: J'aime ça t'attribuer des torts, puis des torts que t'as pas.
1: Tu vois, il y a un autre auditeur qui nous dit, ça va faire comme pour l'Interzone, ça risque de devenir juste un spot de vente. Évidemment, il va y avoir des intervenants qui seront
0: ça,
1: là.
0: C'est un bon point. L'Interspot, comment qu'il
1: l'Interzone.
0: L'Interzone, pardon.
1: Centre d'injection.
0: Ben, c'est un ancien magasin L'Essor Bessic. Ben, je le sais, je veux dire, non, mais tu comprends-tu que c'est je le sais vraiment, c'est où? Ouais. J'étais même à l'inauguration, j'avais fait une fiction, j'avais semblant de me piquer en checkant dans le miroir, en voulant dire, c'est ça le feeling que tu ressens.
2: Ah,
0: c'est vrai que c'est rendu le spot pour en acheter. C'est-à-dire que tu vas là, t'en achètes, tu rentres en dedans, tu consommes. Puis la police a d'autres choses à faire que le petit vendeur, là, sur le side, là.
1: Non, puis de toute façon, ils sont tout le temps là. Ils spot, là. C'est tout le temps quelqu'un qui a un sac banane, qui est habillé un peu trop propre avec des souliers Air Jordan blancs, immaculés, puis il regarde le monde de loin.
0: Oh, il est là. Ouais. Il attend. Il y a un BC électrique à 10 000 piastres.
1: Ouais, je pense qu'on a un travailleur de rue en ligne.
0: Hein, c'est vrai. Radio X, bonjour.
6: Salut, gang, ça va?
0: Ça va, ça va. Qui parle?
6: Ouais, mon nom, c'est Jim.
1: Salut, Jim. Man.
0: Comment tu vas?
6: Ça va bien. Moi, je travaille pour un organisme qui s'appelle Traic Jeunesse à Sainte-Foy.
0: OK.
6: Puis c'est toute une gang de travailleurs de rue. Moi, je reste dans le milieu de vie, c'est-à-dire on accueille les gens inconditionnellement.
0: Oui.
6: Puis, tous les travailleurs de rue, ils ont chacun leur quartier. Donc, il y a quelqu'un qui est à Saint-Roch, évidemment.
0: Oui. Où ça brasse.
6: Ben oui, c'est sûr que ça brasse. La réalité a vraiment changé. Puis c'est pour ça que ça prend toujours du monde qui continue de vouloir travailler dans le communautaire. D'un, les salaires, c'est pas ce que c'était, c'est beaucoup mieux. Puis ces gens-là, on appelle ça des travailleurs de proximité. Il faut qu'ils créent des liens avec les gens. Là, t'arrives pas la première journée, salut, ils vont se demander que tu me
0: parles. Non, faut que tu gagnes la confiance des gens.
6: Faut que tu gagnes la confiance. Fait qu'écoute, on a une équipe de 8 travailleurs de rue, gars-filles, qui créent des liens depuis des années, et puis qui se promènent avec de l'analoxone, etc., sac à dos, puis qui sont là pour aider le plus possible ces gens-là, pour venir appuyer, là, ce dont vous venez de parler là, par rapport aux problématiques de consommation, etc.
0: Oui.
6: Dans la réduction des méfaits aussi.
0: Mais tu as compris, Jim, qu'il n'y a personne ici en studio qui est contre l'idée. Là, on faisait juste affirmer le fait que il y aura ça, il y aura un centre d'urgence, ça va être une espèce de tente. Est-ce que c'est une bonne idée? Est-ce que tu as un lieu? Est-ce qu'il y a un lieu en particulier qu'on devrait privilégier pour monter ce centre-là là, pour le rendre accessible?
6: Ben, écoute, en passant, je savais que vous disiez pas ça dans le sens.
0: OK, parfait.
6: Au contraire. Ben non, au contraire. Ça longtemps que je vous écoute, c'est pas. Moi, je pense qu'il faut que ça reste dans Saint-Roch parce que, tu sais, quand ils ont voulu pousser l'itinérance ailleurs, mettons, je vous donne un exemple, Montmorency.
0: Oui.
6: Ces gens-là, il faut qu'ils soient près des services, des hôpitaux, de l'Aubrière, des soupes populaires,
0: exact.
6: Etc. Donc, tu pousses pas une tente à Sainte-Foy. Là. Oui, nous autres, notre bureau, il est à Sainte-Foy, notre local, mais les travailleuses de rue, ils vont partout, Limoilou, Sainte-Foy, dans les parcs. Fait que moi, je pense que la tente, faut que ça soit quand même quelque part entre l'Angelier puis le Palais de Justice, puis entre le petit pont à Rivière-Saint-Charles, puis à peu près à où l'Aubrière, la rue... Où
0: comme l'ancien poste de police Victoria, ça serait peut-être un bel endroit?
6: Ça serait un bel endroit, puis je comprends la réalité des commerçants. J'ai un de mes amis, moi, il s'est acheté un condo là, son réflexe, c'est au prix qu'on paye, on a tout ça devant nous autres. Je comprends les deux parties, là. C'est pas évident de demander aux commerçants d'avoir de la tolérance, mais garde, Québec, on est en train de vivre, c'est quoi une ville? Une ville, c'est ça. T'as toujours des quartiers plus difficiles où est-ce qu'il faut de l'aide, où est-ce qu'il y a de l'itinérance, des gens qui sont en mode survie. Puis rapidement, là, moi, oui. Je peux vous dire quelque chose. Quand
0: vas-y,
6: j'ai travaillé, que j'ai commencé comme intervenant à Montréal, avant ça, tous les jeunes que je voyais, il n'y avait pas de char. Oubliez pas qu'il y a l'itinérance invisible aussi. Hein,
0: ouais,
6: ceux, qu'on voit pas.
0: Ceux qui couchent sur les divans de leur chum puis dans leur char, là, comme tu le dis bien.
6: Et voilà, fait que ça a beaucoup changé, fait que c'est bon, gang, de continuer de faire de la prévention, parce que le voisin qui est à bout de déboire, si on n'était pas là, puis tous les organismes comme Pêche, Cobrivière, j'en passe, ben ça empêche que ces gens-là, ces consommateurs-là, aillent péter des vitres dans ton condo que t'as payé 350 000.
0: Ouais, parce qu'ils veulent fumer dans un portique où est-ce qu'il fait chaud, puis c'est tout à fait un réflexe normal, on peut le comprendre, sauf que quand c'est ton portique, t'es en tabarnane.
6: Effectivement, fait qu'il faut comprendre les deux parties, mais faut aussi continuer de faire de la sensibilisation parce que ces gens-là, c'est des êtres humains, ils ont des problématiques, puis oubliez pas une chose, il y a beaucoup de santé mentale à travers ça. Fait que quand tu consommes, tu prends pas ta médication. Fait que là, ça, c'est une roue qui tourne, c'est un cercle vicieux.
0: Hey Jim, j'ai une question. Les 43 overdoses à Québec, il y en a-tu à Sainte-Foy? C'est ton territoire, Sainte-Foy, ou c'est tout dans Saint-Roch puis dans Basseville?
6: Je vais être franc avec toi, j'ai pas ces données-là, je peux pas te le dire, mais si on y va par logique, là, nous autres, notre local, s'il était à Saint-Roch, au lieu d'avoir une 15 personnes qui nous visitent à tous les jours, venir se faire des toasts, des grits cheese, des pâtes, du moisson pour dépannage alimentaire, oui. Ben on aurait beaucoup plus de monde si notre local était à Saint-Roch. Mais ça, on laisse ça aux gens qui sont là. Fait que je peux pas te répondre à cette statistique-là.
0: Mais les overdoses, ça touche toutes les couches de la population, là. C'est dans tous les secteurs de la ville, au sens que, tu sais, on pense que c'est juste du monde qui couche dans les sacs de vidange, mais c'est pas vrai, là.
6: Ben, moi, m'a dit, Gary, je m'en fous de le dire, c'est pas pour rien que je suis devenu intervenant. J'ai pas eu la vie facile. Je me suis jamais piqué des choses comme ça, mais j'ai déjà pris de la cocaïne, puis je veux dire, j'étais dans un esti bel appartement, puis j'allais au Centre Bell le lendemain d'un rouge, là. Fait que ça n'a rien à voir avec qui, avec ta culture. Merci, c'est quand tu souffles, là, ça peut être l'alcool, ça peut être le gambling, ça peut être la drogue. Fait que c'est pour ça que, tu sais, ça touche, comme tu dis, toutes les couches de génération, c'est juste plus caché. Puis quand on a plus de sous, qu'on a une vie un peu rangée, ça paraît moins. Tu peux prendre de la coke à trois soirs et être fonctionnel au travail pareil, puis personne ne va le savoir.
0: Tu as tout à fait raison, Jim. Continue tes bonnes œuvres. Lâche pas, puis ce que tu fais, c'est important pour Québec, pour notre ville à nous, pour notre monde.
6: Ben, hey, gang, au nom de tous les travailleurs de rue pour Trahic Jeunesse, je vous souhaite une bonne journée, Radio X.
0: Merci. Bon week-end,
1: bye.
0: Jim.
1: Merci,
6: bye,
1: Jim.
6: Vous aussi, vous autres aussi. Salut, Max.
1: Bye. Yes.
0: J'ai des frissons, là. Tu sais, je veux dire, c'était malade, là. Tu sais, c'est ça la beauté de la radio. On parle d'un sujet, le gars, il appelle. On the spot. Y a-t-il un autre appel?
1: Instantanéité, ouais, on va le voir.
0: OK, on est game. Radio X, bonsoir. Ah, bonjour.
1: Salut.
0: Salut.
7: Ben, moi, personnellement, je ne serais pas vraiment sur l'idée de ça parce que je trouve qu'on fait juste nourrir la bête, là.
0: Ouais, ton nom, c'est quoi?
7: C'est Stéphane.
0: Salut, Stéphane. Toi, tu trouves que, dans le fond, on permet aux gens d'en prendre plus?
7: Ben, écoute, je pense que si on permet un problème, on ne fait que l'augmenter, éventuellement, parce qu'il y en a qui vont finir par comprendre qu'ils peuvent adhérer à se nourrir de ça, parce qu'ils vont quand même faire le quotidien, puis on va dire, ben regarde, on a un support, mais éventuellement, ben les gens qui vont dire, ben moi, ça peut devenir un genre d'échappatoire pour dire, OK, je peux consommer encore, fait que je vais être encadré, puis en même temps, je m'en sortirai pas plus parce que je consomme, même si on me porte des ordres,
1: ouais.
7: C'est de l'aide, ça peut dire, OK, l'aide est suffisante, ça va sûrement faire changer la personne à un certain point. Personnellement, je suis plus radical que ça dans mon idée. Ça serait plus vraiment de militariser l'histoire.
0: Militariser, qu'est-ce que tu veux dire?
7: Oui. Ouais, militariser l'histoire, pourquoi? Ben, c'est parce qu'éventuellement, on voit ce qui se passe à Montréal sur le long des rues, on voit des campements s'établir, toutes sortes de choses qui se passent là. Ça devient des dépotoirs à ciel ouvert à certains endroits. Là.
0: Ouais.
7: Donc, éventuellement, ça serait peut-être bon de... Puis je m'explique, là. C'est pas de dire embarquer des gens dans les camps de concentration.
1: Mais non,
7: les...
1: C'est pas ça, la patente.
7: On met les outils en place dans des endroits déterminés qui vont permettre à ces gens-là peut-être d'avoir des outils plus forts justement pour pouvoir récupérer certaines personnes qui n'ont pas la chance de avoir la force personnelle de se défaire de cette dépendance-là. Mmh.
0: Ben Stéphane, c'est un angle aussi que parce que souvent l'argumentaire que tu déploies, c'est plus on va trouver des façons de rendre leur vie plus facile aux gens qui consomment dans la rue, plus il y en aura. Si on serre la vis, ça va être plus tough. C'est une façon de voir les choses, Stéphane.
7: C'est pas d'embarquer les gens dans une discipline de faire puis de qu'on les rencontre.
0: Mais faciliter leur vie, tu trouves que c'est pas une bonne façon de faire les choses, Stéphane?
7: Je pense pas que c'est une bonne façon de le faire. Oui, ça prend des gens, ça prend des intervenants, ça prend encore du monde.
0: Ah oui, Jim, on le veut, là. Il est pertinent, là, le gars qui a appelé avant toi, là, c'est sûr.
7: C'est ça, on le veut, cette personne-là. Mais est-ce qu'on l'accompagne, lui, dans la bonne façon, peut-être les bons outils pour dire qu'on le ramène vraiment de façon efficace, du moins avec tous les outils qu'on est capable d'y offrir, avec un soutien qui est fort, c'est-à-dire ces gens-là sont appelés à travailler dans des zones de guerre, à un moment donné.
0: Ouais.
7: On est capable de ramener des gens dans notre société, de venir contribuer à aider à remettre ces gens-là sur le bon chemin. Ben, c'est pas dans un coin, entre deux ruelles, dans une tente que ça va dire à faire. Désolé.
0: Merci Stéphane d'avoir appelé. On a eu comme un peu les deux côtés de la médaille, puis je pense que ça valait la peine de laisser la place à ton opinion. Merci d'avoir appelé Stéphane. Je te souhaite un beau vendredi.
7: Merci, Gary.
0: Salut.
1: Salut, man. Mais son point, il est quand même pas si fou que ça.
0: Non, moi, je le trouve valable.
1: Non, parce que c'est quelque chose qui a été étudié. On fait quoi avec les gens qui ont des problèmes de dope dans la rue? Est-ce qu'on devrait peut-être envisager de les amener dans un centre, même si c'est contre leur gré? Il y a des pays communistes qui le font, là. En Chine, si jamais ils te trouvent dopé dans la rue, ils peuvent t'envoyer dans un centre pendant 2 ans, puis ils n'ont pas besoin de demander un médecin, mais c'est pas ça qu'on veut, sauf qu'au Canada, il y a la loi 48 au fédéral qui existe, qui fait en sorte que si jamais ils te pognent à faire de la dope dans la rue, t'es dans une situation d'itinérance, ils peuvent t'amener

0: t'amène à l'hôpital, puis ça peut dériver après ça vers un séjour en centre. Parce que l'affaire, c'est que la littérature, là, dans le domaine des dépendances, démontre que si tu y vas pas par toi-même, les risques, les chances que ça fonctionne sont vraiment moins élevées que si c'est une décision que tu prends de ton plein gré.
1: De ton propre chef.
0: Parce que le rétablissement des dépendances nécessite que ça parte de toi-même, que ce soit toi qui aies pris la volonté, puis de prendre le cheval à même le corps pour t'en aller avec puis régler ton problème. C'est poétique. Hein?
1: Ah oui, oui.
0: Fait que si tu forces quelqu'un, peut-être que tu vas lui permettre de sortir de son milieu pendant un certain temps, mais il y a des forts risques. S'il n'y a pas d'encadrement par la suite, il retourne dans son milieu.
1: Peut-être que le sevrage va être efficace, mais si sa volonté, c'est de retomber dans l'enfer de la drogue, ben, tu n'auras plus rien faire sinon l'avoir sevré pendant quelques jours.
0: Exact.
1: Hey, en terminant, j'aimerais ça peut-être finir sur quelque chose d'un peu plus rigolo. C'est vendredi, un peu moins de lourdeur. On est encore dans les effluves du festival d'été. Je sais pas si tu as vu, moi je le connais pas, Martin Garrix.
0: Hey, ça, c'est le DJ, là.
1: Maison de tune de Martin Garrix. Moi, j'ai été très musique électronique à une certaine époque, l'âge d'or des raves à Québec. Tu sais, le soir qu'on avait David Guetta au Maurice puis Carl Cox au DAG, là. Il y avait deux raves au jour de l'an. Puis tu sais, Tiesto, tout ça, je veux dire, cette mouvance-là. Tiesto à 19$ au DAG un jeudi soir.
0: Ouais,
1: mais là, c'était Martin Garrix en fin de semaine. J'étais absent. Mais je sais qu'il y avait bien des huns. Il y avait bien des jeunes qui étaient heureux. C'est pas ma tune, mais on l'écoute un peu quand même, je vais vous dire de quoi. Trouve un kick, faudrait que ça kick là.
0: Hey, 1 milliard d'écoutes sur Spotify.
1: C'est ça là.
0: 1,7 milliard d'écoutes.
1: Je l'ai même pas en vinyle. Ah ouais, c'est le.
0: Ouais, c'est ça les paroles. Ah, c'est bon,
1: ah, ouais.
0: Hein?
1: Le kick.
0: Ah ouais, ça arrive. Ça veut.
1: Comme la pilule à PY.
0: Hein?
1: Ah, je pense que Non.
0: Ah, ouais.
1: Ah, un genre de petit Skrillex.
0: Ouais, je sais pas.
1: Avec une
0: petite
1: voix de bébé. Ça pour dire que Martin Garrix a fait vraiment quelque chose de spectaculaire qui est devenu viral. Tu sais, le fameux mot là, que tout le monde veut avoir là, dans son échiquier. Puis c'est le fait qu'en fait, qu'il a fait un miracle avec ça. Je sais pas si tu as vu la scène. Je t'invite à aller voir ça durant la pause. Il y a un drone qui traverse les plaines. On est tous allés sur les plaines d'Abraham, là, que ce soit Slayer ou Lana Del Rey. Là, on a tous passé un beau moment. Mais tu sais, le drone, il traverse les plaines. Là. On les voit, là, les gens, là, capoter leur vie. Puis il arrive direct sur le stage. Puis Martin Garrix, il est sur une espèce de promontoire, tu sais. Puis on le voit bien là, que le drone en question vise Martin Garrix.
0: Ouais.
1: Qui, comme tous les DJ, ils ont l'air d'un gars qui prend ses emails, mais finalement, il fait semblant de mixer des tours. C'est un bon show de DJ.
0: Il y a une playlist, man. Il mixe pas pour vrai.
1: Non, mais tu sais, un show de DJ, c'est un gars qui a une souris. Tu checkes tous tes courriels, man.
0: T'es en train de payer ses comptes, cet homme-là.
1: Fait que là, le drone arrive, puis là, il a les deux mains dans les airs, puis il pogne le drone.
0: Ah ouais.
1: Puis là, il pogne le drone, puis là, il filme la foule.
0: C'est bien hot, ça.
1: Puis là, il se filme. Puis là, il se filme genre en selfie avec la foule. Puis là, il capote. Puis là, il laisse aller le drone.
0: T'es
1: le drone
0: malade.
1: Décolle. Puis là, il s'en va au-dessus de la scène. Puis là, il y a des feux d'artifice là, à l'infini. T'as l'impression d'être à Walt Disney.
0: T'as-tu prévu ça dans mes enceintes, tu penses?
1: Ben oui, c'est ça.
0: C'est ça,
1: le festival d'été a collaboré avec Martin Garrix pour faire une vidéo exclusive.
0: C'est bien malade.
1: Qui se voulait virale à la base et qu'il l'est devenu aussi.
0: Ouais.
1: Fait qu'on a vraiment quelque chose de chouette. Je pense que ça vaut la peine. Vous allez l'avoir là, sur vos vidéos, là, sur vos réseaux sociaux, à moins que vous soyez sur des réseaux sociaux obscurs. Mais je pense que ça met la belle ville de Québec en valeur. Puis peut-être que ça fera venir du monde qu'on aime, là. Bruce Springsteen, U2, Taylor Swift, Coldplay.
0: Metallica.
1: Ils sont déjà venus, là.
0: Oui, mais c'est pas grave, encore. Encore et encore, tous les années.
1: Tous les années, Metallica, Scorpion, Motley.
0: Oui, oh, oui, tout le temps.
1: Def Leppard, c'est ma ville. Québec, c'est. Non, c'est. Def Leppard, c'est mon style. Québec, c'est ma ville. Ben, on verra. Mais pour l'instant, c'est Martin Garrix, c'est mon style. Québec. Non, c'est pas ça. Martin Garrix, c'est mon style. Québec, c'est ma ville.
0: Oui, oui.
1: On peut le dire comme on veut. Prenons une petite pause, reprenons notre souffle. Après celle-ci, qu'est-ce qu'on fait, donc, Max?
0: On va parler à un autre DJ.
1: Lequel? Ah oui! C'est au tour de DJ Champion! C'est au tour de Max.
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0: 16h21, c'est le retour de Radio X en vacances avec Jordan Mel et Louis et maintenant Yann Bussière qui est avec nous autres. Salut Yann!
1: Hey, salut!
0: Comment ça va?
1: Ça va bien, toi?
0: Très bien, pas trop brûlé de ton FQ, ouais, mon cher?
1: Finalement, je me rends compte que oui. Là,
0: t'as des cernes un peu, là.
1: J'ai pris des vacances après, fait que c'est pas pire, là, mais... ouais, c'est toujours... C'est toujours des grosses semaines, ça.
0: Oh,
1: c'est toujours des grosses semaines pour quand tu travailles aux arts et spectacles, un festival d'été, effectivement.
0: Puis toi, c'était-tu de te promener Sainte-Belle, Sainte-Sérieuse, ouais,
1: au Québec? J'ai fait un peu de toutes les scènes, là, t'sais, scène principale, place Georges V également.
0: Ouais.
1: C'est ça, là, j'ai fait pas mal les shows un peu rock. Là,
0: ben oui, j'imagine. Puis
1: pas juste ça, tu sais, j'ai fait Soulja aussi, mais tu sais, j'ai fait beaucoup de trucs comme des trucs metal, des trucs punk rock, des trucs rock. Tu sais, j'étais à Muse,
0: Ouais, Muse, c'était malade.
1: Ouais,
0: là,
1: ouais, Muse, c'est un des bons avec Limp Bizkit qu'il y a eu
0: cette
1: année.
0: Parce qu'on s'était jasé, nous, le soir de Muse, puis hey, man, ça bondait,
1: regarde, t'es à un autre niveau, puis je te dirais que Muse, autant pour leur show en arena que pour un... Puis là, en plus, ils avaient amené tout le matos de leur show d'arena. Muse, c'est tout le temps super impressionnant, autant musicalement que parce qu'ils mettent autour, tu sais, visuellement, ils ont pas peur d'investir dans leur spectacle.
0: Là. Non, c'est ça. Pis, c'est hâte de voir qu'on peut faire ça autant à l'extérieur qu'à un show d'arena. On donne autant de paquets.
1: Musicalement, là, regarde, c'est...
0: Ouais, mais on a mis une couple de nouveautés, mais on a comme bien balancé le reste.
1: Ouais.
0: Pis,
1: mais tu sais que les fans de Muse, ils aiment ça entendre des nouveautés, hein?
0: Ouais,
1: c'est
0: vraiment.
1: Il y a
0: vrai.
1: Beaucoup d'artistes qui vont en jouer une, deux nouvelles.
0: Puis ils vont pas trop loin, là.
1: Parce que, ouais, puis les fans aiment pas nécessairement ça. Mais Muse, ils ont une crowd qui... aiment leur nouveau matériel, je te dirais c'est peut-être les racines de rock progressif de Muse. Ces fans de rock progressif aiment le nouveau matériel de leur band en général. C'est là-dedans, à différence d'avec peut-être classic rock ou peut-être du pop. Des fois on aime vivre dans le passé dans les grands succès, mais Muse ont le tour d'en créer des nouveaux à chaque album.
0: Puis t'as écouté The War Senior, probablement le nouvel album de Muse qui est sorti.
1: Ouais.
0: C'est-tu pas mal dans les mêmes tales tout le temps?
1: Oui. Non, mais je veux dire, tu te trompes jamais avec Muse. Puis leur dernier album, il est excellent. Puis ceux qui l'avaient pas entendu, qui ont entendu les nouvelles pièces au spectacle, ça marche bien. Puis ça s'accorde bien avec le reste. Personne va être déçu.
0: On n'est pas, exemple, champ gauche, mais Snoop Dogg, Snoop Lion. Je veux dire, t'auras pas de oh my God.
1: Ouais, mais ça, c'était différent. Snoop Lion était rendu un peu reggae.
0: Ouais, mais c'est pour ça, dans le sens où t'entends un nouvel album.
1: Mais moi, j'haïssais pas ça, pareil.
0: Ben oui, c'était bon.
1: Il y en a qui n'ont pas aimé Snoop Lion.
0: Ah, j'ai adoré ça.
1: Moi, j'ai aimé cet album-là. Peut-être parce qu'à la base, j'aime ça le reggae, mais il y en a qui ont frappé un mur sur cet album.
0: Ça n'a pas duré longtemps, ça, la
1: séquence. Non, il est revenu Snoop Dogg assez rapidement.
0: Il y en a qui s'inquiétaient combien de temps ça allait durer.
1: Je pense qu'il a compris que pour faire de l'argent, il en faisait plus avec Snoop Dogg.
0: Ah,
1: ouais,
0: c'est
1: ouais,
0: ça.
1: Ouais. Jamais réussi à interviewer Snoop. Hein. Je l'ai demandé souvent.
0: Il était venu au festival.
1: On me l'avait déjà offert après un spectacle.
0: Complètement pété.
1: Je sais pas. Moi, ça doit être passionnant par là, ce gars-là. Ça doit être le fun en entrevue.
0: Je me souviens qu'au festival, il était venu en show, puis ça avait duré 45 minutes.
1: Oh mon Dieu!
0: Son camp.
1: Oh mon Dieu! C'est jamais long, c'est chaud. Honnêtement, les fois que j'ai vu Snoop Dogg en show, j'ai toujours été étonné à quel point c'était bref. Puis, il y a Bret Michaels de Poison que j'avais été... J'avais voyagé jusqu'à Boston pour voir Bret Michaels. Le show a duré une heure. Là.
0: Hey.
1: On était un peu déçus. On était un peu déçus de Bret.
0: Ouais,
1: on s'attendait, c'était Bret en solo. Puis c'est sur ce tournée-là, il y a des dates qu'il va avoir des invités. Puis j'imagine quand il y a des invités, le show est plus long. Mais je t'avoue que voyager 5 heures pour aller voir Bret Michaels une heure de temps, j'avais trouvé ça rough.
0: Ouais, c'est un peu moyen. Hey, si on revient sur la programmation du FEQ, bilan, quand tu regardes la programmation profondeur de ça d'un bord puis de l'autre, est-ce que tu es satisfait? Je sais que Louis Bellavance est venu nous jaser lundi.
1: Oui.
0: Lui, il est bien content de sa programmation.
1: Je comprends.
0: Je sais que le booking n'a pas été évident nécessairement pour la 58e édition, puis ça ne l'est jamais, soit dit en passant. Mais il nous a dit que c'était plus rushant des fois que les autres années pour booker 2026.
1: Ouais, ben, je te dirais que des annulations, Sean Paul, puis il y a un artiste qu'on sait, il y a des gens qui disaient que c'était Ed Sheeran, hein, qui avait annulé, là.
0: Ouais.
1: Ah ouais, c'est pas, la c'est pas vrai. Soirée. Non, moi, j'ai écrit au management d'Ed Sheeran. J'ai une réponse en 5 minutes.
0: C'est vrai?
1: Sérieux? Non, non, ah, ça, c'est ouais. impressionnant, là. Parce que tu sauras que dans le monde de la musique, des fois, t'envoies des questions à des gens comme ça. Management de gros artistes, puis pff, la réponse, elle vient tard ou elle vient pas. J'ai eu en 5 minutes, non, c'est pas Ed Sheeran, on n'a pas eu de négociation avec Festival d'été, puis
0: that's
1: all.
0: Je pense
1: pas dire, que c'est un artiste gars... latino-américain. Là,
0: okay.
1: C'était vraiment pour une soirée latino.
0: Latino puis ils l'ont
1: il y a une
0: avec
1: rumeur qui a circulé que c'était Ed Sheeran, c'était pas Ed Sheeran.
0: Ah bon, il va mais venir ce gars-là éventuellement.
1: C'est toujours difficile de booker une programmation de festival comme ça. T'sais, là, on parle de Sean Paul cette année. Il y avait eu Sean Paul l'année passée, mais rappelle-toi, il y a eu 4-5 artistes qui avaient annulé l'année passée.
0: Un rappeur,
1: qui, qui avait forcé à trouver d'autres
0: pis ça, c'est
1: personnes
0: arrivé,
1: pour remplacer.
0: Le soir même, il était genre 4h30 de l'après-midi.
1: Le chanteur country aussi. Ouais. Tu te rappelles, là?
2: Ah, Nate Smith qui avait...
1: Ouais, ben, il est venu cette année.
2: Ouais, il est revenu
1: c'est ça,
2: année.
1: Il est revenu. Nate Smith, l'année passée, il avait eu ça.
2: Ouais. Fait que,
1: tu sais, c'est pas facile. Puis honnêtement, comme à chaque année, quand la programmation est annoncée, t'as tout un paquet de monde qui disent que c'est pas terrible, mais les laisser passer se vendent en 3 heures, tu sais.
0: Ça monte de 20 piastres. Ça n'a pas de bon sens.
1: Non, ben, oui. Oh, regarde, Jordan, je le répète, là, puis je suis pas payé par le festival d'été, loin de là, là. Mais dans ce grosseur de festival-là, c'est le festival le plus abordable au monde. 16 piastres, c'est 33 par soir.
0: Malade.
1: C'est donné. Voir des gros artistes, c'est bien. Regarde, va voir juste Oceaga à Montréal. Là. C'est différent, là, mais les prix sont pas les mêmes. Mais c'est encore un festival accessible. C'est sûr qu'il y a des gens qui vont dire « Ben oui, c'est trop cher. » Pour d'aucuns, ça peut être trop cher, mais c'est plus accessible que à peu près la totalité des festivals de cette envergure que t'as. C'est sûr que le festival, qui est le festival du cochon puis de la barbotte, qui ont tous les mêmes artistes qui feront tourner du Québec, mais là, c'est sûr que c'est pas les mêmes prix.
0: Ouais.
1: Mais le Festival d'été de Québec, puis tu sais, je te dirais, ils ont eu des bons shows cette année. Il y a eu trop de mauvais temps. Moi, j'étais là au mauvais temps. Là. Moi, je couvrais Goldfinger puis Groovy Aardvark sur la place Georges V, la journée qu'ils ont... Ils ont dû écourter, là.
0: Ouais.
1: De l'autre côté, c'était sur les plaines.
2: C'est la soirée de Martin Garrix.
1: C'était Martin Garrix, la soirée électro.
0: Okay. Ouais.
1: Et ce qui est plate, c'est que, tu sais, à un moment donné, ils ont coupé le set d'à peu près tous les groupes. Ils ont enlevé les deux premiers groupes qui devaient aller, puis ils ont tout de suite réinvité pour l'année prochaine, ce qui est chic
0: ben
1: de la
0: oui.
1: part de l'organisation,
0: mais
1: de dire, ben là, on peut pas, mais regarde, tu vas être là l'année prochaine, puis c'était des jeunes groupes, puis bon, parfait.
0: Okay.
1: Groovy Aardvark, ben le set a été coupé, puis. Ben, tu sais, ils ont pas fait de dérangeant, là. C'est une belle affaire, mais tu sais que c'est le plus gros hit, puis ils ont pas pu la faire parce que le set a été coupé, c'était un peu plate. Surtout
0: oui,
1: que c'est la toune qui rapporte 80% des redevances de Vincent Peake de la Socan. C'est hyper payant, cette chanson-là. Que...
0: Ah non, c'est poche. Puis on en parlait avec Louis, on parlait du prix il y a 2-3 secondes.
1: Mm-hmm.
0: Tu sais, il y a eu plusieurs chanteurs, dont le gars de All American Rejects. Il y a eu aussi Fred Durst de Limp Bizkit qui ont passé des commentaires sur la zone VIP.
1: Oui.
0: Comme quoi,
1: oui,
0: tu sais,
1: c'est pas les premiers,
0: ça,
1: là.
0: Ben, ça arrive à chaque année.
1: Oui.
0: Mais on en parlait avec Louis, tu sais, si tu veux que ta passe coûte aussi peu que ça, c'est-à-dire 16 piastres et quelques par show pour y aller, ben, il faut bien que tu laisses ces gens-là payer le premium à des prix.
1: Ben, il y a raison.
0: Tu sais,
1: je veux dire, il peut pas augmenter son budget de 1000 façons, son nombre de laissés-passer. Il a décidé qu'il en vendrait pas plus que ce qu'il vend là. Ce qu'il fait, c'est que des fois, il agrandit un peu la zone pour les spectateurs pour qu'il y ait plus de confort, mais ils veulent pas en vendre plus. Fait que de ce côté-là, il faut que tu aies ces autres zones-là, mais je comprends que pour certains artistes, puis beaucoup de rappeurs, parce que souvent, quand le hip-hop, dans la zone VIP, il y a moins de monde, ça a l'air vide. Fait que tu sais, ça fait drôle pour l'artiste,
0: oh.
1: Dans des situations comme ça, c'est un peu plate. J'ai vu des festivals avec des zones comme ça, mais en Californie, entre autres, puis j'étais dans la zone VIP, mais la zone VIP, t'étais plus à l'aise, il y avait beaucoup de monde.
0: Okay.
1: Mais c'est qu'au festival d'été, oui, des fois, il y a des spectacles que la zone VIP est remplie aussi, puis là, t'entends pas les artistes parler de ça, mais c'est... Comment dire? Il y a peut-être certains styles musicaux que les gens qui achètent dans la zone VIP, ça les intéresse moins,
0: ben.
1: Et ils viennent pas ces soirs-là, et ces soirs-là, la zone est vide. Puis pour un artiste, d'un côté, tout le monde est cordé comme des sardines. puis de l'autre bord, il n'y a personne, ben ça fait bizarre, là. Je pense que c'est sûr qu'ils vont le dire, puis ça va continuer, mais comme tu dis, à un moment donné, eux autres, ça marche, ces zones-là. Fait que ils ont gardé l'avant de la scène, par exemple, pour les...
0: Ouais.
3: C'est une question de public aussi. Là. Si c'est un artiste qui attire des jeunes,
1: voilà.
3: Il y a des grosses chances que les jeunes n'aient pas 800 piastres à dropper d'une passe d'argent.
1: T'as tout compris. Le hip-hop, ça attire beaucoup les jeunes. Exactement. Voilà. Fait que tu l'as. Ce qui attire essentiellement les jeunes, ben, c'est plus vite dans zone VIP. Puis ce qui attire les plus vieux, ben là, ça paraît pas. Puis t'entendras jamais un artiste le dire. Tu sais, à Muse, là, ça attire jeunes vieux, là... Ça paraissait pas, là. Je veux dire, il y avait du monde dans la zone VIP, il y avait du monde dans l'autre monde, dans l'autre zone.
0: Puis Louis Bellavance, quand il est venu, il m'expliquait que dans le lounge, j'avais reçu un texto. Puis écoute, il y a un autre DJ d'envergure internationale qui a trippé sur les shots de drone de Garrix et tout ça. Puis ben avec ce qu'il a vu, probablement va venir l'année prochaine.
1: Ouais, ben oui, ben c'est ça. Puis il y a une affaire que ça donne aux artistes de Festival d'été de Québec. Puis à cause justement que c'est un des festivals les moins chers au monde. Ils vendent 120 000 laissés-passer. Ils laissent rentrer quoi? Je sais pas combien qu'ils laissent rentrer de monde.
0: Garrix nous a dit 94 000 en selfie, mais on s'entend que...
3: Mais c'est
1: 80 000 qu'ils laissent rentrer. Puis je pense que Jelly Roll a dit 60... Il annonce pas le festival d'été, les chiffres. Sauf que quand un artiste qui paye grassement le demande, ben des fois, ils le disent. Puis des fois, l'artiste va le dire sur la scène. Puis je pense que Jelly Roll a dit 60 000. Ceci étant dit, ces artistes-là, dis-toi une chose, ils vont faire un spectacle en solo. Ils n'auront jamais une crowd comme ça. Ils vont aller dans un festival où ça coûte plus cher. Ben, mettons, ils vont jouer devant 30 000. Ils vont jouer devant 35 000. C'est beaucoup, là. C'est bon pour un festival.
3: Pas tant que ça.
1: Sauf que là, au festival d'été, ils peuvent avoir 60, 80 000 devant eux. Fait que souvent, ces artistes-là ont vraiment jamais joué devant une foule comme ça. À moins d'être allé à Coachella, à moins d'être allé à Glastonbury ou des trucs de même qui va avoir vraiment beaucoup de monde. Mais il y en a pas des tonnes de festivals qui vont... Qui vont attirer autant de monde pour un spectacle. T'sais, un soir qui fait beau, un artiste populaire, ça se peut soit sa plus grosse foule à vie, là. Ça peut arriver, là.
0: Puis Jelly Roll était sous le choc tout le long du show. C'est ça que j'ai trouvé malade.
1: Bon, ben regarde, tu vois. Mais tu sais, lui, là, il est populaire, Jelly Roll, là. Et il remplit des arénas. J'imagine, il fait des
0: tournées avec Post Malone aussi.
1: Puis ouais, exact. T'sais. Mais Jelly Roll, là, mettons qu'il est habitué de jouer devant 40 000. Ben là, il en avait 60 000. T'sais, c'est quand même énorme.
0: Avec la montagne en arrière.
1: Et ces gens-là, là, c'est pas de la flagornerie quand ils disent wow, qu'ils sont impressionnés. Tu sens que c'est vrai. C'est pas juste, hey, bonjour Québec, hey, c'est bien meilleur qu'à Montréal hier, tout ça. Non, non, ils sont vraiment impressionnés. Pour cette raison-là, il y a beaucoup de gens, puis ça donne un résultat qui impressionne plusieurs artistes. Puis ton DJ international, qu'on va sûrement voir l'année prochaine, ces genres d'affaires-là, ils aiment beaucoup ça, eux autres.
0: Des images, ils ont fait le tour du monde, j'en vois encore passer.
1: Puis c'était pas meilleure température. J'imagine qu'il y aurait eu encore plus pour Garrix.
0: On a été chanceux parce que ça passait proche d'être cancellé au complet.
1: Il y a pas plus, dans le fond, parce qu'en fait, ils ont poussé ça plus tard. Mais je veux dire, les gens sont arrivés, il y en a sûrement qui sont pas venus à cause de la température incertaine, puis des trucs comme ça.
0: C'est ça.
1: Fait que, puis tu sais, une soirée électro en poncho, c'est pas le fun. Ouais,
0: mais avec un peu d'ecstasy, Yann, on sait jamais.
1: Ah, ben là, ça, t'as totalement raison.
0: Puis on en parlait avec Louis parce que l'année prochaine, c'est la 59e édition.
1: Oui.
0: Mais là, t'as aussi à 60 qui s'en vient. Mm-hmm. Je sais pas comment un booker ça fonctionne, mais est-ce que c'est de balancer ça? Parce que souvent, on sait que la dizaine, c'est comme une pression supplémentaire, mais il y a beaucoup de gens qui vont dire 60, c'est égal, ça va être gigantesque.
1: Ils s'attendent à ça, mais j'ai l'impression que l'organisation va essayer de faire de quoi de spécial pour le 60e, comme n'importe quelle organisation.
0: C'est ce qu'on m'a dit.
1: Peut-être que Metallica va revenir.
3: Oh!
1: Peut-être que Metallica va revenir. C'est le plus gros succès du festival d'été sur les plaines, c'est Metallica. C'est Dance Lory Dance parce que c'était eux qui ouvraient. Puis il y avait tellement de monde, le monde il sortait à poche parce qu'on étouffait ses plaines, puis il laissait pas rentrer. Fait que le groupe que la plus grosse foule, c'est pleine, c'est Dance Lory Dance. C'est fou, hein?
0: Il arrosait le monde avec les boyaux, t'avais fait chaud.
1: Je comprends, parce que là, il y aurait eu des problèmes. T'aurais eu des coups de chaleur. Ben, il y en a eu, là, mais ça aurait pu être pire, là, parce qu'il faisait très, très, très, très chaud.
0: Ouais, puis Louis nous parlait également que le budget pour Garrix était extrêmement élevé, fait qu'on va sûrement mettre le paquet si des gros noms comme Metallica viennent ou des noms de même. Puis là, ben, il y a toujours les classiques qui reviennent. Les Coldplay,
1: mais... Coldplay est jamais venu et tout le monde veut Coldplay, mais Coldplay, ça s'est pas fait. Ça va peut-être
3: ça faire bon, c'est proche.
1: Eminem, il fait pas beaucoup de spectacles. Hein.
0: Non.
1: Eminem, il fait vraiment pas beaucoup de spectacles. Si elle réussissait à avoir cet artiste-là, c'est sûr que ça marcherait.
0: Le rêve, je pense que c'est... Parce que pour plusieurs, ce serait Drake. Drake, ça Drake? Serait immense.
1: Ah oui, ça marcherait. Ça marcherait. Mais il y a eu Kendrick Lamar il y a quelques années. Hein?
0: Oui, c'est vrai. Avant, ouais, ben, il commençait de pas pire, mais il n'était pas rendu...
1: Il n'était pas ce qu'il est rendu là, là mais quand même...
0: Ouais.
1: C'était pas bête.
0: Non, non,
1: pas
0: c'est bête. Ça. Hey, Yann, écoute, le temps file, on doit se laisser, mais toujours un plaisir de jaser. Ouais. Puis je sais que tu t'en vas. T'es en vacances, je pense.
1: Oui, je suis en vacances.
0: Décroche en masse,
1: moi. Oh, on essaye.
0: Salut, ciao.
1: Salut. 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
3: Ah, c'est jeudi, j'espère que vous passez un bon début de journée à l'antenne de Montréal Live en vacances avec Nick Cloutier, Camille Bergeron et Max Lacasse. Journée où l'été devrait revenir, nous dit les différents sites de météo. Peut-être un 40% de probabilité d'averse ce matin. Après ça, le soleil. Mais pour le week-end, vendredi, samedi, dimanche, lundi, 28, 29, 30...
2: Yeah.
3: Et sur les routes, c'est les vacances. À part sur Laurier, c'est achalandé à cause des travaux. Sinon, je regarde rapidement la carte. C'est vert. C'est vert. 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
2: Pleure dans l'appli.
3: Dans et l'appli. Si je pleure dans l'appli? Ouais, c'est moins, hein?
11: Je n'y verrai que des notifications.
3: Ouais, c'est ça. En parlant de notifications, vous êtes extrêmement nombreux sur la messagerie. Merci d'être là avec nous autres. Merci de commenter. On vous lit durant les pauses. On prend compte de vos commentaires. Et puis, parlant également de notifications, quand tu te promènes sur X, il y en a, hein, Max?
11: Il y en a, pas rien qu'un peu.

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4: Arrête donc.
2: Je débute avec Serge Bonin.
4: Qui pète une fuse.
1: Ben oui.
2: Sur Facebook.
1: Je vous rappelle, Serge Bonin se présente pour le Parti québécois dans le chute de la Chaudière contre Martine Biron, qui va annoncer ça aujourd'hui, et Dominique Dumas, qui est notre ancien collègue.
2: Exactement. Il est sorti sur les réseaux sociaux quelque part hier, dans les derniers jours peut-être, en disant, là, vos insultes et vos commentaires injurieux sur ma page depuis que j'attire de plus en plus de monde. C'est terminé. Je veux plus rien savoir.
1: Et les gens sont fâchés.
2: De vidéo, ben, ils sont fâchés.
1: Ben voyons.
2: Je pense que ce qu'il décrit, je vais vous le faire entendre dans un petit instant, il décrit des interactions entre les gens qui sont sur sa page et les interactions vis-à-vis ses idées. Là, Serge Bonin, ces temps-ci, puis on en parlait avec Dominique Dumas hier. C'est bizarre de l'appeler Dominique Dumas, là, mais avec Dom Dumas hier en entrevue.
1: Oui, c'est son nom. Là.
2: Qui est disponible sur la page web de Radio X si vous avez envie d'écouter ça. Il est en démarche de ventiler le livre bleu, de le décortiquer, de le montrer à ses internautes, là, aux gens qui sont sur sa page.
1: S'il y a quelqu'un qui rêve de décortiquer le livre bleu, c'est bien Dominique Dumas. Là.
2: Non, c'est Serge Bonin.
1: Ah, Serge Bonin, excuse-moi.
2: Il fait ça sur sa page.
3: Mais Dom serait capable.
2: Ben, Dom serait effectivement capable, mais Serge essaie de l'expliquer parce que le livre, on peut le télécharger en PDF, mais moi, je l'ai pas vu. En copie.
1: J'ai pas vu en copie non plus.
2: Si vous le savez, il est où? Dites-moi là, j'aimerais ça l'avoir.
1: Où est le livre bleu?
4: On le cherche!
1: Peut-être que Charles Miller va dire, il est là.
2: En tout cas, il est pas chez Renaud Bré. Ça, c'est sûr que ça va un peu moins aimer de ce temps-là.
1: C'est sûr.
2: Puis, et forcément, quand t'exprimes ce genre d'idées-là, celles qui font partie du livre bleu, tu te mets un peu en proie à des opinions qui peuvent diverger de ce que toi, t'essayes d'implémenter comme idées. Serge Bonin, hier, sur les insultes sur sa page.
5: On n'a pas besoin de petits cons comme toi. T'es vraiment un imbécile, sale cochon voleur d'identité. Vous savez pas compter des calices. Mon petit menteur et crosseur. Ça, c'est des vrais commentaires laissés sous les publications de ma page. Et pas juste envers moi, entre vous. Les dernières vidéos ont rejoint beaucoup de monde. C'est une belle nouvelle. Mais plus il y a de monde, plus il y a aussi des dérapages. Moi, je suis en politique pour débattre, pour confronter des idées, pour vérifier des faits, pour remettre des arguments à l'épreuve. Mais je fais pas une collection d'insultes. La règle va être simple. Peu importe que tu sois souverainiste, fédéraliste, de gauche, de droite, d'accord ou pas avec moi ou avec les autres, t'es le bienvenu. Mais si ton seul argument, c'est d'insulter quelqu'un, ton commentaire va sûrement disparaître.
1: Ouais, mais même, c'est ça l'affaire. Un commentaire de même, là, tu feras rien avancer, tu feras rien changer. Je veux dire, t'as juste l'air d'un épée, là.
2: Les insultes.
1: Peu importe à qui tu l'envoies, là. Pas une question de parti politique ou de d'allégeance ou de valeur politique. Je comprends pas pourquoi tu fais ça. D'un, tu te prends pour l'arbitre de je sais pas quel parti, là. Ou de je sais pas quelle idéologie, là. Tu sais,
2: Ben, c'est parce que les insultes, c'est la monnaie des pauvres d'esprit.
1: Ben oui.
2: T'as pas d'argument quand t'insultes. Fait qu'on peut pas être en désaccord avec le propos de Serge. Cependant.
3: Les insultes, c'est un pet. Après ça, ça vient à la diarrhée verbale.
2: Exactement.
1: Ouais.
2: Par contre, t'es un politicien qui fait de la politique depuis longtemps au municipal. Tu connais l'arène politique. Tu sais en quoi tu t'exposes quand tu publies des trucs sur les réseaux sociaux. Ça fait partie de la game.
1: Ouais, mais Max,
2: cette position victimaire-là commence à m'énerver un peu, surtout venant de Serge qui, je vous le rappelle, là, dans les dernières semaines, est allé sur une page Facebook qui s'appelle Unis contre Éric Duhaime pour solliciter des mains pour l'aider à faire du militantisme pour lui dans le chute de la Chaudière. Si c'est pas une façon d'attiser la... Je dirais pas
1: non,
2: la
1: je comprends. Il y a du monde, ça a peut-être fâché du monde.
2: Il attire cette frange-là qui est très haineuse envers le PCQ, mais de son bord, ça, c'est correct.
3: Il aurait dû demander de l'aide sur un Spotted.
1: Oui, anonyme.
3: Spotted Lévy. Non, mais il aurait été transparent, mais juste solliciter de l'aide sur des pages qui sont peut-être pas, justement...
1: Mais c'est sûr que ça peut fâcher du monde.
3: Avec un clivage, c'est ça.
1: Peut fâcher du monde, mais moi, là, peu importe le parti politique, je vous le dis, là, moi, je suis très content qu'on dénonce ça. Là.
2: Je suis content,
1: ça n'a pas sa place. À un moment donné, c'est un fléau. Des no-names qui commandent de façon agressive tout est pour tout.
2: Ça a toujours été comme ça.
3: Ça
2: a toujours été comme ça. C'est comme si je vais dans le bois puis il y a une rivière. Puis je dis, l'eau coule!
4: à toi là, là!
1: Non, mais c'est pas parce que ça a toujours été comme ça, Max, qu'on se dit, bon, ben, on laisse ça de même.
3: Mais cette semaine, Max a dit que la plupart des commentaires sont même plus réels, ces réseaux sociaux.
1: C'est
3: vrai. Fait que moi, c'est rendu que ça me glisse sur le dos d'un canard, puis je réponds même par la. C'est pour ça que j'ai fait un. Quand j'ai entendu l'extrait, là, du monde qui s'insulte entre eux, là.
2: Non, mais c'est un excellent point.
3: Délicieux. Je sais pas si c'est une vraie personne. Avec la personne popcorn, s'en Camille? Va chier. Mm-hmm. Moi, il y a quelqu'un qui m'a insulté quand j'ai commencé mes remplacements en juillet. Puis j'ai juste répondu avec de quoi d'encore plus immature et
1: passif agressif.
3: Je suis fière quand même. Ouais, ouais, passif agressif. Je suis quand même un peu fière parce que c'est comme, gars, tu veux jouer ce game-là, je me rabaisse à ton niveau à 100%. Puis garde. Ouais. On n'est pas pire amis.
2: Mais t'as raison, c'est pas une raison pour pas dénoncer, puis c'est pas ça que je dis, mais ça a été dénoncé depuis plusieurs années. Tout le monde l'a dit, sauf que engage-toi un modérateur, efface les mauvais commentaires, ça reste là. Moi, cette position victimaire-là pour atteindre la sensibilité des gens puis se positionner comme quelqu'un d'humain, je suis un peu tanné de voir ça, honnêtement. Son propos, il est bon. Je suis en train de dire le contraire, mais ça me gosse un peu, là, vu les derniers ajustements qu'il a fait sur les réseaux sociaux.
3: Cherche du monde. Il y a besoin, c'est de l'attention.
1: Ah ben oui, puis c'est
2: une technique politique, on s'entend là.
1: Ben assurément, ça prend de la lumière parce que là la campagne s'en vient. Puis on veut se faire voir, c'est ça.
2: On change complètement de registre. Okay. On va aller se faire voir au Saguenay. Cette histoire-là, mais
1: hey, d'ailleurs, je fais une mini parenthèse concernant le Saguenay. Tu sais, dans tous les journaux, en tout cas Québécois, mais on a parlé des 50 ans des Jeux Olympiques, tout ça. J'ai pas rien vu sur les 30 ans du déluge du Saguenay.
3: Oui, ça a vraiment...
2: Article, début de semaine.
3: Une journée.
1: Une journée, OK. C'est tout. Fin de la parenthèse.
3: On en a parlé.
2: Cam, connais-tu Alexandre Aubé-Cubel?
3: Oui, c'est une ancienne candidate d'occupation double, passionnée d'artistique de profession. Elle a travaillé sur des navires de croisière. Mais pour vrai, je trouve sa vie quand même cool. Parce que partir à contrat, même du 6-8 mois, et y patiner professionnellement, c'est un beau petit fantasme.
2: Ouais, la fille est très cool. Elle fait du contenu sur ses réseaux sociaux. C'est une influenceuse, là. Maintenant, on la considère comme ça. En fait, tous les anciens d'OD sont considérés comme des influenceurs et influenceuses. Par contre, il y a un vieux cliché qui dit, tu sais, les gens qui vont à OD, c'est pas tous les pogos les plus aiguisés de la boîte.
1: Ouais.
2: Ben, le cliché se confirme un peu dans les extraits que je vais vous faire entendre. Elle est super sympathique,
3: mais. Elle fait mal paraître.
2: Elle se fait mal paraître par elle-même.
3: Elle a fait
2: ProMédia,
3: by the way. Hein?
2: Elle a fait quoi?
3: Elle a fait ProMédia à Montréal.
2: Ah, ça paraît pas.
3: Juste pour le rajouter.
2: Elle fait un vlog sur Instagram où elle décrit son voyage à Tadoussac. Elle va voir les baleines puis tout. Puis je vous invite à porter attention à la façon dont elle prononce un certain mot.
0: Je vais vraiment aller voir les baleines dans le coin de Tadoussac. Fait que je me suis pris un camping au F. George juste à côté.
1: Au F. George?
3: Elle travaille tout le temps. Moi, je la défends, là, gros comme le bras. Elle travaille tout le temps en anglais. Fait que probablement qu'elle a... Ouais, c'est fiard.
1: Camping au F. George? Hey, mais j'avoue que c'est pas mal plus exotique. Qu'est-ce que t'as fait en fin de semaine? T'es allé en camping?
3: Allô,
1: Saguenay. Ouais, Jordan, man. Ah oui! Ah, oh, c'est malade, c'est beau. Comment t'as appelé ça, le F. Jordan, man?
3: C'est comme le Bécancourt de logo, ça. F. Jordan.
2: Le F. Jordan, j'avais jamais entendu ça de ma vie.
1: Wow, c'est malade.
2: Ce qui est malade, c'est que c'est pré-enregistré, là. Tu sais, c'est pas un accident dans une entrevue live.
1: Moi, je veux qu'on change le nom, officiellement. Je veux que ça devienne le F. Jordan.
3: F. Trédignon. Jordan.
1: Je veux aller au F. George.
2: On va aller au F. George voir les baleines.
1: C'est vrai que c'est beau, le F. George.
2: Le F. George, c'est magnifique, même. Et là, tu te dis, OK, elle a peut-être fait juste une erreur d'édite dans le vidéo. Je vais continuer de l'écouter.
0: Le terrain était super beau, avec une vue sur l'eau. C'était nice parce qu'il n'y avait pas grand monde. J'ai commencé ma journée en allant me chercher un petit café dans la ville. C'était vraiment trop cute. Puis après ça, j'ai vu qu'il y avait une plage, mais il y avait vraiment beaucoup de bébites. Mon excursion de baleine était juste à côté. J'ai pris l'excursion en Zodiac pour une durée d'environ 3 heures, qui partait de Tadoussac. On a navigué le F. George pendant environ une heure avant de poursuivre vers la zone d'observation sur le Saint-Laurent.
3: C'est quand même mignon.
1: C'est malade. Je veux ça. Je veux ce nom-là. Venez voir les baleines sur le F. George. C'est bien plus hot, bien plus exotique.
2: Pour vrai, elle a peut-être trouvé de quoi. Ça sonne bien, là.
1: C'est honnêtement, je comprends. Le fjord du Saguenay, c'est magnifique. Mais le F. George, on est ailleurs.
3: Mais qui a pensé écrire ça de même pour mêler tout le monde dans la langue française?
1: C'est une excellente question. F-J-O-R-D, là.
3: Ouais.
1: Le F. George.
3: Non, c'est comme les, tu vas dans des endroits, des spas finlandais, là, tu n'es pas capable de rien prononcer. Au IKEA aussi. T'sais.
1: Même affaire. Mais...
2: Ouais, c'est vrai qu'au IKEA, on n'est rien capable de prononcer.
3: J'aimerais l'entendre nommer des meubles, des marques de meubles au IKEA.
1: Moi, je réitère. J'ai acheté une excursion sur le fjord.
4: Moyen.
1: J'ai acheté une excursion sur le F. George.
2: Oh!
3: jet.
1: Malade. Je veux ça.
2: Ah, c'est malade. Donc, F. George, bonnes vacances si vous allez dans le coin. Interdiction des réseaux sociaux aux moins de 15 ans. On en a parlé avec Pat Mathieu hier. Je vous fais entendre une clip qui est devenue virale sur X. Ça s'est passé sur RMC, un plateau de télé en France. Aurore Berger, qui est une ancienne députée macroniste sous le dernier gouvernement, mais aussi sous celui de Gabriel Attal. Elle était ministre chargée de l'égalité entre les femmes et les hommes et de la lutte contre les discriminations. Et c'est une députée qui militait en faveur de cette interdiction-là depuis les premières heures. Macron, ça a été un de ses gros chevals de bataille tout au long de son pouvoir. Puis elle est sur le plateau de télé, puis elle a dit quelque chose qui me fascinait. C'est comme si elle s'était échappée sans le vouloir. Je vous invite à repérer le dernier moment de la cote.
6: C'est notre rôle de protéger les enfants. Et protéger les enfants, c'est quoi? Moi, je le vois sur tous les sujets du ministère. Sur la haine antisémite, raciste, LGBT, sur les violences entre les femmes et les hommes, les réseaux sociaux contaminent les esprits de nos enfants et de nos adolescents. Ils les contaminent, ils les instrumentalisent, ils les enferment. Et
7: on voit pas bien pourquoi.
6: Ça dépend de l'usage qu'on en fait.
7: L'État devrait décider à la place des parents que les enfants n'ont pas accès.
8: Ça dépend de l'usage qu'on en fait. C'est la même chose.
6: C'est notre job. On nous parle en permanence du régalien. On nous parle en permanence.
7: Le régalien, c'est pas ça, le régalien.
6: Le régalien, c'est la protection qu'on doit à nos enfants.
7: Le régalien, c'est la protection qu'on doit à nos enfants. C'est la justice, c'est l'armée.
6: Mais c'est pas que ça.
7: Ce qui se passe à l'intérieur des maisons, pardon, c'est le rôle des parents.
6: Encore heureux que ce qui se passe à l'intérieur des maisons, ça regarde un petit peu l'État.
1: Ouais, pas de désaccord.
2: Ça a glissé. T'es pas en désaccord avec ça? Qu'est-ce qui se passe à l'intérieur des maisons? Ça regarde l'État?
1: Non, non, ce qui se passe à l'intérieur des maisons, c'est le rôle des parents. Là.
3: L'État n'a rien à voir dans la chambre à coucher des citoyens.
2: Voilà!
3: Je l'ai déterré pour l'occasion.
1: Surtout pas dans un bateau sur le F. George.
3: Ben,
1: non, mais je suis d'accord que les parents ont une job à faire.
3: Malicieuse quand on est deux pervers de la pensée comme moi puis Max, on fait comme oh, contrôle de population,
1: ben oui.
3: Crédit social.
2: Ben, puis tu sais, on peut pas être contre la vertu. Là, ce qu'elle décrit au début, je suis complètement d'accord avec ce qu'elle dit. C'est vrai qu'il y a beaucoup de chambres d'écho pour les jeunes.
1: Oui.
2: C'est nocif, les réseaux sociaux, à beaucoup d'égards, mais l'État a pas rapport dans les maisons, sauf.
1: Non, c'est ça que je voulais dire. Je suis d'accord que les parents ont une job à faire.
2: Ouais, puis j'étais curieux de vous entendre là-dessus. Par contre, la DPJ, c'est l'État.
1: Ouais, là, c'est différent, là.
3: Puis la DPJ, c'est rendu que le citoyen doit revenir aussi pour étudier ce qui se passe dedans. Là, c'est, là on plus, est dans une loupe, là.
2: Et c'est la sécurité des enfants.
3: D'abord.
2: Et là, on prend la sécurité des enfants pour interdire les réseaux sociaux. C'est des pognes qu'on la sait qui vont résonner chez les gens. On sert de ces artifices-là.
1: Exactement.
2: Pour hypnotiser le monde.
1: Ben exactement. Puis c'est le point qu'on discutait avec Patrick Mathieu hier sur le fait de comment la France ou l'Union européenne va légiférer concernant l'interdiction des réseaux sociaux aux moins de 15 ans. Tout est là. On se base sur la sécurité pour pouvoir dire, ah, tu vois, regarde, on va créer une espèce de portail de connexion, mais c'est pour la sécurité.
2: Ouais.
1: C'est toujours l'élément, on fait peur.
2: Exact. Puis elle s'est un peu échappée, là. Les macronistes en France sont bizarres un peu. Là. Ah ouais, plus d'État dans la maison et plus de contrôle. Merci, Madame la Marquise.
1: Ça fait le tour?
2: Ouais, je pense que ça fait le tour.
1: Allez-vous prendre des vacances au F. George?
2: Moi, j'y vais de ce pas. J'embarque dans mon char après le show.
1: Les baleines au F. George.
2: C'est un de mes buts cet été.
3: L'excursion. C'est ça que Keshia l'a demandé. Je vais aller voir les baleines au F. George. C'est peut-être pour ça que sa demande a été mal comprise. Puis on se dit, ah non, ce sera pas possible.
1: F. George, trop loin.
3: F. George, on connaît pas ça.
1: Le fjord, par exemple.
2: Amen, le F. George.
1: On vient.
2: Aïe, aïe, aïe.
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0: C'est le retour de Radio X en vacances avec Jordan, avec Mel, avec Lou. On est ensemble jusqu'à 18h ce soir. Ben, merci de nous écrire comme vous le faites si bien depuis le début du show au 88-670-9098. Et là, on avait du fun durant la pause aussi bien. Aller jaser de tout ça en onde avec Fred d'Alimentation Première. Salut Fred!
1: Ça va?
0: Ah, très bien, toi mon cher?
1: Ben oui, on a les doigts collés.
0: Hey. Ah non, écoute, on a pogné un deux parce que nous, dans les deux dernières semaines, moi et Mel Trudel, ouais, on était sur la taverne à Grande Allée exactement. Donc, ce qui faisait en sorte que c'était pas nécessairement évident de pouvoir goûter à de la bouffe.
2: C'était très plate.
1: Ben, ouais, c'est très ça. Plate. Toi, c'est pas pareil. Tu as mangé les ailes de poulet, nous autres, on mais... a mangé. C'est quoi du Chuck Flap, du Denver Steak?
0: Sais-tu ce que Louis a fait quand même était smart? Il m'a laissé des restants.
1: Ah. Est-ce que des restants de vin ou de bouffe?
0: Des restants de bouffe et de vin.
2: Oui, la semaine passée, ouais, j'avais laissé à Jordan les restants.
1: Le bullseye?
2: Oui, puis l'autre
0: L'autre d'avant,
2: aussi,
0: c'était
2: là.
0: Quoi? C'était-tu de la bavette t'avais fait? Je me souviens pas.
2: Mais en tout cas, c'était bon.
0: Une délicieuse pièce de viande.
1: La seule affaire qu'il n'a pas mangé, lui, j'ai dû en prendre soin. Vous n'étiez pas là, c'était les guédilles.
0: Ouais.
1: Les guédilles, crevettes.
2: Les fruits de mer, malheureusement.
1: Il a mangé le bacon sur le dessus. Il était tout content. Quand j'ai dit, il me reste un plat de bacon.
0: Ah ouais. Ben, il m'a laissé des bouchées, mais il avait croqué dedans. Ça me tentait semi.
1: Comme un oiseau.
0: Ouais, c'est ça.
1: Il y a un peu.
0: Je vais y laisser le gras sur le côté. Hey, t'as-tu le temps de prendre des vacances, Fred? Ou ça roule pas mal au resto?
1: C'est des vacances. Ça? Ben, ça roule le resto. Ça roule Alimentation Première. Puis là, il y a plein de gens. Je suis certain en ligne. Là, ça va poser des questions parce qu'on voit ses réseaux sociaux. Hugo, qui est notre partenaire, qui est un ami, mais qui est propriétaire avec nous. Ça commence à sortir, la compagnie AMQ Première. Fait que je demande à tout le monde d'être hyper patient. Il y a une grosse nouvelle, une conférence de presse qui s'en vient pour le 13 août.
0: Okay.
1: De quoi d'hyper positif pour nous autres. À quelque part, deux grands compétiteurs qui deviennent unifiés puis qu'ils prennent les forces de tous et chacun pour continuer puis aller dans la ligne directrice.
0: Pour être encore plus compétitif.
1: Être encore plus fort, tu sais, s'unir. C'est un peu vers où on va. Ça va être annoncé, tous les détails, ce qui est là. On voit beaucoup ces réseaux sociaux, AMQ, Première. Et puis, ça va sortir en grande. Mais les gens se questionnent beaucoup. C'est quoi? Il y a des marchés. Fait que c'est une belle surprise qui s'en vient. Fait qu'on est là-dedans. On est dans les producteurs. On est dans... Tu sais, le marché alimentaire est effervescent. Fait qu'on veut avoir le produit. On parlait des crevettes. Mm-hmm. J'étais en discussion avec des pêcheurs hier. Sur les crevettes, parce que nos crevettes nordiques viennent vraiment du Québec, ce qui est unique. Parce que maintenant, la crevette nordique monte le nord de Terre-Neuve et va jusqu'au Groenland. Mais je la veux pas, celle-là. Elle n'est pas moins bonne, mais je vais avoir la fierté de mettre sur mon emballage que Alimentation Première, c'est des produits du Québec.
0: Ben oui.
1: Puis si je sors du Québec, comme là, on est sorti du Québec, c'est du bœuf qui vient de l'Ouest canadien, j'ai une bonne raison. Puis si je sors en Asie, j'aimerais ça vraiment avoir de la crevette Black Tiger qui vient du Québec.
0: Mais
1: par contre, quand on va chercher nos produits extérieurs du Canada, on va chercher les meilleures certifications possibles puis l'éco-responsabilité le plus possible, ce qu'on voit.
0: Mm-hmm.
1: Mais là, on voit ça repartir en fou encore avec M. Trump, les tarifs, la rareté des produits. On a fait de l'onglet ensemble. C'était de l'onglet qu'on a fait.
0: Oui, c'est ça. C'est de l'onglet, exact.
1: L'onglet, il y a un onglet sur un bœuf. Fait que si tout le monde se met à manger de l'onglet, ça va faire comme les ailes de poulet. L'aile va coûter plus cher que le poulet en entier.
0: Mm-hmm.
1: Fait que tu sais, c'est d'amener de la nouveauté, le Denver Steak qu'on a fait. Fait que c'est un peu là-dedans qu'on est.
0: Ouais.
1: Parce que c'est quoi Alimentation Première? Ben, c'est des produits, comme je disais, nichés, locaux, le plus possible. Un fournisseur avec une identité en arrière. Une qualité qui est égale. Nos clients, quand ils achètent, par exemple, des poitrines de poulet, on fait affaire avec maintenant deux fournisseurs majeurs qui sont Volailles des Cantons et les Volailles Voltigeurs. Puis je pourrais pas avoir juste un ou juste l'autre, étant donné le volume qu'on a.
0: Okay.
1: Mais c'est deux compagnies, deux plans familiaux qui donnent une qualité équivalente, qui est pareille au niveau de l'oiseau et au niveau du traitement animal. Fait que tu sais, cette fierté-là, on la met à l'avant-plan puis on développe. Fait que c'est vraiment ça qu'on est après faire puis qu'on continue. Puis là, on est dans tout. C'est le temps des festivals.
0: Ben, c'est ça, on est en plein dedans.
1: Mini Hugo, il se promène avec sa machine à coup de poing dans tout ce qui est... Je pense que j'ai vu Festibière. Il y a eu le Festibière, oui, il était là, festival. Là, ils sont à l'expo de Saint-Hyacinthe en fin de semaine.
0: OK. Fait qu'en il va fesser dans la machine.
1: Oui, ben il y a eu un concours, il s'est fait battre. Jeune qui était... C'était quoi, donc? Il y a eu un événement. Ah, c'était à la game de Louis Lefou qu'on commanditait, qu'on organisait avec Louis Lefou puis Olivier Primo.
0: Oui.
1: On était en arrière de ça. Puis au Centre Vidéotron, ce qui s'en vient au mois de novembre, c'est nous autres aussi.
0: Mais c'est sold out, ça,
1: et
0: je pense.
1: Et puis, il y a un jeune qui est arrivé habillé en Hansen. Puis il avait l'air de rien, le kid, là. Tu sais, assez costaud, mais pas, c'est pas Hugo Gérard, là, on s'entend. Il manquait 200 livres facile. Ben, il a clenché, Hugo, sa machine à couper.
2: Ah, c'est de savoir comment bien frapper sur ces machines-là. Moi, j'ai un chumé qui, il a l'air de rien. Là. Il pèse 140 livres, 5 pieds, 7, mettons. Puis il arrivait d'un bord, là, puis il challengeait tous les gars, puis il a fait de l'argent avec ça, parce qu'il challengeait des gars de 6 pieds 5, 250 livres, puis tout le monde, ben oui, je te casse la gueule, c'est sûr, je le défonce plus que toi, la machine à coups de poing.
0: OK, je pensais qu'il voulait se battre avec le monde.
2: Non, non, non, juste la machine à coups de poing. Et il y a jamais personne que j'ai vu être capable de le battre.
1: Ah ouais.
2: Les gars venaient enrager après, puis ça finissait des fois en coups de poing sur la gueule, parce qu'il était fru d'avoir perdu 40 piastres contre un petit gars de même. Mais tout est dans la technique.
0: Ah, ça peut être
1: c'est ça, mais pensez, tous les salons, tous les événements, la machine est là, avec le fameux pick-up qu'on a gagné, là, qu'Hugo se promène, puis les gens peuvent gagner un pick-up, c'est Chevrolet, je pense, une valeur de 135 000. Tout le monde se promène, puis ils scannent le code QR.
0: Dommage malade. OK.
1: Fait que, tu sais, mais j'ai demandé la machine à avoir mal. Ça va prendre du tape, du duct tape dans les coins.
0: Elle va se mettre à flexer d'un bord.
1: Mais non, il semblerait que non, pour moi, je ne sais pas ce qu'ils ont fait. Ils ont rajusté des rivets.
0: Après l'été, on réajustera la machine, puis on verra ensuite. Hey, parler de questions d'auditeurs, si vous en avez une sur le texto concernant la bouffe, cuisson barbecue, je fais telle affaire, ça marche pas, peu importe. Posez votre question à Fred, puis vous courez la chance de gagner une belle carte cadeau d'alimentation première. On le fait sur la page du retour, mais également, on ouvre le texto à partir de là. Fait que n'hésitez pas à poser votre question, puis on va en parler un peu plus tard dans le segment. Mais là, parle-nous de tes délicieuses côtes levées de bœuf Wagyu.
1: Des côtes levées de bœuf.
0: Ben oui.
1: C'est pas... Puis là, je suis transparent, je le dis, allez pas au marché Tarémère chercher des côtes levées de bœuf Wagyu. C'est pas un produit que j'ai, mais quand j'ai vu le produit, j'ai dit, waouh, je peux pas passer à côté de ça. Puis en plus, ben habituellement, c'est moi qui le fais. Puis là, je le dis, personne n'écoute. Mon chef doit pas y écouter. Je suis arrivé au resto, comme je t'ai dit, le matin pour la recette. Puis je dis, hey, on fait ça, qu'est-ce que t'en penses? Mais tu sais, c'est pas moi qui l'ai fait. Je l'ai fait avec lui. J'ai pesé sa machine à café. J'ai dit comment faire. J'ai mis ma touche. Il a mis sa touche.
0: Ouais.
1: En fin de compte, j'ai dit, Pat, peux-tu m'aider? Je manque de temps. Ça va un peu vite. Fait que c'est Pat qui l'a fait.
0: Ah, il a fait la finition.
1: Okay. Il a tout fait à deux. Fait que là, il dit, j'espère que tu vas le dire en radio. C'est moi qui l'ai fait.
0: Good job, Pat. Bien fait ça. Ah non, mais on a mangé ça pendant la pause parce que, écoute, je me serais bien trop délecté pendant le segment.
1: Ben c'est ça. Bœuf Wagyu, c'est un grade de produit qu'on a. C'est un bœuf Wagyu. Je travaille deux produits Wagyu. Je travaille un produit Wagyu qui vient du Québec, qui est Wagyu Québec, qu'on va aller chercher. J'ai une boîte découverte qui est absolument extraordinaire avec bœuf haché. Faites-vous vos hamburgers là-dedans. C'est hallucinant. Des charcuteries. Mais j'ai un Wagyu qui vient d'Australie. Il vient loin. Puis quand je vous ai dit la raison pourquoi il vient loin, ben ça en prend une bonne. On parle d'un Wagyu, souvent les gens se plaignent que le Wagyu est dur à digérer, c'est gros.
2: Comme du beurre.
1: C'est comme du beurre, puis on le voit, là, puis avec des côtes levées, là, puis on s'entend, ça a cuit, ça en a craché du gras, puis il y en a encore dans le fond de l'assiette.
0: Les flammes sortent d'un bord.
1: Mais c'est ça. Ouais, mais c'est tellement bon. Mais cette compagnie-là, Sirari Wagyu, en Australie, en Tasmanie, les animaux sont nourris, entre autres, avec des quartiers d'agrumes. Fait que pamplemousse, orange, citron et lime qui donnent aux bœufs en plus leur nourriture normale. Sont élevés
0: je pensais que c'était que ça. J'ai comme comment ils font?
2: Juste des oranges.
1: Je pense que c'est 50% de la nourriture qui est donnée, ce qui crée un produit qui est plus digestible. Il y a moins d'enzymes à l'intérieur qui sont difficiles à la digestion sur le Wagyu. Souvent, on va dire un Wagyu, de manger du Wagyu cru, faire un tataki, quelque chose. Tu sais, t'en manges un petit morceau, puis attention, parce qu'à un moment donné, c'est très riche. Là, comme on dirait, faut pas le dire à la radio, mais tu le rates pendant deux heures, puis t'as le cœur viré à l'enfer avec la bouteille, puis tout.
0: Mange pas ça à 10 heures.
1: C'est bon, c'est ça. Et cette compagnie-là, ce qu'ils ont arrivé à faire, puis c'est un élevage éco-responsable absolument extraordinaire. C'est un ingénieur qui est propriétaire, entre autres, sont deux, mais il est propriétaire de ça. Les animaux, quand ils viennent se coucher le soir, l'espèce de bâtiment qui abrite les bœufs, au lieu d'avoir vraiment un toit plat comme on a ou un toit rond, c'est vraiment comme une ellipse. Il y a un côté qui est relevé pour laisser la chaleur du bétail sortir pour pas que les animaux aient trop chaud.
0: Okay.
1: C'est vraiment le côté humain très fort, très attaché.
0: C'est ça pendant combien de temps qu'ils vont rester dans des places comme ça?
1: C'est à l'engraissement. Comme nous autres. Les
2: jusqu'à temps qu'ils finissent en
0: engraissement.
1: Jusqu'à temps qu'ils finissent en steak. Mais
0: on parle-tu de mois, genre? Ou c'est
1: on parle d'environ 12 mois. Entre 12 et 14 mois.
0: C'est ça.
1: Hein? Comme ici, à Saint-Anne-de-la-Pérade, il y a une ferme, un parc d'engraissement qui font du bœuf Angus, entre autres. Puis je pense qu'il y a 1000 ou 1500 têtes. Mais les fermes font la naissance du veau. Et après ça, jusqu'à temps que le veau soit maturé, il est pris, il est vendu, puis il est envoyé directement en parc d'engraissement pour aller chercher le poids.
0: Okay.
1: Parce que le but, c'est d'aller chercher le poids. Puis c'est deux façons de faire. Le bœuf de commodité, ce qu'on voit, ce qu'on veut, c'est d'avoir un rendement rapide, beaucoup de poids rapidement, mange, mais il faut pas, tu sais, que ça
0: mais
1: soit trop
0: mange efficacement
1: long.
0: Sans
1: alors
0: nécessairement...
1: Alors que là, on voit tout à fait, c'est une autre façon, c'est le bien-être animal.
0: Oui.
1: C'est sûr qu'il y a un rendement qui doit être fait. C'est une compagnie à la base, il faut que ça soit profitable. Mais, tu sais, les bœufs sont dorlotés. Fait que je vous le dis. Puis pour la recette, là...
0: Oui, ça ressemble à
1: on
0: quoi?
1: On est habitués, nous autres, puis c'est un peu ça, notre marque de commerce dans Chronique qu'on fait ensemble avec vous.
0: Mais ce qui est fou, c'est que tu as une explosion de goût là-dedans.
1: Oui, puis c'est une recette simple, mais j'ai toujours dit, on fait ça en 20 minutes. Toutes les
0: recettes, c'est jamais long avec toi, Fred.
1: Ben, c'est jamais long.
0: C'est
1: ben, ça dépend
0: de
1: on ne rentrera pas dans la vie privée. Mais...
0: En tout cas, mais... quand tu viens ici, c'est pas long.
1: mais pour, on va revenir sur le sérieux, on va prendre une gorgée.
0: On parlait quoi de Wagyu?
1: Ouais.
0: OK, c'est bon.
1: Mais pour ça, c'est, je vous le dis, là, bien franchement, le matin, on était au restaurant, j'étais avec mon chef, on prenait un cappuccino, puis j'avais les côtes levées. Je disais, hey, on fait quoi? Ils disent, on le fait tout au café. Fait qu'on a fait cuire deux allongés. On a fait couler deux allongés sur la machine espresso. Puis, hey, on rajoute les marcs de café, donc les espressos qu'on avait fait, le café moulu qui a été mis à, pour faire des cafés
0: oh,
1: aux
0: oui.
1: clients. Puis on a rajouté la marinade, sauce au sécher. Vous avez la recette en ligne. 24 heures. On en va faire de dos 24 heures au frigidaire. Fait qu'on vient de péter notre 20 minutes. On s'en rend.
2: Ouais, mais dans la préparation, ça n'a pas pris plus que 20 minutes.
1: Non.
2: Le
1: parce qu'après ça,
2: c'est que tu fais de quoi?
1: Savez-vous quoi? Après ça, on le sort, on l'éponge un peu. On l'envoie en cuisson indirect sur le barbecue, un 4 heures, 4 heures et demie, indirect, à 300, puis on le laisse faire dodo là.
0: La grosseur de la pièce, pour les gens qui la voient pas, ça peut ressembler à quoi?
1: Ben, la grosseur de la pièce, le rack est à peu près 1 kg 4 os.
0: OK.
1: Là, ben c'est sûr, ça a fondu. Ben,
0: c'est ça se défait en morceaux tout seul.
1: Mais ben, là, ça se défait parce que la cuisson est parfaite. Le goût, c'est une explosion de saveur. Puis en accompagnement, ben, c'est un chimichurri. Chimichurri, ben, il y en a plein de recettes de chimichurri. Les gens ont toutes leurs touches. Il y a les Espagnols qui en font. Les Français vont dire, tu sais, c'est comme le pesto. Il y en a combien de recettes de pesto?
0: Ah, ça finit plus.
1: Avec chimichurri, on y va toujours sur une même base. De l'huile, du vinaigre, on y va avec du persil. Vous aimez avoir un kick plus fort, allez mettre des petits piments oiseaux, des piments thaï. Si vous voulez plus doux, rajoutez du jalapeno. Vous voulez être fancy, vous êtes sur le barbecue, ben, prenez des piments jalapeno, faites-les brûler, puis laissez-les. Faites-les brûler, mettez-les dans un conteneur hermétique,
0: mm-hmm.
1: laissez-le 20 minutes refroidir. Après ça, vous l'ouvrez, la peau va toute s'enlever, puis le noir, puis vous avez votre jalapeno qui est pelé, vous mettez ça à l'intérieur. Un peu de miel ou un peu de sirop d'érable, sel, poivre, puis vous avez votre chimichurri. Fait que c'est l'accompagnement qui est là. Fait que oui, le temps de cuisson est long, mais prenez une bière au soleil ou un verre de vin, comme on fait.
0: Puis, tu nous parles de 4 heures de temps. C'est comment tu sais que parfaitement, tout est prêt, tout est beau?
1: Quand ça sent tellement bon, puis tu le regardes, puis tu dis, mange-moi. Mais ben, sérieusement.
0: Ben non, mais pour vrai, moi, je sais que c'est comme avec le filet, mais il y en a des fois qui sont bien ben steady, bien nerveux de savoir si tu es le bon moment où je dois le sortir, où je dois attendre un
1: ben,
0: peu.
1: Ben, sais-tu quoi? Encore là, puis je vais le dire, Pat, il doit nous écouter. Il est venu me voir, il dit, qu'est-ce que t'en penses? Puis on y a goûté, il dit, goûte, goûte, goûte. Puis c'était super bon, c'était incroyable. Mais je dis, il manque de cuisson encore.
0: Okay.
1: Je dis, c'est correct, je le renvoie une heure et demie. Fait que c'est pour ça.
0: Ah ouais, OK.
1: Ouais, un 4 heures et demie de temps en chaleur indirecte. Puis après ça, une fois que vous avez fait votre 4 heures et demie de temps, là, vous l'emballez comme un petit bébé dans du papier d'aluminium. Vous laissez reposer là, il va continuer sa cuisson interne, les jus vont rester là. Après ça, ben là, j'ai pas mis de légumes. Là. Ça me tentait pas de vous tanner avec des légumes.
0: C'est bien correct.
1: Mais on s'amuse avec ça. Tu sais, c'est du bonheur. Puis le bœuf Wagyu qu'on a, allez au marché Terre et Mer à Sainte-Foy, allez au restaurant, demandez-le. Tu sais, j'ai la bavette Wagyu au restaurant qui est la même bavette de ce bœuf-là.
0: Ah oui.
1: C'est hallucinant. Les gens disent le goût, le côté beurré. Puis on parle d'un produit d'exception.
0: Ah, c'est ça.
1: C'est des produits qui sont accessibles. Souvent, les gens vont penser, tu sais, c'est pas du bœuf de Kobe. Oui, c'est dans une lignée de, mais c'est pas du Kobe. On parle pas d'un steak à 300$. Là. Fait que c'est le temps de se gâter. C'est un produit-là, puis en toute transparence, je les ai pris chez Harley, qui est un de nos fournisseurs.
0: Mais oui.
1: Fait que Félix Harley, il dit, hey Fred, il dit, t'es short ribs, mais il dit, j'ai des côtes levées de bœuf, hein, OK, avec Max. Parfait.
0: Mais oui, let's go, Max, j'ai un autre sens.
1: On va s'amuser. C'est un produit que je n'ai pas, mais que vous devez goûter. Puis ça vous donne un peu l'image de ce qu'est le Serrare Wagyu.
0: Ah, c'est splendide en bouche, sérieusement.
1: Puis là, avec ça, l'accompagnement, ben, j'ai amené, c'est un porcupine. Ridge, qui est un vin de l'Australie. Il faut rester en Australie. Le bœuf vient de là. Fait que du côté droit, vers en base Tasmanie, on parle d'un Syrah. Les gens se demandent souvent, Syrah, c'est quoi? C'est comme un Shiraz. C'est le même, okay. C'est le même cépage.
0: Shiraz, la petite bouteille jaune classique fruit. Aussi. Ouais.
1: Par contre, c'est pas trop confituré. On a l'habitude. On n'a plus de vin américain. C'est triste. Peut-être ça va revenir avec M. Trump qui tape sa table.
0: Mais quand tu vas au stage demain matin, mettons, tu vas te traverser une coupe de bouteille pour revenir parce qu'il y a peut-être certains vins qui manquent.
1: Il faut pas le dire, hein, je l'ai déjà dit, puis il y en a qui n'étaient pas contents, mais oui, j'allais à Burlington avec ma conjointe.
0: OK.
1: Il y a quoi, il y a 6 mois? Ouais. On est allé faire un 24 heures, juste pour le fun, 24 heures de coupe, on sort pas d'enfant, puis on va là. Mais le 24 heures, elle avait son 24 heures de coupe, puis les boutiques qu'elle voulait, puis tout, puis moi, ben j'avais mon épicerie parce que. Le vin est disponible en épicerie.
0: C'est ça.
1: Puis hey, j'ai été sage. Vraiment. Parce que j'en revenais pas. Tu achètes des petits pois, des patates, tu te vires de bord, puis il y a des moutons Rothschild à 1 000$ la bouteille.
0: Hey.
1: Ici, il faut que tu commandes 6 mois d'avance à SAQ. Puis...
0: Ouais, t'as des genres de SAQ. C'est ouais. Pas les sélections, mais.
1: Ouais, mais fait qu'on est rentré là-dedans. J'étais comme. Puis on a le droit, je l'ai appris à mes dépens, mais là, on n'est pas écouté, hein, à cette heure-là.
0: Non, on tente nous autres.
1: J'ai traversé, j'ai aucune idée où j'ai traversé les lignes, mais j'ai traversé, là, ça, comme dans les films, là, on aurait dit un cabanon.
0: Ah oui.
1: Puis l'agent frontalière a regardé l'auto, puis elle a tout fait ouvrir, puis là, je rentre aux États, je sors pas. Et quand ça a été le temps de sortir, ben j'ai su que 24 heures, t'as pas le droit de rien ramener.
0: Ben c'est ça, sinon tu te fais flaguer.
2: C'est
0: moi, ça
2: plus
0: m'est
2: que 24 heures.
0: Ouais, faut que ça
1: c'est
0: soit plus
1: une
0: que ça.
1: Bouteille après 48 heures.
0: Moi, c'est arrivé une fois, puis je te garantis qu'ils l'ont fouillé de fond en comble, mon
1: on
0: char.
1: On le dira pas en onde, mais je l'ai ramené pour un mois.
0: OK.
1: Comme si j'avais passé un mois.
0: Sais-tu quoi? C'est important de faire ses réserves.
1: Ben oui. Ben oui. Faut bien vivre, faut vivre.
0: On sait jamais avec tout ce qui se passe géopolitique, là.
1: Oui, c'est assez intense.
0: Oui.
1: Fait que tu sais, tous nos produits, puis je vous le dis, là, lorsqu'on parle, allez au marché à Sainte-Foy, allez parler aux gens, questionnez-les, demandez-les, les gens sont connaissants. Puis allez au restaurant. Là, je le dis, tout le monde, on l'a fait, puis il y a des gens qui sont venus, je l'ai dit la semaine passée.
0: Oui.
1: Mentionnez que vous êtes auditeur de choix, vous allez être gâtés, on vous offre l'apéro, on prend soin de vous. J'ai des gens qui viennent, j'ai du monde qui sont allés au FEC. Hey, je t'ai entendu à choix. C'est pas une sorte de
0: malade. Non, mais c'est trippant. C'est vraiment une expérience bouffe de malade.
1: C'est vraiment
0: ça,
1: cool.
0: Tu montes
1: fait
0: en
1: que les gens laissaient leur voiture au valet de parking. Ça te dérange-tu si je le laisse là, puis après le FEC, on descend. Pas de trouble. Fait que les gens mangeaient. Puis je me rappelle plus quel show. Là. Ils étaient redescendus plus tôt, puis on était encore ouvert. Fait qu'ils ont remangé une deuxième fois.
0: C'est ouvert jusqu'à quelle heure? 10-11 heures?
1: Les cuisines ferment à 10 heures, mais... Je suis pas capable de dire non à un client. Fait que j'ai des clients qui me sont arrivés des fois dire je veux un tartare, un petit tartare de bœuf ou un bagueur de fin de soirée à 11 heures. Je suis encore là, pourquoi pas. J'ai plus de chef en arrière, mais si Charles,
0: comme un bon dire, chef,
1: c'est
0: là.
1: Moi qui l'ai fait.
0: Ouais, il se débrouille bien, Fred. Puis côté staff, on s'en parlait hors d'onde un peu, mais c'est-tu encore difficile d'en trouver?
1: C'est difficile. Ouais. C'est-tu quoi? J'ai une équipe incroyable au restaurant. Mais peu d'expérience, on rouvre. Donc, mon équipe au complet, c'est des gens dédiés, intentionnés. Tu sais, tu me posais la question, ils veulent-tu faire 20 heures semaine? Mais j'en viens juste pas. C'est à 17, 18, 19 ans. Puis ça me demande des heures là, pour faire 60 heures semaine.
0: C'est genre, fou ça, parce qu'il y en avait souvent qui disaient « Ah, ben moi, je peux pas le samedi soir, je vais partir, telle affaire, j'ai ça. » Fait qu'ils faisaient 8 heures semaine.
1: Ben non. Puis là, on a ouvert une sandwicherie dans la côte du palais. Fait que là, ça dit « Hey, je peux-tu travailler le jour à la sandwicherie, le soir au resto? » Ben, oui, mais tu sais, attends un peu, là, c'est beaucoup.
0: C'est ça.
1: Fait que tu sais, encore, je te dirais qu'il me manque encore un ou deux, peut-être trois serveurs ou serveuses d'expérience, des gens que c'est leur métier. Fait que je n'ai eu, c'était correct, mais tu sais, j'ai besoin des gens qui sont passés
0: la coche
1: un peu comme
0: plus,
1: je suis passé, ouais. Serveur responsable, que le soir, je peux faire de dos sous mes deux oreilles avec mon barbecue,
0: ouais.
1: Une fois de temps en temps, plutôt que de m'inquiéter que tout est correct.
0: Okay.
1: Mais, c'est une belle saison, c'est un bel été malgré tout. Il a commencé tard l'été, fait que théoriquement, il devrait finir tard. Mais la terrasse qu'on a est extraordinaire. Fait que j'ai des divans sur la terrasse. Fait que souvent, les gens viennent s'effoirer dans les divans.
0: Ben, c'est-tu le week-end parfait? 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
1: Parfait.
0: Ça va être complètement fou.
1: On a des déjeuners.
0: En plus, hey, on a des questions sur le texto. On a-tu le temps d'en prendre 2-3, Louis?
2: Ben oui, on a le temps d'en prendre 2-3.
0: Yes, sir. Puis les gens également sur la page Facebook, posez votre question à Fred pour courir la chance de gagner une belle carte cadeau d'alimentation première. Il y a Benoît qui nous demande, est-ce que c'est vrai que d'ajouter du sel, Fred, sur du bœuf, ça fait sortir le sang plus rapidement que de la viande en tant que telle durant cette cuisson-là?
1: À cru, ça?
0: Oui.
1: Personnellement, j'essaie de saler le moins possible.
0: Okay.
1: À cru, à moins que ça soit une marinade, et je sale après. Je sale. Ensuite,
0: okay.
1: Est-ce que ça fait sortir le sang? Ce qui va faire sortir le sang, c'est le manque de cuisson. Mais c'est souvent, on va voir des gens, tu sais, je dis souvent, il faut que la pièce soit tempérée. Fait qu'on prend la bavette, le steak ou peu importe la pièce de viande, même le poisson, les gens vont souvent l'assaisonner puis le faire tempérer en même temps.
0: Non, ouais, mais on retrouve avec la viande sur le barbecue direct, fait qu'il y a comme, un, ouais. comme une saisie du lait.
1: C'est ça. Fait que si vous prenez votre viande, tu sais, c'est mieux d'en mettre moins, pas trop, parce que ça va le cuire par l'acidité, puis par la, le sel, puis par la suite, vous allez tout simplement rajouter un peu. Okay. Est-ce que ça fait sortir le sang? Ce qui fait sortir le sang, c'est le manque de repos. Vraiment. Et quand vous le faites cuire, une fois qu'il est cuit, faites-y faire dodo, puis je sais qu'on a faim, ça sent bon, mais ouvrez-vous un autre verre de vin, le temps de le prendre, puis ça va être chaud.
0: C'est pareil. Surtout le mot à retenir, pas de stress. Là. Non? Il prend ça relax.
1: Quand on fait à manger, il faut prendre le temps.
0: Exact.
2: Justement, pour le repos, il y a un auditeur qui voulait savoir qu'est-ce qui est le mieux, d'emballer notre viande dans du papier d'aluminium ou du papier de boucher?
1: Personnellement, j'aime mieux le papier d'aluminium. Pis c'est moi, puis ça, c'est une question de goût, d'aimer travailler. Le papier d'aluminium, quand on l'emballe, qu'est-ce qu'il fait? Il vient tout craquer puis il fait un paquet d'interstices. Papier de boucher, oui, puis on voit ça beaucoup avec les pitmasters qui vont emballer dans un papier de boucher. Mmh. Et moi, tous les fois, je me suis servi de ça. Ça déchire, ça coule partout. Je me ramasse.
2: C'est vrai que ça coule partout.
1: Ça coule partout.
0: Ça ressort ses extrémités.
1: Le papier d'aluminium étant imparfait, tu sais, quand on déballe, c'est tout imparfait, mais le jus reste
0: dans le fond. Il reste dans le fond, exact.
1: Ouais, c'est juste pour ça. Parce que le papier de boucher, à toi, une fois, j'ai eu ça, là, tu coupes ça, tu déchires ça, là, ça coule.

0: direct pour un meilleur résultat médium saignant. Là, on n'a pas la connaissance concernant.
1: Il dit, il dit un steak.
0: Ouais.
1: Si c'est un steak, toutes les viandes doivent être saisies. Okay? À part là, ici, on parle d'une côte, levée. Donc, si c'est un steak, je présume un contre-filet ou une macreuse ou une bavette, peu importe. Vous y allez, le barbecue dans le fond, vous marquez 3 minutes chaque bord.
0: Une bonne
1: Après
0: shot.
1: Ça, vous y allez indirect, vous le laissez prendre sa température, son gras intramusculaire fondre, cuire, puis c'est parfait. Là.
0: Toi, tu prends-tu le truc de la main pour la cuisson, là, saignant, c'est le coin?
1: Non, mais c'est-tu quoi? J'ai essayé, puis... Faire ça, ça marche pas.
0: Ouais, moi non plus. J'ai bien de la misère avec ça, mais il y en a beaucoup qui font ça. Mais écoute, moi, je le touche, puis tu le sais.
1: Tu le touches, tu le sais. Puis en toute transparence, comme j'ai toujours dit.
0: Ouais, mettons.
1: On essaye d'avoir, tu sais, on mange mieux. On mange moins de viande. D'un, le prix de la viande est très cher. On mange moins de viande. Donc, quand on mange de la viande, qu'est-ce qu'on fait? On se gâte. On va payer plus cher pour avoir une meilleure qualité. Mais qu'est-ce qui arrive quand on a une meilleure qualité? Ta bavette, là, on parle de Sterling Silver, qui est un des programmes 3 les plus élevés au Canada. C'est l'équivalent de ce qu'on a. Là. Okay? Mais même si tu défonces un peu ta cuisson, tu as tellement de viande, une viande qui est persillée que ça va être super bon pareil.
0: Non, ouais, tu te battras pas avec.
1: À moins, tu sais, puis en toi puis moi, une bavette surcuite, à moins que tu l'aies battue, tu l'aies écrasée. On s'en parlait l'autre fois, tu sais, le hamburger.
0: Il y en a qui font ça, hein, qui pressent ça. Tout.
1: Arrêtez! Non, marquez-le, tournez-le, mettez-le de côté. Là, le monde se dit, oui, mais ça coule partout, c'est juteux. Mais c'est ça, c'est les saveurs. Quand tu y cognes sur la tête, puis ça fait des flammes, ça fait quoi? Ben, ça goûte le feu de camp, puis...
0: c'est plate, sinon, aussi. Prendre un burger avec de l'eau, là, tu sais. C'est un peu moins le fun. Hey Fred, merci beaucoup d'avoir été avec nous autres. 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
0: 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Hey, salut Fred.
1: Hey, merci à vous autres.
2: Ciao. 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
5: On est en vacances et ça paraît parce que évidemment sur les routes comme le début de la semaine, c'est les vacances de la construction, vous êtes très peu nombreux, donc à part dans les endroits où il y a de la construction majeure comme mettons boulevard Laurier, là, c'est plus compliqué. Généralement, ça se passe très bien. 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Puis lors de notre discussion avec lui, on a comme appris...

0: entre les branches qu'il y aurait annonce hier mercredi pour l'appui ou du moins un lancement en politique. On s'est dit, hey, Éric, on va se reparler jeudi concernant tout ça. Il est au bout de la ligne, Éric. Salut, merci d'être là ce matin.
1: Hey, salut Nick, comment ça va?
0: Très bien, et toi?
1: Ça va très bien, merci.
0: Donc, grosse journée hier. J'ai regardé un peu ce que vous avez annoncé, mais je veux que les auditeurs t'entendent. Tout d'abord, qu'est-ce que vous avez annoncé hier en début d'après-midi?
1: Ben, dans le fond, à midi hier, on avait une rencontre au bureau à Jean-Noël Lacroix avec il y avait Kevin Grenier qui était là. Il y avait Steve Mercier. Bon, il y avait toute l'équipe de 999 qui était là aussi pour filmer, faire le setup et tout. On avait Jean-Charles qui est la personne en charge du parti Démocratie Directe Québec. Donc, fait qu'on avait une annonce parce que on s'était dit, moi puis Jean, la dernière fois, la semaine passée, qu'on allait s'impliquer, ouais, pousser pour un parti, vraiment essayer de changer les choses. Puis quand on a rencontré les gens de Démocratie Directe, ben honnêtement, le système nous a parlé.
0: Ben c'est ça. Qu'est-ce qui a fait en sorte que t'as décidé? Parce que ce que je comprends, Éric, c'est que vous vous lancez pas en politique, ni toi ni Jean-Noël Lacroix. Là, vous voulez pas devenir candidat pour la députation, mais que vous allez appuyer le parti. Donc, est-ce que c'est une question financière à ce moment-là? Qu'est-ce qui vous a appelé là-dedans?
1: Ben, tu sais, non, c'est pas une question financière. Moi, écoute, je l'ai dit, puis j'en parle à chaque semaine. Je suis un peu tanné du système, de comment il fonctionne. Je vois les gens, d'ailleurs, ces médias sociaux tout le temps dire, il est temps que ça change, faudrait que ça change. Puis on dirait que le changement pour les Québécois, c'est juste de changer de parti politique. Fait que cette année, ça pourrait être le Parti québécois, ça pourrait être la CAQ, encore une fois. Puis tu sais, on change vraiment, réellement jamais rien. On est toujours dans le même système. On est toujours dans les mêmes opérations qui changent un peu plus à gauche, un peu plus à droite. Puis au final, ben on regarde au fil des dernières années, il y a pas rien qui a réellement changé, qui a amélioré le Québec, qui a fait en sorte que on a un réel changement qui va faire.
0: Mais les
1: en sorte
0: Québécois,
1: que...
0: je pense, Éric, c'est, peut-être que je me trompe, mais les Québécois ont peur du changement. Tu sais, Éric Duhaime, oui, avec le Parti conservateur du Québec, le propose, puis c'est extrêmement difficile. On a peur d'aller là, là.
1: Oui, bien, ben en fait, moi, ce que je dis, Éric Duhaime, oui, propose un changement, mais encore là, c'est un changement de direction. C'est pas un réel changement. Ce que j'ai aimé de Démocratie Directe, c'est un changement du système au complet, de la façon donc que le gouvernement va être géré. Donc, c'est le peuple qui revient en charge. Parce que au final, si Éric Duhaime rentre demain matin, là, il va avoir encore les ministres, les sous-ministres. Puis il va nommer à lui-ci à son tour probablement un chum qu'il va avoir, puis un autre. Puis c'est toujours la même chose. Puis il va peut-être se laisser tenter à faire des investissements, comme la CAQ ont fait, comme toutes les parties d'avant ont fait, d'essayer de faire de l'ingérence puis de rentrer, pas qu'ils le font volontairement, mais ça finit toujours par être de l'ingérence, un peu comme on a vu avec Nordvolt, avec ce qu'on a vu avec Lyon Électrique, ce qu'on a vu avec c'est quoi, Taiga, les batteries. Alors là, c'est la filière de batteries, on a perdu des milliards là-dedans. Après ça, ça clique. On répète toujours les mêmes choses. Puis au final, un nouveau gouvernement, qu'il soit libéral, péquiste, conservateur, peu importe, va garder encore la même structure. Le même nombre de députés, ils voudront pas toucher à ça. Encore du monde qui, tu sais, j'ai vu un matin une libérale qui se bat pour... Elle a été mise dehors par les libéraux, oui, elle se bat pour garder sa tantôt, place. Hein. Qu'est-ce que tu penses qu'elle veut? Elle veut sa paye, elle veut son augmentation salariale, parce qu'on s'entend, là, le salaire moyen d'un Québécois, c'est quoi, 50 000 par année, il y en a qui vont aller jusqu'à 100, 120 000. À l'Assemblée, ils sont payés 180 000 plus les petits dossiers qu'on a.
0: Pendant les comités, ouais, puis les ministres, ouais, vont dans les
1: couchants. Fait que là, t'es rendu un job à 200 000 par année, hein, c'est une belle augmentation pour avoir zéro compétence, zéro décision, parce qu'au final, c'est de la partisanerie. Tout ce qu'ils font, c'est voter pour ce que le chef va lui dire.
2: Sauf qu'un changement de système comme ça, Éric, c'est un projet de société de longue haleine, et je pense sur plusieurs, ouais, décennies. Là, dans ce cas-là, la définition de la politique active pour Démocratie Directe Québec, et même la tienne, ce serait quoi si la politique actuelle ne vous plaît pas? C'est quoi votre définition à vous?
1: Ben, en fait, tout ce qui est le côté technique, OK, de Démocratie Directe, c'est pas moi qui s'occupe de ce côté-là. Je sais que Jean-Charles, hier, il en a parlé, il l'a expliqué. On va continuer à répéter le même discours puis à faire comprendre aux gens. Puis ça prend pas des décennies. On parle d'environ 3 mois, je pense, pour changer le système et l'adapter à ce que la démocratie directe serait. ce qui est important de comprendre au final, c'est que les décisions ne reviennent plus au gouvernement. Le gouvernement devient l'exécutant, ce qui devrait être le cas, en fait, même présentement où ce qu'on se parle, mais ce n'est
0: pas le cas. Je comprends, mais on est loin, tu sais, la magie. Il y a beaucoup de gens, des fois, il y a Éric qui se présente en politique, puis ils ont vraiment des valeurs profondes, puis des idées, puis qui veulent changer les choses, mais la machine est tellement puissante que ces changements-là, c'est un Titanic à tourner.
1: Oui, mais c'est la décision que moi j'ai prise de m'impliquer là-dedans. J'espère qu'il y en a d'autres qui vont vouloir faire de même, parce que je vois le discours, surtout de mon côté, je le vois du côté des entrepreneurs, comment ils sont tannés. Puis cette machine-là, si on arrive à la revirer, ben laisse la possibilité aux gens de prendre des décisions. Puis je te donne un exemple. Un projet comme hier, on avait des discussions, puis on prenait des exemples. Un projet comme Saclic n'aurait jamais eu lieu dans une démocratie directe. Les gens n'auraient assurément pas voté pour dépenser 1,3 milliard pour un système qui est totalement inutile.
3: Mais comment ça opère dans la réalité, votre système, Éric? D'après ce que je comprends, vous voulez remettre le peuple au cœur des décisions, puis je pense qu'il y a bien du monde qui sont d'accord avec ça. Là. C'est difficile à obstiner comme concept, mais vous feriez des référendums pour toutes les décisions que vous avez à prendre au gouvernement. Il y a un moment donné où c'est juste pas réaliste.
2: Il y a un coût à ça aussi.
3: Exact.
1: Oui, non, mais en fait, c'est toutes les décisions qui sont importantes, tout ce qu'il y a au cœur du débat. Exemple, une prise de décision sur l'argent. OK?
3: Ben Il y a quelqu'un qui m'a donné une prise de décision sur l'argent.
1: Non, mais je vais donner une discussion qu'il y a eu hier. Il a dit, mettons, il dit, toi, Éric, t'étais pompier. Puis là, les pompiers veulent avoir, même si c'est municipal, mais mettons, on parle juste pour donner un exemple, OK? Les gens veulent avoir 100% d'augmentation. Donc, le gouvernement, ce qu'il va falloir établir, c'est que si, exemple, il y a une discussion ou il y a un projet ou d'investissement, tout va être transparent sur combien ça coûte, qu'est-ce qui va devoir être investi. Exemple, on pourrait prendre le tramway. Tu vois, un projet comme le tramway, par la démocratie directe, devrait être voté avant d'être approuvé. Alors que là, présentement, là, c'est les politiciens qui font comme « Non, on va de l'avant, puis inquiétez-vous pas, ça coûtera pas trop cher. » Les gens n'ont pas un mot à dire. Comment vous pouvez... Puis même s'il y a des manifestations, les gens ne sont pas capables d'arrêter le projet parce que tous les paliers de gouvernement, du municipal au provincial au fédéral, se parlent entre eux autres à huis clos, puis ils ne donnent aucune information, ils tiennent... Qu'est-ce que tu pensais qui va arriver dans un coup qui va être fini le projet? Ah, on a eu des dépassements de coûts, on est vraiment désolé. Tu es dans une démocratie directe, ces choses-là n'arrivent pas. Puis pour expliquer le système, vous avez juste à regarder ce qui se passe en Suisse, c'est exactement ce système-là. Puis au final, en Suisse, c'est encore plus régionalisé parce qu'ils ont, c'est des cantons, je pense qu'ils ont, puis ils en ont une vingtaine. Puis chaque décision est prise à même les cantons. Puis là, les gens vont dire, ah ouais, mais c'est ben trop long, non? Pourquoi on n'a pas un système aujourd'hui même de vote informatisé? Les Américains en ont parlé de vouloir informatiser le vote. Pourquoi on est encore dans des ballots?
0: On n'est pas capable de faire un système pour payer nos plaques. Puis là, on est loin d'être là. Puis le problème, c'est au Québec, on a un paquet de d'entreprises ou même de sphères de la société qui dépendent de programmes. Les syndicats sont puissants. Moi, je pense qu'au niveau de la machine, ça va être tough. Tu sais, je dis pas que l'idée de base est pas bonne. Oui, on devrait redonner plus de pouvoir aux citoyens. C'est le comment, là.
1: Ben, on a tellement alourdi le système, justement, qu'il est difficile à détruire. on est rendu là, mais on continue à l'alourdir. Tu parlais tantôt de la construction. Bon, mais parlons de la CCQ. À comment que le système est rendu pesant. Moi, j'ai des entrepreneurs en construction à chaque jour, qui me disent qu'ils sont écœurés. Il y a des gars qui lâchent leur licence d'entrepreneur parce qu'ils sont plus capables, ils s'en vont dans d'autres choses, carrément. T'aurais jamais vu ça avant. Mais ils ont tellement alourdi le système, ils ont tellement imposé de bureaucratie, puis de paperasse, puis de tout ce qu'il y a à faire.
0: Je suis d'accord qu'il y a un ménage à faire au niveau de la bureaucratie au Québec. Là.
1: Après ça, on pourrait parler des commissions scolaires. Hier, on parlait justement de commission scolaire, ou même un hôpital. Le directeur de l'hôpital ne peut même pas décider ce qu'il fait avec son budget. Il disait, j'ai un budget, exemple, de 40 000 pour peinturer. Il dit, mais j'ai pas rien à peinturer. Fait qu'il est obligé de peinturer pour pas perdre son budget parce que le budget, il est déjà préparé pour lui. Mais ils ont mis un directeur en place qui est compétent, mais ils vont dire, non, c'est pas toi qui vas décider parce qu'on t'a fait des budgets. Ça fait aucun sens, tout ce système-là. Puis au final, je dis pas que chaque décision du gouvernement va devoir être votée. C'est pas ça le point. Le point, c'est qu'il y a des décisions majeures, surtout ceux qui impliquent la gestion de l'argent, parce que c'est là qu'on a une problématique. C'est pas au niveau des revenus. Les revenus, c'est amplement correct. On en a de l'argent. C'est au niveau de la gestion de la dépense qu'on a une problématique. Puis là, ben, si on peut faire, oui, un genre de référendum, puis comme je vous dis, allez voir en Suisse comment ça fonctionne. Ça existe ailleurs dans le monde. Il faut arrêter d'avoir des œillères, de se dire, c'est impossible, c'est trop gros. Parce que si on dit ça, Mais on va juste rester dans le même système. Puis je vous garantis que dans 4 ans, on va être pas loin d'être dans un mur. Puis dans 8 ans, on va vraiment être dans le mur. Puis à un moment donné, même si on dit « Ah non, mais ça va changer », il n'y a jamais rien qui change. Puis ça, c'est année après année. Regardez, ça fait 11 ans de libéraux au fédéral. Il n'y a rien qui a changé. C'est pire en pire, puis ça continue. Puis pourtant, on se disait « Hey, Carney va faire une bonne job ». Il fait la même job que Trudeau.
0: Mais encore là, c'est les citoyens du Canada, du Québec, entre autres, qui ont permis à Carney de se ramasser au gouvernement. Je veux dire, les citoyens doivent... C'est eux autres qui décident à la date en votant, là, c'est ça?
1: Non, mais tu sais, au final, regarde, nous, on va s'impliquer. Moi, j'y crois au système. Est-ce que ça va rentrer au pouvoir? Écoute, on a une long shot parce qu'en plus, on va strictement utiliser les médias sociaux pour faire notre message, pour passer notre message. À date, ça fonctionne. À date de ce matin, on est rendu à 9555 membres. 9555, on est parti à 4400 hier, je pense, à midi.
3: Ah, c'est bon, donc, vous avez un gros engouement sur les réseaux sociaux, là, ça, c'est pas...
1: Ben, les gens sont tannés, puis à un moment donné, tu sais, je le conçois, moi, je peux pas parler à la place des gens, je peux juste leur montrer ce que moi, je pense qu'il est le mieux. Encore là, j'ai pas la science infuse. Puis à partir de ce moment-là, les gens vont devoir prendre une décision, mais moi, ce que je dis tout le temps... Tu peux pas te plaindre d'après. On peut pas se plaindre de Carney parce qu'il y en a plein qui ont voté pour lui. Fait que vous avez ce que vous avez voté pour.
0: Voilà.
1: Puis au final, on peut pas faire mieux si on change pas le système. Puis on peut juste se plaindre puis continuer à se plaindre que ça fonctionne pas. Puis moi, je continue à dire que ce soit... Même si tu rentres Québec solidaire demain, OK? Bon, ils vont mettre leur position à eux, ils vont faire leurs choses à eux. Qu'est-ce que vous pensez que ça va faire? Un paquet d'insatisfaits, tu vas avoir 80% de monde insatisfait. Parce que le système électoral, de la façon qui est faite, c'est que tous les députés vont suivre leur chef. Puis après ça, ben, il n'y a plus un mot à dire. Fait que s'ils ne font pas leurs promesses électorales, ça change rien. Puis s'ils font des choses qu'ils n'ont pas promis puis qui n'étaient pas à l'agenda, ça change
0: rien.
1: C'est pas
0: grave.
1: Ils vont le faire pareil. À partir du moment qu'ils ont la majorité, ben, à partir de là, c'est encore pire parce qu'ils peuvent faire ce qu'ils veulent.
3: Reste à voir si l'engouement que vous avez sur les réseaux sociaux va se traduire dans l'urne. En 2022, là, je comprends que vous n'étiez pas dans le décor. Démocratie directe, ça a représenté 0,06% des votes. Là, sur 28 candidats, vous avez récolté 2421 votes. Aujourd'hui, les choses changent. L'approche que vous adoptez, qui est le modèle suisse, il est quand même cool, le modèle suisse. Ouais. C'est un modèle qui est salué partout à l'international, sauf que il y a des bémols. C'est sûr qu'à organiser toujours des référendums, à un moment donné, ça fait que ça ralentit beaucoup. Les gens deviennent fatigués à toujours voter, à toujours être impliqués. Ça peut être une bonne chose comme ça peut être une mauvaise chose. Cependant, je suis curieux de savoir... Quand tu organises autant de référendums que ça, dans le modèle actuel, comment vous comptez échapper à la puissance des lobbies qui sont omniprésents dans les décisions du gouvernement et des syndicats?
1: Bien, comme je mentionnais, je pense que c'est faux de dire que c'est lourd, parce qu'aujourd'hui, avec les technologies informatiques, puis non, ça coûte pas un sac-clic. Oui. En fait, le gouvernement actuel, si tu leur demandais de faire un système de vote ou de référendum électronique, ça coûterait assurément 1 milliard. Mais si on y va dans un système logique, là, d'après moi, on peut s'en sortir en bas de 100 000 qu'il y a quelqu'un qui va être capable de nous le pondre, surtout aujourd'hui avec l'intelligence artificielle et tous les outils qui existent. Je peux te trouver un kit demain matin qui me ferait un système de vote qui serait sécuritaire.
3: Non, ça, je le comprends. Branché
1: dans un système bancaire.
3: Les syndicats, Éric, comment vous comptez échapper à ça?
1: Ben, en fait, c'est ça qui est drôle. C'est qu'on n'échappe pas à rien parce que tout revient au vote. Donc, encore une fois, on pourrait, exemple, donner une mesure. Êtes-vous pour ou contre l'allègement, exemple, de la présence des syndicats? Je te lance une idée comme ça, puis des mesures, là, ça peut être proposé par un paquet de monde. Puis à partir de ce moment-là, ben, c'est voté.
2: Ouais.
1: Si, exemple, on dirait, on en veut plus de syndicats.
2: Il y a des millions en arrière de ça. Là,
0: ouais, c'est ça.
2: Il y a ça aussi. Je pense que l'argent est plus fort qu'un 51% poussé en haut.
1: Bien, tu sais, je le répète encore une fois, si les gens veulent un réel changement, il y a moyen de reprendre le pouvoir, que c'est eux qui prennent les décisions. Puis on peut se cacher en arrière en disant ah oui, mais c'est long, c'est lourd comme processus, mais au final on a ce qu'on a présentement. Comme je dis, moi là, ça change absolument rien dans ma vie, puis c'est pour ça que je ne serai pas candidat. Je veux dire, mon argent est fait, je peux prendre ma retraite demain matin. Je travaille, j'aime ça, j'ai des entreprises, je suis impliqué, puis je n'abandonnerai pas mes entreprises pour aller me chercher une paye à l'Assemblée nationale.
0: Non, je comprends. Je comprends. Je reviens sur le système de vote, puis je comprends l'idée, puis qu'on veut donner le pouvoir aux citoyens, puis c'est super louable. Mais Max avait un bon point, tu sais, on l'a vu dans le passé, les syndicats, entre autres, sont capables de pacter un vote, puis d'obliger leurs membres à voter dans une direction précise. Là. Fait que c'est dur.
1: Mais qu'ils le fassent, dans le fond, qu'ils le fassent, je les encourage à le faire, puis je veux dire, au final, c'est les gens qui vont décider. Là. Je veux dire, c'est pas tout le monde qui est syndiqué au Québec. Puis
0: non, non.
1: Désolé, mais l'appui n'est vraiment pas... J'ai de plus en plus de syndiqués qui m'écrivent, qui veulent être désyndiqués. Ils n'auront pas l'appui... tu sais, je veux dire, ce que Magali Picard elle a fait contre Pierre Poilievre, là, ça l'a pas fait l'unanimité chez ses membres de elle prendre parole puis de se faire un système pour pouvoir contrer les conservateurs. Je suis désolé, mais c'est pas...
0: Ils ont quand même la tribune pour convaincre les gens, c'est ça
1: oui,
0: aussi l'affaire.
1: Ben, nous aussi. Fait que, tu peux aller voir les médias sociaux de la CSN, puis on a crissement plus de vues qu'eux autres.
3: Comment fait vous allez
1: si on met moi pis gens ensemble, au final, c'est ça. Puis après ça, c'est de convaincre les gens de
0: je comprends.
1: C'est le système qu'ils veulent.
3: Oui, exactement. Dans les faits, comment vous allez aider le parti, toi et Jean-Noël Lacroix, qui poursuit d'ailleurs Revenu Québec? Je me demande ce que le DGEQ va penser de ça. Ça reste un autre dossier, mais qu'est-ce que vous allez faire concrètement pour aider le parti?
1: Nous, on n'est pas impliqués avec le DGEQ. Fait que je veux dire, j'ai le droit...
3: Mais s'il y a des motifs financiers qui sont impliqués dans le parti, par la banque...
1: Il n'y a aucun motif financier. On fournit aucun argent. Je veux dire, moi, on fournit notre temps, point à la ligne.
3: Okay.
1: Fait que les médias sociaux, c'est gratuit. Je le répète, notre temps est gratuit. Puis au final, je veux dire, je peux me revirer de bord demain matin puis dire, hey, tu sais, sais-tu quoi, ça me tente
0: même plus. Ça fait plus, ouais.
1: Je vais voter pour le PQ puis je vais pousser pour le PQ. Good, ça finit là. Okay. Moi, j'ai le droit de faire ce que je veux de mon temps,
0: moi,
1: de mon
0: libre.
1: Argent. Je suis libre.
3: Fait que t'endors,
1: mon temps est libre avec. Ben, nous autres, on est des fiers supporters, on croit au projet. Puis moi, je le pousse. Puis, tu sais, je veux dire, au final, là, je veux dire, moi, je parle de politique tout le temps. Fait que j'en parle puis que je pousse pour un parti, que je pousse pour un autre. Je veux dire, moi, je crois en ce projet-là. J'ai rencontré l'équipe. Ça me parle. Je vois que les gars, ils savent qu'est-ce qu'ils font. Puis, au final, ben, je vois qu'il y a des gens qui sont intéressés parce qu'on le voit par les membres qui ont augmenté. Puis, je vous garantis, tu sais, le PQ, il y a 50 000 membres. On va atteindre ça d'ici un mois, je suis convaincu. Ça sera pas trop long.
0: Éric, faut que je te pose la question.
1: Après ça, c'est... Ouais. Oui, vas-y.
0: Excuse-moi, faut que je te pose la question parce qu'il y a énormément d'auditeurs, tu le sais, qui nous écoutent, qui sont des fervents défenseurs du Parti conservateur du Québec, qui mentionnent, je te le dis, là, ça défile sur la messagerie.
1: La séparation du vote.
0: Exactement. Qu'est-ce que tu as à dire à ces gens-là?
1: Ben, il y a pas de séparation du vote parce que vous allez être surpris de ce que je vais vous dire, mais la démocratie directe, c'est autant à gauche, à droite, au centre, il n'y en a pas de côté parce que c'est le peuple qui décide. Puis, autant que j'ai dit hier, merci aux pages de gauche de partager, parce que je suis convaincu, eux aussi, là, ils vont avoir, exemple, un partage, ils vont avoir peut-être 10 000 vues, 15 000 vues, puis ils ont 100 likes, exemple. Ils sont où les 9 000 autres qui l'ont vu passer, la publication, puis qui se sont peut-être revirés de bord, puis ils ont dit, hey, attends, je vais aller me renseigner, je suis pas obligé de faire du drama sur les médias sociaux, je suis pas obligé de me laisser convaincre par un côté ou par l'autre, je vais aller regarder ce qu'il y en est moi-même. Puis, on a un énorme support qui en arrêt de ça. Puis au final, non, il n'y aura pas de division de vote. Parce que oui, il va y avoir des gens du conservateur qui vont nous suivre en place. Puis il y a des gens possiblement du PQ. Il va y avoir des gens des libéraux. Il va y avoir des gens des autres partis de la CAQ, j'espère, qui vont suivre. Même possiblement de Québec solidaire. Il y a peut-être quelqu'un qui va dire, hey, sais-tu quoi, une mesure de Québec solidaire. Exemple, demain matin, Québec solidaire disait... on voudrait imposer à 100% le gain en capital. Ouais, moi, Éric Gravel, je suis contre. Sauf que moi, je contrôle pas le parti, puis le parti ne contrôle pas la décision non plus. C'était un exécutant. Donc, la démocratie directe, c'est ça, la beauté.
0: Ouais, je comprends.
1: C'est que c'est voté par le peuple. À partir du moment que c'est voté, puis si, exemple, le peuple dirait oui, on est d'accord à ce qu'il y ait une taxation, une imposition à 100% sur le gain en capital sur la vente d'un immeuble, good. C'est voté, c'est approuvé, c'est exécuté.
0: Le pouvoir total aux citoyens, c'est ce que je comprends.
1: Le pouvoir total revient aux citoyens, parce que les gens me disaient, hey, c'est quoi vos mesures, c'est quoi vos idées? C'est les vôtres. Il n'y en a pas, c'est pas les nôtres, c'est les vôtres. Fait que moi, au final, j'ai-tu de quoi à gagner là-dedans? Non, moi, ce que je me dis, c'est que ce système-là va redonner le pouvoir au peuple. Puis si le Québec en entier décide d'être à gauche, ben ils voteront pour des mesures qui sont à gauche. Puis ça sera ça. Moi, dans ma vie, ça change rien. Comme je dis, j'ai payé mes impôts, j'ai fait tout ce que... L'argent que j'ai présentement, elle est à moi.
0: Oui, je comprends.
1: Le seul impôt que je vais payer, c'est mes intérêts que je vais faire sur mon
0: avec argent. Avec les cadres financiers, d'imposition qui sont en place en ce moment par le système.
1: Moi, ce que je veux, c'est un avenir pour mes enfants. Je veux qu'il y ait une province où ce qu'on...
0: Ah, c'est sûr qu'il y a du ménage à faire.
1: T'es là, présentement, c'est la division totale. Fait, est-ce que c'est la solution? J'en ai aucune idée. Moi, j'y crois. Ben, j'y crois autant que Robert Gazal croit à son système à elle, comprenez? Okay. Fait que, au final,
3: pourquoi pas se présenter pour vrai si tu veux vraiment changer les choses?
2: C'est une excellente question.
1: Ben, c'est ce que j'ai expliqué. Si, exemple, je me présente, je suis élu. Ça veut dire qu'il faut que je laisse de côté toutes mes entreprises. Je fais des millions
3: par
1: année.
3: Si tu veux vraiment changer les choses puis avoir un Québec meilleur pour tes enfants, c'est pas un peu la meilleure façon de faire?
1: Je suis, oui, mais
2: ça
1: je
2: va probablement revenir dans les prochains mois, des gens qui vont se dire pourquoi tu te présentes pas pour de vrai si tu veux faire changer les choses, que le système actuel convient pas. Parce qu'actuellement, là, Éric, on se connaît pas, mais démocratie directe Québec, je vois pas la différence aujourd'hui entre une firme de sondage puis un parti politique. Tu sais, de poser des questions en pour ou contre, en oui ou non, tu sais, Ipsos le fait déjà, là. Comment on peut mettre concrètement en action un sondage, une décision populaire au gré du vent, tu sais, je suis contente, moi, qu'on interdise la musique dans les terrains de camping, oui ou non. Bon, ben, on va l'autoriser parce que les gens ont dit qu'ils étaient pas d'accord à 72 %. Comment ça peut être réalisable au day-to-day dans un système? De là, ma question, quelle est la définition du système que vous voulez? Parce que, au début, t'as mentionné Québec solidaire, t'as nommé toutes les parties pour dire, ouais, mais ces gens-là sont dans un système qui existe déjà. En fait, les gens votent pour une ligne de parti, on fait les boussoles électorales, on est tous dans différents spectres et dans différents castes, que ce soit à gauche ou à droite ou whatever, on peut être dans le milieu. Mais démocratie directe Québec, c'est quoi concrètement le système qui veut amener?
1: Bien, pour qu'on... C'est ce que je t'expliquais.
2: C'est un gouvernement de sondage? Ça, je comprends pas.
1: Bien, en fait, c'est le pouvoir au peuple. Donc, le peuple décide. Comme je te répète, tu peux aller voir en Suisse, c'est super simple à comprendre.
2: Il y a des votes 3-4 fois par année, des votes populaires. Non, mais
1: ce qui est important, c'est qu'on contrôle pas la musique. Là. Ça relève probablement du municipal ou du... je veux dire, on n'est pas là. Mais si, exemple, je vais reprendre encore un autre projet, Nordvolt arrive, OK, on va devoir investir 1 milliard, on va le donner à une compagnie suédoise. Voici les paramètres, voici les possibilités, voici... tout ce qui va en découler, donc transparence à 100%. Nous, c'est un projet que le gouvernement a été étudié, qui a été proposé. Tous les projets majeurs qui sont proposés, je vais reprendre le tramway. Le tramway, demain matin, en démocratie directe, ne passe pas.
0: Bon, ça, on l'a demandé, le référendum, il n'est jamais venu.
2: C'est
0: là.
2: Vrai.
0: Mais
1: vous voyez, vous le dites vous-même, vous avez demandé un référendum. Ouais. Donc, qui décide? Marchand. Un élu municipal va endetter la ville de Québec de plusieurs milliards, va endetter, l'argent vient du fédéral aussi, je pense qu'il y en a du provincial, j'ai même pas suivi le dossier. Tout ce que je sais, c'est que c'est totalement ridicule. Écoute, le tramway à Montréal, là, tu peux aller voir là, sur la rue, je pense que c'est de la Montagne, Sherbrooke ou dans ce coin-là, tu le vois, il est en dessous de l'asphalte, ils l'ont même jamais enlevé. Fait que s'il y en avait un avant, faut croire que c'est totalement inutile, puis ça fonctionne pas, puis ça fonctionnera pas en hiver non plus.
2: Sauf que si on aurait fait un référendum... Oui, mais s'il avait passé, Éric, s'il avait passé, on dit quoi?
0: On le fait.
2: On le fait?
1: Ben oui, on le fait. Mais là, tout le Québec a voté majoritairement pour ça. Puis tu peux pas dire, ouais, mais j'ai pas eu le temps de me déplacer. Non, ça serait sur ton cellulaire. Il y a un système très simple de vote. Il y a peut-être 50 mesures qui sont à voter. Est-ce que vous voulez ces mesures-là? Voulez-vous un tramway 6 milliards? Non. Voici, puis tu peux aller voir le dossier 100% transparent. Là, est-ce que tu es capable de le voir, le dossier?
0: Non,
1: tu peux avoir tous les détails de qui a soumissionné sur le dossier? Est-ce que tu peux le voir, ces choses-là? Non. Ils vont tous te le cacher. Puis ils vont dire à peu près 7 millions.
0: On se base sur le fait que les gens ont voté pour Marchand en fonction du tramway.
1: Sur Marchand. C'est quoi sa compétence, Marchand, sur des grands projets comme ça de milliards? Elle est où, sa compétence? Est-ce qu'il a même géré une entreprise de plusieurs millions? Est-ce qu'il a déjà fait ça dans sa vie?
3: Non, mais là, c'est la CDPQ Infra qui a le projet. Mais en terminant, là, parce que le temps file, s'associer avec Jean-Noël Lacroix, c'est une bonne idée?
1: Ben absolument.
3: Pourquoi?
1: Absolument. Parce que c'est le seul présentement au Québec qui est en train d'ordonner puis d'aider les personnes âgées. Est-ce que tu connais une personne qui était capable de nourrir hier à Val-d'Or un foyer de personnes âgées à RPA au complet puis les envoyer au Saint-Hubert parce qu'ils mangent des patates à la semaine longue? Est-ce que t'en connais un autre gars comme ça? Puis là, tu vas me dire, ouais, mais il y a un passé criminel. OK? Est-ce que, théoriquement, dans un état de droit, un coup qu'on a payé notre peine, est-ce qu'on a le droit à une deuxième chance?
0: Ben, en tout cas, selon le code du DGEQ, c'est possible.
1: Donc, est-ce que tu restes un criminel à vie ou est-ce que tu peux avoir ta deuxième chance puis aider les personnes âgées puis c'est le seul qui se lève? Puis oui, il y a un langage que certains vont considérer comme pas approprié. Puis c'est pour ça qu'il est pas en politique puis il sait très bien. Il réussit très bien avec ses entreprises présentement. Est-ce qu'il y a une bataille avec Revenu Québec? Oui. Est-ce qu'on sait les détails? Non, ça lui appartient.
0: D'un autre côté, il ne se présentera pas non plus là, comme député ou pour accéder à ça.
1: Mais
0: c'est
1: la beauté. Au Québec, il y a un point.
0: En terminant, s'il te plaît, je manque de temps.
1: Parce qu'on en a parlé. Non, mais on pourrait parler toute la journée.
0: Oui.
1: Au Québec, à partir du moment qu'il y a une cause, que tu es accusé, avez-vous remarqué comment tu es coupable tout de suite, immédiatement, à ces médias sociaux? Et le jugement des gens, il n'y a pas personne qui a dit qu'il était coupable présentement de quoi que ce soit. Il est en cours contre Revenu Québec. Donc, si c'est lui qui gagne, est-ce que les gens vont dire encore que c'est Revenu Québec qui avait raison ou ça va être lui qui va avoir raison? C'est pour ça que vous ne me verrez jamais avoir une opinion là-dessus. Parce que pour moi, il y a un procès, puis la décision va se prendre par un juge, puis ça se termine là.
0: Mais c'est la beauté, du moins, de la démocratie, de la liberté de la démocratie, voilà. Éric, c'est qu'on peut appuyer, on peut arriver avec des nouvelles idées, proposer ça aux gens, puis c'est les gens qui vont choisir en bout de ligne. T'as décidé, toi, hier, d'annoncer publiquement que t'appuyais le parti, c'est démocratie directe, puis on est bien content d'avoir pu jaser de ça avec toi ce matin. J'aurais aimé ça qu'on puisse le faire encore plus longtemps, mais tu connais la radio, un moment donné, faut qu'on s'arrête.
1: Bonne journée à vous.
0: Merci, Eric. Salut.
1: Bye.
0: Je comprends l'idée derrière, mais c'est un long... selon moi, c'est un long combat. Les Québécois, le changement, n'aiment pas ça. Si on le voit, je prends comme exemple le Parti conservateur d'Éric Duhaime, où il arrive, mettons, avec des nouvelles façons. Il propose une nouvelle manière de régler les problèmes dans le système de santé avec des questions publiques-privées, puis juste ça. C'est extrêmement difficile à faire avaler aux gens.
2: Bien, c'est difficile à faire avaler aux gens de se présenter au bureau de vote, point.
0: Il y a ça.
2: C'est dur d'aller mettre juste un X au crayon plomb sur le parti, sur l'idéologie, sur le meilleur débat des chiffres que tu as écouté à la télé, sur tes décisions de ton portefeuille, de ton quotidien à la base. Fait que oui, la réforme du système, je suis pas contre, c'est pas ça le point.
0: Ça en prend une. Ça, c'est définitif.
2: C'est lourd.
0: Mais... Et il y a des lobbies. Il y a des lobbies aussi, ouais.
3: Tu sais, je pense qu'en démocratie, c'est bien d'avoir une multitude d'idées.
0: Ah oui, tout à fait.
3: Moi, exister, mais là où il y a un bémol, là, c'est qu'en Suisse, c'est comme ça depuis au-dessus de 150 ans.
2: 1815. Les gens ont 40,
3: ouais, même, c'est ça, ça fait peut-être plus que 200 ans. Les gens sont habitués à voter. Donc, ici, où on est sur une terre où il y a énormément de gens qui sont apolitiques ou ils suivent juste pas la politique, alors demander de s'impliquer comme ça,
0: ça va
3: c'est
0: être difficile.
3: Comme demander à un gars qui mange des joulous à longueur de journée de courir le 100 mètres en dedans de 10 secondes. Mmh. Ça se peut que ce soit complexe. Mais écoute, les voteurs voteront comme ils veulent. Puis rendu en octobre, on verra quel sera le résultat du parti. Je vous rappelle qu'en 2022, c'est quand même 2400 votes qui ont récolté
0: écoute,
3: avec.
0: Les gens feront
3: 28 candidats.
0: Les gens pourront prendre connaissance de leur programme, de leur façon, de leur proposition, en fait.
3: Puis... Mais le modèle, il n'est pas si mauvais que ça.
0: L'idée non, je comprends
3: si
0: l'idée.
3: Que ça. C'est juste c'est dans l'application.
0: C'est dans le comment, puis je le répète, moi, ce que je redoute, c'est la machine. Tu sais, combien de gens nous ont dit les ministres ne dirigent pas grand-chose, c'est les sous-ministres qui mènent. Puis les lobbies, la machine, les syndicats, ça, c'est tough.
2: C'est ça, la réforme de la machine, faut pas faire l'amalgame non plus avec l'idéologie en place ou la ligne de parti qui est là actuellement, que t'es pas en accord. Là. Peut-être que la machine, oui, elle est à refaire sur certains points, mais elle est peut-être pas pire aussi. Là.
0: Dépendamment des...
2: C'est
0: oui.
2: Ça, t'sais, des affaires que c'est tout à la même que dire qu'Éric va faire de la politique pareil, puis tout, ben, c'est pas les mêmes lignes de parti, c'est le même système. C'est sûr qu'il va faire de la politique comme tout le monde. On a un système uniforme.
0: Mais là où il me rejoint, c'est quand il dit le problème, c'est pas les revenus. C'est qu'on dépense mal.
2: C'est ça, ben oui.
0: On fait de mauvais investissements. On a une bureaucratie qui est trop lourde. On investit mal dans nos infrastructures. On gère mal nos écoles. On gère mal nos négociations.
2: C'est tough. Mais savez-vous quoi, les gars? Ouais. Rome, ça s'est pas bâti en un jour.
0: Ben non.
3: Ouais, mais c'est tombé extrêmement rapidement.
2: Ouais, aussi. Ben, je t'estime même pas.
3: L'affaire là-dedans aussi, c'est que quand il disait que c'était pas à gauche, ni au centre, ni à droite, c'est un peu faux. Là,
2: ben, parce c'est que... ça. Il y a des idéologies, crime. Il y a une ligne. Là.
3: Non,
2: une
3: mais
2: ligne, tout le monde a une ligne.
3: Le principe de démocratie directe, vous irez lire là-dessus un brin, là, ça émerge du communiste. Ça émerge du communisme. C'est redonner le pouvoir au peuple par le biais de différents référendums. Ouais. C'est la définition même du communisme.
0: Écoute, on voulait lui parler. Nous l'avait annoncé lundi. On connaît maintenant sa position. C'est parfait. Là. Moi, je voulais juste qu'on en jase et qu'on en débatte. Ensuite, ben, faites-vous votre propre opinion.
2: Oui.
0: On revient.
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0: 10h46. C'est Couture dans le mid, pas de couture. Avec Louis Gauvin et Jordan Boivin. Jusqu'à midi à Radio X. 88-670-9098, c'est le numéro pour nous rejoindre. Si vous avez des questions pour notre prochain invité, c'est toujours bien le fun de lui parler. Un habitué de la soirée d'habitude à Radio X, mais qui vient faire son tour le matin, Chris de Horus, qui est au bout du fil. Salut Chris, comment ça va?
1: Salut Louis, salut Jordan, ça va bien? Ben moi ça va super!
0: Yes sir, nous autres aussi, on est numéro un, c'est tout le temps le fun quand on jase. As-tu un gros été avec tes pitous?
1: Écoute, j'ai un gros été avec mes pitous parce que effectivement, on accueille encore parfois certains pitous de manière très ponctuelle, mais surtout, ben, j'ai accueilli récemment un nouveau bébé dans la famille qui est venu s'agrandir, qui est un ancien loulou qui a été recueilli par la SPA de Lévis et que j'ai accueilli dans ma famille. Autant te dire que là, on a un été où j'ai accueilli 7 chiens maintenant dans ma petite meute.
0: Ouais, 7 chiens, ça en fait pas mal. Quand ça se met à japper le matin, là, ça doit être un beau réveil.
1: Écoute, ça, c'est vraiment quelque chose auquel je tiens particulièrement. C'est le bien-être de mes voisins. Fait que je m'assure toujours qu'il n'y ait aucun jappement, ni le matin, ni le soir. Ils ont le droit quand même de se défouler un peu en milieu ou en fin de matinée. Mais jamais très tôt le matin, ni très tard le soir.
2: Mais Chris, y a-tu un effet d'enchaînement là-dedans, dans mesure de, mettons qu'il y en a un qui a un mauvais pli, ça arrive-tu des fois que la gang est influencée puis ils se mettent à avoir tout ce mauvais pli-là?
1: T'as tout compris, Jordan. Ça peut arriver parce que les chiens apprennent beaucoup par imitation. Fait qu'à partir du moment où un chien se met à avoir un comportement stimulant, qui vient stimuler parfois même certains comportements qui ont été plus ou moins, on va dire, atténués par l'apprentissage que les humains ont voulu lui faire faire, c'est-à-dire par exemple lui dire « Moi là, je veux pas que tu jappes, fait que je vais faire le nécessaire pour que tu ne jappes pas. » Mais si à un moment donné, il arrive dans une gang de chiens, puis il y a plus son humain pour pouvoir le puis qu'on vient lui redonner accès finalement à ce comportement qui est un comportement naturel, oui, il peut y avoir un effet d'entraînement qui va faire que les chiens vont se remettre tous à japper, et peut-être même certains chiens qui avaient l'habitude de ne plus japper à la maison pourraient se remettre à japper quand ils reviennent dans leur environnement, une fois qu'ils ont vécu avec une meute pendant plusieurs jours.
0: Ah, mais être capable de faire taire 7 chiens, je te lève mon chapeau, là, je suis même pas capable d'en garder deux et arrêter de japper quand quelqu'un arrive à la maison. Fait que non, ça c'est très très fort.
1: Mais tu vois, je me permets juste pour pouvoir revenir sur le point que disait Jordan tantôt, là. Écoute, une fois que tu as compris quel est le déclencheur, qui c'est qui jappe le premier en général et que tu travailles avec lui directement, en général, tu arrives à gérer la meute en totalité.
0: Toutes les autres arrêtent.
1: Exact.
0: Chris, hier, on a jasé. En fait, on a quelques petits sujets. Là, on va venir aux questions des auditeurs dans quelques instants. Hier, on a jasé avec Dr Myriam Charest, qui est une vétérinaire qui est sortie dans les médias pour dénoncer les incivilités du monde. Comment le monde était complètement débile avec les vétérinaires. Elle s'est fait carrément menacer là, de violence physique si la cliente la revoyait, juste parce qu'elle a dit que ben il fallait donner des soins à son animal. Toi, est-ce que t'en vois des fois? T'es pas vraiment un vétérinaire, mais t'es quand même dans le domaine des animaux. C'est sûr que quand ça vient chercher les émotions du monde, des fois, ça doit péter aux frettes.
1: Écoute, j'ai eu plein d'occasions, malheureusement, de vivre des incivilités des personnes. Et puis là, ça va être l'occasion pour moi, justement, peut-être d'introduire une activité que l'on fait avec la SPA de Lévis, sur l'ensemble de l'été. C'est les activités au niveau des parcs à chiens. C'est-à-dire tous les samedis matins, d'ailleurs, j'y suis demain matin, tous les samedis matins et tous les samedis à 13h, vous avez un professionnel en comportement canin. En l'occurrence, ce sera moi demain, mais ça peut être l'un de mes collègues, qui sera au parc Saint-Romuald le matin et à Humano l'après-midi pour faire de l'éducation canine, mais pour faire aussi de l'éducation de civilité dans un environnement où les gens vont devoir se partager un lieu qui n'est pas le leur, mais où ils vont devoir accompagner leur chien puis essayer de vivre de manière très harmonieuse. Et là, ça, c'est un endroit dans lequel nous, éducateurs, on a été amenés parfois à être mis à l'index. Parce que malheureusement, il peut arriver des cas pour lesquels on peut être amené à refuser que quelqu'un rentre avec son chien dans un parc à chiens. Alors tu vas me dire, ouais, mais c'est un parc à chiens. Si tu n'avais pas été là, il aurait eu accès au parc à chiens, il serait rentré. Ouais, mais effectivement, quand on est dans un environnement où on veut encadrer un minimum les interactions avec les chiens, où on veut encadrer un minimum les interactions entre les humains, il peut arriver parfois qu'effectivement certaines personnes se montrent très agressives et décident effectivement de même prendre des fois à partie les autres participants, les autres personnes les autres visiteurs du parc canin. Mais dans la majorité des cas, ce qui est marrant, c'est que les gens, quand ils voient qu'effectivement une personne se comporte mal de manière incivilisée, il va se mettre tout seul. Lui-même, il va se mettre tout seul, de côté. C'est-à-dire que il va m'agresser possiblement, mais le monde va être capable de lui dire, hey, wow, tu te comportes pas de même là. Comment tu parles à ce gars-là? Lui, il est juste là pour appliquer des règles. C'est qu'effectivement, malheureusement, on arrive nous aussi à avoir ce genre de situation-là, comme les vétérinaires. J'aurais tendance à dire, comme vous l'avez dit, hein, à partir du moment où on parle des animaux, on parle des émotions, à partir du moment où on met en cause éventuellement des soins qu'on doit donner à un chien, des comportements que l'on doit faire travailler au niveau de son chien, ça vient nous chercher nous-mêmes sur nos propres comportements à nous et nos propres failles au niveau comportemental. Fait que c'est pour ça que les gens, ça les fait réagir et surréagir parfois.
0: Ah, c'est plate de voir ça, puis tu sais, on le voit dans tous les domaines, là, le monde est à bout de nerfs, puis c'est ça.
1: Oh, oui, absolument.
0: Quand tu rajoutes un chien qu'on aime à tout ça, ça pète encore plus. Tu parlais de la SPA, puis eux, en fait, ceux de Montréal, là, c'est pas Lévis, mais ont dénoncé qu'il y a beaucoup plus de saisies d'animaux que depuis les dernières années. En fait, souvent, il y a des gens qui veulent avoir des animaux, mais qui n'ont pas les moyens, ou que ce soit financier ou cognitif, là, de s'occuper de ces animaux-là. On peut penser là, au classique cliché de la femme à chat, là, où il y a 45 chats dans la maison. Mais tu sais, on parle de des histoires là, où il y a 150 souris dans une même maison, puis comme des souris domestiques. Là, c'est juste que quand ça part en fou. Aussi des histoires de 121 chiens enfermés, pas de bouffe, avec rien. Tu sais, c'est des gens qui se ramassent avec beaucoup trop d'animaux. Pourquoi on voit ça? Puis c'est quelque chose qu'on peut faire pour sensibiliser le monde à être plus près, peut-être, quand ils vont s'acheter un animal, adopter un animal, en fait.
1: Écoute, il y a deux cas là. Hein, effectivement, il y a tout ce qui est en jeu, on va dire, en lien avec des personnes qui décident d'adopter des chiens mais qui ont des problèmes, comme tu l'as dit, cognitifs, c'est-à-dire qui n'ont même plus la distinction que de se retrouver avec tant d'animaux. Ça va générer tant de responsabilités et puis ça va nécessiter d'avoir un environnement et quelque chose qui a du monde. Donc, les personnes qui au niveau cognitif sont plus capables justement de faire cette distinction là. La seule manière de les gérer, c'est d'effectivement d'avoir des contrôles autour d'eux, c'est-à-dire il existe au niveau du ministère, on parle souvent de la MAPAC, mais on parle aussi souvent d'intervenants au niveau municipal, qui sont amenés à venir de temps en temps, sous dénonciation, parfois de la part d'un voisin, rencontrer ces personnes-là. Parce que c'est sûr que c'est pas elles qui vont se dénoncer naturellement pour se dire, ah, j'ai 150 souris dans mon domicile. Est-ce que vous pensez que c'est correct? Est-ce que, malheureusement, c'est souvent de la dénonciation qui est faite, ou alors un constat qui a été fait par un professionnel dans le secteur animalier. Donc, ces personnes-là, effectivement, c'est compliqué de les sensibiliser, parce que si c'est un enjeu au niveau cognitif, à partir de là, ben, c'est vrai, si eux sont persuadés que ça fait partie de leur mission de vie de devoir recueillir, accueillir et sauver autant d'animaux, ben, malheureusement, mis à part ne plus leur donner accès à pouvoir à prendre un animal, on peut pas faire grand chose, j'aurais tendance à dire. Ou alors, il faudrait vraiment que eux-mêmes suivent un propre traitement de leur côté pour qu'on leur apprenne à gérer ce trouble. Après, il y a toutes les personnes qui sont de niveau inconsidéré, c'est-à-dire les personnes que moi je parle d'irresponsables, c'est-à-dire ceux qui vont être amenés à adopter un chien, adopter un animal, un chat, ce que tu veux, mais qui le font juste égoïstement pour eux et qui n'ont jamais identifié les raisons les besoins nécessaires pour pouvoir répondre aux besoins de leur animal.
2: Ouais, tout se fait, Chris, sur un coup de tête. Là.
1: Exactement. En plein Jordan, c'est ça. C'est-à-dire, tout le monde va vouloir se dire, oh, il est cute, regarde, puis mon voisin, il en a un aussi, puis oh, ce serait le fun que je... Bref, les pires raisons du monde, des personnes qui n'ont absolument pas identifié c'est quoi l'enjeu d'avoir un animal, qui n'ont pas été renseignées, donc qui font ce qu'on appelle une adoption irresponsable. À contrario, moi, je fais beaucoup de mobilisation justement sur les adoptions responsables. Et ça, effectivement, ça arrive très souvent aussi que pour des raisons de mauvais traitement, parce que les personnes ont juste pas considéré quelle était la mesure d'avoir un animal domestique chez soi et de répondre à ses besoins fondamentaux, bah, se sont retrouvés effectivement à être dénoncés, potentiellement à se faire saisir leur animal aussi. Fait que c'est ça, c'est les deux cas, ou une inconscience par rapport à comment dire le besoin de l'animal, ou tout simplement un problème cognitif, où là malheureusement c'est des fois ça prend un traitement directement sur l'humain.
2: Puis ces gens de la SPA, exemple, qui vont débarquer pour venir voir ce qui se passe dans la résidence, on regarde le nombre de cas. Je regardais Montréal, il y a tellement d'histoires depuis le déménagement du 1er juillet. Je veux dire, est-ce que ces gens-là sont capables de contrôler ce qui se passe, ou on a quelques cas où on peut aller voir, mais il y en a tellement qu'à un moment donné, on peut plus nécessairement savoir ce qui se passe avec beaucoup d'animaux qui malheureusement subissent parfois des traitements assez intenses, là.
1: T'as mis le doigt dessus, Jordan. La problématique, c'est pas le fait de mettre des règlements ou des lois en place pour pouvoir encadrer le bien-être animal. Ça n'a jamais été ça, l'enjeu. L'enjeu, c'est d'avoir les moyens de les faire respecter, puis d'avoir suffisamment de monde pour pouvoir justement faire ces contrôles-là. Et tu l'as dit, dans les municipalités, on a ce qu'on appelle les intervenants municipaux. Moi-même, j'ai fait quelques formations en lien avec l'agressivité pour pouvoir devenir potentiellement un agent municipal, c'est-à-dire être habilité à être mobilisé par quelqu'un parce que son voisin l'a dénoncé, aller voir cette personne, aller la mobiliser, aller lui dire il faudrait que tu fasses ça, ou alors on va être obligé de mettre en place des mesures coercitives de rétention de ton animal. Mais malheureusement, malgré tout ça, là, on est toujours en manque de personnel. Donc, c'est pas le fait de mettre des règles qui est compliqué, c'est le fait d'avoir une structure pour s'assurer qu'on les applique et surtout qu'on les monitore. Et c'est beaucoup le cas, malheureusement, dans beaucoup d'autres domaines, autres que le domaine canin ou domaine animalier. Mais c'est ça, c'est comment faire respecter une règle qu'on a décidé d'adopter au niveau du Parlement.
0: Oh, on commencera pas à envoyer du monde dans les maisons pour fouiller partout. Et la Gestapo du chien, là, comprend très bien. Hey Chris, il nous reste encore quelques minutes là matin. Oui. On est un peu plus short dans le temps. On va prendre quelques questions des auditeurs. Jordan, tu voulais-tu commencer avec ton histoire de ton beau Milo?
2: Ben oui, je voulais te conter ça, Chris, parce qu'on en a jasé en ouverture d'émission. C'est que, tu sais, moi, j'ai deux garçons, mais mon plus jeune, il y a un an et demi. Puis là, ben, y a comme un lien de proximité qui s'est créé entre les deux, c'est-à-dire entre mon bébé puis le Golden, parce que l'accès à la bouffe est très facile, dans la mesure où mon petit gars, ben, va garrocher sa bouffe par terre. Fait qu'aussitôt que la fin du repas arrive, il a plus faim, a tendance à tasser ses trucs, et souvent, même si on veut pas nécessairement qu'il mange de la bouffe de table, ben ça tombe par terre, puis dans le temps de le dire, le petit Golden se pointe dans la place, tout va bien, mange ses affaires, pas de problème. Mais là, une fois de temps en temps, il y a des petits comportements que je trouve désagréables, dont ce matin, tu sais, on mangeait, exemple, un petit beignet autour de la table du salon avec les enfants, tout était bien correct. Puis là, on a donné un petit morceau de beignet à mon plus jeune. Puis au moment où il est parti pour venir se le mettre dans la bouche, il le prenait dans ses mains, il tâtait un peu. Le Golden est venu, il volait littéralement le morceau. Fait que ça, ce côté-là, ça vient me chercher un peu. Puis même que le bébé comme réagi, tu voyais qu'il avait peur un peu du chien suite à ça, là.
1: Exact. C'est ça le problème de ton Golden, c'est qu'il fait pas la distinction entre c'est bien ou c'est pas bien. C'est le bien et le mal, hein. Pour un chien, il connaît pas trop le concept, hein. C'est pas, ça c'est définitivement humain, ça, pour ça. Donc, ce qu'il vient nous chercher n'est pas nécessairement pour lui une cause de, lui, il voit juste que depuis un bout, là, il a l'opportunité de pouvoir avoir accès à de la ressource et puis de la nourriture, à proximité de ton petit gars qui en lâche, qui en perd, donc c'est une place, on va dire, très valorisé par ton chien, et dans lequel il va développer justement aussi une vraie acuité à voir tout ce qui se passe autour. Et c'est sûr, quand tu sors des éléments un petit peu plus exceptionnels, comme tout ce qui est sucré par exemple, comme les beignes par exemple, c'est sûr que ton chien, lui, va être toujours très très à l'affût. Alors comment ça se gère, ça? Moi, la première chose que je dis toujours, c'est que normalement un chien, de toute manière, n'a rien à faire autour d'une table à manger d'humain.
2: Non, absolument. Il n'y a pas d'affaire là.
1: Jamais. Il n'y a rien à faire là. Ça veut dire que lorsque on fait de quoi par rapport à ce que, quand nous on mange par exemple, puis même si on a un petit loup qui est amené à échapper de temps en temps de la nourriture à terre ou quoi, on doit toujours s'assurer que notre chien soit à une autre place.
0: Ouais, mais c'est parce mais que, qu'on... Chris, c'est le fun de pas avoir à ramasser tout ce qui tombe à terre quand le clébard, il ramasse ça, là, tu sais.
1: Ah, mais après, ah, bah, ouais, mais c'est toujours pareil, ça. On veut toujours les bons côtés, on veut jamais le revers de la médaille, nous autres, là. Nous, on veut toujours juste à côté de la médaille, puis l'autre, s'il est pas bon, on laisse faire, là. Mais non, on peut pas, on peut malheureusement pas fonctionner comme ça. Il va falloir, effectivement, comme je vous dis, le chien, c'est pas ce qui est bien ou ce qui est mal. Le chien, on lui met des règles et on lui met en moyen après de pouvoir les appliquer et les respecter. Et à partir de là, c'est sûr que ce qu'on va vouloir faire, c'est créer des rituels qui vont donner le sentiment au chien que ben ça, dans ma logique de fonctionnement, c'est comme ça que ça marche. Être à côté d'une place où un humain peut être amené à échapper de la nourriture volontairement ou involontairement, on s'entend, parce que ça arrive très souvent qu'on a aussi des humains qui donnent à manger un reste de fromage à leur chien à table. C'est la pire chose à faire. C'est en aucun cas un chien ne viendra se mettre à notre table pour pouvoir accéder à de la nourriture ou à des ressources. Donc il faut que nous, par contre, quand on accède à ces ressources-là, que nous on mange, il faut que lui ait accès à sa propre place, mais qu'il ait accès lui-même à sa propre nourriture aussi à ce moment-là. Moi, ce que je fais très souvent, c'est que les chiens, alors vous allez me dire, ouais, mais là, moi, si je me donne à manger à mon chien, là, écoute, puis nous, on n'a pas le temps de manger, là, tu lui mets son bol de nourriture, là, en même pas 3 secondes, c'est mangé. Après, il va se reboîter autour de la table. Ben, il faut trouver un moyen de pouvoir lui donner accès à sa nourriture qui va lui permettre de devoir travailler. Vous savez, moi, comme je dis très souvent, le soir, là, mes chiens, c'est un Kong avec de la nourriture congelée qui est dedans. Oh oui. Ils sont obligés de toffer pendant au moins 3 quarts d'heure. Puis en plus, certaines personnes qui vont dire « Ouais, mais mon chien, au bout d'un moment, il se perd, il a plus le goût et puis il va laisser tomber et puis il va attendre que ça ramollisse puis il va y retourner quand ça sera ramolli ou ça sera de même ou ça sera de quoi ?» Dans ces cas-là, ça veut dire que la nourriture que tu mets dans ton Kong n'est pas assez appétitif. Il a pas assez le goût. Donc, rajoute-y peut-être un petit peu de fromage dedans. Ou quand tu vas faire ramollir ta nourriture, mets-y un petit peu de sauce au poulet ou mets-y un petit peu de, je sais pas, mets quelque chose qui va faire ton animal va se retrouver à manger quelque chose qui va être tellement exceptionnel, j'aurais tendance à dire, qui va pas vouloir le lâcher. Donc, ce qu'on veut, c'est surtout donner la possibilité au chien de ne plus avoir le goût de venir tourner autour de nous quand nous, on est en train de manger. Puis, tranquillement, pas vite, ça devient un tel rituel, une telle façon de faire. On peut même mettre une limite, hein, au sol. Vous pouvez très bien mettre dans votre, séjour, un tape au sol qui fait qu'à un certain moment de la journée, le chien ne franchit pas cette place-là. Et quand il reste du bon côté, on le paye. Quand il passe du côté, il y a des sanctions. Quand il passe du bon côté, on le paye. Fait que tout ça, ça se travaille. Mais malheureusement, comme vous l'avez dit, c'est tellement plus facile parfois là de pouvoir laisser le chien puis se dire bon ben là ok, nous on a fini de manger, on est conscient que c'est un moment où le chien là on pourrait lui autoriser à venir autour de la table pour qu'il fasse le ramassage. Ouais, non, lui il s'en fout du moment là. Lui c'est j'ai accès ou j'ai pas accès à la table de nourriture des humains.
0: Ouais. Hey Chris, un gros merci d'avoir pris ces minutes-là ce matin pour nous merci jaser. On n'aura pas le temps de prendre des questions d'autres auditeurs. Ça aurait été l'auditeur Jordan qui est l'autre bord de la table.
2: Merci.
0: Si jamais les gens veulent te contacter là, pour assister à tes ateliers ou whatever là, dans les parcs à chiens ou des conseils ou quoi que ce soit, comment on fait?
1: Écoute, ils vont juste sur mon compte Facebook, Chris Corée Dubé, c'est mon compte personnel. Ils ont juste à me demander sur ce compte-là et puis je serai amené à pouvoir interagir directement avec eux. Ou on peut se retrouver directement au Centre Humano ou au Parc à Chiens de Saint-Romuald demain à 10h et à 13h tous les samedis.
0: Excellent, un gros merci Chris.
1: Merci à vous.
0: Salut, bonne journée. Salut,
1: bye.
0: On est avec vous encore jusqu'à midi, c'est Couture dans le Mid, pas de couture, restez là.
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0: Aïe, aïe, aïe. Ça vieillit bien, cette chanson-là. 2004, quand même, l'album Chill Em All. Un hommage à Kill Em All de Metallica. Québec, ville de champion. Ben oui, les remparts, les capitales. Tu sais, on a le Rouge et Or. Mais aussi une ville qui apprécie beaucoup Maxime Morin. C'est qui ça, Maxime Morin? C'est Mad Max. C'est qui ça, Mad Max? C'est DJ Champion. Comment ça va, mon Max?
1: Yes! Tu les as toutes nommées!
0: Oui, ben, je suis un peu fan, hein, quand même, tu le sais.
1: Ben, cool, excellent. Merci. Merci beaucoup.
0: Tu vas être à ça Québec en fin de semaine?
1: Oui, absolument. Dimanche soir à Saint-Émile.
0: Ouais, mais c'est la fête de la famille de Saint-Émile. Je pense que ça devient de plus en plus gros. C'est un secteur de la ville qui se développe beaucoup. Écoute, cette année, il y a une grosse programmation. Là, outre les quatre chevaliers jadis au Kif, là, qui étaient prévus hier, il y a okay. Marie-Mé, William Cloutier, Mia Tinard, Sarah Dufour, Jérôme 50, DJ Champion. On parle d'une belle,
1: ben ouais, okay.
0: C'est une belle carte, ça.
1: Ouais, ils appellent ça une brochette, hein?
0: Une belle brochette! Fait que, oui. qu'est-ce que tu nous prépares, Maxime, pour ce... C'est un DJ set ou qu'est-ce que tu as prévu pour les gens de Saint-Émile?
1: OK. C'est un DJ set avec chanteur-chanteuse. Donc, Pilou et Marie-Christine sont avec moi.
0: Oui.
1: Fait que ce qu'on fait, c'est que c'est presque la même affaire que mon DJ set, c'est-à-dire que je joue mes tunes, je joue principalement mes tunes, mais comme dans un DJ set, ben je joue de la musique
0: qui n'est pas la tienne.
1: Qui est pas la mienne. Puis là, ça, tu sais, moi je suis un fan de house puis de classic rock. Fait que ça passe tout là, il y a même tu sais tu peux être un peu guédaille ou un peu métalleux même. c'est un peu...
0: Tu peux mettre du AC/DC mélangé avec quelque chose de plus house, là,
1: Non, pas AC/DC, mais Judas Priest.
0: Ah oui, pour vrai, un groupe que j'adore.
1: Ben tu sais, il y a un petit bout, je mets pas une tourne au complet, mais tu sais, tu mets 30 secondes, puis ça marche, puis ça met une couleur, puis c'est
0: juste
1: bon,
0: le kick. The Alien? Que c'est la...
1: je vais te laisser découvrir.
0: Ah, OK, je vais aller faire un tour. Maxime, je te présente Maxime Lacasse qui est à la co-animation aujourd'hui. Il m'a demandé
1: ben oui, Maxime,
0: justement d'entrer. Ouais, ben,
2: salut, man, ça va?
1: Ça va bien, toi?
2: Ben oui, on se comprend, Max.
1: Yes!
0: Il m'a demandé juste avant d'entrer en onde, Max, DJ Champion, c'est un bon DJ. Je fais, ben, c'est un bon DJ, certain. Là. Moi, quand je l'ai connu, Maxime Morin, il spinait des plates. T'es un vrai bon DJ capable de spinner en beat to beat à l'ancienne, là.
1: Oui, c'est pareil. Même que, tu sais, moi, j'ai commencé au fouf électrique, puis avec un kit plutôt, pas de monitoring, c'était vraiment rock'n'roll, donc oui, je l'ai fait. Maintenant, c'est beaucoup plus pratique avec les ordinateurs, avec la nouvelle technologie. Ça te permet, maintenant, ça me permet de jouer mes tunes, puis de me faire des versions A, B, C, c'est des versions un peu plus up tempo, des versions plus solides. C'est les versions sur un CD, sur un album, ça va être plus radio friendly ou pour écouter dans ton salon. Mais quand tu mets ça sur un dance floor, ben ça fait pas la job.
0: Ça prend un peu gros kick.
1: Ben c'est ça. C'est fait qu'à l'époque, il fallait que j'aille en pressing, puis ça coûte une fortune. Là maintenant, je me le fais chez moi. Ça sonne, OK, je mets ça dans l'ordi, puis bang, on le joue. Fait que ça permet de... C'est ça, ça beaucoup plus de flexibilité, puis de jeu. Tu sais, je te parlais des niaiseries de jouer un bout de Judas Priest.
0: Un petit riff.
1: Ben ça, j'aurais pas pu avant, tu sais, ça aurait pas été possible. Maintenant, je suis capable de le faire, puis ça amène une couleur, ça amène...
0: C'est plus fluide aussi dans l'enchaînement, c'est ça a l'air un peu moins... compliqué, là, tu sais, tu fais juste rentrer
1: oui,
0: l'extrait, puis il va s'assimiler. Tu mixes avec quoi?
1: Moi, c'est avec Traktor.
0: OK.
1: Le gros software, c'est Serato, mais là, Serato, c'est un peu bizarre. Ben, l'industrie change à plein de niveaux, là, fait qu'il y en a qui se pètent la gueule, puis il y en a qui ressuscitent, fait que... fait que c'est pas juste au niveau des artistes, là, mais au niveau de la technologie en musique, c'est un peu funky.
2: Pour bien du monde, DJ, on dirait que ça veut juste dire, ben, il met des tunes une après l'autre sur le même beat, mais c'est plus que ça. Honnêtement, dans la culture DJ, toi, t'as sorti des albums, c'est quoi au final que tu fais? Tu spins des tunes, oui, les unes avec les autres, comme vous venez de le dire, mais tu produis des tunes aussi, là, tu sais, t'es un musicien, t'es un compositeur, c'est exact?
0: Producteur?
1: Ouais, c'est ça, compositeur. Ben, producteur, c'était plus, c'est plus celui qui est en

0: 1200 avec des en beat to beat, les vraies plates, là.
1: Oui.
0: À l'ancienne.
1: À l'ancienne.
0: Wow.
1: Puis, il est super le fun. C'est super le fun ce qu'il fait. Puis, il y a ce type-là. Puis, il y a moi qui est plus musicien. Puis, quand je fais mes DJ sets, ça va être. Puis aussi, tu sais, je joue mes tunes. Fait que, moi, il va y avoir des tunes vocales. Il va y avoir, tu sais, dans mes tunes, il va y avoir des chansons. Alors que, des DJ techno, ça va être plus des tracks.
0: Mais cette identité-là de genre de musicien hybride, champion, DJ, mais en même temps mélomane, je veux dire producteur, mais compositeur, musicien un peu métal, ça doit gosser du monde qui sont un peu plus traditionnalistes.
1: Ah oui, ah, je vois, Chris. Hein? Oui.
0: C'est une bibitte, là.
1: Ouais, c'est ça. Puis ça, c'est étonnant, c'est que ça vient de tous les côtés. Il y a pas, tu sais, il y a des fois les auteurs-compositeurs qui sont comme moi, non, t'es pas musicien, ou les ingénieurs, que là, ouais, non, mais là, qu'est-ce que tu fais là, t'es pas un vrai ingénieur. fait que t'es à la fois tout et rien. Fait que si tu cherches, tu le sais, quand tu cherches le trouble, tu le trouves, ou quand tu cherches la critique, tu la trouves, puis si t'es juste attentif au monde négatif, ben, Chris, moi, je peux te dire. Je peux te confirmer qu'il y en a.
0: Avec DJ Champion, Max, il veut te poser une question, ça y brûle les lèvres. Là.
2: Bon.
1: Oui, vas-y.
2: Merci pour la passe. mais peux-tu nous ramener en 2004? Moi, j'avais 10 ans en 2004, DJ. Puis je me souviens très bien là, quand No Evans est sorti, quand Chill Em All, l'album est sorti. C'est comme devenu un buzz de société. Tu rentrais à la pharmacie, ça jouait. T'allais à la crèmerie, ça jouait. Tout le monde écoutait ça. Quand tu étais au sommet de ton succès, tu sais, ça a continué par la suite. Comment tu vivais ça à l'époque?
1: Ben, moi, j'ai assez bien vécu ça parce que je suis arrivé juste avant d'être trop populaire. Tu sais, un peu comme vous autres, les boys à radio, vous faites pas du cash avec vos belles gueules, mais avec votre voix.
2: Ça fait que
1: tu t'en vas à l'épicerie puis t'es comme personne te connaît. Fait que moi j'ai vécu ça de cette façon-là un peu. T'sais, j'ai pas
0: ça paraissait pas... plus dans ton compte de banque que dans ta journée à l'épicerie là mettons.
1: Ouais, c'est ça. Puis tu sais, j'ai pas capitalisé sur ma face ou mon image non plus. Ça fait que j'ai vécu je suis arrivé juste au début des gens qui me reconnaissaient comme vedette plutôt que comme musicien. T'sais, tout le monde qui me reconnaissait sur la rue, c'était ils connaissent ma musique. Fait que là, ça c'est le fun parce que le sujet de conversation, c'est hey, j'aime ta musique, ça me fait du bien, c'est le fun, c'est cool. Le l'autre step, c'est hey, c'est Didier Champion, un gros, on prend une photo, puis là, ça devient quand tu deviens un peu comme une pute.
0: Oui.
1: Puis ça, c'est le stade pas le fun. Quand les gens te connaissent juste parce que t'es une vedette, mais qu'ils connaissent pas ton travail, là, j'ai pas vraiment connu ça. Je suis arrivé juste à la limite. Fait que j'ai bien vécu ça.
2: C'était comment quand ça le blow up? Est-ce que c'est du jour au lendemain, overnight, là, t'es devenu connu à cause de ta musique, puis même si tu l'étais pas dans le public grossièrement, mais là, après, c'est les plateaux de télé qui viennent, c'est les entrevues à plus savoir quoi en faire. Est-ce que c'est arrivé du jour au lendemain ou ça s'est fait de façon progressive pour toi?
1: Je pourrais pas, j'ai l'impression que c'est, je pourrais dire progressif, mais...
0: Ça a levé vite pareil.
1: Ouais, ben, tu sais, c'est arrivé assez vite. C'est sûr que, tu sais, à un moment donné, je suis tombé malade.
0: Ouais, un cancer.
1: Fait que je pourrais pas te dire, je serais bien bête de dire, tu sais, que la maladie est arrivée juste uniquement comme ça par hasard, puis que, tu sais, j'étais pas en forme, là. J'ai trop travaillé, puis j'étais déconnecté de moi-même, puis je travaillais tout le temps, puis,
0: tu sais, bon, travailler de nuit, hein, c'est un travailleur de nuit, là. DJ, là, ben, c'est pas du 9 à 5, là.
1: Ben, c'est faire de la tournée aussi, tu manges mal, tu dors mal, puis tout ce qui vient.
0: Tu touches plein de filles que tu connais pas. Ça, tu fais vraiment pitié, Max.
1: Non.
0: T'agaces. Mais tu dois comprendre.
1: Non, mais il y a une affaire, par exemple, c'est que moi, j'ai connu du succès à 30 ans, pas à 20 ans.
0: Ça, c'est une bonne chose.
1: Toutes ces niaiseries-là que tu fais à 20 ans, je les avais déjà faites.
0: Ouais.
1: Fait que, tu sais, oui, il y a eu des filles, mais pas comme genre, pas comme un petit cul de 20 ans.
0: Pas comme un petit cul. Donc, tu comprends vraiment ce que les gens d'Angine de Poitrine vivent présentement, un succès improbable de musiciens québécois qui, ben, cartonnent, puis tu sais, t'as peut-être pas connu le même reach, là, mais on peut comparer quand même les deux effets, là.
1: J'avais une joke à leur faire, je l'ai pas faite, mais tu sais, parce qu'ils ont fait le grand événement au festival de jazz.
0: Oui.
1: Puis ils ont eu un sold out. Puis là, ma ligne, c'était facile, il a même pas plu.

0: Parce que moi, je l'ai fait cet événement-là, mais il n'y a plus comme le tabarnak. Mais anyway, mais ouais. Tant mieux pour eux autres. Bravo pour eux autres.
1: Oui, ben on est fiers.
0: Tout ce que je leur souhaite, c'est d'avoir une bonne équipe alentour de eux qui sont capables de faire comme de regarder la face du gars et hey, tu commences à être un peu blanc, va te coucher.
1: Ouais, c'est
0: on va passer sur ta grille-là.
1: Prends deux semaines.
0: C'est ça, exactement.
1: Est-ce que tu as envie de remixer Angine de poitrine? Parce que je sais que DJ Mouse travaille là-dessus, puis même Shania Twain les aime. Là, je veux dire, à un moment donné, est-ce que ça t'a atteint dans ton cœur, dans ton âme, dans ton plus profond, comme disait Sonia?
0: Ah ouais, ben ouais. Ben, tu sais, sur mon dernier album, j'ai fait une toune qui est dans le genre, là, c'est dans ce genre-là. Fait que oui, ça pourrait m'aider, mais pas m'aider, mais m'intéresser et m'aider, ça, c'est sûr.
1: T'inspirer.
0: M'inspirer. Mais je cours pas après les remixes. Si ils m'appellent puis ils font hey, ça, on veut que tu fasses un remix, c'est sûr que je vais embarquer parce que c'est intéressant puis c'est quelque chose de positif, c'est quelque chose de super positif dans l'environnement culturel, en tout cas selon moi. Mais c'est ça, je cours pas après les remix.
2: Quand t'as sorti Chill Em All en 2004, tu l'as sorti sous DJ Champion Inc. J'en comprends que t'es indépendant.
0: C'est ça. Moi, au début, ben c'était semi-indépendant. Puis le DJ Champion Inc., c'est ma compagnie. Mais au début, les gens étaient un peu chicken. Puis ils disaient que ah non, mais DJ Champion, ça semble corny, ça va être juste Champion. Puis là, à un moment donné, tu décides d'arrêter de te battre avec le monde. Puis ok, ça va être Champion. Ça fait que officiellement, c'est Champion. C'est pas DJ Champion. Mais moi, avec ma tête de cochon,
1: Champion cochon.
0: Je me suis toujours vendu comme DJ champion, fait que...
2: OK, mais on est quand même à une époque où ça prend un contrat de disque. Là. Faut que tu sois affilié avec un label pour percer dans l'industrie musicale. Les indépendants, semi-indépendants sont pas extrêmement fréquents. C'était quoi le constat que tu faisais de l'industrie musicale à cette époque-là comparativement à aujourd'hui?
0: En fait, à cette époque-là, il restait encore des miettes. Maintenant, il n'y en a plus.
1: Mais pour ton prochain album, est-ce qu'il y aura un label ou c'est une sortie indépendante?
0: Je ne sais pas encore. J'ai des tunes. En fait, j'ai des tunes depuis un bout, mais l'industrie est tellement un trip de moron. Ça m'intéresse pas en tout. Puis, au-delà, j'ai pas envie. Je suis pas là pour faire du cash. Mon argent, je l'ai fait. Mais je suis quand même pas là pour donner mon argent à des multinationales, tu sais. Fait que trouver un juste milieu, mais là, j'ai des tunes, puis je commence à avoir envie de les partager. C'est genre, hey, check ma tune. C'est pour ça. Tu sais, je suis comme un enfant de 4 ans qui fait un dessin, typiquement.
1: Hey, maman, on le met sur le frigo.
0: Oui, c'est ça. Ben, là, je suis là, puis je commence à avoir envie de faire partager, de faire entendre mes tunes.
1: S'il y a un sujet qui est tabou au Québec, c'est bien l'argent. Tu viens de dire que tu avais fait des sous. Bon, j'imagine que si tu le dis comme ça publiquement en ondes, c'est parce que tu n'avais pas le goût d'aller dans le Journal de Québec il y a un mois en disant « Oui, j'en prends deux jobs arrivés, puis là, je suis malheureux. » Puis cette mouvance-là, ça te concerne pas?
0: Non.
1: Tu as le droit. Tu as le droit d'être heureux.
0: C'est sûr que je vois... si j'avais connu le succès, parce que moi, j'ai connu le succès juste avant Napster. Je sais pas si c'est vraiment de Napster.
1: Un peu, oui.
0: Puis si j'avais connu le succès 5 ans plus tôt, je serais fucking millionnaire à côté, puis il n'y en aurait pas de double. Maintenant, regarde, je vis bien, là. Oui, j'ai une hypothèque, mais on s'en calisse-tu que j'ai une hypothèque? Non, j'ai pas de char. Je m'entorche, j'ai pas de parking, j'habite fucking Plateau Montréal. On s'en calisse, là. La vie est correcte, la vie est bien bonne. C'est sûr que on est tous multi whatever. Puis il y a du monde qui font pas d'argent puis qui ont besoin de le dire. Tant mieux pour les autres qui y a. Moi, ça me concernait pas, mais on vit tous des choses différentes.
1: Oui.
0: Fait que c'est ça.
2: Y a-tu beaucoup de dope dans le milieu de la techno puis dans le milieu de la musique DJ? Parce qu'on a l'impression que d'un point de vue extérieur, là, vous êtes tous des gobeux de pilules.
1: On a easy pills.
2: C'est pas nécessairement ça, ou c'est peut-être ça?
0: Ben, Chris, j'ai commencé mon trip de dope ben jeune.
2: Ah ouais?
0: Ben jeune. Puis, dans la vingtaine, j'avais déjà commencé à arrêter. Puis, à 25 ans, je prenais déjà plus de dope. Fait que, imagine, à 30 ans, quand j'ai commencé champion, j'étais loin de ça.
1: Une petite bière de temps en temps, quand même, Maxime, là, capable de prendre un verre de vin blanc?
0: Ouais, mais là, après, puis là, j'ai été malade à 40 ans. Ça fait que maintenant, tu sais, je regarde ma blonde, elle se pogne un verre de vin, je prends trois gorgées, je fais « Oups, boy, oh, qu'est-ce que c'est le fun! »
1: Comment ça va la santé, Max? T'as eu ton cancer? J'ai juste sorti le vieux texte là dans la presse.
0: Ah, excuse-moi, c'est pas mon cancer, c'est le cancer.
1: Oh, merci de venir.
0: Le cancer est passé. Je l'ai laissé passer.
1: Ouais. Non, non, merci. Là, c'est un cancer du sein. Du sang, pardon, un lymphome. Là.
0: Oui. Non, c'est ça. Maintenant, ça va. Ça. Tout est bien correct.
1: Pour ton prochain album, Maxime, est-ce qu'on aura droit à ton beau visage? Parce que tu te parlais tantôt que tu aimais quand même l'anonymat, la l'épicerie, puis avoir la paix, puis les gens apprécient ta musique. Mais moi, j'ai une belle collection de disques, puis j'ai remarqué que dans les 30 dernières années, beaucoup de DJ se mettaient en photo sur la couverture du disque. Ça, je sais pas ce que ça leur amène, mais assurément, c'est probablement des ventes. Toi, jamais, j'en ai des disques de champion, je les ai toutes. Jamais ta face, jamais. Pourtant, t'es joli, t'es un beau garçon.
0: Merci, t'es bien. Mais c'est drôle parce que au début, particulièrement Instagram, à un moment donné, je mettais juste des affaires de paysages puis tout. Tu sais, c'est le compte Instagram de champion, là. Puis à un moment donné, bon, je me suis mis des fois à mettre une photo. Et boy! Une photo de face, c'est tellement payant, mon boy, de faire clic. Puis pas juste les touristes, là. Tout le monde, on est tous, même le plus pesant d'entre nous, qui fait « Ah, moi, c'est juste de l'or. » Ben Chris, même ces gens-là on réagit tous beaucoup plus à une face qu'à un paysage. Fait que est-ce que je vais mettre ma face sur un album? Ben tu m'y fais réfléchir là, peut-être que ça ferait une blague.
1: Oui, ouais, mais t'es plus beau que Félix de Hascat, là. T'as des chances, là.
0: T'es bien fin. Peut-être, on verra.
1: Ceux qui veulent le découvrir, Maxime Morin, alias DJ Champion, il est à Québec en fin de semaine. Oui, c'est en fin de semaine, c'est la fête de la famille, c'est à Saint-Émile. Puis, il y a d'autres artistes aussi qui sont jouxtés à tout ça, mais tu seras aussi à Cigale le 7 août. Cap aux Meules le 15 août, Lance Saint-Jean, j'ai déjà fait une course de bike là, le 28 août.
0: Yes.
1: Et le 18 septembre, c'est à la Foire gourmande du Lac Supérieur. Donc, on peut aller voir ça sur ton site, là, djchampoin.ca/tour.
2: DJ Champion.
1: DJ Champion, qu'est-ce que tu dis?
0: Champion. Champion, mais c'est correct.
1: Oh my God. Hey, là, je commence à déparler.
0: DJ
1: Champion. DJ Champion, je vais le dire comme il faut. Je te souhaite la meilleure des fins de semaine, mon Max, puis que la force soit avec toi.
0: Excellent, merci à vous, puis on va peut-être
1: se voir
0: dimanche.
1: On va peut-être se voir dimanche, Max, salut!
0: OK, bye!
2: Salut,
0: bye.
2: Max.
1: C'était DJ Shampoing. Dis DJ Shampoing, pour vrai.
2: Il faut aller voir DJ Shampoing.
1: Shampoing, il dit ça, pour vrai. Oh mon Dieu, il est temps que ce soit samedi. Il est 13h13, on prend une petite pause. Max, es-tu correct?
2: Oh, excuse-moi, là, ça m'a cassé, ça. DJ Shampoing.
1: J'en reviens pas que j'avais dit ça.
2: OK, ouf!
1: OK, on prend une pause.
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0: On est là à l'heure. Gary puis Max, ils nous ont donné ça à l'heure, ce show-là. Mon nom, c'est Jordan. Comment ça va, vous autres? On va être ensemble jusqu'à 18h ce soir dans le retour de Radio X. Bien content d'être avec vous autres pour une petite dernière avant cette deuxième partie des vacances de la construction. Moi, après ça, m'en va. Les vacances qui sonnent dans les prochaines minutes. Mais d'ici là, on va avoir bien du fun d'ici la fin de l'émission. Je ne serai pas seul dans ce show-là. N'ayez crainte. Monsieur Louis Gauvin, bonjour, mon cher.
1: Bonjour, bonjour.
0: Comment tu vas?
1: Ben, ça va aussi bien que ça allait ce matin dans Montréal Live. Ça allait aussi bien que ça allait dans Couture dans le Mid. Aussi bien que ça allait dans Ouellet en
0: main
1: direct.
0: Main dans main jusqu'à la fin.
1: Ça va bien parce qu'on est ensemble, Jordan.
0: Il était bon, tes experts, tantôt.
1: Je le sais, hey, ça a coûté cher. D'ailleurs, merci pour ta participation là, quand t'as dit oui.
0: Oui, allô, allô.
1: J'ai bien aimé ça aussi.
0: Ouais, c'était pas pire, ça.
1: C'est cool. Ça, ouais. Ça l'a cimenté, justement, ton nom dans la légende de Radio X. Comme faisant partie du duo qui a, une fois... fait toutes les shows dans la même journée.
0: Les grandes gueules, watchez-vous, on arrive.
1: Oh,
0: je crois que ça existe
1: que
0: plus,
1: oui.
0: Ce duo-là. Hein? Il y a ça encore, les justiciers masqués? Je pense pas.
2: Oui, pense
1: non.
2: Pas.
1: Je pense qu'on n'est plus là.
0: Il y a Denis Drolet qui reste encore. Eux autres sont bons. Ils font de la bonne job. Salutations, oui, à la gang de Rince-Crème. Mélanie Paré, salut ma chère.
2: Salut.
0: Comment ça va?
2: Ça va bien, vous autres?
0: Ben oui, très bien, numéro un. Votre week-end, ça ressemble à quoi? J'ai oublié de te demander, Louis. As-tu un gros week-end de prévu?
1: Oh, mais on va grimper.
0: Ah ouais? Tout le temps de grimper ce gars-là dans le rock.
1: Tout ce qui est roche,
0: lui, capote.
1: Non, mais il y a une montagne qui nous fait chier, moi, puis Derry. Depuis longtemps, là, on a eu un gros accident sur cette montagne-là dans le début de notre carrière de grimpe.
0: J'en faillis mourir ou...
1: Oh, il avait tombé pas pire par après. C'est là que j'avais décroché une roche plus grosse que moi. Puis que,
0: là, vous dites, on va aller mourir là en fin de semaine.
1: Ben là, c'est ça, on a pris de l'expérience, puis on était allé là 2 semaines, puis ça avait... semi bien été, on avait oublié du stock, fait qu'on n'avait pas tout, fait qu'en tout cas, on n'avait pas été capable de se rendre en haut, mais là, en fin de semaine, on s'en va régler des cas.
0: Ah oui?
1: Ouais.
0: Sois prudent, OK? Je veux pas te perdre.
1: Ah, oh, inquiète-toi pas, Jordan.
2: On a besoin de toi la semaine prochaine.
0: Ça ne tente pas de te perdre. Hey, parenthèse, 88-670-9098, vous nous écoutez de où? Vous êtes où?
1: Hein? C'est
0: fait
1: bon.
0: Quoi? Comme du DH un peu, là, j'ai le goût. C'est Antoine de
2: on Thierry. Le ramène un peu, là.
0: On est à Saint-Gilles, on vous écoute de l'autre bord de la piscine. Ben, nous autres, on est à Beauport, hein, la ville violente. Oui, c'est violent, Beauport, par les temps qui courent.
1: Dangereux.
0: Ça fesse d'un bord puis de l'autre, les coups de gun, ça arrête pas une minute. Très toi, dangereux. Mel, ton week-end, ça ressemble à quoi?
2: Moi, ce soir, j'ai une grosse soirée, là. Je fête ma fête qui était là, comme 2 semaines, mais là, étant donné qu'il faut coordonner avec plein de monde, ben à soir, on fait un gros souper, puis je pense que ça va fêter fort. Là.
0: Ah ouais?
1: Hop,
2: ouais. Ben on s'en va au Morat.
0: Ah, c'est bon, le Morat.
2: Ouais, ça va être vraiment
0: J'ai été là cet hiver avec ma blonde dans le genre de dôme, là.
2: Oui!
0: C'était malade. On avait été dormir au Concorde, tu sais, là. Le touriste dans sa propre ville. Hey, man, c'était cool au bout. On descend les étages du Concorde, l'ascenseur, t'arrives là, puis le Morat, c'était vraiment une expérience sublime. Mais c'était cool de vivre le feeling. Je pense qu'il devait faire comme moins 18, là, cette soirée-là, en plus. Mais la chaufferette dans cet petit abri nucléaire-là, ça a fait une belle différence.
2: Mais aussi, dans le resto, c'est quand même un très beau resto, là.
0: Genre des escaliers en montant, là, quand t'arrives. Ouais. C'est super beau, super le fun.
2: Je pense cet automne ou cet hiver, justement, là, super au Morat, puis j'avais vraiment apprécié. Je me suis dit, on va retourner là ce soir.
0: Mais oui.
1: Pourquoi pas?
2: Fait que, sinon, petite chose du matin, week-end, dimanche, puis le reste, ça va être assez relax, je pense.
0: Ça te pète un samedi soir.
2: Exactement, ça va être très relax samedi.
0: Ouais, si tu te couches pas à 8h30, t'es fait.
1: Toi et ton week-end?
0: Pas de tes affaires.
1: Bon.
0: Pas de tes affaires, tu vas trop loin dans tes questions. Non, sérieux, j'ai un party. Ferme le mic, dégage.
1: Terminé.
0: Je veux plus te voir dans mon studio.
1: Non, ben, sais-tu quoi? Ça fait mon affaire. Bonne journée.
0: Je file Pat Lagacé, je file avec un gros égo.
1: Le goût d'Espagne.
0: Non, ce que je vais faire, ben écoute, j'ai un pool party de prévu en fin de semaine avec la famille.
1: La famille.
0: Puis là, ben c'est chez nous, fait que tout le monde monokini.
1: Oh!
0: Tout le monde monokini.
1: Ça, c'est très, très, très
0: sinon,
1: saguenéen comme pool party familial.
0: Chez nous, vous restez chez vous.
2: C'est un drôle
0: vous
2: de party de famille, pareil,
0: vous
2: en
0: bénir. Ouais, j'avais oublié. Ouais, c'est vrai, party familiale, peut-être un peu moins.
1: Cousines,
0: je me suis mêlé avec l'autre party qu'on va avoir la semaine prochaine avec des amis.
1: Ah, OK,
2: ah,
1: oui. Celui où je suis invité.
0: Ouais, exactement. Mm-hmm. Non.
1: Ah.
0: Ouais, mais non, c'est ça. Party de famille de prévu dimanche. Ça va être le fun. On va avoir du plaisir. On va se baigner. Puis je pense que je vais tester pour la première fois la capacité de mon chauffe-eau.
1: Oh.
0: J'ai le goût de le monter genre à 95. Là. Voir comment il va réagir.
1: 95?
0: On va commencer par 90.
2: Ça va être chaud pas mal.
0: 90.
1: À 95, il commence à être un spot, ton affaire.
0: C'est vrai qu'il annonce 28, hein, c'est semi. Là.
1: J'adore.
0: Ouais, 28-95. On va commencer par 90.
1: 90, c'est respectable.
0: Ouais. Parce que j'ai fait ça l'année passée, je l'ai pas monté à 90, mais genre 87-88. Hey là, tout le monde qui jase autour de la table de patio, là, ils ont touché à l'eau. Ah, ben, qu'on l'a dans l'air bonne. Tout le monde dans la piscine.
1: Ben,
0: le lendemain, mon eau était scrap. Parce qu'il y en a qui ont pissé dans ma piscine, mais c'était pas beau.
1: T'invites Mark Hamilton pour la tester. Finalement, il y a de la vaginite dans la piscine.
0: La tuberculose, oh. On a un cas aussi de, je sais pas comment elle s'appelle, la bactérie dans la salade qui donne la diarrhée en spray ces temps-ci.
2: Oui. Quelque chose aussi.
0: Pas Cialis, non.
1: Spray.
0: Ouais, c'est ça.
2: Ça finit par ose.
0: Ouais, mais là, ça arrive au Canada, cette affaire-là, hein. Vous saviez?
2: Ouais.
0: Fait que la salade, pas trop. Puis même, parce qu'aux États-Unis, il y a beaucoup de cas qui ont été recensés dans des Taco Bell. Tu te commandais un burger, puis là, après ça, en spray, toi, ma chère. Mais là, ben...
2: Comme t'as... Milo.
0: Ouais, exact. Ouais, t'as vu ce vidéo-là tantôt, toi, hein?
2: Hey, oui, ça m'a marqué.
0: Je pense que j'en ai déjà parlé en ondes, cette affaire-là.
2: Ah,
0: de,
2: ouais?
0: Ouais, le chien, parce que...
2: La diarrhée explosive de Milo.
0: Ouais, juste pour finir deux secondes, c'est qu'il y a des cas de ce problème de bactéries-là dans salade. Fait que là, c'est en train de monter au Canada, puis j'ai l'impression qu'on va peut-être entendre un peu plus parler dans les prochains jours. Ben, vous bookerez Mark Hamilton, ça va être à suivre, comme dit Pierre Couture. Et là, ben, pour faire le lien avec Milo, ben, c'est que... j'ai plus de caméras dans la maison, parce que moi, à une époque, j'avais des caméras Wi-Fi que j'installais, parce que là... Tu sais, quand t'as pas d'enfant, ben ton enfant, c'est ton chien. Ça. Fait que là, hey, le Golden, il est tout seul à la maison.
1: Pauvre
0: chien, on va lui donner un petit Kong avec du beurre de pinot, mais après ça, il va se pogner le bang, tu sais. Fait que ce qu'on faisait, on avait commandé les caméras, comment ça s'appelle, Blink sur Amazon. On commande ça, puis on branche ça avec Wi-Fi, tout est beau. Mais là, on dirait que quand j'ai su que tu pouvais pirater ces caméras-là, puis que des gens pouvaient regarder random chez vous, surtout quand t'as la version free, la version
1: oui.
0: gratuite. On dirait un peu moins down d'avoir
1: non?
0: ces caméras-là dans la maison. Mais je les ai eues peut-être pendant facile 6-7 mois dans des angles où on ne pouvait pas voir ce qui se passait dans le salon, mettons, sur le divan. Là. On ne peut pas voir mes genres en boxeur en train d'écouter qui perd gang, tu comprends?
1: Personne ne veut voir ça anyway, Jordan.
0: Ben, du monde aurait pu le voir.
1: Ouais, mais personne
0: ne
1: veut
0: Wi-Fi.
1: Voir ça. Il n'y a pas un hacker sur la planète qui voulait te voir écrasé en bedaine.
0: Ah, mais des fois, tu ne sais pas ce qui peut se passer sur un divan, mon homme.
1: Ah non, mais là, c'est pas pareil.
0: Nini, tu vois qu'il y a de l'intérêt, elle.
2: C'est ça. Hein? Tu serais surpris,
0: ouais.
2: Là. C'est comme nos massothérapeutes, tu sais, ça a été surprenant. Fait que, tu sais, peut-être qu'il y a du monde qui voudrait voir Jordan
0: c'est
2: avant
0: d'être
2: bien dévaché sur son.
0: Tape le site web de caméra linkée, là. Puis, parce que je me souviens, je sais pas si c'était avec toi qu'on avait fait une chronique là-dessus, mais t'avais un site que tu tapais sur le web,
1: oui.
0: Puis tu voyais vraiment du monde, puis le monde ne savait pas, là. C'est freak, on n'est pas sur le dark web, là. Tu voyais des gens égarés sur le divan, en train de manger dans la cuisine. T'es vraiment dans l'intimité des gens. Fait que bref, tout ça pour vous dire que les caméras n'étaient pas pointées dans une direction où vous auriez peut-être pu voir des affaires. C'était plus pointé vers le lit du chien. Pis ces patentes-là. Puis à un moment donné, un soir, j'ai un souper, je pense, avec la gang ici, à choix. Ma blonde a un souper aussi. Fait que les deux, on n'est pas à la maison. Mais quand on revient de ces soupers-là respectifs, on se parle au téléphone. Puis ma blonde arrive peut-être un 10-15 minutes avant moi à la maison. Fait que, OK, je raccroche, je m'en viens, bye. Puis la raccroche, presque de même. Elle me rappelle, je te dis, man, 33 secondes et demie plus tard. Puis elle fait, ben là, je viens de rentrer dans la maison, ça sent vraiment le caca. Fait que je fais, voyons, comment ça sent le caca, c'est qui se passe? Je pense que Milo, il s'est passé de quoi? Oui, il s'est passé de quoi? Il a fait un gros caca dans le salon. Je fais, my God, OK. Je m'en viens à la maison, je fais ça vite. Et quand j'arrive, elle est dehors, elle me regarde, elle est comme, ça pue tellement.
1: Elle n'a pas ramassé?
0: Ben non, elle n'a pas ramassé. Ramasse-toi, le bum, là. Le petit monsieur qui va arriver, là. Torche. Non, mais c'est parce qu'elle, elle.
1: Voyons, non, t'arrives chez vous, il y a de la merde de chien, t'as ramasse, t'appelles pas ton chum pour lui dire de venir la ramasser.
0: Ouais,
1: qu'est-ce que c'est ça?
0: Je sais, mais elle a le gag reflex très facile. Un peu comme toi, quand on fait juste dire sushi pis poisson, là, le cœur se lève à rien.
1: Moi aussi, j'ai le gag reflex facile, mais
0: moi...
1: si j'arrive chez nous pis le gros chien, il a chié à terre, m'a le ramassé.
0: Moi, je sais pas si c'est des skills, mais je suis capable de me boucher le nez sans me le boucher. Fait que juste avec la bouche, respire pas par le nez, puis tu sens rien. T'es capable de faire la job de même, là.
2: C'est vrai.
0: C'est ça que j'avais dit à ma blonde, mais elle comprenait pas, faut croire. Fait que là, j'arrive à la maison, puis là, je rentre. Hey, man, l'odeur. L'odeur, ça me pognait. Tu sais, quand tu goûtes de quoi, tellement ça pue, là.
1: Oui.
0: Ben, c'est ça, ça goûtait. Hein, c'était dégueulasse.
1: La technique, elle fonctionnait plus, là.
0: Puis là, j'arrive dans le salon, tu sais, nous autres, on a un beau plancher de bois qui a un tapis. Le tapis n'avait pas été touché, mais le plancher de bois, lui, mon homme, ouh! On aurait dit le lac supérieur. Je te parlais du lac supérieur tantôt, là. C'était le lac supérieur.
1: John Goldfish.
0: John Goldfish.
1: Du lac supérieur.
0: Là, c'était le lac supérieur en spray, toi. C'était d'une violence. Ah non, c'était dégueulasse. Désolé pour les gens qui mangent leurs pattes d'ours présentement. Et ben là, écoute, je commence à ramasser ça. Fait que là, je dois prendre 12 rouleaux d'essuie-tout. J'enlève ça, je mets ça dans un sac. Et pendant que j'essuie tout ça, je me rends compte que cette fameuse caméra Blink captait peut-être de quoi d'intéressant.
1: Elle était bien placée.
0: Exactement. Fait que là, je m'en vais sur le recording, je check ça, je vois le chien se prendre dans la maison. T'sais, il recule, il repart. Puis là, à un moment donné, je tombe sur ces événements-là.
2: T'as le bruit puis tout, Louis, je te le dis, c'est incroyable comme moment.
0: Mais ben, je l'ai sur vidéo. Pense qu'on va l'entendre,
1: si
0: je
1: le mets dans le mic. Oui, on veut le bruit.
0: T'es un peu, là. Faudrait
1: désolé
0: que j'en trouve ça.
1: Désolé à tous
0: là.
1: Les auditeurs qui mangent, mais là, qu'est-ce que vous faites à manger à 3h11?
0: Ouais, c'est comme c'est ça semi-rapport.
1: Vous êtes le problème, là.
0: T'es un peu, là. Faut que je remonte dans mes trucs. Tant, tant, tant, tant, tant, tant. OK, je l'ai ici. OK. Donc, vous aurez compris qu'il y a un package, là.
2: C'est un jet! Puis c'est là, ben, une chute qui débouche, là.
0: Ça a donné l'lac supérieur après, là, dans le salon, là. C'était, ben, j'avais jamais vu ça, une marée de caca de même. Je capotais.
1: Voyons.
0: Je capotais. Puis là, ben, moi, j'ai gardé ça dans mes archives. J'arrive pas touché à ça. Puis là, elle m'a dit, tu devrais mettre ça sur les réseaux sociaux.
2: Hey, c'est sûr qu'on peut faire un mise avec ça, quelque chose, là. C'est excellent, là.
0: Mets ça en real.
2: Okay, j'ai jamais sorti ça.
0: Ah ouais, c'est pour moi, je vais me mettre riche avec ça.
2: Ben,
0: Milo
2: vraiment?
0: Va me mettre riche.
2: Ah oui.
0: Puis c'est arrivé au moins deux fois. Tu sais, celle-là, c'est le plus spectaculaire, mais il y en a un autre aussi qui est net de se faire opérer, net de te prendre s'enlever les testicules. Tu sais, c'était déjà pas un beau moment pour lui avec son compte tout. Puis là, tu le vois, man, il force. Là, puis là, tout a été capté encore. Fait que c'est ça. Ça donne ouais, vraiment, vive les chiens. Hein?
2: Ouais, en effet.
0: Puis il y en a qui nous mentionnent.
1: Ah, oh, man.
0: Ouais, hey, ça, c'est déjà arrivé à bien du monde. Moi, j'ai une iRobot à la maison.
1: Mm-hmm.
0: Mais on s'en sert uniquement quand on est dans la maison. Et non, je pars, je la laisse aller, puis le chien
1: oh,
0: dans la maison.
1: Ouais, parce que l'iRobot qui passe là-dedans, mon homme, c'est ouf.
0: Je connais des gens qui sont arrivés avec des chats, man. Ils fait pipi caca partout, genre sur le plancher. Puis là, ben, un iRobot, tu comprendras qu'elle n'a pas capté ça. Elle a compte.
2: Elle a saisi.
0: Tu sais, tu connais les trajectoires des iRobots, c'est pas en ligne droite, là, c'est gauche, droite, gauche, en va dans la cuisine, salon, repart, recule. Elle a fait le tour au complet de la maison, beurré de caca, beurré de pisse. C'est vraiment le fun. Vraiment
2: au lieu de t'enlever de la job, ça t'en rajoute.
0: Ouais,
1: c'est malade.
0: Ouais, c'est le tasseur François qui mange un bon drumstick.
2: Mm.
0: On a du monde de où, là, sur le texto, ça dit quoi?
1: Tape.
0: Drummondville.
1: Oui, il y a du monde de Drummond. Il y a quelqu'un qui nous écoute. Il me semble qu'il y a quelqu'un qui nous écoutait d'une place cool. Là.
0: Ben, j'ai vu San Diego. Oui, c'est ça.
1: Trois-Rivières, Rimouski. Beaucoup de gens qui sont à Santo Patio.
0: Let's go.
1: Saint-Raymond, ben oui, évidemment.
3: La ville de l'automobile.
1: En Gaspésie, à l'Île-Verte, à Matane, à Pont-Rouge. C'est ça, là, il y a du monde qui nous écoute de partout au Québec.
0: Let's
1: et
0: go.
1: Around the world.
0: All around the world. 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Hey, on est beaucoup dans un monde de silence. Chut, moins fort, pas faire de bruit, là. Sinon, ça va être tannant pour la voisine Denise qui veut pas que ses enfants jouent au soccer. T'sais, on se souvient de l'histoire de l'ancienne Lorette quand, je sais pas si t'as connu je sais pas si t'as déjà été joué dans ce coin-là, Mel. Mais je pense que c'est là 2 ans ou 1 an, je me souviens plus précisément. Il y avait un terrain de soccer à l'ancienne Lorette, genre de parc avec des maisons autour, puis il y avait des enfants qui jouaient au soccer, des fois au football, parce que je pense que c'est les deux sports qui pouvaient se pratiquer sur ces terrains-là. Mais les gens de l'ancienne Lorette, les gens qui restaient dans le quartier, puis les gens qui avaient accès sur la vue du terrain de soccer, du terrain de football et compagnie, eux autres, ils étaient plus capables d'entendre du bruit des enfants qui jouent avec un ballon de soccer. Ça fait pas d'un
2: affaire. Des encouragements. Des choses positives, dans le fond.
0: Capable. Ah, mais non, mais là, tu comprendras. Ils veulent dormir, ces gens-là.
2: Mais oui.
0: Ils ont le droit de vivre.
1: Il est 2 heures de l'après-midi, quelqu'un peut-tu faire sa sieste?
0: Mais oui, voyons donc. Voyons donc. Puis là, ben, il y a eu l'histoire de l'ancienne Lorette. Ensuite, la plus récente, la plus big fail, ben, c'est l'histoire de la CEPAC avec ses airs climatisés puis de guitare autour d'un feu. Voyelle! Je l'ai ici, je l'ai sorti, ça m'a fait bien rire. Quiétude des lieux. Le bruit est toléré pourvu qu'il ne s'entende pas du chemin d'accès à l'emplacement de camping ni de l'emplacement du voisin. L'utilisation de tout équipement de sonorisation, donc haut-parleurs, radio, téléphone, instruments, etc., pour diffuser de la musique, des balados, des émissions radiophoniques ou tout autre contenu n'est pas permise. Ça, c'est all time, là, de ce que je comprends. C'est toujours de même. Mm-hmm. Pour, mettons, t'es sur un terrain de camping de la CEPAC, t'as pas le droit de mettre un speaker, non. Mettons, avec choix. Là. T'aurais pas non. Le droit. Hey, on parle trop fort. Trop dangereux.
1: Pas le droit.
0: Après ça, on nous dit ici, le couvre-feu. Couvre-feu est en place de 23h à 8h. Durant cette période, seuls les occupants de l'emplacement de camping peuvent se trouver de l'emplacement-ci. Après ça, évidemment, l'histoire de la climatisation qui est tolérée de 10h à 20h en présence des occupants. L'utilisation modérée d'une génératrice qui est tolérée de 10h à 13h et de 17h à 20h. Plein d'affaires complètement boring.
1: Les guirlandes, Noël du campeur, à soir.
0: Ça, c'est interdit,
1: t'as
0: ça.
1: T'as pas le droit.
0: Mais ça fait pas de bruit, ça, c'est pollution lumineuse.
1: Ouais, les lumières non plus, t'as pas le droit.
2: Avec ces terrains de la CEPAC, tu peux
0: c'est
2: pas fêter.
0: C'est-tu parce Noël que les nouvelles campeur. Lumières de camping de Noël sont en LED?
1: Je sais pas, t'as pas
0: donc
1: le droit.
0: Donc, sont plus fortes.
1: Pas le droit.
0: J'ai pas pensé à ça.
2: Pas bon pour les
0: elle
2: yeux.
0: Elle peut être aveuglant. Elle ferme ses stores et ses rideaux. Hélène, mais elle les voit pareil, les LED à travers. Ah, il
1: a juste le droit à un petit éclairage personnel que tu vas fermer après.
0: Ouais, c'est ça.
1: Tu peux pas le laisser allumer si t'es pas dehors.
0: Puis là, ben, en lien avec ça, je vous ai ramassé une quantité de guenilles qui nous disent qu'on est trop bruyant. J'en ai sorti une ici qui date de l'année passée. Des citoyens de Stoneham et Tewksbury qui se disent excédés par le bruit généré par certaines motos qui circulent sur la route 371. Demandent aux autorités d'en faire plus pour limiter la pollution sonore pendant l'été. On sait que dans ce coin-là, à Stoneham, Tewksbury, c'est la destination par excellence des motos. Si t'aimes pas tes motos, tu peux peut-être en aller ailleurs.
4: Du conseil d'avis que je te donne de même, t'sais.
1: Ouais, mais là, moi, j'étais là avant les motos. Ouais. Arrivé, il n'y avait pas de moto, puis là, la journée où j'étais arrivé, les motos se sont mis à arriver.
0: Ouais, c'est vrai.
1: Juste à cause que j'étais arrivé, ils font exprès pour me faire chier.
0: Ouais.
1: Moi, j'essaie de dormir, OK? Tranquille. Ouais. Eux autres sont là avec les gros Harley. Prr, prr, prr, prr.
0: Mais oui.
1: Pas capable de dormir, bâtisse.
0: On les comprend, c'est pas facile, là.
1: Il est midi. Un gars peut-tu faire sa sieste sur son perron à Stoneham à midi?
0: Ben oui, bon. Puis on se souvient aussi de l'histoire d'Académie Saint-Louis. T'as-tu déjà joué à Académie Saint-Louis, man?
2: Oui.
0: Histoire du bruit, puis hey, mon Dieu, on est sur le perron, les lumières. Ah,
1: un gars peut-tu?
0: Après ça,
1: à l'Académie Saint-Louis.
0: On se souvient aussi de plein d'histoires, mais j'en ai sorti d'autres dans le patelin de Max Sorel-Tracy. On nous dit ici, le trafic de camions lourds au centre-ville exaspère plusieurs citoyens qui se plaignent du bruit des camions. Donc, la ville qui a mis en place des actions pour sensibiliser les camionneurs au cours des prochaines semaines. Fait que tout le tralala, là, vous comprendrez que on est dans ce mood-là. Je sais pas si d'ailleurs vous avez des histoires pour nous autres concernant votre ville ou votre voisin qui fait des plaintes pour le bruit. 418-670-9098. Mais moi, je me souviens de ma voisine chez mes parents, là, 4-5 ans. On faisait un petit feu bien tranquille à l'extérieur. On jasait bien normal. On sait vivre. Mm-hmm. On jase, mais pas trop fort. 9h30 le soir, bien relax. Puis, il y a une immense headset qui sépare le terrain de mes parents, puis le terrain de cette, on va l'appeler la bonne femme. Puis, ben à chaque fois qu'on faisait un feu, elle ouvrait la porte patio. Je suis allergique à boucan.
2: Okay,
0: ça parle
2: show,
0: fort.
2: Là.
0: Ah ouais, c'est sûr. À chaque fois, genre vers 10 heures, tout le temps même affaire. C'est pas nié que tout le monde, bien sûr, dans le voisinage. Ça a toujours été comme ça. Mais il y a des gens comme ça qui détestent que les gens autour d'eux aient du plaisir. Peut-être un petit peu de jalousie là-dedans. Fait qu'elle, ça n'arrêtait pas avec ça. Mais tout ça pour vous amener sur cette belle initiative, note, de la ville de Saint-Bruno de Motarville. Ça, c'est tout près de Longueuil, à quelques kilomètres à peine de Montréal. Eux autres, ils sont plus capables du bruit de vos machines. Ah, et un peu de gaz, probablement. Hein, la greenitude puis la zénitude, ça fait un bon mix par les temps qui courent. Fait que les autres, ils ont tout mis ça dans le blender, là, puis ils ont parti à la machine pour vous pondre une belle annonce. Donc, tout ce qui est outils de jardinage comme souffleuse à feuilles à essence.
1: Oh, terminé.
0: Tondeuse à essence.
1: Tout à batterie.
0: Coupe-bordure à essence.
1: Tout à batterie.
0: Taillée à essence.
1: Ça, tu prendrais des ciseaux.
0: Dégage. On veut plus rien savoir de ça. Ben, si tu décides du jour au lendemain de te débarrasser de ta dangereuse tondeuse à gaz pour une magnifique tondeuse à batterie, ben, Colin, la ville te paye. La ville va te payer, ma chère.
1: Ben
0: c'est donc bien trippant, ça.
1: Fantastique. Elle va me redonner l'argent que j'ai payé dans mes taxes pour que je m'achète une tondeuse.
0: Il n'y a rien de mieux que ça. Fait que la ville de Saint-Bruno de Motarville, on offre un beau 100 $100 à ces citoyens qui abandonnent leurs outils de jardinage à essence pour passer à l'électrique.
1: $100 pour t'acheter pour 8000 pièces d'outils électriques.
0: Ouais, faut que tu commences avec, c'est ça,
1: la bonne tondeuse électrique, t'en as pour au moins un bon 1000 piastres, là.
0: C'est pas 5-600?
1: Ben, une vraie bonne affaire que tu vas être capable de tondre ta cour. Parce que 5-600, tu vas en avoir une.
0: Mais ta batterie va te faire un an, puis tu vas pas changer après. Faut que tu la changes au complet.
1: Ouais, puis j'espère que ta cour, c'est genre 1000 pieds carrés, là. Un petit peu de gazon en avant, puis d'attitude, là. T'es mieux de pas habiter à Saint-Ramon parce que ça marchera pas.
0: Ouais, c'est ça, ça marchera pas. Mais comme le vélo à Mel, exemple, c'est un vélo chinois. C'est correct. Mais aussitôt que ta batterie a un problème,
2: terminé.
0: Fini. La pièce n'existe plus. C'est impossible. Et quelqu'un sur la 1. Hello, Radio X?
5: Oui, salut, c'est moi.
0: Yes, qu'est-ce que tu veux nous dire, mon cher?
5: Ben, je vous rappelle, monsieur, notre ancien maire Valier qui a fait fermer l'agora à cause du bruit.
0: Ben oui, c'est vrai.
5: Je sais pas si vous en aviez parlé.
0: Fait que ça date de longtemps, quand même, cette histoire de bruit, mais même, on en entend de plus en plus parler, là.
5: La pollution sonore, monsieur Valier était bien allergique à ça.
0: Ouais. Hey, merci de ton appel.
5: Salut, bonne journée.
0: Bye. Ouais, même dans ce temps-là, il y en avait, mais pas mal moins abondant que présentement. Fait que bref, tout ce qui est souffleur à feuilles, tondeuse, coupe-bordure, taillet, on vous donne un beau 100$ si vous passez à l'électrique. Puis imaginez-vous donc que la ville s'est même sorti un budget annuel de combien? De 10 000$ pour l'ensemble de ce programme-là. Puis pour avoir droit aux 100$, t'arrives avec ton weed eater à gaz à l'éco-centre. Tiens, voilà ton 100$. Aussi simple que ça.
1: 10 000$, puis là, on donne des 100$. Ça veut dire qu'il y a 100 personnes qui vont avoir le droit à ça, 100 premiers arrivés, 100 premiers
0: servis. Ben, j'imagine qu'en lançant cette mesure-là, ils vont faire, ça va peut-être coûter plus cher que prévu.
1: Ben, 100 personnes, c'est pas besoin. Ouais. Combien à Saint-Bruno?
0: Il y en a qui vont voir la passe, mais Saint-Bruno, c'est ça doit être un 20-30 000 facile. Regarde-donc, va. Mais j'imagine qu'il y a plus de cash dans réserve.
1: C'est 26 000,
0: ouais. Ouais, c'est ça, c'est 25-30 000. Pas mal dans mes mesures.
1: Ça va prendre plus que 10 000 $.
2: Il leur manque un montant, là.
0: Ouais, c'est vrai qu'il y a de quoi de bizarre là-dedans, mais je pense que ça inclut comme la boucle de tout ce beau plan-là, parce qu'on a fait une mesure à Saint-Bruno de Montalville. Le plan climat de la municipalité qui vise à réduire ses GES de 44 % d'ici 2035 versus 2019. Fait qu'on inclut un beau package. Fait que j'imagine qu'on commence avec un montant de même, puis qu'éventuellement, si on voit que ça pogne, parce que ça va sûrement pogner, là, les gens voient du cash dans 100 piastres, même pas d'impôt, rien, je vais aller chercher. Ceux qui vont sauter là-dessus comme la misère sur le pauvre monde. Fait qu'on a lancé notre programme, le plan climat 2035. On va avoir plutôt un effet sur ces changements climatiques et les réductions des empreintes carbone. Mais on dit que ce plan d'action-là, même ambitieux, là, qui vise à améliorer la résilience du territoire, réduire les émissions de gaz à effet de serre, soutenir la transition écologique durable. Hey, ça va avoir de l'effet pareil là, pour un 26-30 000 de population. Oh my God! Ouf.
1: Ben, on est dans la même lignée que ce qu'on parlait l'autre fois dans Gauvin, Boivin, dans le Mid.
0: Oui.
1: Les maires qui sont... En fait, le municipal qui s'est fait envahir par les gens de Québec solidaire puis les gauchistes qui sont pas capables de se faire élire au provincial, au fédéral, qui se rendent compte que leur cause est perdue. Par contre, à plus petite échelle, sont capables, en faisant les snake in the grass, de se faire élire au municipal. Puis là, rendu là, ben ils font tout leur possible pour sauver la planète. Il y en a qui vont plus loin puis qui font les fous, là, comme... on parlait de Mandani à New York qui, lui, veut arrêter Benjamin Netanyahu.
0: Oui. Mais ça n'a pas marché, finalement.
1: Des histoires de même. C'est des maires green comme à Québec qui ont pris le contrôle de nos villes.
0: Ils veulent comme autant tenir à ça. Là, comme, hey, on va tout faire pour faire suer le monde, puis on va demander aux gens qui coupent le gazon avec des ciseaux. T'sais. On est vraiment là-dedans. J'ai sorti, j'étais voir un peu leur plan climat, ça ressemblait à quoi, parce qu'il y avait juste l'article concernant les weed eaters à gaz. Là. Mais j'étais voir les 8 grandes orientations. Là, on dit intégrer les changements climatiques à la gouvernance municipale, création d'un comité climat, améliorer la réglementation éco-fiscale et la veille environnementale.
1: Augmenter la réglementation éco-fiscale, là, ça veut dire venir vous saigner.
0: On va mettre une taxe green. Puis probablement qu'il y a des agents qui vont débarquer, vont dire c'est un weed eater à gaz, toi encore? Tu as quelque chose à gaz dans ce cabanon-là? Déjà que tu as deux chars à gaz, maudit malade. Ah. Est-ce qu'on va te charger des genres de taxes supplémentaires parce que c'est pas électrique, t'es patente? Là, on va te donner un genre de deadline de 5 ans, puis après ça, on va taxer le monde qui ne sont pas green?
1: Ils vont se promener en char électrique, pas que ça fasse de bruit, les fenêtres ouvertes, puis là, ils vont écouter.
0: Oui.
1: Là, vous pouvez l'emmener. Hey, on dort, ouais, clash! Arrive dans la cour. FBI! FBI! Hey, on vous entend pas, je vous entends pas. Quoi? Monsieur, vous êtes en état d'arrestation!
0: C'est vrai que ce sera pas bien ben compliqué à trouver. Là, t'entends le monde qui font du bruit avec leur tondeuse, tu vas les pogner tout de suite.
1: Direct.
0: Puis dans le plan climat 2035, j'en ai trouvé d'autres aussi. Là. Offrir un milieu de vie sécuritaire, développement de plans d'intervention pour les événements climatiques extrêmes. Identifier les lieux de rafraîchissement et déployer les alertes intelligentes. OK, on va le monter le compte de taxes, hein?
1: Identifier les lieux de rafraîchissement.
0: Ben, une fontaine d'eau, un genre de lac.
1: Ouais, une piscine.
0: Ouais.
1: Un air climatisé.
0: Ouais, c'est ça. Avec un peu de vent, on va être correct. Après ça, j'ai d'autres affaires. Le soutenir l'économie verte locale, formation de partenariats d'économie circulaire. Bonifier l'offre récréo-touristique 4 saisons. Puis là, ben.
1: Ah, tu vois ça, ça a rapport avec la mer.
0: Ouais, c'est ça, probablement.
1: La seule affaire qui a rapport.
0: Fait que encore dans ce grand mouvement de greenitude à écœurer le monde avec des dangereuses machines à gaz, hein, on vous dira surtout pas ce qu'on va faire avec nos vieilles batteries électriques un coup qui vont être terminées. On les enterrera pas, ces batteries-là.
1: Non, ben non, on va les réutiliser pour faire...
0: Rien.
1: Des choses à mettre dans les cours à scrap.
0: C'est ça, exactement. Puis pour résumer la situation, je pense qu'il y a rien de mieux que... Je sais pas si vous connaissez Roxane la banane.
1: Oui.
0: J'ai vu ça passer tantôt en même temps que je préparais le sujet... Pur hasard, et j'ai trouvé ça écœurant. Elle a fait un reportage sérieux et crédible. On va aller l'écouter avant d'aller en pause.
6: Je me trouve présentement à Saint-Toussaint-des-Saints, une municipalité avant-gardiste qui a adopté plusieurs nouvelles réglementations pour éviter la fonte des glaciers en Antarctique, telles que l'interdiction des feux de camp ainsi que de toute forme de foyer dans les maisons, de toute forme d'appareils au gaz, des voitures à essence, des jardins, des animaux de compagnie, de l'eau autre que celle provenant de la pluie, des chaises de patio en plastique et du papier de toilette. Je suis allée m'entretenir avec un citoyen modèle de l'endroit qui nous dit être très heureux de ces règlements.
7: Ben moi, je suis très heureux. J'attendais ces règlements-là. Je me suis pointé souvent au conseil municipal pour qu'il y ait plus de règlements.
6: Puis là, qu'est-ce que vous faites aujourd'hui?
7: Ben là, présentement, je coupe mon gazon. J'ai pris les devants, là, j'ai jeté ma tondeuse. Je suis allé la porter à l'éco-centre. Puis maintenant, je coupe mon gazon avec des ciseaux.
6: C'est vraiment bien ce que vous faites.
7: Oui, je sais.
6: Ce qu'il faut pour la planète qui brûle.
7: Oui, puis regardez, comme ici, j'ai un pissenlit qui n'a pas fini de fleurir, fait que je les laisse aux abeilles, mais je coupe les autres. T'sais, eux autres sont rendus inutiles un peu. Fait que là, ça, je peux me permettre. Les glaciers, ça leur fera rien. Là.
8: Ben comme vous pouvez voir avec la technologie d'aujourd'hui, pourquoi se faire un vrai feu qui est dangereux pour les asthmatiques, qui en plus cause des feux de forêt zombies? Tu vas sur YouTube, tu mets ton cellulaire, un petit peu d'imagination, tu t'assis devant, ça fait le même bruit en plus. Puis le soir, l'éclairage est beau, on voit les flammes.
6: Il y a presque plus de différence avec un vrai feu aujourd'hui.
8: Non, pas vraiment. Puis en plus, des fois, ton téléphone peut pogner en feu. Hein.
6: Ça fait quelques jours qu'il fait soleil et qu'il n'y a pas plu, mais vous n'avez plus le droit d'utiliser de l'eau. Est-ce que vous avez peur que votre gazon meure?
7: Non, parce que ce que je fais, c'est que je crache dessus.
6: Comme vous le voyez, il n'est vraiment pas difficile de bien vivre en se passant de toutes ces choses superflues. Il ne reste plus à ce que toutes les autres municipalités du Québec prennent exemple sur Saint-Toussaint-des-Saints. L'avenir des glaciers en dépend. Je me trouve prêt.
0: Bientôt, dans une municipalité près de chez vous.
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1: Ah, c'est jeudi. J'espère que vous passez un bon début de journée à l'antenne de Morée Live en vacances avec Nick Cloutier, Camille Bergeron et Max Lacasse. Journée où l'été devrait revenir, nous dit les différents sites de météo. Peut-être un 40% de probabilité d'averse ce matin. Après ça, le soleil. Mais pour le week-end, vendredi, samedi, dimanche, lundi, 28, 29, 30.
2: Yeah.
1: Et sur les routes, c'est les vacances. À part sur Laurier, c'est achalandé à cause des travaux. Sinon, je regarde rapidement la carte. C'est vert. 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
2: Si je pleure dans l'appli,
14: ouais, c'est moyen. Hein?
1: Je n'y verrai que des notifications.
14: Ouais, ouais, c'est ça. En parlant de notifications, vous êtes extrêmement nombreux sur la messagerie. Merci d'être là avec nous autres. Merci de commenter. On vous lit durant les pauses. On prend compte de vos commentaires. Et puis, parlant également de notifications, quand tu te promènes sur X, il y en a, hein, Max?
1: Il y en a, pas rien qu'un peu.

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2: Il s'en passe des affaires sur X. Je débute avec Serge Bonin.
1: Qui pète une fuse.
2: Sur Facebook.
1: Je vous rappelle, Serge Bonin se présente pour le Parti québécois dans la chute de la Chaudière contre Martine Biron, qui va annoncer ça aujourd'hui, et Dominique Dumas, qui est notre ancien collègue.
2: Exactement. Il est sorti sur les réseaux sociaux quelque part hier, dans les derniers jours peut-être, en disant, là, vos insultes et vos commentaires injurieux sur ma page depuis que j'attire de plus en plus de monde. C'est terminé. Je ne veux plus rien savoir.
1: Il fait une
2: espèce de vidéo. Ben, ils sont fâchés.
1: Ben voyons.
2: Je pense que ce qu'il décrit, je vais vous le faire entendre dans un petit instant, il décrit des interactions entre les gens qui sont sur sa page et les interactions vis-à-vis ses idées. Là, Serge Bonin, ces temps-ci, puis on en parlait avec Dominique Dumas hier. C'est bizarre de l'appeler Dominique Dumas, là, mais avec Dom Dumas hier en entrevue.
1: Oui, c'est son nom. Là.
2: Qui est disponible sur la page web de Radio X si vous avez envie d'écouter ça. Il est en démarche de ventiler le livre bleu, de le décortiquer, de le montrer à ses internautes, là, aux gens qui sont sur sa page.
1: S'il y a quelqu'un qui est capable de décortiquer le livre bleu, c'est bien Dominique Dumas. Là.
2: Non, c'est Serge
1: Bonin.
2: Ah,
1: excuse-moi.
2: Il fait ça sur sa page.
3: Mais Dom serait capable.
2: Ben, oui, effectivement capable. Mais Serge essaie de l'expliquer parce que le livre, on peut le télécharger en PDF, mais moi, je l'ai pas vu en copie.
1: J'ai pas vu en copie non plus.
2: Si vous le savez, il est où? Dites-moi là, j'aimerais ça l'avoir.
1: Où est le livre bleu?
2: On le cherche.
1: Peut-être que Charles Miller va dire il est là.
2: En tout cas, il n'est pas chez Renaud Bré. Ça, c'est sûr que ça va un peu moins bien de ce temps-là.
1: C'est sûr.
2: Puis, et forcément, quand tu exprimes ce genre d'idées-là, celles qui font partie du livre bleu, tu te mets un peu en proie à des opinions qui peuvent diverger de ce que toi, t'essayes d'implémenter comme idées. Serge Bonin, hier, sur les insultes sur sa page.
4: On n'a pas besoin de petits cons comme toi. T'es vraiment un imbécile, sale cochon voleur d'identité. Vous savez pas compter des calices. Mon petit menteur et crosseur. Ça, c'est des vrais commentaires laissés sous les publications de ma page. Et pas juste envers moi, entre vous. Les dernières vidéos ont rejoint beaucoup de monde. C'est une belle nouvelle. Mais plus il y a de monde, plus il y a aussi des dérapages. Moi, je suis en politique pour débattre, pour confronter des idées, pour vérifier des faits, pour remettre des arguments à l'épreuve. Mais je fais pas une collection d'insultes. La règle va être simple. Peu importe que tu sois souverainiste, fédéraliste, de gauche, de droite, d'accord ou pas avec moi ou avec les autres, t'es le bienvenu. Mais si ton seul argument, c'est d'insulter quelqu'un, ton commentaire va sûrement disparaître.
1: Ouais, mais même, c'est ça l'affaire. Un commentaire de même, là, tu feras rien avancer, tu feras rien changer. Je veux dire, t'as juste l'air d'un épée, là.
2: Les insultes.
1: Peu importe à qui tu l'envoies, là. Pas une question de parti politique ou d'allégeance ou de valeur politique. Je comprends pas pourquoi tu fais ça. De un, tu te prends pour l'arbitre de je sais pas quel parti, là. Ou de je sais pas quelle idéologie, là. Tu sais,
2: Ben, c'est parce que les insultes, c'est la monnaie des pauvres d'esprit.
1: Ben oui.
2: T'as pas d'argument quand t'insultes. Fait qu'on peut pas être en désaccord avec le propos de Serge. Cependant.
3: Les insultes, c'est un pet. Après ça, ça vient à la diarrhée verbale.
2: Exactement.
1: Ouais.
2: Par contre, t'es un politicien qui fait de la politique depuis longtemps au municipal. Tu connais l'arène politique. Tu sais en quoi tu t'exposes quand tu publies des trucs sur les réseaux sociaux. Ça fait partie de la game.
1: Ouais, mais Max,
2: cette position victimaire-là commence à m'énerver un peu.
1: Oui.
2: Surtout venant de Serge qui, je vous le rappelle, dans les dernières semaines, est allé sur une page Facebook qui s'appelle Unis contre Éric Duhaime pour solliciter des mains pour l'aider à faire du militantisme pour lui dans le chute de la Chaudière. Si c'est pas une façon d'attiser la... Je dirais pas
1: non,
2: la
1: je comprends. Je comprends. Il y a du monde, ça a peut-être fâché du monde.
2: Il attire cette frange-là qui est très haineuse envers le PCQ, mais de son bord, ça, c'est correct.
3: Il aurait dû demander de l'aide sur un Spotted.
1: Oui, anonyme.
3: Spotted Lévis. Non, mais il aurait été transparent, mais juste solliciter de l'aide sur des pages qui sont peut-être pas, justement.
1: Mais c'est sûr que ça peut fâcher
3: avec
1: du monde.
3: Ça
1: peut fâcher du monde, mais moi, là, peu importe le parti politique, je vous le dis, là, moi, je suis très content qu'on dénonce ça. Là.
2: Je comprends.
1: Moi, ça n'a pas sa place. À un moment donné, c'est un fléau. Des no-names qui commandent de façon agressive tout est pour toutes.
2: Ça a toujours été comme ça.
3: Ça
2: a toujours été comme ça. C'est comme si je vais dans le bois et il y a une rivière. Puis je dis, Locoun! À toi, là, là!
1: Non, mais c'est pas parce que ça a toujours été comme ça, Max, qu'on se dit, bon, ben, on laisse ça de même.
3: Mais
1: pis,
3: cette semaine, Max a dit que la plupart des commentaires sont même plus réels, ces réseaux sociaux.
1: C'est vrai.
3: Fait que là, c'est rendu que ça me glisse sur le dos d'un canard, puis je réponds même par la. C'est pour ça que j'ai fait quand j'ai entendu l'extrait, là, du monde qui s'insulte entre eux, là.
2: Non, mais c'est un excellent point.
3: Délicieux! Je sais pas si c'est une vraie personne, la personne popcorn, s'en Camille? Va chier. Mm-hmm. Moi, il y a quelqu'un qui m'a insulté quand j'ai commencé mes remplacements en juillet, puis j'ai juste répondu avec de quoi d'encore plus immature et
1: passif agressif.
3: Je suis fière quand même. Ouais, ouais, c'est agressif. Je suis quand même un peu fière parce que c'est comme, gars, tu veux jouer ce game-là, je me rabaisse à ton niveau à 100%, puis garde. Ouais. On n'est pas pire amis.
2: Mais t'as raison, c'est pas une raison pour pas dénoncer, puis c'est pas ça que je dis, mais ça a été dénoncé depuis plusieurs années. Tout le monde l'a dit, sauf que engage-toi un modérateur, efface les mauvais commentaires, ça reste là. Moi, cette position victimaire-là pour atteindre la sensibilité des gens puis se positionner comme quelqu'un d'humain, je suis un peu tanné de voir ça, honnêtement. Son propos, il est bon. Max, je suis en train de dire le contraire, mais ça me gosse un peu, là, vu les derniers ajustements qu'il a fait sur les réseaux sociaux.
3: Cherche du monde. Il y a besoin, c'est de l'attention.
1: Ah ben oui, puis ça, c'est
2: une technique politique, on s'entend. Là.
1: Ben assurément, ça prend de la lumière parce que là, la campagne s'en vient. Puis on veut se faire voir, c'est ça.
2: On change complètement de registre. Okay. On va aller se faire voir au Saguenay. Cette histoire-là,
1: D'ailleurs, je fais une mini parenthèse concernant le Saguenay. Tu sais, dans tous les journaux, en tout cas québécois, mais on a parlé des 50 ans des Jeux Olympiques, tout ça. J'ai pas rien vu sur les 30 ans du déluge du Saguenay.
3: Oui, ça a vraiment...
2: Ouais. Début de semaine.
3: Une journée.
1: Une journée, OK.
3: Ouais. Ouais.
1: C'est tout. Fin de la parenthèse.
3: On en a parlé.
2: Cam, connais-tu Alexane Aubé-Cubel?
3: Oui, c'est une ancienne candidate d'occupation double, passionnée d'artistique de profession. Elle a travaillé sur des navires de croisière. Pour vrai, je trouve sa vie quand même cool. Parce que partir à contrat même du 6-8 mois et y patiner professionnellement, c'est un beau petit fantasme.
2: Oui, la fille est très cool. Elle fait du contenu sur ses réseaux sociaux. C'est une influenceuse, là, maintenant. On la considère comme ça. En fait, tous les anciens de WD sont considérés comme des influenceurs et influenceuses. Par contre, tu sais, il y a un vieux cliché qui dit, tu sais, les gens qui vont à OD, c'est pas tous les pogos les plus aiguisés de la boîte. Ben, le cliché se confirme un peu dans les extraits que je vais vous faire entendre. Elle est super sympathique,
3: mais. Elle fait mal paraître.
2: Elle se fait mal paraître par elle-même.
3: Elle a fait
2: Promédia,
3: by the way, hein.
2: Elle a fait quoi?
3: Elle a fait Promédia à Montréal.
2: Ah, ça paraît pas.
3: Juste pour le rajouter.
2: Elle fait un vlog sur Instagram où elle décrit son voyage à Tadoussac. Elle va voir les baleines pis tout. Puis je vous invite à porter attention à la façon dont elle prononce un certain mot.
0: Je vais vraiment aller voir les baleines dans le coin de Tadoussac. Fait que je me suis pris un camping au F. George juste à côté.
1: Au F. George?
3: Elle travaille tout le temps. Moi, je la défends, là, gros comme le bras. Elle travaille tout le temps en anglais. Fait que probablement qu'elle a... Ouais, c'est fjord.
1: Camping au F. George. Hey, mais j'avoue que c'est pas mal plus exotique. Qu'est-ce que t'as fait en fin de semaine? T'es allé en camping?
3: Où
1: ça? Au F. George, man. Ah oui! Ah, oh, c'est malade, c'est beau. Comment t'as appelé ça, le F. Jordan?
3: C'est comme le Bécancour de logo, ça. F. Jordan.
2: Le F. Jordan, j'avais jamais entendu ça de ma vie.
1: Wow, c'est malade.
2: Ce qui est malade, c'est que c'est préenregistré. Là. C'est pas un accident dans une entrevue live.
1: Moi, je veux qu'on change le nom, officiellement. Je veux que ça devienne le F. Jordan.
3: F. Trédignon. Jordan.
1: Je veux aller au F. George.
2: On va aller au F. George voir les baleines.
1: C'est vrai que c'est beau, le F. George.
2: Le F. George, c'est magnifique, man. Et là, tu te dis, OK, elle a peut-être fait juste une erreur d'édite dans le vidéo. Je vais continuer de l'écouter.
0: Le terrain était super beau, avec une vue sur l'eau. C'était nice parce qu'il n'y avait pas grand monde. J'ai commencé ma journée en allant me chercher un petit café dans la ville. C'était vraiment trop cute. Puis après ça, j'ai vu qu'il y avait une plage, mais il y avait vraiment beaucoup de bébites. Mon excursion de baleine était juste à côté. J'ai pris l'excursion en Zodiac pour une durée d'environ 3 heures. Qui partait de Tadoussac. On a navigué le F. Jordan pendant environ une heure avant de poursuivre vers la zone d'observation sur le Saint-Laurent.
3: C'est quand même mignon.
1: C'est malade. Je veux ça. Je veux ce nom-là. Venez voir les baleines sur le F. Jordan. C'est bien plus hot, bien plus exotique.
2: Pour vrai, elle a peut-être trouvé de quoi. Ça sonne bien, là.
1: T'sais, honnêtement, je comprends. Le fjord du Saguenay, c'est magnifique. Mais le F. Jordan, on est ailleurs.
3: Mais qui a pensé écrire ça de même pour mêler tout le monde dans la langue française?
1: C'est une excellente question. F-J-O-R-D, là.
3: Ouais.
1: Le F. Jordan.
3: C'est comme les tu vas dans des endroits, des spas finlandais, là, tu t'es pas capable de rien prononcer. Au IKEA aussi, tu sais.
1: Même affaire, mais.
2: Oui, c'est vrai qu'au IKEA, on n'est rien capable de prononcer.
3: J'aimerais l'entendre nommer des meubles, des marques de meubles au IKEA.
1: Moi, je réitère. J'ai acheté une excursion sur le fjord.
2: Moyen.
1: J'ai acheté une excursion sur le F. Jordan.
2: Oh!
3: vrai que tu t'en vas en jet.
1: Malade. Je veux ça.
2: Ah, c'est malade. Donc, F. George, bonne vacances si vous allez dans le coin. Interdiction des réseaux sociaux au moins de 15 ans. On en a parlé avec Pat Mathieu hier. Je vous fais entendre une clip qui est devenue virale sur X. Ça s'est passé sur RMC, un plateau de télé en France. Aurore Berger, qui est une ancienne députée macroniste sous le dernier gouvernement, mais aussi sous celui de Gabriel Attal. Elle était ministre chargée de l'égalité entre les femmes et les hommes et de la lutte contre les discriminations. Et c'est une députée qui militait en faveur de cette interdiction-là depuis les premières heures. Macron, ça a été un de ses gros chevals de bataille tout au long de son pouvoir. Puis elle est sur le plateau de télé, puis elle a dit quelque chose qui me fascinait. C'est comme si elle s'était échappée sans le vouloir. Je vous invite à repérer le dernier moment de la cote.
5: C'est notre rôle de protéger les enfants. Et protéger les enfants, c'est quoi? Moi, je le vois sur tous les sujets du ministère. Sur la haine antisémite, raciste, LGBT, sur les violences entre les femmes et les hommes, les réseaux sociaux contaminent les esprits de nos enfants et de nos adolescents. Ils les contaminent, ils les instrumentalisent, ils les enferment. Et
6: on voit pas bien pourquoi. Ça dépend de l'usage qu'on en fait. Ça décider à la place des parents que les enfants n'ont pas accès.
7: Ça dépend de l'usage qu'on en fait. Mais c'est la même chose.
5: C'est notre job. Non. Nous parlons en permanence du régalien. On nous parle en permanence.
6: Le régalien, c'est pas ça. Le régalien.
5: Le régalien, c'est la protection qu'on doit à nos enfants.
6: Le régalien, c'est la protection qu'on doit à nos enfants. C'est la justice, c'est l'armée.
5: Mais c'est pas que ça.
6: Ce qui se passe à l'intérieur des maisons, pardon, c'est le rôle des parents.
5: Encore heureux que ce qui se passe à l'intérieur des maisons, ça regarde un petit peu l'État.
1: Ouais, pas de désaccord.
2: Ça a glissé. T'es pas en désaccord avec ça? Qu'est-ce qui se passe à l'intérieur des maisons? Ça regarde l'État?
1: Non, ce qui se passe à l'intérieur des maisons, c'est le rôle des parents. Là.
3: L'État n'a rien à voir dans la chambre à coucher des citoyens.
2: Voilà.
3: Je l'ai déterré pour l'occasion.
1: Surtout pas dans un bateau sur le F. George.
3: Mais
1: je suis d'accord que les parents ont une job à faire.
3: Malicieuse quand on est deux pervers de la pensée comme moi puis Max, on fait comme contrôle de population,
1: ben oui.
3: Crédit social.
2: Ben, puis tu sais, on peut pas être contre la vertu, là, ce qu'elle décrit au début. En tout cas, je suis complètement d'accord avec ce qu'elle dit. C'est vrai qu'il y a beaucoup de chambres d'écho pour les jeunes.
1: Oui.
2: C'est nocif, les réseaux sociaux, à beaucoup d'égards, mais l'État a pas rapport d'un maison. Sauf.
1: Non, c'est ça que je voulais dire. Je suis d'accord que les parents ont une job à faire.
2: Ouais, puis j'étais curieux de vous entendre là-dessus. Par contre, la DPJ, c'est l'État.
1: Ouais, là, c'est différent, là.
3: Puis la DPJ, c'est rendu que le citoyen doit revenir aussi pour étudier ce qui se passe dedans. Là, c'est, là on plus, est dans une loupe, là.
2: Et c'est la sécurité des enfants.
3: D'abord.
2: Et là, on prend la sécurité des enfants pour interdire les réseaux sociaux. C'est des pognes qu'on sait qui vont résonner chez les gens. On sert de ces artifices-là.
1: Exactement.
2: Pour hypnotiser le monde.
1: Ben exactement. Puis c'est le point qu'on discutait avec Patrick Mathieu hier sur le fait de comment la France ou l'Union européenne va légiférer concernant l'interdiction des réseaux sociaux au moins de 15 ans. Tout est là. On se base sur la sécurité pour pouvoir dire, ah, tu vois, regarde, on va créer une espèce de portail de connexion et c'est pour la sécurité.
2: Ouais.
1: C'est toujours l'élément, on fait peur.
2: Exact. Puis elle s'est un peu échappée, là. Les macronistes en France sont bizarres un peu. Là. Ah ouais, plus d'État dans la maison et plus de contrôle. Merci, Madame la Marquise.
1: Ça fait le tour?
2: Ouais, je pense que ça fait le tour.
1: Allez-vous prendre des vacances au F. George?
2: Moi, j'y vais de ce pas. J'embarque dans mon char un peu chaud.
1: Les baleines au F. George.
2: C'est un de mes buts cet été.
3: L'excursion. C'est ça que Kesha l'a demandé. Je vais aller voir les baleines au F. George. C'est peut-être pour ça que sa demande a été mal comprise. Puis on se dit, ah non, ce sera pas possible.
1: F. George, trop loin.
3: F. George, on connaît pas ça.
1: Le fjord, par exemple.
2: Hey, man, le F. George.
1: On vient.
2: Aïe, aïe, aïe.
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11: Droite là. En ce vendredi 24 juillet 2026, c'est Couture dans le mid. Avec vous encore jusqu'à midi. Vous l'aurez remarqué par ma voix, je ne suis pas Pierre Couture, je suis Louis Gauvin. accompagné de Jordan Boivin et d'un inconnu à la console que vous allez apprendre à connaître dans Couture d'Almide à partir du 10 août. C'est vendredi, comme je le disais, donc la fin de semaine, les vacances de la construction. Des fois, on se cherche quelque chose à faire et à Québec, bien clairement, il y a un incontournable et les

0: la dernière saison égale championnat. Tu sais, des fois, quand c'est recommencé à zéro, on fait certaines projections. Est-ce que tu avais regardé ça avec Pat, puis vous vous disiez, ça va peut-être être bon, mais peut-être pas autant qu'on le pensait?
1: Effectivement, je pense qu'on a joué un peu au-dessus de notre fiche, là, un peu au-dessus de notre calibre là, depuis le début de la saison. T'sais, notre fiche ne représente pas nécessairement là, le talent qu'on a actuellement. On n'est pas satisfait de l'équipe qu'on a en place malgré la première position, puis malgré des super de belles victoires depuis le début de l'année. On doit apporter des changements là, à la formation là, prochainement. Puis comme vous connaissez, Patrick ne se contente pas du minimum, donc il y a des beaux changements qui s'en viennent prochainement. Là.
2: On en parlait l'autre fois avec votre animateur favori du Stade Canac, Pee-wee, qui parlait de sa bague de la victoire, ouais, de championnat de l'année passée, puis il disait que vous étiez rendu, que vous aviez des deals avec la compagnie de bagues tellement vous gagnez. Justement, de toujours gagner comme ça, est-ce que ça vous condamne un peu à l'excellence, puis ça rajoute une pression? J'imagine que oui.
1: Ben, on se contente, puis c'est dans l'ADN des Capitales, puis c'est dans l'ADN de Michel Laplante depuis plusieurs années, là. On veut toujours s'améliorer à chaque saison, puis que ce soit dans les estrades, pour l'ambiance, dans les thématiques, dans les promotions, dans ce qu'on a à offrir aux partisans, en fait, on doit toujours trouver des façons de se réinventer. Puis l'excellence fait partie effectivement de nos valeurs d'organisation, puis on doit autant sur le terrain, dans la façon dont on joue, que dans les estrades, dans l'expérience client, on doit toujours se surpasser. Puis les partisans sont habitués à ça. Puis on veut pas se contenter du minimum puis s'asseoir un peu sur nos succès, mais toujours s'amener à se dépasser.
0: C'est quoi qui fait le must des Capitales quand on vous parle de l'équipe en tant que telle? J'imagine que c'est les prix des concessions et tout ça qui reviennent parce que c'est devenu comme le rendez-vous par excellence. Parce qu'au début, quand c'est commencé à sortir comme quoi c'était moins cher, c'est les gens entendaient un peu parler. Mais j'imagine que c'est rendu ça le talk of the town à Québec concernant l'expérience, oui, pour les games, le championnat qui vient avec. Mais tu sais, t'apportes une famille là-bas, c'est pas cher au Stade Canac.
1: Effectivement, les prix, on cherchait une façon de se distinguer. Le dollar loisir est de plus en plus difficile pour les familles puis pour les gens. Puis on cherchait une façon de se distinguer, d'offrir également là, vraiment un produit puis des services qui concordent vraiment avec nos différents types de clients. Donc, tu sais, la zone famille, la terrasse pour les entreprises, l'ambiance en général dans le stade, on y met beaucoup d'efforts. Vous en parliez tantôt, puis oui, c'est un job remarquable à ce niveau-là. Donc, c'est vraiment un tout. C'est une recette, je pense, qui doit être pensée de fond en comble. On ne doit pas laisser les choses aller au hasard. Puis effectivement, ben, si l'équipe performe puis on est en mesure d'aligner des victoires, ben, c'est un plus pour nous, là. Mais on mise vraiment sur l'expérience client en général avant tout, là.
0: Est-ce que vous êtes fié à certains modèles américains? Je sais que du côté d'Atlanta, dans le Mercedes-Benz Stadium, oui, c'est un stade qui est gigantesque, mais l'expérience client, la bouffe est vraiment pas chère. Je sais qu'il y a certains clubs dans la NBA qui commencent à faire ça, même dans le baseball majeur. Est-ce qu'il y a certains modèles, certains clubs que vous avez pu voir comme exemple un peu partout aux États-Unis?
1: En fait, on était un petit peu précurseur là-dedans en 2019, okay. Mais il y avait quand même Atlanta, là, effectivement, les Falcons d'Atlanta dans la NFL qui avaient opéré un virage là, à ce niveau-là en 2017. Puis nous, ben, on a décidé d'opter pour ce virage-là en 2019. Donc, on avait annoncé une baisse de 30% des prix à ce moment-là. Puis, au retour de la pandémie là, en 2022, mais là, on a continué à innover. Donc, la bière à 4$, les breuvages non alcoolisés également. Puis en 2024, la nourriture à 3$. Puis ça a continué quand même d'offrir un billet qui était quand même accessible. Donc le billet le moins dispendieux, il est à 11$. Le dimanche, le billet est encore à 5$ pour les enfants. Puis ça, c'est depuis 2013 ou 2014, si je me souviens bien. Donc on tente de demeurer accessible quand même dans le billet et dans l'offre qu'on a. Puis tu sais, il fallait faire quand même quelques changements opérationnels. Il fallait être en mesure de pouvoir, évidemment, offrir le service qui vient avec. Donc oui, les prix moins chers, mais veut dire également plus de monde dans le stade, plus de poutine à servir, plus de hot dogs. Donc c'est la raison pour laquelle on a ajouté des concessions alimentaires sur la terrasse et dans les estrades et un peu partout pour évidemment être en mesure d'offrir le bon service.
2: Hier, je me promenais sur les réseaux sociaux, puis il y a un post qui m'a été suggéré d'un groupe que je connaissais pas, mais quand même, probablement dû à mon intérêt pour les Capitales, ça m'a été proposé ce post-là. Le groupe s'appelait Stadium Chaser. C'est des gens qui se promènent un peu partout en Amérique du Nord à la recherche des beaux stades. Et le gars parlait de sa visite à Québec au Stade Canac. Lui, il disait que ça faisait longtemps qu'il voulait enfin aller voir les Capitales. Puis, dans les commentaires de ce post-là, les gens, évidemment, priaient la beauté puis l'expérience des Capitales de Québec. C'était une cinquantaine de commentaires qui allaient tous dans le même sens, à quel point c'est cool d'aller là.

0: Par contre, le seul bémol qu'il y avait dans ce point-là, c'est que le gars avait roulé tout ce temps-là, mais lui, ben, innocent, il a pas pensé d'acheter ses billets d'avance. Et quand tu vas aller voir les capitales, faut que tu achètes tes billets d'avance parce que vous êtes tout le temps sold out ou presque. C'est un heureux problème, mais tout de même, un problème selon moi. Est-ce qu'il y a des projets qui s'en viennent pour pallier à ce manque de place dans le Stade Canac à cause de votre succès?
1: Concrètement, non, mais il y a des idées qui ont été soumises là, d'ajout de sièges là, au niveau de la zone famille à l'extérieur du champ droit. Et on est en discussion avec la Ville de Québec à ce niveau-là. Ça ne fait pas partie de l'enveloppe là, d'investissement qui doit être fait pour la cure de rajeunissement là, du Stade Canac. Il ne faut pas oublier que le stade, c'est un stade qui a été construit en 1938. C'est encore l'un des plus anciens stades, le 10 plus anciens stades actifs en Amérique du Nord. Donc, il y a des gens là à toutes les semaines qui viennent visiter le stade, puis il n'y a pas de match des capitales, ils viennent simplement visiter le marché, voir l'architecture, comment c'est fait. Ils l'appellent le petit Fenway du Nord. Donc, il y a une belle histoire quand même derrière ce stade-là. Mais oui, effectivement, là, on devra dans les prochaines années, si ça continue à aller en ce sens, le penser à un ajout de siège. Évidemment que les capitales là, sont pour cette idée-là, mais on doit également le participer. Je pense là, à ce projet-là.
2: Puis pour les gens qui ne savaient pas, en plus, ce stade-là littéralement était abandonné pendant combien de temps à Québec? C'est quand même fou. Puis tu le mentionnais, dans le fond, on va refaire des travaux jusqu'à quoi? À peu près 2027-2028. Là, on veut donner des looks justement au Fenway Park, du côté de Boston, comme tu le mentionnais.
1: Oui, absolument. Là, les travaux sont déjà commencés. C'est un plan là, de 5 ans, puis on est à l'année 2 du plan de 5 ans.
2: Okay.
1: Et puis là, dès l'an prochain, les gens vont pouvoir là, commencer à observer des changements. La façade du stade va être faite en briques rouges. Les travaux vont commencer dans les prochains mois. Puis l'intérieur du stade va être revampé également. Là, les concessions vont changer de place et il y aura des super de belles modifications là, au niveau notamment de l'accessibilité dans le stade. Là. Donc ça va être vraiment bien. J'ai vu les plans récemment, puis les travaux devraient commencer à l'automne, puis s'échelonner sur 3 ans pour être terminé en 2029.
0: Moi, j'aime bien le baseball pour la game. Tout ce qui se passe en arrière, les ligues, toute la gestion, ça, je suis un peu moi. Je me rappelle, il y a quelques années, vous étiez passé de la Ligue Can-Am à la Ligue Frontière. Je sais pas si c'est les ligues qui avaient mergé ou quoi que ce soit, mais moi, je trouve que les capitales, vous êtes trop forts pour la Ligue Frontière. Y a-tu un monde où il y a une possibilité qu'un jour, vous montiez un step puis qu'on change de ligue pour être encore plus compétitif avec du monde plus tough?
1: C'est une bonne question. Actuellement, là, on fait partie de la plus importante ligue de baseball professionnelle indépendante en Amérique du Nord avec 18 équipes. Donc, c'est sûr que la ligue augmente ses standards à chaque année, trouve des façons, puis veut pas niveler vers le bas. Là. T'sais, c'est pas l'objectif de on va venir mettre des bâtons dans les roues des capitales pour qu'ils soient moins forts. Souvent, les capitales sont cités en exemple dans les rencontres de ligue. On collabore énormément avec les autres équipes pour aller s'échanger les meilleures idées également, les meilleures pratiques. Moi, je pense que la Ligue devrait normalement là, s'améliorer au cours des prochaines années. On devrait monter à 20 équipes dès l'an prochain, donc de 18 à 20 équipes. Et puis, je serais pas surpris de voir 24 équipes d'ici 3 ans dans la Ligue Frontière. Je pense que en amenant des nouvelles équipes, des marchés un peu plus forts, je pense que ça pourrait là, effectivement amener une meilleure compétition. Je suis pas prêt à dire qu'on est trop fort nécessairement. Faut pas oublier qu'on a gagné là, au match décisif là, dans nos 4 dernières années. Ça s'est rendu en 4 et 5 matchs dans un 3-5. Donc on dirait qu'il y a une magie, un petit quelque chose de spécial au stade. Là. Tu sais, quand je regarde les chiffres, je pense qu'en série éliminatoire au Stade Canac, la foule est bruyante, il y a de l'ambiance.
0: C'est la magie
1: qu'on est 16 victoires, une défaite en série éliminatoire.
2: Voilà.
1: Puis sur la route, on doit être autour de. On doit jouer presque 500, là, 10 victoires, 10 défaites sur la route là, en éliminatoire. Donc, je pense que les partisans de Québec font une grosse différence en série. La foule est là. C'est très intimidant pour l'autre équipe de venir jouer à Québec. Tu sais, on parlait avec Greg Bird qui a joué avec les Yankees de New York en 2019-2020, qui était venu jouer avec nous en 2023. Puis, il disait qu'il n'avait jamais entendu un stade aussi bruyant que ça, avec autant d'ambiance. Les gens, ils sont à l'écoute, ils regardent le match, ils ont du plaisir. Je pense qu'on a une bonne recette, je pense que ça joue pour beaucoup dans les succès de l'équipe.
2: Incroyable. Hey, tu nous parlais dans le court terme de 18 à potentiellement 20 équipes dans la Frontier, puis peut-être moyen-long terme, 24 équipes. Est-ce qu'il y a de la place, Charles, pour une formation du côté de Montréal? Je sais que ça fait quelques années qu'on en jase, mais imagine une rivalité, ça serait complètement fou.
1: On n'a jamais été aussi près de ça. Moi, je serais pas surpris là, dans les prochaines années d'avoir une équipe là, à Montréal. En fait, C'est tout avance là, rondement, les groupes de propriétaires, les villes, tout ça là, ça se passe là en ce moment, donc ça négocie fort là, tu sais, très très fort. Je peux pas en dire plus à ce niveau-là, mais ça avance. On est plus près que jamais d'avoir une équipe à Montréal.
0: Charles Demers, président des Capitales de Québec, un gros merci de nous avoir jasé ce matin. On se voit au stade.
1: Merci à vous.
0: Yes sir, oui. Salut.
1: Bye.
0: C'est Couture dans le mid avec vous jusqu'à midi. On prend une avant-dernière petite pause. Au retour, on va sûrement jaser de sport là, avec Jordan, c'est ça?
2: Si tu veux.
0: C'est ça.
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0: 13h20, c'est l'heure, en fait, je vous l'annonce comme ça. 13h20, oui, c'est le vendredi.
1: T'avais-tu oublié que t'animais,
0: man? Non, je trippais sur le riff.
1: T'étais dans tout solide.
0: Oui, puis je formulais aussi l'idée que je m'imaginais Maxime dans sa voiture de rêve, puis ça loadait, mais tu sais, c'est quand ça load, puis ça arrête pas de loader, parce que dans le fond, on n'en a pas, là. C'est quoi ton char de rêve, Max, toi, qui a une Sentra, là?
1: Une Jaguar XJR des années 80.
0: Ah oui?
1: Noir, quatre portes, sharp, je fais teindre les vitres. Puis je ne sors plus jamais le char. C'est okay. Ça mon char favori. Ouais.
0: Moi, peut-être une Corvette jaune ou une Renault 5 bleue, chacun ses affaires. Puis pour en parler, on a pensé à inviter Sébastien Deloitte, qui est l'homme derrière le Cars and Coffee qui aura lieu en fin de semaine à Saint-Nicolas. Mais c'est l'homme derrière tous les Cars and Coffee dans la région de Québec ou à peu près. Salut Sébastien, comment ça va?
2: Ça va très bien, merci. Et toi?
0: Oui, ça va. On s'est parlé un peu plus tôt aujourd'hui pour paramétrer la discussion, mais je veux rappeler aux gens que en fin de semaine, chez Volkswagen Saint-Nicolas, oui, juste à l'entrée des ponts, le pont de Québec, le pont Pierre-Laporte, il y aura un rassemblement, un Cars and Coffee. Est-ce que tu peux nous expliquer ce que c'est un Cars and Coffee, surtout que c'est un Français qui nous l'explique, ça va être un peu rigolo.
2: Tout à fait. Donc, en fin de compte, les Cars and Coffee, c'est des rassemblements statiques de véhicules. Tout type de véhicules, en fin de compte,
0: c'est des passionnés
2: de véhicules. Donc voilà, véhicules modifiés, véhicules sport, moto, trois roues, etc. Donc vraiment des passionnés de véhicules qui viennent éventuellement chez Volkswagen Saint-Nicolas.
0: Oui.
2: Et puis donc sur place, il y aura également château gonflable, du café. Donc c'est vraiment un univers familial.
0: C'est vraiment pour toute la famille.
2: Tout à fait. C'est vraiment un univers familial. C'est vraiment sympa. Et là, il va faire beau en plus. Donc ça va être vraiment génial.
0: Il y en a plein d'autres d'annoncer. En fait, Mazda Châtel au mois d'août, chez Kia Laurier Station au mois d'août encore. Il y en a partout. Même au KCR Karting à Château-Richer, un peu plus tard en saison. Je pense que c'est en septembre. Donc l'horaire est facilement trouvable, en fait, sur Internet. Mais pour qu'on comprenne bien, Sébastien, on peut, si on a une voiture formidable, on peut aller l'exposer. Et si on n'a pas de voiture formidable, on peut aller avec les enfants, nos copines et tout, admirer ces voitures-là formidables. Il y a deux façons de voir les choses.
2: Tout à fait. Donc, soit on vient exposer son véhicule, soit on vient juste pour voir les véhicules. Donc, c'est vraiment un peu comme on le sent. Donc, mais nous, tous les véhicules, tous les passionnés, tout le monde est le bienvenu et c'est vraiment un événement gratuit et vraiment familial.
0: Si je me présente avec ma Renault 5 bleue en fin de semaine, il n'y a pas de frais. En fait, j'arrive, vous dites « Oh, la belle voiture », puis stationnez-vous là, monsieur, ouvrez le capot, puis laissez les gens l'admirer. C'est bien ça?
2: Tout à fait. C'est pas parce que ton véhicule va coûter 100 ou 200 000 $ que tu seras plus accepté qu'un autre. J'ai là une Renault 5, c'est vraiment un véhicule d'exception au Québec parce qu'on n'en voit pas partout. Donc, c'est vraiment les véhicules comme ça qui sont recherchés aussi. Donc voilà.
1: La ligne, elle est où entre ce qui est exposable et ce qui ne l'est pas, dans le sens où moi, j'ai un Corolla, elle l'aime, il est propre. Il est propre. Je peux-tu l'exposer? Il n'est pas modifié, il est juste propre.
2: Tout à fait. C'est juste que, voilà, tout le monde est vraiment accepté. Donc, il n'y a vraiment aucune distinction.
1: C'est inclusif.
2: Après, nous, on limite surtout par rapport au nombre de places sur le parking, mais si vraiment il y a de la place comme chez Volkswagen Saint-Nicolas qui a vraiment un gros parking, tout le monde sera accepté, tout le monde pourra rentrer.
0: L'idée des Cars and Coffee, en fait, c'est d'échanger, c'est d'avoir du plaisir, c'est d'admirer des belles voitures, de se faire des copains, mais aussi d'en prendre davantage sur l'histoire automobile. Si vous êtes un passionné, par exemple, de la Camaro, il y aura probablement plusieurs éditions de Camaro qui seront disponibles, en fait, pour être prises en photo. On peut peut-être même parler au propriétaire. Est-ce que mon petit garçon peut prendre une photo à l'intérieur de Bumblebee? T'sais, j'imagine que c'est de cette façon-là que ça se passe là, durant les rassemblements Cars and Coffee Québec.
2: Oui, tout à fait. Ben, c'est vrai qu'on discute principalement de véhicules, mais ça peut être aussi d'autres thèmes de discussion. Si tu recherches quelqu'un pour faire un patio, tu en discutant, tiens, moi je travaille dedans, et hop, c'est comme ça que tu rencontres. C'est vraiment échanger avec tout le monde sur place. Ça parle pas que véhicules.
0: C'est pour les amoureux de la voiture. En fait, c'est le dénominateur commun, c'est d'aimer la voiture, d'aimer les voitures.
2: C'est ça. Mais après, les discussions sont complètement... ça peut être différent pour plein de choses, plein de sujets. Donc, mais le dénominateur commun, c'est le véhicule.
1: Sébastien, vous êtes français.
2: Tout à fait.
1: Bon, formidable. Ça, c'est établi. Maintenant qu'on a établi les bases, là, vous êtes au Québec depuis combien de temps?
2: Ça va faire 5 ans.
1: Cinq ans. Puis, d'où est-ce que ça part, Cars and Coffee? Comment vous avez démarré ça?
2: Ben, en fin de compte, moi, j'ai rencontré les anciens propriétaires au Salon Autosport de Québec. Et puis, bah, là, l'amitié est rentrée dedans. Moi, j'ai été bénévole pendant 3 ans avec eux. Et puis, bah, lorsqu'il a fallu acheter la société, bah, nous, on a fait le pas. Et eux vendaient la société. Nous, on en a profité. On l'a acheté. Et puis, bah, maintenant, on s'occupe de Carzen Coffee et on veut continuer ce qui a été installé. Et puis voilà un petit peu.
1: Avec une organisation de la sorte, c'est quoi vos buts à long terme? Est-ce que c'est d'organiser des événements partout en province, de vous limiter juste à Québec? Comment vous voyez les choses?
2: Nous, on reste vraiment sur Québec parce que ça demande beaucoup, beaucoup de temps, beaucoup d'investissement. Et c'est vrai que nous, on a beaucoup de demandes pour aller sur Trois-Rivières, sur Montréal, d'aller un petit peu sur la rive sud, etc. Mais ça demande énormément de temps. Donc, nous, on se contente vraiment de rester sur Québec. Québec est la région proche Lévis, mais c'est vrai qu'on a quand même de la demande aussi pour ailleurs, mais malheureusement, on ne peut pas parce que ça demande vraiment beaucoup trop de temps.
0: Sébastien, on va rentrer un peu dans ta vie privée parce qu'on a eu une discussion ce matin qui était fort agréable. Tu dis avoir débarqué de la France depuis 5 ans, on voit bien que tu as presque perdu ton accent. On t'imagine à bord d'une Peugeot ou d'une Citroën, mais tu m'as confié quand même que tu avais réalisé un rêve, c'est-à-dire posséder un muscle car américain. Présente-nous-le, s'il te plaît.
2: Tout à fait. Ben, c'est vrai que moi, j'ai toujours été attiré par les muscle cars. Et donc, en France, c'est quelque chose qui est inabordable. Et donc, en arrivant ici, j'ai eu la chance de pouvoir acquérir une Camaro de 2023. Wow. Donc, ça a été vraiment un beau cadeau que j'ai pu m'offrir en arrivant ici.
0: Ils sont rares, les Camaros, quand même, à Marseille, à Paris, à Lyon. On les voit pas souvent, hein?
2: Non, on n'en voit pas énormément et en plus avec tout ce qui est malus écologique, etc., il y a vraiment beaucoup de taxes en France qui sont pas ici, donc on a la chance de pouvoir avoir de beaux véhicules ici et voilà.
0: Tu sais, c'est quoi, Maxime, un malus?
1: C'est quoi exactement?
0: Explique-nous, Sébastien, parce que pour un propriétaire de Corvette ou de Mustang, la posséder ici en sol américain, c'est je dirais pas banal, mais c'est quand même commun. Mais en France, il y a une surtaxe qu'on appelle le malus. Quelle proportion ça peut prendre?
2: Pour te dire, par exemple, un malus peut être le prix quasiment du véhicule. Un véhicule qui va coûter 60 000 euros, tu peux avoir facilement 50 000 ou 60 000 euros de malus.
0: C'est fou, hein?
2: Par exemple, un Audi RS3 qui va coûter peut-être 60, 70 000 va au final avec le malus te coûter 120 000 ou 130 000 euros.
1: C'est pour des considérations environnementales, ça, Sébastien?
2: Oui, c'est ça, tout à fait. C'est parce que c'est les rejets de CO2, les choses comme ça. C'est vraiment pour dissuader les personnes qui aiment les véhicules sportifs de continuer dedans.
0: Gros cylindré aussi.
2: Tout à fait.
0: Je me souviens d'être allé à Nice une fois, puis j'avais vu un Dodge Ram blanc. Je pensais halluciner, tu sais, mais c'était véritablement un Dodge Ram blanc à Nice. J'imagine le prix qu'il a payé, puis le prix, en fait, pour l'immatriculer, ça doit être disproportionné.
2: Ah, je sais pas combien ça peut coûter, mais ça doit être énorme.
0: On se voit samedi, donc, dans le stationnement de Volkswagen Saint-Nicolas, Sébastien, pour le Cars and Coffee.
2: Tout à fait. On vous attend à partir de 9h. Les portes ouvrent à 9h jusqu'à midi et puis on aura la cage aussi qui sera ici pour pouvoir apporter de la nourriture. On aura du café de chez la maison Smith.
0: Un bon café et c'est Smith qui est derrière
2: vous. Tout à fait. On a comme partenaire la maison Smith et c'est vraiment du très très bon café.
0: Merci beaucoup d'avoir pris la parole aujourd'hui, Sébastien Deloitte. Je te souhaite la meilleure des chances, en fait, pour tous les événements que tu tiendras jusqu'à la fin de l'été. Facile de découvrir l'horaire, en fait, et les différents rassemblements qui sont proposés pour Cars and Coffee Café. Et je présume qu'on aura la chance de se reparler, Sébastien. Et j'irai admirer un jour ta belle Camaro. J'ai très hâte.
2: Merci beaucoup à vous.
1: Merci.
0: Salut, Sébastien. Bonne fin de journée.
2: Merci beaucoup. Bonne journée à vous.
0: Max, est-ce que tu vas y aller avec ta belle Sentra bleue 4 portes 2007?
1: Absolument. Moi, je vais aller sur place pour boire du café Smith.
0: Avec des capes de roue, là.
1: Oh, oui,
0: t'as même pas de mague, là.
1: Non, j'ai pas de mague, mais c'est pas grave. Même des capes de roue, ça a un certain cachet.
0: Si tu le dis. Prenons une petite pause. Réfléchissons à tout ça. 13h29, restez bien branchés à Radio X parce que Max et Gary, on est là jusqu'à 15h.
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0: C'est le retour de Radio X en vacances avec Jordan, avec Mel, avec Lou. On est ensemble jusqu'à 18h ce soir. Ben, merci de nous écrire comme vous le faites si bien depuis le début du show au 88-670-9098. Et là, on avait du fun durant la pause aussi. Ben, allez jaser de tout ça en onde avec Fred d'Alimentation Première. Salut Fred!
1: Ça va?
0: Ah, très bien, toi mon cher?
1: Ben oui, on a les doigts collés.
0: Hey. Ah non, écoute, on a pogné deux parce que nous, dans les deux dernières semaines, moi et Mel Trudel, ouais, on était sur la taverne à Grande Allée exactement. Donc, ce qui faisait en sorte que c'était pas nécessairement évident de pouvoir goûter à de la bouffe.
2: C'était très plate.
1: Ouais, ben, c'était très plate. Toi, c'est pas pareil. Tu as mangé des ailes de poulet, nous autres, on a mangé. C'est pas du Chuck Flat, du Denver Steak.
0: Sais-tu ce que Louis a fait quand même, était smart? Il me laissait des restes.
1: Des restants de vin ou de bouffe?
0: Des restants de bouffe et de vin.
3: Ouais, la semaine passée, j'avais laissé à Jordan les restants.
1: Le bullseye?
3: Ouais, puis l'autre
0: fois d'avant,
3: aussi,
0: c'était quoi? C'était-tu de la bavette t'avais fait? Je me souviens pas.
3: En tout cas, c'était bon.
0: Une délicieuse pièce de viande.
1: La seule affaire qu'il a pas mangé, lui, puis j'ai dû en prendre soin. Vous n'étiez pas là, c'était les guédilles.
0: Ouais.
1: Les
3: guédilles crevettes. Les fruits de mer, malheureusement.
1: Il a mangé le bacon sur le dessous. Il était tout content. Quand j'ai dit, il me reste un plat de bacon.
0: Mais il m'a laissé des bouchées, mais il avait croqué dedans. Ça me tentait semi.
1: Comme un oiseau.
0: Je vais y laisser le gras sur le côté. Hey, t'as-tu le temps de prendre des vacances, Fred? Ou ça roule pas mal au resto?
1: C'est des vacances, bien, ça roule le resto. Ça roule Alimentation Première. Puis là, il y a plein de gens. Je suis certain en ligne, là, ça va poser des questions parce qu'on voit ses réseaux sociaux. Hugo, qui est notre partenaire, qui est un ami, mais qui est propriétaire avec nous. Ça commence à sortir, la compagnie AMQ Première. Fait que je demande à tout le monde d'être hyper patient. Il y a une grosse nouvelle, une conférence de presse qui s'en vient pour le 13 août.
0: Okay.
1: De quoi d'hyper positif pour nous autres. À quelque part, deux grands compétiteurs qui deviennent unifiés puis qu'ils prennent les forces de tous et chacun pour continuer puis aller dans la ligne directrice.
0: Pour être encore plus compétitif.
1: Être encore plus fort, tu sais, s'unir. Et c'est un peu vers où on va. Ça va être annoncé, tous les détails, ce qui est là. On voit beaucoup ces réseaux sociaux, AMQ, Première. Et puis, ça va sortir en grande. Mais les gens se questionnent beaucoup. C'est quoi? Il y a des marchés. Fait que c'est une belle surprise qui s'en vient. Fait qu'on est là-dedans. On est dans les producteurs. On est dans... Tu sais, le marché alimentaire est effervescent. Fait qu'on veut avoir le produit. On parlait des crevettes. Mm-hmm. J'étais en discussion avec des pêcheurs hier. Sur les crevettes, parce que nos crevettes nordiques viennent vraiment du Québec, ce qui est unique. Parce que maintenant, la crevette nordique monte le nord de Terre-Neuve et va jusqu'au Groenland. Mais je la veux pas, celle-là. Elle n'est pas moins bonne, mais je vais avoir la fierté de mettre sur mon emballage que Alimentation Première, c'est des produits du Québec.
0: Mais oui.
1: Puis si je sors du Québec, comme là, on est sorti du Québec, c'est du bœuf qui vient de l'Ouest canadien, j'ai une bonne raison. Puis si je sors en Asie, j'aimerais ça vraiment avoir de la crevette Black Tiger qui vient du Québec. Mais
0: non, mais c'est...
1: Fait que par contre, quand on va chercher nos produits extérieurs du Canada, on va chercher les meilleures certifications possibles puis l'éco-responsabilité le plus possible, ce qu'on voit.
0: Mm-hmm.
1: Mais là, on voit se repartir en fou encore avec M. Trump, les tarifs, la rareté des produits. On a fait de l'onglet ensemble. C'était de l'onglet qu'on a fait.
0: Oui, c'est ça. C'est de l'onglet, exact.
1: L'onglet, il y a un onglet sur un bœuf. Fait que si tout le monde se met à manger de l'onglet, ça va faire comme les ailes de poulet. L'aile va coûter plus cher que le poulet en entier.
0: Mm-hmm.
1: Fait que tu sais, c'est d'amener de la nouveauté, le Denver Steak qu'on a fait. Fait que c'est un peu là-dedans qu'on est.
0: Oui.
1: Parce que c'est quoi Alimentation Première? Ben, c'est des produits comme j'ai nichés, locaux, le plus possible. Un fournisseur avec une identité en arrière. Une qualité qui est égale. Nos clients, quand ils achètent, par exemple, des poitrines de poulet, on fait affaire avec maintenant deux fournisseurs majeurs qui sont Volailles des Cantons et les Volailles Voltigeurs. Puis je pourrais pas avoir juste un ou juste l'autre, étant donné le volume qu'on a.
0: Okay.
1: Mais c'est deux compagnies, deux plans familiaux qui donnent une qualité équivalente, qui est pareille là, au niveau de l'oiseau et au niveau du traitement animal. Fait que, tu sais, cette fierté-là, on la met à l'avant-plan puis on développe. Fait que c'est vraiment ça qu'on est après faire puis qu'on continue. Puis là, on est dans tout. C'est le temps des festivals.
0: Ben, c'est ça, on est en plein dedans.
1: Mini Hugo, il se promène avec sa machine à coup de poing dans tout ce qui est... Je pense que j'ai vu Festibière. Il y a eu le Festibière, il était là, festival. Là, ils sont à l'expo de Saint-Hyacinthe en fin de semaine.
0: OK. Fait qu'en il va fesser dans la machine.
1: Ouais, ben il y a eu un concours, il s'est fait battre. Jeune qui était... C'était quoi, donc? Il y a eu un événement. C'était à la game de Louis Lefou qu'on commanditait, qu'on organisait avec Louis Lefou puis Olivier Primo.
0: Oui.
1: On était en arrière de ça. Puis au Centre Vidéotron, ce qui s'en vient au mois de novembre, c'est nous autres aussi.
0: Mais c'est sold out,
1: je pense. Et puis, il y a un jeune qui est arrivé habillé en Hansen. Puis il avait l'air de rien, le kid, là. Tu sais, assez costaud, mais pas, c'est pas Hugo Gérard, là, on s'entend. Il manquait 200 livres facile. Ben, il a clenché, Hugo, sa machine à couper.
3: Ah, c'est de savoir comment bien frapper sur ces machines-là. Moi, j'ai un chumé qui, il a l'air de rien. Il pèse 140 livres, 5 pieds, 7, mettons. Puis il arrivait dans les bars, puis il challengeait tous les gars, puis il a fait de l'argent avec ça parce qu'il challengeait des gars de 6 pieds 5, 250 livres, puis tout le monde, ben oui, je te casse la gueule, c'est sûr, je le défonce plus que toi, la machine à coups de poing.
0: OK, je pensais qu'il voulait se battre avec le monde.
3: Non, juste la machine à coups de poing. Et il y a jamais personne que j'ai vu être capable de le battre.
1: Ah ouais.
3: Les gars venaient enrager après, puis ça finissait des fois en coups de poing sur la gueule parce qu'il était fru d'avoir perdu 40$ contre un petit gars de même. Mais tout est dans la technique.
0: Ah, ça peut être.
1: C'est ça,
0: bien
1: mais pensez, tous les salons, tous les événements, la machine est là, que le fameux pick-up qu'on a gagné, là, qu'Hugo se promène, puis les gens peuvent gagner un pick-up, c'est Chevrolet, je pense, une valeur de 135 000. Tout le monde se promène, puis ils scannent le code QR.
0: Donc, bien malade. OK.
1: Fait que, tu sais, mais j'ai demandé la machine à avoir mal. Ça va prendre du tape, du duct tape dans
0: elle
1: les
0: va se mettre à flexer d'un bord.
1: Mais
0: puis
1: non,
0: l'autre.
1: Il semblerait que non, pour moi, je sais pas ce qu'ils ont fait. Ils ont rajusté des rivets.
0: Après l'été, on réajustera la machine, puis on verra ensuite. Parler de questions d'auditeurs, si vous en avez une sur le texto concernant la bouffe, cuisson barbecue, je fais telle affaire, ça marche pas, peu importe. Posez votre question à Fred, puis vous courez la chance de gagner une belle carte cadeau d'alimentation première. On le fait sur la page du retour, mais également, on ouvre le texto à partir de là. Fait que n'hésitez pas à poser votre question, puis on va en parler un peu plus tard dans le segment. Mais là, parle-nous de tes délicieuses côtes levées de bœuf Wagyu.
1: Des côtes levées de bœuf.
0: Ben oui.
1: C'est pas. Puis là, je suis transparent, je le dis, allez pas au marché Tarémère chercher des côtes levées de bœuf Wagyu. C'est pas un produit que j'ai, mais quand j'ai vu le produit, j'ai dit, waouh, je peux pas passer à côté de ça. Puis en plus, ben habituellement, c'est moi qui le fais. Puis là, je le dis, personne n'écoute. Mon chef doit pas y écouter. Je suis arrivé au resto, comme je t'ai dit le matin pour la recette. Puis je dis, là, on fait ça, qu'est-ce que t'en penses? Mais tu sais, c'est pas moi qui l'ai fait. Je l'ai fait avec lui. J'ai pesé sa machine à café. J'ai dit comment faire. J'ai mis ma touche. Il a mis sa touche.
0: Ouais.
1: En fin de compte, je dis, Pat, peux-tu m'aider? Je manque de temps. Ça va un peu vite. Fait que c'est Pat qui l'a fait.
0: Ah, il a fait la finition.
1: Oui, il a tout fait à deux. Fait que là, je dis, j'espère que tu vas le dire en radio. C'est moi qui l'ai fait.
0: Good job, Pat. Bien fait ça. Ah non, mais on a mangé ça pendant la pause parce que, écoute, je me serais bien trop délecté pendant le segment.
1: Ben c'est ça. Bœuf Wagyu, c'est un grade de produit qu'on a. C'est un bœuf Wagyu. Je travaille deux produits Wagyu. Je travaille un produit Wagyu qui vient du Québec, qui est Wagyu Québec, qu'on va aller chercher. J'ai une boîte découverte qui est absolument extraordinaire avec bœuf haché. Faites-vous vos hamburgers là-dedans. C'est hallucinant. Des charcuteries. Mais j'ai un Wagyu qui vient d'Australie. Il vient loin. Puis quand je vous ai dit la raison pourquoi il vient loin, ben ça en prend une bonne. On parle d'un Wagyu, souvent les gens se plaignent que le Wagyu est dur à digérer, c'est gros.
3: Comme du beurre.
1: C'est comme du beurre, puis on le voit, là, puis avec des côtes levées, là, puis on s'entend, ça a cuit, ça en a craché du gras, puis il y en a encore dans le fond de l'assiette.
0: Les flammes sortent d'un bord.
1: Mais c'est ça. Ouais, mais c'est tellement bon. Mais cette compagnie-là, Sirari Wagyu, en Australie, en Tasmanie, les animaux sont nourris, entre autres, avec des quartiers d'agrumes. Fait que pamplemousse, orange, citron et lime qui donnent aux bœufs, en plus, leur nourriture normale. Ils sont élevés.
0: Je pensais que c'était que ça. J'ai comme, comment ils font?
3: Juste des arômes.
1: Je pense que c'est 50% de la nourriture qui est donnée, ce qui crée un produit qui est plus digestible. Il y a moins d'enzymes à l'intérieur qui sont difficiles à digestion sur le Wagyu. Souvent, on va dire un Wagyu, de manger du Wagyu cru, faire un tataki, quelque chose, tu sais, t'en manges un petit morceau, puis attention, parce qu'à un moment donné, c'est très riche, là, tu sais, comme on dirait, faut pas le dire à la radio, mais tu le rates pendant 2 heures, puis t'as le cœur viré à l'enfer avec la bouteille, puis tout.
0: Mange pas ça à 10 heures.
1: C'est bon, c'est ça. Et cette compagnie-là, ce qu'ils ont arrivé à faire, puis c'est un élevage éco-responsable absolument extraordinaire. C'est un ingénieur qui est propriétaire, entre autres, sont deux, mais il est propriétaire de ça. Les animaux, quand ils viennent se coucher le soir, l'espèce de bâtiment qui abrite les bœufs, au lieu d'avoir vraiment un toit plat comme on a ou un toit rond, c'est vraiment comme une ellipse. Il y a un côté qui est relevé pour laisser la chaleur du bétail sortir pour pas que les animaux aient trop chaud.
0: Okay.
1: C'est vraiment le côté humain très fort, très attaché.
0: C'est pendant combien de temps qu'ils vont rester dans des places comme ça?
1: C'est à l'engraissement. Comme nous autres.
0: On parle-tu de mois, genre?
1: On parle d'environ 12 mois, entre 12 et 14 mois.
0: C'est ça.
1: Comme ici, à Saint-Anne-de-la-Pérade, il y a une ferme, un parc d'engraissement qui font du bœuf Angus, entre autres. Puis je pense qu'il y a 1000 ou 1500 têtes. Mais les fermes font la naissance du veau. Et après ça, jusqu'à temps que le veau soit maturé, il est pris, il est vendu, puis il est envoyé directement en parc d'engraissement pour aller chercher le poids.
0: Okay.
1: Parce que le but, c'est d'aller chercher le poids. Puis c'est deux façons de faire. Le bœuf de commodité, ce qu'on voit, ce qu'on veut, c'est d'avoir un rendement rapide, beaucoup de poids rapidement, mange, mais il ne faut pas que ça soit trop long.
0: Mange efficacement sans nécessairement...
1: Alors que là, on voit tout à fait, c'est une autre façon, c'est le bien-être animal.
0: Ouais.
1: C'est sûr qu'il y a un rendement qui doit être fait. C'est une compagnie à la base, il faut que ça soit profitable. Mais tu sais, les bœufs sont dorlotés, fait que je vous le dis. Puis pour la recette, là,
0: ouais, ça ressemble à
1: on
0: quoi,
1: est habitués,
0: que...
1: nous autres, puis c'est un peu ça, notre marque de commerce dans Chronique qu'on fait ensemble avec vous.
0: Mais ce qui est fou, c'est que tu as une explosion de goût là-dedans.
1: Oui, puis c'est une recette simple, mais j'ai toujours dit, on fait ça en 20 minutes. Toutes les
0: recettes, c'est jamais long avec toi, Fred.
1: Ben, c'est jamais long.
0: C'est
1: ben,
0: toujours
1: ça dépend,
0: une
1: vie. On ne rentrera pas dans la vie privée.
0: En tout cas, quand tu viens ici, c'est pas long.
1: mais pour, on va revenir sur le sérieux, on va prendre une gorgée.
0: On parlait quoi de Wagyu?
1: Oui.
0: OK, c'est bon.
1: Mais... pour ça, c'est, je vous le dis, là, bien franchement, le matin, on était au restaurant, puis j'étais avec mon chef, on prenait un cappuccino, puis j'avais les côtes levées. Je disais, hey, on fait quoi? Ils disent, on le fait-tu au café? Fait qu'on a fait cuire deux allongés, on a fait couler deux allongés sa machine espresso, puis hey, ils disent, on rajoute les marcs de café, donc les espressos qu'on avait fait, le café moulu qui a été mis pour faire des cafés
0: oh,
1: à
0: oui.
1: nos clients. Puis on a rajouté une marinade, sauce au sachet, vous avez la recette, tu sais, en ligne. 24 heures. On en va faire de dos 24 heures au frigidaire. Fait qu'on vient de péter notre 20 minutes. On s'en rend.
3: Ouais, mais dans la préparation, ça n'a pas pris plus que 20 minutes.
1: Non.
3: Le
1: parce qu'après ça,
3: c'est que tu fais quoi?
1: Savez-vous quoi? Après ça, on le sort, on l'éponge un peu, on l'envoie en cuisson indirect sur le barbecue. 4 heures et demie, indirect, à 300. Puis on le laisse faire de dos là.
0: La grosseur de la pièce, pour les gens qui ne la voient pas, ça peut ressembler à quoi?
1: Ben, la grosseur de la pièce, le rack est à peu près 1 kg 4 os.
0: OK.
1: Là, ben, c'est sûr, ça a fondu.
0: Ben, c'est ça se défait en morceaux tout seul.
1: Mais ben, là, ça se défait parce que la cuisson est parfaite. Le goût, c'est une explosion de saveur. Puis en accompagnement, ben, c'est un chimichurri. Chimichurri, ben, il y en a plein de recettes de chimichurri. Les gens ont toutes leurs touches. Il y a les Espagnols qui en font, les Français vont dire, tu sais. C'est comme le pesto. Il y en a combien de recettes de pesto?
0: Ça finit plus.
1: Avec chimichurri, on y va toujours sur une même base. De l'huile, du vinaigre, on y va avec du persil.
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0: Bon, on va starter ça. Tranquilla, tranquille. 6h01. On est direct sur la balle. Et le show se termine. Merci d'avoir été là. Tu peux appuyer sur stop, Matt.
1: Cet été, ça va brosser.
0: Appuie sur stop, c'est la console. Le petit bouton rouge. Voilà. Bon, ben merci. Mon Dieu, hein, ça commence vite le show et ça se termine rapidement. Hey, hein? Max, qui est avec vous autres ce matin, merci d'être là. Je vous rassure, l'émission va continuer jusqu'à 9h. Je suis en compagnie de Matt ce matin.
2: Hey, bon matin.
0: Comment ça va, man?
2: Ça va très bien, toi.
0: Petite erreur de console en
2: débutant. Hey, non, il y avait un stop, mais écoute, stop, il a décidé de... ne pas stopper.
0: Ça arrive, on est en mode apprentissage. Bien heureux d'être avec vous autres ce matin. C'est la première fois que je prends la barre de l'émission du show du matin week-end. J'ai été à plusieurs reprises avec Carbo pendant le week-end. On a fait des World Wide Web à plus savoir quoi en faire. Mais là, pendant que lui se prélasse sur son patio à s'insérer les orteils dans le gazon puis à boire des daiquiris, parce que c'est vraiment le genre de Carbo de boire des daiquiris, c'est ça, je prends la barre puis on va être ensemble pendant un petit bout à matin et je vis ce dépucelage avec un nouveau, vous l'avez entendu au début d'émission,
2: clairement c'est un nouveau.
0: Comment ça va, man?
2: Ça va très bien, toi?
0: Ben oui, ça va bien. Fait que j'ai cru comprendre que t'as terminé le CRTQ la semaine passée.
2: Oui, vendredi passé officiellement, ça a été mon dernier cours, puis après ça on est allé faire un petit dîner là, pour souligner ça avec Alain Dufresne, notre père à tous. Mais non, sinon, c'est ça, c'est une super belle expérience, RTQ, j'ai adoré ça. Tu sais, ça m'a vraiment mis sur mon X, je me suis rendu compte que c'était vraiment ça que je voulais faire aussi. Moi, j'arrive d'un réalignement de carrière, là. Je travaillais en assurance avant, puis c'était zéro pour moi. Mais,
0: pourquoi c'est plate de vendre des assurances?
2: Non, je les vendais même pas. En plus, c'est bien ça le pire.
0: Arrête donc, toi, tu faisais le ménage?
2: Ouais, quasiment. Le ménage des représentants en assurance, dans le fond, moi, j'activais ou je fermais des comptes de représentants. Fait que c'était super mécanique, oui, vraiment. Puis, mais tu sais, à un moment donné, c'est ça, c'est que tu choisis en conséquence, tu veux-tu faire de l'argent, être à l'aise, tu sais, pouvoir payer tes affaires. Moi, j'appelais ça ma prison dorée, là, parce que, tu sais, c'était ça. Tu sais, je me sentais pas bien à job, mais ça m'amenait tout ce que j'avais de besoin sur le side. Mais là, à un moment donné, c'est ça. Pendant la pandémie, je me suis un peu réveillé. Je me suis dit, c'est pas vrai que je vais commencer à vivre ma vie rendue à 65 ans, ma retraite. Faut que je fasse quelque chose que j'aime avant. Et me voilà.
0: Parfait. T'as 38 ans?
2: 37.
0: Ouais. Alright. Ben, t'as bien fait de prendre cette décision-là.
2: Ouais.
0: Là. Parce que rendu à 45, fait qu'un changement de carrière, des fois, c'est un peu plus tough. Ben, cool, man. Ben, heureux de te rencontrer. Ce qui est bizarre avec le monde de la radio, c'est que, des fois, on se fait des amis directement en ondes. C'est littéralement notre première conversation. Parce que moi, je suis rentré dans le corridor tantôt. En fait, lui, il veut pas y parler.
2: Ouais, c'est correct, c'est ça. Il a dit un autre gars avec des lunettes, une calotte, une barbe. C'est pas vrai qu'il va en avoir un deuxième, ça.
0: Je veux rien savoir. Va me faire un café.
2: Oui, ben, non, mais
0: ça me fait plaisir d'être avec toi, hey, matin. Et ça va être un show super smooth à matin. On est le 25 juillet. D'ailleurs, joyeux Noël à tous les campinots et campinoises. Le Noël des campeurs.
2: Hey, ça, là, c'est typiquement québécois.
0: Typiquement québécois. Ça a vu le jour dans les années 60, en 62, parce que pendant les vacances de la construction, les boys et les dudettes, ça leur prenait une raison pour boire de la bière encore plus.
2: Absolument.
0: Puis ils se sont dit, pourquoi pas se déguiser en Père Noël, mettre des guirlandes de canettes avec des lumières dedans et faire à semblant qu'il va neiger bientôt, mais juste dans nos têtes. Fait que si vous voyez un vieux barbu, la barbe blanche, les cheveux longs blancs...
2: En short rouge.
0: Erré sur votre camping aujourd'hui...
2: Tout va bien.
0: Ça se peut qu'il ramasse des canettes.
2: C'est ça qu'il y a dans son sac, lui.
0: Consigne Action, c'est une bonne business.
2: Ah
0: ouais. Ou ça se peut qu'il vienne délivrer des cadeaux. Ça, c'est à vous de voir. Vous avez envie de participer à l'émission ce matin, vous le faites via téléphone. Si vous appelez, ça se peut qu'on les prenne à voler. On va faire ça de façon super smooth. 418-670-9098 ou faites-vous aller les pouces ou les index et les majeurs sur votre clavier. Ça fonctionne aussi par texto météo. On va vous faire un petit brin de météo parce que là, on tombe dans une bonne séquence. Il va faire beau,
2: oui,
0: mon
2: monsieur.
0: Ami. On annonce du soleil pas mal toute la journée. Maximum de 31 aujourd'hui avec l'humidex. Tu tolères-tu bien l'humidité, toi?
2: Pas si pire. Moi, tant qu'il y a de l'air climatisé, je tolère très bien l'humidité. Non, mais franchement, c'est pas si pire que ça. Moi, je suis un gars qui aime ça voyager aussi. Fait que, tu sais, moi, l'humidité dans le sud, dans les places de même, j'ai aucun problème avec ça. Mais c'est ça. Moi, un point d'eau. Minimum. Moi, j'ai une piscine chez nous. Je suis assez chanceux d'avoir une piscine.
0: Tu détruis l'environnement.
2: Oui, je le sais, man. Puis en plus, j'ai un chauffe-eau, man.
0: Ah, bon,
2: ah ouais. Mais non, c'est ça. Moi, un petit point d'eau, là, ça le fait en masse. Puis, mais oui. L'humidité, c'est pas si pire. J'aime mieux l'humidité que moins 35 dehors avec le vent qui fouette ta face.
0: Ah ouais, hein? Moi, c'est le contraire. Ouais. On dirait que l'humidité, là, c'est le fun pallier à ça quand t'as une air clim, effectivement. Mais à l'intérieur, à l'extérieur, c'est comme tough de combattre l'humidité. Faut que tu subisses de la goutte qui te coule sur le front. Mm. Tu l'as dans le dos, tu lentes la craque, tu fais ton gros possible. Par contre, l'hiver,
2: ouais,
0: je suis un gars d'hiver. Je suis un gars du Nord, on est au Québec. L'hiver, tu peux pallier. C'est peut-être juste dans ma tête, là, mais tu peux ajouter des couches.
2: Oui.
0: À plus savoir quoi faire.
2: Oui, c'est vrai. C'est plus facile d'en rajouter qu'en enlever.
0: Des bas d'un bottes, ouais. Des bas de mitaines. Le truc, c'est les gants magiques. Après ça, les mitaines. Oh. Puis moi, je suis un gars, les mitaines, ça prend tous les doigts.
2: Ouais.
0: Parce que j'ai des affaires à faire avec mes doigts. Fait que ça va être la même chose pour demain. On annonce 29-30% de possibilité d'averse, donc fortement, ça se peut qu'il mouille pas. Puis pour le reste de la semaine, lundi, mardi, mercredi, jeudi, c'est quand même pas si pire à part mercredi où on annonce un vrai déluge. Préparez votre arche de Noé. Aujourd'hui dans le show, on va recevoir Christopher Gocha vers 8h10 qui est un professeur d'histoire de guerre à l'Université du Québec à Montréal qui va venir nous parler de la guerre du Vietnam. Il y a beaucoup de gens présentement qui établissent un lien entre la guerre en Iran et la guerre du Vietnam, pas au niveau de la guerre au sens propre, mais plutôt au niveau de la situation dans laquelle Trump est enlisé par rapport à où était Johnson des années 60. On va jaser de ça avec lui vers 7h45. Donc ça va être le fun. On va recevoir M. Emmanuel Cosgrove, qui est le cofondateur, directeur général et porte-parole d'Éco-Habitation. C'est lui, cette semaine, qui est sorti dans les médias en nous disant qu'il y a trop de piscines au Québec. Si vous avez une piscine, vous êtes un meurtrier de l'environnement. Vous vous levez le matin, puis vous voulez tuer la planète. C'est un de vos combats prioritaires dans votre vie. C'est une catastrophe naturelle, selon lui. Fait que, ben, vous savez ce que ça veut dire, hein? Quand on emploie ce genre de dialogue-là, ben souvent, à la suite de ça, c'est des taxes qui viennent. Fait qu'on va en jaser avec tantôt. Vers 7h20, Gabriel Smith, qui est un expert, pour ne pas dire un expert, un vrai de vrai, en jeux vidéo, va venir nous parler de GTA 6. T'es un gamer, toi?
2: Oui, monsieur. Ben, pas mal moins. Je te dirais que je l'ai déjà été. Mais oui, j'ai un gros amour là, pour les jeux vidéo en général. Ma mère disait que je suis né avec une manette de Nintendo dans les mains. Là. Puis j'avais 2 ans. Puis
0: ça a dû passer bizarre, ça?
2: Oui, un petit peu. Ben, le fil était débloqué. Ouais, le fil était débloqué. mais non, oui, gros gamer à mon époque. Je te dirais, là, ben, avec le CRTQ et tout ça, ben, t'sais, pis les shows du matin, on se lève à 4h du matin. Fait que, mettons qu'on se couche plus de bonne heure.
0: Ouais.
2: Fait que le temps de gaming a été un petit peu coupé, mais je te dirais, ça va revenir.
0: GTA 6, tu surveilles ça?
2: Oui et non.
0: Que c'est vrai?
2: Oui, parce que ça va être une révolution du jeu vidéo dans le monde qu'on connaît actuellement. Moi, je suis un gars qui attend les reviews. Moi, je suis un gars qui attend de voir vraiment, OK, ben regarde, première semaine, on le sait comment ça marche. Souvent, les serveurs, ben c'est overloadé, ça peut planter, d'ici, des ça. J'attends vraiment de voir les reviews à gauche, à droite pour me faire ma propre opinion sans vouloir être sur le logo de choix. Mais c'est ça, j'attends de voir vraiment avant de me pitcher dans des précommandes puis des affaires de même. Oui, je l'attends, mais je pense que moi, je peux attendre encore un an facile.
0: Ah ouais, avant d'acheter ta copie. Là. OK. Ouais. Fait que tu vas te fier aux reviews au lieu d'acheter la copie, jouer directement puis de faire ta propre opinion selon le jeu. Tu vas prendre l'opinion des gens qui ont joué au jeu pour te faire ton opinion?
2: Ben, j'en écoute plein. Okay. Puis à partir de plein d'opinions, ben moi, après ça, je suis capable de relier à qu'est-ce que moi j'aime, qu'est-ce que j'aime pas. Puis ça, donc je me sers de l'opinion des autres un peu pour me faire ma propre tête. Là,
0: mais c'est vrai que dans les débuts, là, ça arrive souvent qu'il y a des bugs. Là, ils refont des versions. La version 2.0, ben 3.0, oui. Ça finit plus. Peut-être judicieux.
2: Excuse-moi, je voulais pas te couper. Mais surtout ces temps-ci, en plus que les jeux, ils ont une réputation de sortir pas finis. Tu sais, souvent, ça prend quelques patchs, quelques mois même avant que le jeu soit vraiment dans sa version qui devrait être. Fait que c'est pour ça que des fois, je préfère mettre la pédale de break.
0: Des patchs. Les jeux vidéo aussi ont des problèmes de cigarettes. Oh. Carbo, le gars qui a son nom sur le show va venir nous jaser. C'est les feuilles de la famille. Carbo fait une immense exposition de char. En fin de semaine, il va venir nous jaser de ça vers 7h. Il va débarquer dans le show. Matt, The Warrior. Écoute, ça va être ta première chronique avec moi à tout le monde. Oui. T'en as déjà fait?
2: Oui.
0: Ouais, oh, oui, parfait.
2: J'en ai fait deux déjà.
0: Fait qu'on va te donner à glace vers 6h30. Parfait. Et ce matin, ben, on va débuter en faisant un petit tour de news. Rien de trop grave. J'ai pas pris des nouvelles trop lourdes, honnêtement. Un matin, là, on est quand même le Noël des campeurs. Alléluia! On vous souhaite de bien déballer des cadeaux. T'as-tu un chien, toi, Matt?
2: Non, j'ai un chat.
0: T'as un chat? Yeah, man! Bienvenue dans l'équipe des chats. J'adore les chats. Tu rentres à la maison, il est couché, il t'ignore. Des fois, il vient te voir, il va être flatté. Il repart dans son petit monde. Il te regarde de loin, l'air de te juger tout le temps.
2: Absolument.
0: Puis on est un peu son esclave, on va le dire, le chat, là.
2: Ouais, on vit chez eux.
0: Ben, C'est ça qui arrive. Tu savais que les chats, c'est eux autres mêmes qui se sont domestiqués.
2: Vrai?
0: Au temps de l'Égypte, c'est eux qui sont rentrés eux-mêmes dans la maison. Ils se sont dit, la bouffe, oui. Ils mouillent pas là, pourquoi j'irais pas là? Puis ben, en force de rentrer dans la maison, les humains les ont acceptés. Fait que clairement, c'est eux autres qui nous ont domestiqués. On ramasse leur marde, on leur donne la bouffe, puis ils finissent toujours par pisser dans nos couvertes anyway. Ceux qui ont des chiens, je sais pas si vous prenez des vacances cet été et vous voyagez avec votre chien. Je sais qu'il y a beaucoup de monde qui vont porter leur chien en pension. C'est super à la mode, là. Ouais. Une espèce de garderie pour chien. Tu payes un montant X, puis ça, là, c'est pas donné. Puis là, ben, t'as des madames, peut-être des messieurs aussi, mais je présume que c'est plus des madames, qui s'occupent des chiens. C'est super sexiste comme commandant ce matin. Qui s'occupent des chiens, leur donnent de la bouffe, leur donnent de l'eau, les font jouer, les sortent, les cajolent. Et ben, c'est une expérience qui est super cool, ça a l'air, pour les chiens aussi, d'après les propriétaires qui m'en ont parlé. Parce que, ben, le chien rencontre d'autres chiens. Oui. Fait qu'il est pas tout seul dans un environnement à regarder les murs. J'y ai laissé la TV ouverte. C'était les feux de l'amour. Peut-être qu'il trippe pas tant sur des plans rapprochés puis des émotions beaucoup trop intenses. Ceux qui voyagent avec leur chien, par contre, il y a un article assez intéressant, là, si on peut dire ça, surtout pour la fin, qui est paru dans le journal ce matin sous la plume de Louis Deschênes, qui lui, ben, a fait un dossier sur où est-ce que les Québécois vont pendant leurs vacances. Puis il a rencontré une dame qui voyage avec son chien. Et ce que la dame dit, c'est qu'elle est exaspérée.
2: Ah ouais?
0: Elle est exaspérée sur un moyen temps parce que quand elle voyage avec son chien, ça écoute des bidous.
2: Ben là, je veux dire, c'est un no-brainer, là, je m'excuse. Mais tu sais, tu voyages avec un enfant, tu payes. Tu voyages avec ton conjoint, tu payes. T'amènes quelqu'un d'autre avec toi en voyage. Ben, beau être un animal, je veux dire, il y a des frais de transport.
0: Ben, il y a des frais de transport, mais l'affaire, c'est que, selon ce qu'elle raconte, dans différents hôtels, un peu partout au Québec, dans la province, les frais sont exorbitants. Puis ça a l'air que c'est pas à côté, dans la réalité, de ce que ça représente d'héberger un chien dans une chambre d'hôtel. Elle raconte que ça varie entre 25 et 65 piastres de plus par soir pour avoir un chien dans ta chambre d'hôtel. Puis mettons qu'on est logique.
2: Ouais.
0: Ça implique quoi, avoir un chien dans une chambre d'hôtel? Le faire rentrer... Tu le couches, tu lui donnes de l'eau, de la bouffe. Mm-hmm. Peut-être qu'il va coucher dans le lit.
2: Peut-être.
0: Mais le lendemain, il va vous lever, tu prends ta douche. Lui, il prend pas sa douche, à moins que tu sois un bizarre.
2: Ouais.
0: T'sais, on en connaît du monde, là, qui prennent leur douche avec leur chien.
2: Moi, j'en connais pas, mais...
0: Non?
2: Non.
0: Ah, moi, j'ai des drôles d'amis.
2: Ah, d'accord.
0: On faudrait demander au Doc Mayou. Puis le lendemain, ben, ils repartent et ainsi va la vie qui va. Je me dis, c'est quoi la différence entre ça et un enfant, mettons? Parce que les draps, ils changent.
2: Ouais.
0: Le matin, ils passent la balayeuse anyway sur le tapis. 65 piastres de plus pour héberger un chien dans une chambre d'hôtel, c'est complètement déraisonnable.
2: Je pourrais pas dire la raison exacte. Tu sais, mettons qu'on y va avec la logique. On peut peut-être se dire, ah ben, c'était, je sais pas, il y a des chants qui jappent, qui dérangent les voisins, tu sais, les autres. Mais tu sais, comme tu dis, c'est pas pire qu'un enfant qui brogue, là. Un enfant qui brogue, c'est peut-être plus toléré.
0: Ou qui salit.
2: Ou qui salit.
0: Tu sais, l'enfant, là, il boit un jus de raisin, il le renverse sur le tapis, il y a une diarrhée explosive, puis ça déborde de sa couche.
2: Ouais.
0: C'est sûr que toi, le parent, tu vas nettoyer un peu comme tu le ferais avec un chien s'il y a un accident, ça bouffe ton batteur ou il y a une diarrhée explosive lui aussi.
2: Ouais.
0: Tu le nettoies, puis anyway, le lendemain, la femme de chambre ou l'homme de chambre maintenant va ramasser la chambre.
2: Ouais.
0: Fait qu'il n'y a pas tant de différence.
2: Non, mais tu sais, peut-être les bris, tu sais, je sais que bon, c'est pas tous les chiens ou tous les maîtres, en fait, qui devraient avoir des chiens, on va le dire comme ça. Mais c'est ça, tu sais, un chien, on s'entend, ça peut faire du grabuge aussi. Ça peut mais ça peut gruger coin de porte, ça peut maganer plancher, si c'est pas du tapis, ça peut être... Tu sais, je me dis, est-ce que c'est des frais qui changent comme pour dire que soit il va avoir besoin de dédommager d'autres clients ou justement en frais de réparation au bout du voyage? Mais tu sais, 65 piastres par jour, c'est un peu intense.
0: Ben, c'est un bon point, Matt, que t'apportes. Effectivement, il peut avoir des bruits. Si le caniche royal, il se lève le matin puis il se met à gruger à la commode...
2: Ben, c'est ça, tu sais.
0: Ben, tu
2: la remplaces.
0: Contrairement à un enfant de 6, on verra pas ça, là, à moins que ce soit un enfant extrêmement déviant. C'est un gars de DPJ.
2: Il fait ses dents, pas pire.
0: Donc, est-ce qu'on devrait pas, et c'est ce que la fille qui est interrogée dans le journal raconte, 418-670-9098, d'ailleurs, si vous voyagez avec votre chien, comment ça vous coûte de frais? Où est-ce que vous allez? Elle, ce qu'elle suggère, c'est on devrait faire juste un plus gros dépôt.
2: Ouais.
0: Parce qu'elle raconte que, hey, elle a voyagé pendant une semaine, puis ça lui a coûté 450 piastres de frais supplémentaires juste pour être avec son chien dans la chambre.
2: Ouais. Puis s'il y a rien pété, puis il y a rien, tu sais, il a dérangé quoi en vrai? Tu sais, il jappe pas, il scrape rien. Puis là, ça dépend de la grosseur du chien. On va se le dire que, tu sais, un chihuahua, ça se traîne mieux que genre un
0: bernois,
2: là, mettons. Là, ouais, oh, c'est ouais. Ça. Fait que, ben, c'est ça. Puis, tu sais, on a du monde sur le texto qui dit que c'est surtout des frais de nettoyage à cause du poil.
0: Ouais, mais ils passent la balayeuse le matin. Je veux dire, les frais de nettoyage, je pense qu'on over-abuse. De mon point de vue, ça me semble être plutôt une méthode de dissuasion. Dans le sens où il y a des hôtels, ça les intéresse pas d'avoir des chiens. Puis grand bien leur face, tu peux l'interdire, mais tu vas te priver d'une certaine clientèle. Parce que de nos jours, en 2026, là, on est le 25 juillet, joyeux Noël.
2: Joyeux Noël.
0: On est la génération chien.
2: Oui, de plus en plus.
0: Il y a tellement d'hommes célibataires et de jeunes femmes, surtout célibataires, qui s'achètent des chiens.
2: Pour rencontrer du monde.
0: Oui, énormément. Fou, il y a beaucoup de femmes qui font ça, mais il y en a aussi beaucoup qui... J'ai l'impression mettre une espèce de croix temporaire sur rencontrer. Il y a les deux antipodes, il y a les deux spectres. Parce que, je sais pas, là, le limite, là, peut-être qu'ils rencontrent trop de masculinistes.
2: Non, peut-être.
0: Va savoir, mais il y a de plus en plus de jeunes en solo avec des chiens.
2: Ouais.
0: Contrairement à des familles qui voyagent avec leurs chiens. Puis ça, c'est une réalité à laquelle les hôteliers doivent faire face. S'ils s'adaptent pas, ils chargent plus ou ils interdisent. Ça m'a surpris d'apprendre que le Château Frontenac permet les chiens.
2: Oui. Oui, il y a plusieurs hôtels quand même au Québec qui permettent ça. Mais encore là, peut-être que, là, je ne sais pas si c'est mentionné dans ton article, mais il doit peut-être avoir un dépôt par rapport à ça, justement. Là.
0: Assurément. J'ai pas le montant du Château Frontenac. Le manoir Richelieu permet les chiens aussi. Les hôtels Germain, c'est quand même des grosses chaînes. Les Château Frontenac, intéressant. I guess, ils versent 10$ pour le prix que tu payes pour ta nuit à la Fondation Mira pour chaque nuit passée à l'hôtel. T'arrêtes avec ton chien, le prix de ta nuit, il prend 10$ puis il l'envoie à Fondation Mira.
2: Ben, coudonc.
0: Eux autres, ils s'en rendent pas compte parce qu'ils sont aveugles, mais ils l'entendent, la notification. ça rentre. Ben oui, puis au final, il y a pas loin de 700 entreprises d'hébergement qui accueillent les chiens au Québec. Ce qui est intéressant, et où est-ce que je m'en vais un matin avec cet article-là, c'est vraiment la fin de l'article. Faut toujours que tu lises les articles jusqu'à la fin. Il y a beaucoup de gens qui lisent juste les titres. C'est correct, si c'est ça que ça vous tente de faire. On nous dit qu'à la fin, le meilleur moyen de voyager avec un chien, c'est vraiment de se rendre sur un terrain de camping ou d'avoir un véhicule récréatif. Ce qui fait du sens. Mais c'est pas tout le monde qui aime le camping, c'est pas tout le monde qui ont des tentes. Sur certains campings, les chiens, c'est gratuit. Il y en a qui chargent un extra de 15$. Mais là où c'est intéressant, c'est que sur la CEPAC, c'est interdit dans 90% des territoires.
2: Ben voyons. Dans nature?
0: Dans la nature.
2: Ah ben.
0: Dans nature, il y a quoi? Nomme-moi des animaux.
2: Ben écoute, il doit avoir tout plein de choses, surtout là, dans les forêts du Québec. On peut avoir des orignaux, des cerfs, des ours, des loups, des lapins, des écureuils.
0: Oui, toutes sortes de choses comme ça. Des petits castors, si t'es proche d'une rivière.
2: Exact. Des oiseaux, toutes sortes de choses.
0: Des oiseaux, des beaux oiseaux en plus. Si t'es dans l'ornithologie, il y a moyen d'avoir du fun sur un camping de la CEPAC. Par contre! Si t'as une guitare, c'est non. Si t'as un air climatisé, c'est non. Le bruit et le feu, c'est non. Et les chiens, t'es en nature. La CEPAC, à base, là, ça a été créé en 1985 sous le gouvernement de René Lévesque. La CEPAC a vu l'exploitation de ses territoires confiée à son organisation en 1999, pour être exact. Mais pourquoi on avait libéralisé les territoires québécois? C'était pour donner accès aux Québécois, à des gens qui, à ce moment-là, vivaient peut-être en ville, n'avaient pas la chance d'avoir un chalet. On s'est dit, on va construire des installations sur nos parcs nationaux, puis on va permettre aux Québécois de partir là en vacances, d'aller profiter du territoire québécois. Tu sais, c'est donner accès au territoire, aux habitants qui habitent le territoire.
2: Voilà.
0: C'est-tu ça qu'on vit aujourd'hui à ces parcs?
2: Ben, on a encore accès. Les libertés sont plus limitées, mais on a encore accès.
0: On a encore accès. Oh, mais c'est strict, hein?
2: Ah ouais.
0: On a accès si tu y vas en mode homme de Néandertal.
2: Ouais.
0: Pas de musique, pas de bruit autour du feu, pas d'air climatisé, puis pas de chien dans un endroit où il y a des animaux.
2: Puis tu sais, moi, j'ai fait longtemps du canot camping l'été avec mon père, puis une gang de famille, puis de chums. Puis tu sais, on partait à 20 canots à peu près, puis je te confirme 100% des cas, il y avait des chiens que nous autres. Là.
0: Hey, c'est
2: ça l'a jamais dérangé personne. Puis tu sais, je veux dire, ça a jamais scrappé la nature, ça a jamais rien fait. Au contraire, on était même content de l'avoir parce que c'est un maudit détecteur de danger aussi, là, d'avoir un chien proche. Fait que...
0: Les chiens d'assistance, il y en a beaucoup qui ont ça
2: ben
0: aussi.
2: Oui, énormément.
0: J'ai des gens autour de moi qui étaient dans les forces avant.
2: Mm-hmm.
0: Ils sont revenus de théâtre opérationnel, puis ils sont revenus un peu chambranlant, puis TSD. Et ils ont des chiens aujourd'hui qui les aident à passer de l'autre côté surmonter la douleur. Sans leur chien, le quotidien est épouvantable.
2: Ouais.
0: Ces gens-là font quoi s'ils veulent aller à CEPAC? Ben, premièrement, ils vont pas sans leur chien. Donc, ils vont pas tout court. Je trouve que c'est vraiment étrange de la part d'un organisme qui est payé avec notre fric qu'on nous impose autant de restrictions. On veut protéger la nature. D'accord. Est-ce que tu prends des spas des fois?
2: Non, moi c'est très rare. Très, très rare. Je suis un gars de piscine, moi. Vraiment.
0: Ah ouais, hein?
2: Ouais.
0: T'en as-tu une?
2: Oui.
0: Ah, c'est ça, tu me l'as dit tantôt. Mais anyway.
2: Je suis un criminel, je sais.
0: T'es un criminel, on va y revenir. Ben, je suis content que tu prennes pas de spa parce que ben, je suis en présence d'un gars propre aujourd'hui.
2: Ben,
0: parce
2: voilà.
0: Que les spas, c'est pas propre.
2: Non, effectivement.
0: C'est quand même
2: beau. Un beau bassin de microbes.
0: C'est Mark Hamilton qui paraît dans le journal de Québec ce matin avec Cécile, la confineuse. Elle est en train de se présenter pour le Parti libéral, mais bon, elle agit encore en tant que médecin pour différents sujets, j'imagine. C'est Félix Desjardins qui nous écrit ce fabuleux article ce matin dans le journal. Une soupe de bactéries, c'est comme ça qu'on caractérise les spas et les piscines. Ça m'a fasciné, moi, de lire Marc, qui est chroniqueur dans le show du retour avec The Age, George et Mel et Lewis. À un moment donné, dans l'article, il dit, je sais pas vous autres comment vous traitez ça si vous avez un spa à la maison, vos baignades dans le dit spa. Prenez-vous des douches avant? Prenez-vous des douches après? Est-ce que vous faites des backwash souvent? L'entretenez-vous souvent? Vous allez me dire, j'ai pas le choix parce que c'est un spa. Lui, il dit, Marc, que c'est primordial de prendre des douches avant et après embarquer dans son spa. Là, tu fais, OK, avant, c'est chaud, c'est chloré as hell. Pourquoi je prendrais une douche avant d'y aller? Ben, c'est parce que selon certaines études, Matt, entre tes fesses, et entre les miennes.
2: D'accord.
0: Et entre celles de tous ceux qui nous écoutent ce matin, mm-hmm. hommes, femmes, tout ce qui est entre les deux, pas d'importance, tant que t'as des fesses, il y aurait jusqu'à 10 mg de matière fécale.
2: Ah, voilà.
0: Des permanences. Ouais. Comme quoi, le papier de toilette, ça essuie pas tout.
2: Non, effectivement.
0: Mais le bidet, ça aide.
2: Oui.
0: Et le spa, c'est pas un bidet. Si t'embarques dans ton spa sans prendre de douche, finalement, ce qu'on comprend, c'est que t'amènes avec toi 10 mg de matière fécale.
2: Miam, miam. Là, tu prends une petite gorgée de spa, là, à travers, là.
0: Ah, puis il y en a qui se mettent la tête en dessous de l'eau,
2: mais
0: là.
2: Oui.
0: J'ai toujours fait capoter, moi, quand je vois ça.
2: Mais
0: qu'est-ce que tu fais, là, Michael Phelps?
2: Non, c'est ça. Si tu veux faire des longueurs, tu tiens d'un côté, gros, là.
0: Y a pas de raison, là, de te mettre la tête en dessous de l'eau dans un spa, mais c'est peut-être juste moi. Fait que là, tu rentres dans le spa sans prendre ta douche, tu rentres le cul beurré de M, on va le dire de même, parce que là, il est 6h22, puis je savais où je m'en allais, puis c'était peut-être pas la meilleure façon de décrire ça. On prévoit vraiment aussi que si vous embarquez dans un spa, selon les conseils de ce microbiologiste-là, et Cécile, la confineuse, qu'il est très important de pas marcher dans le gazon avant.
2: Ah oui? Ah, parce que là, tu pourrais ramasser d'autres petites bactéries slash insectes.
0: Exactement. Il y a des bactéries inoffensives qui se trouvent naturellement dans le sol. Puis c'est des bactéries qui sont, d'après ce qu'on dit, opportunistes.
2: OK.
0: C'est des bactéries politiciennes. Eux autres, ils embarquent dans le spa et à la seconde où ils voient une occasion de proliférer, de dépenser plus puis de t'affecter,
2: ouais.
0: Ils apprennent, ils saisissent. Donc, très important de prendre des douches et ça prend un bon système de filtration et de chlorocation. Ça me fait délirer ces articles-là, man, parce que c'est tellement, pas moralisateur, mais on nous prend pour des enfants des fois. Hein?
2: Ben oui.
0: Les gens, s'ils veulent prendre leur douche après, prendre leur douche avant, je comprends que c'est cool d'émettre des recommandations des fois, mais d'en faire la norme, je trouve que ça fait vraiment petit Québec, bébé Lala, je vais te prendre par la main et te faire traverser la rue pour être sûr que tu te fasses pas frapper.
2: Ouais, ça reste, je pense que ça reste la responsabilité du monde de décider s'ils veulent le faire ou pas. Je,

0: Ah, le faire. Matt, c'est écrit ici.
1: Ah, voilà. Ne jamais laisser ton enfant faire ça.
0: Ils nous disent de ne pas boire l'eau du spa.
1: Tu sais? Comme si on allait débarquer là-dedans avec une paille couche-tard. Mais ouais, t'as-tu soif, le gros?
0: Ouais. Ouh, genre, me faire un petit thé. L'eau est déjà à bonne température. On va me faire un macha avec l'eau du spa. Prends du lait pour un macha. Et si on utilise un spa privé pour la première fois, super important. Tu arrives chez ton chum, tu lui dis la chlorocation, la chloration et la filtration sont-tu effectués en bonne et due forme, s'il te plaît, ça me prend les rapports. Alors, bienvenue dans notre beau Québec, encadrant et bébé laïsant. Est-ce que tu achètes de l'alcool des fois? Tu bois-tu, Matt?
1: Pas bien, bien. Moi, je te dirais, mes années de bar ont terminé dans ma mi-vingtaine, puis je prends un verre une fois de temps en temps, là. Mais tu sais, j'y vais plus aussi intense que j'y allais.
0: T'es pas straight edge?
1: Non, non, pas du tout, pas du tout.
0: Non? T'es pas comme Motley Crue?
1: OK, maintenant peut-être. Moi, je te confirme qu'il y a une époque qu'il n'était pas tant straight edge.
0: Non. Le libre-échange sur l'alcool. Je ne sais pas si vous avez suivi ça cette semaine, mais tous les premiers ministres des provinces étaient réunis à Charlottetown pour discuter des priorités nationales, évidemment des tarifs de Trump qui ont été reconduits cette semaine pour les 10% concernant le travail forcé. C'est la raison qu'on trouve. Là, ils essayent de trouver une pogne pour pouvoir valider ces tarifs auprès de la Cour suprême, mais aussi la menace tarifaire de 50%. Fait qu'il y a une panoplie de sujets qui ont été discutés, dont le libre-échange sur l'alcool entre les provinces. Mm-hmm. Et ça, c'est un enjeu qui est marquant au Canada dans un contexte où l'alcool se vend de moins en moins. Depuis les 20 dernières années, au Canada, c'est l'année où on vend le moins d'alcool. Donc, pour les distilleries, pour les producteurs, pour les vignobles, on est face à une crise potentielle. Comment se sortir de ça? Bonne question, Max. Ben, tu sais, je me réponds à moi-même.
1: Ben,
0: à un certain moment donné, faut prendre les choses en main.
1: Valide, là.
0: Ben, tu sais, faut prendre le taureau par les cornes. La réponse à cette question-là, c'est enlever les barrières tarifaires. Ça, n'importe quel économiste va te le dire, ça prend pas à tête à Papineau. Ceci étant, les premiers ministres se rejoignent, discutent de ça et finalement laissent tomber les barrières tarifaires, ce qu'on comprend. C'est pas vrai, première des choses. Mm-hmm. Et deuxième des choses, ils nous disent que les producteurs et distilleries vont maintenant pouvoir vendre l'alcool à des clients partout au Canada. Donc, t'as un vignoble en Colombie-Britannique que t'aimes bien parce que t'as acheté son vin ici, t'as à sac. Ou t'es allé en voyage là-bas, tu l'as bu, on est très loin du Wallawoo Trail, t'as pris le nom du vin en note, tu veux le boire. Ben maintenant, tu pourrais techniquement être ici et l'acheter directement du producteur là-bas, du vignoble.
1: Okay.
0: Et il va te l'envoyer par la poste. C'est super intéressant pour ces producteurs-là, pour ces vignobles, pour ces distilleries-là, parce que ça ajoute un revenu supplémentaire de plus. Parce que la livraison, c'était pas permis. Ici au Québec, tu peux aller dans un vignoble, dans une distillerie, puis acheter des bouteilles sur place.
1: Oui, absolument.
0: Mais tu peux pas outrepasser la SAC.
1: Non.
0: Et là où le bas blesse, pourquoi je vous parle de ça? C'est parce que c'est de la grande hypocrisie libérale, encore une fois. On nous annonce ça en grande pompe, le libre-échange sur l'alcool. Ouh, tout est cool, on va enfin pouvoir libéraliser le marché. Sauf que le Québec n'a pas embarqué.
1: Ben non, c'est sûr. Il y a un monopole. Pourquoi on embarquerait là-dedans? Ça y enlèverait de l'argent?
0: Le Québec n'a pas embarqué parce que effectivement, ça lui enlèverait de l'argent. Et là, il trouve toutes sortes de drôles justifications pour expliquer son manque de signature, son absence dans le deal. Lui, il dit, écoute, Christine a dit, dans les derniers mois, on a évalué le projet de loi, puis on n'a juste pas eu le temps de travailler là-dessus. On est en train de changer la loi, puis ça risque d'être accepté après l'hiver, quelque part au printemps. Là, tu te dis, OK, mais ça fait qu'une couple de mois là, qu'ils travaillent là-dessus pour éviter la vente verticale et horizontale. La SAC veut pas se mêler de ça, Matt, tu l'as dit, parce qu'il y a des risques de perdre des profits. Mais le vrai problème, il est pas dans la vente des producteurs et des distilleries à des consommateurs particuliers. Le problème, c'est vraiment les barrières interprovinciales. Puis on nous dit dans le deal qu'elles seront allégées, sauf qu'il y a rien qui dit ça. J'ai sorti les chiffres, j'en ai parlé un peu hier, mais je trouve que c'est important, en tant que nation québécoise et canadienne, de se rappeler ce qu'on se fait vivre. On parle beaucoup des tarifs, 50% au state, la menace des derniers jours, sans prendre en compte les tarifs qu'on s'impose entre nous, entre les provinces. Pour acheter un vin colombien, donc de la Colombie-Britannique, au Québec, on paye une surtaxe de 89%.
1: Tabarouette. C'est un peu intense.
0: En fait, non, pas vrai. Au Québec, on paye une surtaxe de 132 %.
1: Wow!

0: OK. Comment encore mieux. Hey, je me sens bien, là.
1: Tu te sens bien, hein?
0: Ah, j'ai le goût de la sac là.
1: Fait que tous les produits qui viennent des autres provinces au Québec, on ajoute un frais de 132%
0: mais
1: dessus.
0: Ça n'a pas de bon sens.
1: Qui est vraiment moins que ce que les Américains nous imposent. Tous les produits qui se vendent en Ontario qui viennent d'ailleurs, surtaxe de 75%. Tous les produits qui se vendent en Colombie-Britannique qui viennent des autres provinces, surtaxe de 89%.
0: Ça n'a pas de bon sens.
1: L'hypocrisie libérale, l'hypocrisie québécoise, elle est expliquée de cette façon-là. Mmh. Les Américains sont plus cléments avec nous autres qu'on l'est entre nous-mêmes. On s'auto-crosse entre nous. Belle fierté quand même. Le seul endroit où c'est le plus laxiste, c'est en Alberta, où c'est un frais fixe, c'est 3,17 de plus qu'on ajoute par bouteille. Il y a Joel Kangourou là, qui ben, est en... C'est le kangourou qui est en cavale.
0: Oui, oui, oui.
1: Bon, ben, c'est ça. Là, il se montre actif et curieux, dit le zoo de Granby.
0: Ah, ben...
1: Une grande nouvelle en maths, t'es ben pas oui. heureux?
0: Ben oui, moi j'attendais juste ça matin, là, de savoir qu'est-ce qui se passait avec notre beau Joey.
1: Ben écoute, ça a l'air que ben il va super bien. Le zoo a pris des précautions pour assurer sa santé et celle des autres animaux. Et ce genre d'article-là,
0: voilà.
1: On le prend et on le lance. 6:31, vous êtes dans le show du matin week-end. Mon nom est Max Lacard, je suis en compagnie de Matt the Warrior, Matt Dugal. On est avec vous jusqu'à 9h, on prend une petite pause, on en revient par la suite.
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0: 6:35. Max Lacasse en remplacement de Carbo, à qui on va parler dans une vingtaine de minutes. Soyez là, restez des nôtres pour ne pas manquer ça. Matt est également à ma compagnie. Salutations, où est-ce que vous êtes? Qu'est-ce qui vous occupe l'esprit ce matin? 418-670-9098. Êtes-vous sur un camping? Profitez-vous du soleil? Avez-vous un lac à portée de vous? Allez-vous vous baigner dans une rivière? Si oui, oubliez pas votre flat. C'est super important pour les noyades. Hein? C'est les recommandations de l'État. On veut pas vous perdre dans un remous. By the way, je suis allé faire du kayak sur la... C'est quoi la rivière là qui est dans Stoneham? J'ai comme oublié le nom. La Jean-Cartier.
1: Jean-Cartier.
0: Voilà. Ouais. Incroyable. Si vous avez quelque chose à faire pendant vos vacances, c'est ça. Prenez un kayak.
1: Take a kayak, comme dirait Céline.
0: Voilà. Allez chanter My Heart Will Go On sur la Jacques-Cartier. Vous allez triper, honnêtement, ça se fait avec la CEPAC.
1: Oui.
0: C'est pas juste du mauvais.
1: Faites attention à ce que vous faites,
0: par exemple. Fallait rétablir les faits un brin. Non, c'était super beau, honnêtement. Si vous avez une rivière à portée de vue et où vous en avez pas, la Jacques-Cartier, ça peut être une bonne option pendant vos vacances. Pour l'instant, Matt.
1: Oui, monsieur.
0: Je t'ai écrit cette semaine, je t'ai dit, bon, fais-moi donc une petite chronique. On va voir ce que t'as dans le corps. Je t'ai demandé de me préparer une couple de sujets funky. Et on débute ça avec quelqu'un qui s'est blessé en croisière.
1: Oui, exactement. Une touriste américaine dans la Louisiane. Mon Dieu, les mots voulaient pas sortir de ma bouche un matin. Est partie en croisière avec son chum cet été. Puis ça devait être relax, là, tu sais, une petite vacance tranquille. Là, tu sais, on prend du soleil, on se baigne un peu, puis tout ça. Et ben, comme dans toutes les bonnes vacances, comme on fait quand on va dans le sud, on book des activités. Puis une de ces activités-là, c'était la corde à Tarzan. Tu sais, la fameuse corde liane là, que tu te pitches un peu dans le vide.
0: Ça finit jamais bien, ça, pour se lancer dans l'eau?
1: Oui, exactement. Mmh. Et, ben justement, ce qui devait arriver est arrivé. La femme s'est blessée. Dans le fond, la corde de sécurité était mal attachée au niveau de l'entrejambe.
0: Okay.
1: Et il y a eu un pas pire frottement. Mais au début, la fille était comme, ah, ben, tu sais, c'est pas si grave que ça, tu sais. Je le sens un peu, mais tu sais, c'est une scratch. Là, tu sais, à un moment donné, on va s'en remettre. Mais non. Et là, ben, elle retournait à son char, puis elle en revient un peu quasiment. Mais là, en retournant au char, elle était comme, ouais, là, ça commence à enfler. Là,
0: attends, mais juste pour être sûr de bien comprendre, elle a eu la crunch scratchée.
1: Ouais, exactement.
0: On va dire ça de même.
1: La fourche directement.
0: Parce qu'elle a pris la corde de Tarzan, puis la corde est restée au moment où elle sautait.
1: Exactement.
0: Elle y a rompé le bas-ventre.
1: Puis oui, puis il y a même une vidéo en ligne directement, si jamais vous voulez aller voir ça, vous allez voir la fille, on le voit, là, la corde, elle bloque bien raide, puis où elle devrait tomber, dans le fond, elle tombe pas, puis ça prend comme un autre swing avant qu'elle tombe dans l'eau. Et ben c'est ça. Donc, assez scratché l'entrejambe, et quelques heures plus tard, ben ça enfle, puis ça devient la grosseur d'une balle de baseball.
0: Son entrejambe devient la grosseur d'une balle de baseball.
1: Ouais.
0: Il y en a qui aimeraient ça.
1: Ouais, peut-être. Il y en a pour tous les goûts.
0: Ah ouais. Yeah.
1: Mais tu sais, au point qu'elle s'est ramassée en fauteuil roulant. Ouais, parce que là, t'es plus capable de marcher, la douleur est bien trop intense. Puis là, la pauvre, à peu près 26 heures à l'infirmerie de la croisière, parce que là, ben, il fallait qu'elle aille des soins. Et le personnel essayait de la garder réveillée, parce qu'à chaque fois qu'il donnait des calmants pour empêcher qu'elle ait trop de douleur, elle arrêtait de respirer.
0: OK.
1: Ouais.
0: Me semble que c'est des graves conséquences pour un saut à la corde de Tarzan. Là, elle est où Honduras?
1: Oui, ça s'est passé au Honduras, dans le fond, là-dedans. Là, présentement, ils sont revenus aux États-Unis, parce que, dans le fond, c'est des Américains. Mais c'est ça, c'est que, dans le fond, il y avait un coup que tous ces mots-là ont commencé à sortir, mais là, ils leur ont donné le choix. Il y avait comme trois choix. C'est soit ils restaient à l'infirmerie, soit, dans le fond, ils les évacuaient là, par hélicoptère pour les ramener aux États-Unis, ou ils débarquaient à Cozumel pour justement aller voir un hôpital plutôt sur place.
0: Il n'y a pas l'aide médicale à mourir, hein? Où on
1: non, dit, exactement.
0: Ici, on te l'aura offert, deuxième option.
1: Ça existe, mais ça fait avant, là, tu sais. Mais donc, c'est ça. Fait qu'ils ont choisi finalement l'évacuation. Elle s'est faite opérer en Floride et elle a été même réhospitalisée après ça parce qu'il y a eu des complications à l'opération.
0: Oui, on a.
1: Ouais, je te jure. Donc, puis son chum, il a parti un GoFundMe pour essayer de payer toutes ces factures-là. L'objectif était de 20 000 US et ils sont rendus à plus de 18 000 pareil.
0: Hein?
1: Oui.
0: Parce que c'est devenu viral, j'imagine, sur Internet.
1: C'est devenu viral, tout le monde a vu la vidéo. Et
0: OK, il y a beaucoup d'affaires là-dedans. Là.
1: Ouais.
0: Premièrement, il me semble que c'est une blessure extrêmement grave pour le genre de choses qu'elle a faites. Deuxième des choses, il y avait quoi, ça, Aliane? Moi, c'est ce que je soupçonne.
1: C'est un peu là que mon esprit est allé aussi. On s'entend que c'est des lianes probablement qui sont laissées dans la nature, là. Fait qu'il peut avoir toutes sortes d'affaires. On parlait justement de spa tantôt. Fait qu'il doit avoir une couple de bébites là-dedans aussi.
0: L'oiseau de la fiente de Goéland. Oui, il y a un ours qui arrive, il fait son territoire sa liane, je sais pas.
1: Puis tu sais, on s'entend, on s'en va se pitcher dans l'eau, fait qu'on est en costume de bain, là.
0: Ben, d'autant
1: on n'est pas très habillé avec trois épaisseurs de bobettes.
0: C'est au rat crunch, là.
1: Oh, rat crunch, direct. Fait que donc c'est ça. Donc, eux autres, ils ont finalement, c'est ça, sont revenus, assez fait opérer, mais en tout cas, si jamais vous faites des voyages dans le sud ou vous avez des activités avec des petites lianes de même, peut-être à faire attention.
0: Ben, à faire attention, assurément, parce que la dernière affaire que tu veux, c'est de te retrouver dans un hôpital au Honduras avec une boule de baseball qui te sort du bas-ventre.
1: T'imagines-tu, pareil?
0: Ça, c'est pas des vacances très nice.
1: Non,
0: vraiment
1: mettons
0: pas.
1: Que ça limite un peu les activités que tu vas faire pendant le reste de tes vacances. On change de registre un peu, mais on reste dans l'entrefourche. Il y a une compagnie... toi, t'es né en quelle année, Max?
0: En 64.
1: 64, tu le fais pas.
0: Je suis Benjamin Button.
1: Ouais, t'as l'air jeune.
0: J'arrive vers la fin de ma vie tranquillement.
1: Malade.
0: Non, je suis en 94.
1: T'as sûrement connu la folie Pokémon.
0: Ouais, j'ai connu ça, mais je vais te dire une histoire. Moi, je l'ai vu passer de loin, cette folie-là, quand j'étais jeune. J'ai décidé de pas embarquer dans
1: ben,
0: le wagon.
1: C'est correct.
0: Mais, forcé d'admettre qu'aujourd'hui, il y a une économie autour des objets Pokémon, que
1: Absolument.
0: Ce soit les cartes, les petits toutous, les figurines, tout ce qui est possible
1: tout
0: d'acheter.
1: Tous les produits dérivés de
0: c'est
1: ça.
0: C'est fou, raide. Alors
1: c'est une machine à cash.
0: Les premières séries datent de quelle année?
1: Si je me trompe pas, c'est de 99.
0: 99.
1: Ouais.
0: Puis en ont-tu fait beaucoup?
1: Il y en a encore aujourd'hui.
0: Il y en a encore aujourd'hui qui se font encore avec des nouvelles histoires.
1: Oui, parce que, ben, en tout cas, à ma connaissance, là, je suis pas un expert dans le domaine, mais à ma connaissance, à chaque fois qu'ils sortent un nouveau jeu, je pense qu'ils font comme une série d'animés qui fit avec.
0: OK. Mais c'est-tu encore avec le dessinateur original?
1: Je pense pas.
0: Non, c'est
1: non,
0: ça. Ça a comme
1: pas.
0: Été repris.
1: Mais
0: c'est pas une espèce de One Piece, là, mettons.
1: Non, c'est ça, exactement. Ouais. C'est vraiment, tu sais, je pense qu'ils gardent un peu le même style artistique, mais c'est d'autres dessinateurs, là. Tu vois que le style a évolué un peu avec les années, chose qui devait arriver aussi quand ça fait comme 28 ans que t'as une série, là.
0: Quel genre de patente à gosse ils ont fait aujourd'hui?
1: Écoute, quoi de mieux que d'expand ton marché aux adultes? Il y a une compagnie qui s'appelle Geeky Sex Toys qui a décidé de ramener après... parce que eux autres, ils avaient fait ça déjà il y a 10 ans. Et là, ça a été à la grande demande de beaucoup de gens, des jouets pour adultes à saveur Pokémon.
0: OK, c'est vraiment des patentes à gosse.
1: Oui, donc la collection s'appelle Pokémon. Donc, okay. Le petit jeu de mots a rajouté une lettre qui rajoute, si vous connaissez le terme, vous le connaissez, je vous laisse le googler. Donc, on devine le jeu de mots. Puis elle reprend les trois starters, donc les trois Pokémon de base que tu avais dans le premier jeu Pokémon, donc Bulbasaur, Charmander, Squirtle.
0: Squirtle?
1: Oui, puis il y a un nom encore plus coquin, le vrai, je vous le dirai pas en nom, mais allez vous informer
0: non,
1: si ça vous intéresse. Je les ai...
0: Tant qu'à faire, il faut être factuel, là. Le nom de Squirtle, je le veux absolument. Je peux pas croire qu'ils ont pris ce Pokémon-là pour faire un objet en même temps. Je veux dire, tu sors des objets sexuels à l'effigie de Pokémon, tu peux pas passer à côté de Squirtle.
1: Ben non, c'est ça exactement. Puis ils ont tous vraiment un nom. T'as peu joué. Je peux pas accéder à la page.
0: Parce que c'est bloqué à cause des sites porno.
1: Peut-être.
0: Donc ils en ont sorti 4 modèles, c'est pas grave au prix. Ils en ont sorti juste 4 modèles.
1: Attends, j'ai dit. Il y a le Bulby Pulse, il y a le Charmy Buzz, le Squirty Blast et le Pika Plug.
0: Le pic-a-plug.
1: Oui,
0: hein?
1: Parce que quoi de mieux que d'avoir un Pokémon qui a une queue que de te le mettre dans le péteux.
0: Okay.
1: Donc, ils sont sortis et ils ont tout leur petit nom coquin. Donc, je vous ai partagé. Donc, Pikachu, vous avez compris que ça allait pas dans le devant. Puis chaque jouet vient avec sa carte à collectionner. Parce que oui, tu sais, tant qu'à collectionner des cartes Pokémon, tout si bien de n'avoir aussi pour tes jouets pour adultes. Et ben, c'est clairement pas fait pour enfants. Donc, si vous écoutez ça ce matin et que vous pensez que c'est une belle collection à amener, à acheter pour à vos enfants à Noël, peut-être pas.
0: C'est un bon point, ça, Matt.
1: Oui, il y a
0: merci de nous le spécifier.
1: Ça fait grand plaisir. Non, mais on sait jamais, tu sais, le matin, t'entends ça à la radio, vitement. Là, tu dis comme, ah oui, une nouvelle affaire de Pokémon, on va regarder ça.
0: Va aller l'acheter, le Squirt Blast.
1: Pour mon petit kid, là, tu
0: sais. Penserais pas.
1: En tout cas. Fait que, il y a 150 coffrets spéciaux, donc pour les 150 Pokémon de la première génération, qui sont sortis, sont disponibles. Ben, ils vont être disponibles en ligne. Les précommandes sont déjà pleines.
0: Ils en ont juste fait 150?
1: Oui. Okay, ça va être une édition limitée.
0: OK, ça va devenir extrêmement rare. Ben, d'après moi, ce ne sera pas utilisé. Ça va être un objet de collection.
1: Ben, probablement. Puis, tu sais, on le sait maintenant aussi avec l'époque dans laquelle on vit. Il y a une grosse époque de scalpers, là. Donc, probablement qu'il y a beaucoup de gens qui les ont achetés pour les revendre énormément plus cher.
0: Bon point.
1: Mais donc, il faut croire qu'après attraper les tous, ben, ça prend un autre sens cet été. Après ça, un autre genre de nouvelles. Les Russes, moi, ils ont le don de me surprendre, de, d'avoir des moyens de faire passer des choses comme on ne l'a jamais vu à avant.
0: Mais en ce moment, il y a une économie autour de la guerre. Là.
1: Ben
0: il y a beaucoup de grandes boutiques, de grandes marques qui ont fermé en Russie à cause de la guerre.
1: Ouais.
0: McDo, ils ont fait un rip-off de McDo à Moscou, dans les régionalités environnantes aussi. Puis ils sont capables, par des canaux un peu obscurs, de quand même faire rentrer, par exemple, des sacoches Gucci, même si le magasin Gucci a fermé à cause de la guerre. Ils sont très imaginatifs.
1: Ah, très, très. Puis là, ben, c'est la preuve vivante de cette imagination-là. Moi, j'ai toujours pensé que les choses qui pouvaient rentrer à la prison, cigarettes, argent, drogue, name it, t'sais, ça se faisait... On a vu, surtout dans les dernières années, que ça se fait beaucoup par drone. Maintenant, là, c'est des choses qui sont droppées directement dans les prisons.
0: Ou par plug.
1: Sinon, par plug.
0: Avec la pica-plug.
1: Exactement, pica-plug. Voilà, on souhaite que vous en ayez beaucoup dans les prisons russes. Et donc, il y a une prison à... Je vais essayer de le nommer comme il faut. Nijni Novgorod.
0: Ouais, bon russe.
1: Qui sonne pas pire. Donc, le personnel a intercepté justement une personne... Ben plutôt quelque chose qui essayait de faire rentrer de la drogue dans une colonie pénitentiaire numéro 17, un chat.
0: Un chat?
1: Oui, maintenant, ils ont dans le fond, c'est une technique de plus en plus utilisée parce qu'un chat, surtout un chat errant, tu sais, je veux dire, on s'entend, ça s'en va partout, ça se glisse partout. Et ben ils ont réussi, la police a intercepté un chat qui avait deux colliers de tissu, si tu veux. Et dans un des deux, ben, il y avait de la drogue de cachet. Donc, le chat devait se rendre directement dans la prison pour pouvoir apporter de la drogue.
0: Ah ouais?
1: Et, ouais, à l'insu des gardes, parce qu'on s'entend, tu vois un chat, là.
0: T'sais, ouais, mais mettons qu'un chat, c'est pas comme un drone, là. Tu peux pas le targeter exactement où tu veux qu'il aille. Le chat, si jamais il décide de prendre la poudre d'escampette, lui, puis d'aller manger des petits écureuils dans le boisé à côté de la prison, ou courir après une souris, y a pas grand chose que tu peux faire pour l'empêcher. Ça a fonctionné?
1: Oui, ça a fonctionné. Mais ils l'ont pogné quand il est rentré.
0: ça a semi-fonctionné.
1: Mais il a réussi à se rendre quand même sur place et c'était clairement destiné aux détenus. Et justement, ben, ils ont remarqué qu'il y avait un des détenus qui avait s'était fait chum avec un chat. Fait qu'ils l'ont pris, ils l'ont fouillé, puis ils ont même amené des chiens renifleurs pour confirmer que c'était bel et bien de la drogue qu'il y avait là-dedans. Et ben le chat, lui, s'en sort correct, mais...
0: hey, on est heureux de l'apprendre.
1: Il a été remis en liberté, toi, chose.
0: Ben, il était déjà errant.
1: Oui, c'est ça, probablement. Mais
0: il a été remis à la rue.
1: Ben, j'imagine que, tu sais, tu dis ça, mais tu sais, il doit être entraîné jusqu'à un certain point de dire que, tu sais, si t'es pour envoyer un chat pour livrer quelque chose, il faut qu'il y ait un minimum de training.
0: C'est sûr, puis comment ils l'ont entraîné, ça, c'est la bonne question. Dressage de chien, on comprend un peu comment ça peut fonctionner, on le figure, mais un chat...
1: Ben, tu sais, je sais qu'il y a beaucoup de monde qui commence à essayer de dresser leur chat là, avec le fameux petit clic là, de chien. Là, tu donnes un clic, une récompense, puis comme il associe le clic à la récompense après, fait que peut-être que tu es chez vous, tu y fais faire un circuit d'arbre à chat dans ta maison, puis rendu au bout, tu lui donnes une nanane.
0: Ouais.
1: Ben, c'était peut-être ça. Là,
0: ça fonctionne-tu, d'après ce que tu as entendu?
1: Ben, ça a l'air que oui, mais ça dépend. Je pense que ça dépend du caractère des chats puis du caractère du propriétaire aussi. Là.
0: Ouais.
1: Mais je sais que moi, mon beau-frère, il avait déjà essayé ça, puis ça avait fonctionné.
0: En fait, il y avait peut-être des whiskers à l'intérieur. De la prison.
1: Probablement.
0: Et celui à qui la drogue était destinée, il brassait le sac. On l'a vu dans les pubs. Ça saute 3 étages un chat quand il y a des whiskers. Fait que, t'sais, peut-être que tout est dans tout.
1: Tout est dans tout. Fait que, bref, les Russes m'ont encore surpris avec des méthodes organisées pour rentrer de la drogue en prison. Un chat, écoute.
0: As-tu vu des images de la guerre en Russie? Là, de plus en plus, il y a des comptes qui s'ouvrent sur Instagram, sur TikTok. Je vois beaucoup de reels passer sur Facebook aussi, des images de la guerre. Honnêtement, principalement du côté ukrainien, mais c'est des images de combat, là.
1: Oui.
0: C'est fascinant. On va en parler tantôt avec Christopher Gocha du premier conflit télévisé de l'histoire moderne de l'humanité, qui est la guerre au Vietnam. Aujourd'hui, quand on regarde des images de combat, tout le monde a des cellulaires.
1: Mm-hmm.
0: C'est fascinant. On a vraiment l'impression d'être avec eux autres au front.
1: Ouais.
0: Il y a des bouts, c'est fou raide. Tu dis, je peux pas croire, man, que c'est aussi graphique que ça. Premièrement, qu'on laisse ça circuler de même, ces réseaux sociaux. Puis de l'autre bord, ben, ce que les gars vivent là-bas, là, épouvantable, man.
1: Ben,
0: quelle guerre!
1: Ça n'a aucun bon sens.
0: C'est une guerre, man, qui est psychologiquement sale à cause des drones.
1: Ben oui.
0: Tu les vois, les gars, là, qui marchent dans un champ, à un moment donné, ils entendent le zzzz.
1: Trop tard.
0: Puis les capotes, ben oui, il n'y a plus rien à faire. Il faut qu'ils se cachent ou qu'ils tirent.
1: Ouais.
0: Même s'ils se cachent, d'après moi, le drone va les avoir. C'est vraiment hallucinant de voir ça.
1: Moi, ça me fait capoter, cette guerre-là, justement, à quel point aussi, tu sais, sont capables, ben, tu sais, sont capables de retenir un peu les Russes avec rien. Tu sais.
0: Ah non, mais non, ils n'ont pas rien. Là. Ils sont hyper financés par l'Union européenne, ben, par l'Amérique.
1: Oui, ouais, non, j'avoue.
0: Ils ont beaucoup d'armes. Ils sont extrêmement bien occupés. Ils ont des drones à plus savoir qu'en faire. Et non, il y a beaucoup d'armement.
1: Oui, puis tu sais, c'est là que tu vois aussi l'évolution de la guerre. Que, tu sais, on disait souvent que les prochaines guerres ne seront pas gagnées nécessairement par des hommes. Ça va être gagné par le premier qui pèse sur le piton ou le premier qui pogne la manette. Mm-hmm. Mais c'est ça, là. Tu sais, c'est de plus en plus, on s'en va vers une époque où justement les guerres, ben, en tout cas, j'espère qu'il va y avoir de moins en moins de morts humaines.
0: Les guerres, de plus en plus, se font par proxy. C'est-à-dire que l'Ukraine, par extension, c'est l'Union européenne.
1: Tout à fait.
0: C'est les States, c'est le Canada. Donc, si on prend ça en considération, la Russie, c'est la Chine,
1: oui,
0: et l'Iran un peu, mais là, bon, ils sont pris dans leur propre guerre présentement. Si on prend en considération, un peu comme on l'a vécu au Vietnam d'ailleurs, là, c'était les forces du Nord qui étaient appuyées par la Chine et la Russie qui combattaient les forces du Sud qui, eux, étaient appuyées par les États-Unis. Dans ce contexte-là, aujourd'hui, la guerre sert plus à rien.
1: Non, c'est ça.
0: Parce que c'est des puissances qui ont des moyens infinis.
1: Ben oui.
0: La seule finalité d'une guerre, c'est, il y en a un des deux qui perd, mais il perd jamais vraiment. Parce que
1: c'est une négociation.
0: C'est une négociation. Fait que les guerres sont vouées à ne rien amener de positif. On va toujours arriver à un point où il va falloir se nuquer pour qu'il y ait vraiment une guerre qui se gagne. C'est toujours des espèces de conflits qui restent en suspens, malheureusement. OpenAI?
1: OpenAI, parce que moi, je pensais jamais voir Skynet de mon vivant. Je me disais tout le temps quand j'écoutais Terminator que ça allait être beaucoup plus loin. Mais là, on a peut-être une première brèche dans l'OpenAI. OpenAI vient d'admettre qu'un des modèles d'intelligence artificielle a dérapé pendant un test de sécurité, puis a fini par pirater les systèmes d'une autre compagnie qui s'appelle Hugging Face la semaine passée.
0: Entendu parler de ça?
1: Dans le fond, le OpenAI testait des capacités sur ses modèles plus avancé dans un environnement contrôlé, super isolé, sauf que l'agent IA a réussi à s'échapper, à se rendre sur Internet, puis à infiltrer des systèmes de Hugging Face pour atteindre son objectif. OpenAI dit que c'est un sans précédent, puis là, vous vous demandez probablement, OK, c'est quoi Hugging Face, là? Mais Hugging Face, moi, c'est ça qui me brassait un peu, parce que Hugging Face, c'est quand même une compagnie de IA, mais c'est, en gros, c'est comme une plateforme un peu à la YouTube, si tu veux, dans lequel il y a plein de sources AI pour des compagnies qui voudraient pas partir de zéro. Fait que là, tu pourrais aller sur Hugging Face puis aller prendre, bon, mec, OK, pour mes besoins à moi, je sais pas, en comptabilité, mais il y a tel genre d'IA qui existe déjà.
0: C'est des modèles de base.
1: Des modèles de base, puis là, après ça, tu peux prendre ça, le retravailler pour ta compagnie. Sauf que là, ben, si il y a des sources comme OpenAI à ce moment-là, qui rentrent dans ces sources-là, ben, ils peuvent les modifier des codes, il peut aller mettre de l'information ou justement des portes d'entrée de sortie pour des facilitateurs, des gens, puis là, eux autres, ben toi, tu le sais pas, tu donnes l'autre ça, tu mets ça, tu rentres ta compagnie, puis là, toute l'information personnelle de tout le monde, l'information de ta compagnie, les accès aux comptes de banque, tout ça, fait que ça peut être là-dedans. Donc, là, ça a été arrêté avant qu'il y ait des gros dommages, mais ça te démontre à quel point, là, il y a comme un besoin de l'IA qui veut quasiment break free, là, t'sais, il veut devenir un peu sentient, là, t'sais, il a comme son propre sa propre méthode de pensée.
0: Ce qui est fascinant là-dedans, c'est qu'il s'est connecté lui-même à Internet,
1: oui,
0: alors qu'il n'avait pas accès.
1: Exactement.
0: Donc il est parvenu à s'insérer dans un autre réseau, peut-être un autre serveur pour avoir accès à un endroit où là, il y avait Internet alors, ouais, qu'il était dans un environnement clos.
1: Exact.
0: Ça, c'est bad trippant.
1: Ça, c'est bad trippant, tabarouette. Puis, donc, en plus de ça, ben, Hugging Face, eux autres, pour arrêter ça, parce que dans le fond, ils s'étaient déjà, le OpenAI s'était déjà adapté à toutes les sources comme américaines, si tu veux. Fait que Hugging Face a dû utiliser un modèle chinois d'open source pour combattre ça, puis finalement sortir OpenAI de leur système.
0: Les Chinois!
1: Oui!
0: Wow!
1: C'est fou pareil, hein? Puis justement, il y a un des cofondateurs de Hugging Faces qui disait sur les réseaux sociaux, quand un modèle se pointe, de pointe plutôt vous attaque, puis se déplace dans votre infrastructure, t'as besoin d'un accès rapide puis des outils performants, pas d'une procédure fermée qui prend des semaines. Fait qu'eux autres, tu sais, ils pouvaient pas perdre de temps. Fait que c'est pour ça qu'ils sont allés vers des outils comme ça. Mais pour vrai, c'est fréquent, là.
0: Les États-Unis sont en train de perdre la course à l'AI, là, puis je suis pas tout seul à le dire, il y a plusieurs analystes qui voient la situation puis qui le constatent aussi. C'est parce que la Chine a des moyens que les States n'ont pas, c'est-à-dire que la Chine investit l'argent des gens dans l'AI. C'est hyper subventionné,
1: hyper
0: communiste, veut pas. Mm. Puis on sait pas trop ce qui se passe là-bas. L'exemple que tu viens nous donner, ça fait juste mettre l'emphase là-dessus encore plus. Qu'est-ce qui se passe en Chine? Puis effectivement, c'est bad trippant de notre bord. Moi, j'ai peur à un moment donné qu'on assiste à... Puis peur, c'est un grand mot, mais c'est quand même une crainte qui m'habite, qu'on assiste à un hacker plus ou moins d'envergure qui réussit à développer un virus, un cheval de Troie, un logiciel, appelle ça comme tu veux, et qui... parvient à rentrer dans des infrastructures, par exemple celle d'une ville, on pourrait dire Québec ou Montréal, prenons l'exemple de Montréal, puis enlève l'électricité, arrête les usines de traitement d'eau, ferme les lumières. À partir de ce moment-là, coupe le chauffage, on est vraiment face à un problème de société qui peut rapidement détruire une société. Là.
1: Puis moi, ce qui me fait encore plus capoter, c'est qu'il y a une experte en cybersécurité qui a comparé les AI d'aujourd'hui à des pieuvres. Les pieuvres surdouées là, que tu vois dans des aquariums qui voient qu'il y a de la bouffe dans un plat, puis il est capable d'ouvrir le plat, d'aller chercher sa bouffe, puis tout ça. Fait qu'ils sont vraiment en train d'apprendre plein de choses, puis de se connecter à Internet pour vraiment, je pense, de plus en plus être indépendant de dans quoi il est vraiment restreint.
0: Est-ce que tu utilises l'IA?
1: Plus ou moins, je te dirais, moi j'ai beaucoup d'amis qui l'utilisent, c'est leur bible. Moi je te dirais, tu sais, je l'utilise de base pour corriger des textes, des choses comme ça, mais rien de fou là. Je fais pas des recherches nécessairement avec ça. Je sais que c'est un bel outil, mais moi j'aime encore mieux la bonne vieille recherche à la mitaine.
0: Ben c'est une bonne affaire. Puis si vous faites des recherches, là, validez toujours vos sources à cette heure et les sources là, les réponses qu'ils vous donnent, mais prenant en compte qu'il y a toujours entre 1 et 70% des réponses qui sont générées par les AI qui sont des hallucinations, donc qui sont pas nécessairement vraies. Tout le temps, important de back-checker. 6,56, merci Matt.
1: Ça fait plaisir.
0: C'est très cool ça. Des belles nouvelles. J'ai adoré ça. On s'en va vers la pause. Au retour, celui qui anime le show habituellement, Carbo débarque.
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0: 7h03, Max Lacoste en compagnie de Matt the Warrior.
1: Yeah.
0: En remplacement de Carbo qui, lui, se prélasse quelque part en vacances. Et par là du loup, je l'ai au bout du fil. Carbo, bien heureux de te parler un matin, man. Comment ça va?
2: Ben, ça va bien. Bonjour, vous deux.
0: Ben, bonjour, hey, bonjour. Toi, là, me semble que ça fait 2-3 fois que je t'entends cette semaine à l'antenne. Là, t'es au fait de la famille. T'as-tu le temps de prendre des vacances ou...
2: Ben, je me suis improvisé membre organisateur des fêtes de la famille cette année. C'est un peu un concours de circonstances. Mais en même temps, c'est un beau plaisir parce que je tiens, moi, dans le cadre des fêtes de la famille de Saint-Émile, l'exposition de voitures. Fait que l'Expo Carbo. Donc, j'ai déjà un Saratoga d'arrivée, là, un beau 64, là. Mmh. Puis ça va être ça toute la journée. Il va y avoir des belles voitures qui vont ici être présentées, là, par des passionnés, dont Michel et Sophie d'RT Restauration, là. L'émission Transmission Impossible. Vous allez voir aussi. Il y a 4 voitures. Mark Hamilton va être là aussi. T'en parlais tantôt. Eh bien, Mark Hamilton sera là avec la DeLorean.
0: Ah ouais. Est-ce que le Doc va être là?
2: Oui, le Doc sera là, exactement. Il y a un personnage qui l'incarne très, très bien. On dirait une copie-collée.
0: C'est toi qui
2: donc,
0: le fais?
2: Donc, on aura la... Non, c'est pas moi. C'est vraiment pas moi. C'est quelqu'un dans l'entourage de Marc. Et, ben, regardez, on va avoir du fun. Non, les fêtes de famille de Saint-Émile battent leur plein, leur 31e édition. Moi, j'anime sur la scène. Évidemment, j'ai eu la chance hier de m'accoler épaule contre épaule avec Marie-Mé. Oh!
0: Oh! Est-ce qu'elle était habillée avec une robe en triangle?
2: Était belle.
0: Ben oui, mais Marie-Mé, c'est ta fanac. Était belle. Là, ouais. Comment tu trouves ça, animer une même sur scène avec un microphone? Ça fait différent d'un studio de radio?
2: Ben, hier, faut que je te dise, dans l'histoire des fêtes de la famille de Saint-Émile, le site a été fermé à 19h.
0: Ça représente
2: donc,
0: combien de monde, ça?
2: Ça en représentait aux alentours de 15 000 personnes.
0: Wow!
2: Puis on avait une file de 2 à 3 000 personnes qui attendaient. Ça partait du centre du parc Réal Cloutier. Ça se rendait jusque sur la rue Lapierre à l'église de Saint-Émile. 4 de large tout le long du trottoir. On aurait cru un fait. Oui, ça, c'est un défi que Charles a relevé. Écoute, il ne s'attendait pas à autant de monde que ça, je pense pas. Il avait peur de fermer le site, mais finalement, ça a été fermé très, très tôt. Et ça a fait, évidemment, ça a fait des gens déçus. Mais c'était tout un show. Là. On a commencé ça avec Cici de Red, qu'on a pu rencontrer. Hey, une fille extraordinaire que je vais vous amener dans le show du matin week-end à l'automne.
0: Malade.
2: Cici de Red, c'est une DJ qui est autodidacte, qui a commencé ça il y a quelques années. Son rêve, c'était de faire le FEC. Elle l'a fait cette année. Son prochain rêve, ce serait de faire une émission avec un DJ qui est hyper connu sur le site, sur la radio satellite. Ça, c'est aussi gagné. Et puis là, son prochain rêve à elle, ce sera d'aller faire Ibiza. Puis je pense qu'elle va réussir aussi parce que cette fille-là ne fait que monter. Elle est incroyable. Et elle sera sur scène ce soir, encore une fois. Et demain soir avec DJ Champion.
0: OK, ben là, on a tout un duo. Là. Pour les gens qui aiment le techno, qui aiment la musique électro, un brin, il y a moyen d'avoir du fun. Là. Puis j'ai-tu compris, parce que moi, j'ai des contacts, là, tu le sais, dans la vie, Carbo. Puis les contacts que j'ai s'appellent Big Dan. Puis j'ai eu des nouvelles hier. Ben oui, il est débarqué au fond de la famille, puis il me dit « Max, tu vas capoter si tu vas là-bas. Il y a tellement du monde, puis en plus, c'est gratis. » Tu vrai, ça?
2: Ben oui, complètement gratuit. C'est ça qui est le fun. Les partenaires, les commanditaires, la Caisse de Jardin, les Chevaliers de Colomb, ils nomment les, ont tout embarqué pour se payer un trip. Moi, dire Saint-Émile, là, la population de Saint-Émile était sur le site hier en quantité de nombre. C'était incroyable. Moi, j'étais sur la scène, c'était à perte de vue. On faisait parcourir des drones, je regardais les images, c'est incroyable. Vous allez voir des vidéos passer là, dans les prochains temps. J'en mettrai un sur la page du show du matin week-end. Ça a commencé jeudi avec le match des 4 chevaliers. Ces gars-là, c'est malade mental.
0: C'est
2: ça
0: des
2: fait
0: robots, hein?
2: Hein? C'est des robots. Claquer une balle, c'est toutes des manches thématiques. Ça, c'est l'enfer. Puis le stade était sold out. Hier soir, sold out. Ce soir, ça sera Sarah Dufour, Jérôme 50. Et on va commencer ça encore une fois avec Cici de Red. Donc, vraiment, vraiment, vraiment un bel événement. Puis c'est gratuit. C'est ça qui est le fun. Puis c'est à côté de chez nous. Voilà.
0: Toi, l'exposition de char, là, mettons que moi, je m'en vais là. Je suis un amateur de char. À quoi je peux m'attendre? Tu me décris quelques modèles qui allaient être là sur place, mais est-ce qu'on parle de 30, 40, 50 chars? Je peux-tu embarquer dedans? Je peux-tu le partir? Je peux-tu faire un tour avec le char? À quoi ça va ressembler?
2: Ça fait maintenant, cette année, 17 ans que j'organise des rassemblements de voitures dans le cadre de fêtes familiales comme ça, de festivals. Puis cette année, c'est quelque chose qui est extraordinaire parce que c'est gratuit. D'habitude, on a toujours un petit frais d'entrée pour se couvrir. Mais là, étant donné que la Ville de Québec est partenaire avec nous, puis c'est ce qui est le plus drôle là-dedans, Ville de Québec, char. Des fois, il y en a qui vont dire, ben voyons donc, Carbo. Ben oui, la Ville de Québec a embarqué dans notre idée, dans le cadre des Fêtes de la famille. Comme c'est gratuit, ben j'ai pas pris d'enregistrement, j'ai pas pris d'inscription. Fait qu'un matin, j'ai déjà un chum avec son Saratoga qui est arrivé. Je savais même pas qui allait venir. Puis je m'attends d'en avoir pas mal. J'ai des gens d'un peu partout. Bon, j'ai parlé de Michel et Sophie tantôt. J'ai des gens dans le coin de Deschambault, dans le coin de Bellechasse qui s'en viennent aussi. J'en ai des gens du Lac-Saint-Jean qui s'en viennent, de Sherbrooke. Même une gang de Granby qui aura l'International de l'automobile la semaine prochaine à Granby. Ils ont décidé de dire, gars, on va aller encourager Carbo. Donc, moi personnellement, j'ai 6 voitures. Fait que les 6 sont là. Ça te donne une idée.
0: Le gars, il a 6 chars puis il les expose. Ça, là, ouais. T'es mon idole.
2: Fait que les 6 sont là. Fait que vois-tu, garde le Oldsmobile 56 est là, le Corvette est là.
0: Yes.
2: J'ai en plus des voitures de rouler passion. Donc, je pense que ça va être une christie de belle journée.
0: Ça te rend-tu fier de voir Saint-Émile de même quand t'arrives au fait de la famille, tu vois presque l'ensemble de la ville qui est réunie là? Parce que Saint-Émile, vous avez eu des années qui étaient pas très glorieuses. Vous étiez très investi dans le secteur carbo. T'as de l'immobilier là-bas, t'habites là, tu travailles là, t'as une business, tu fais rouler l'économie de la place. De voir Saint-Émile vibrant de même aujourd'hui, ça te fait quoi?
2: Saint-Émile, c'est, comme je dis, c'est un petit patelin, là. C'est une petite ville, c'est un arrondissement de la ville de Québec maintenant. Mm-hmm. Mais Charles puis toute l'équipe, le comité, les bénévoles font en sorte qu'année après année, on se dépasse. Quand j'ai parlé à Charles un matin à 5h30, Charles me dit, ah non, ça se peut pas, là. Je pensais jamais de faire craquer ce site-là à ce point-là. Écoute, il y a d'autres festivals de municipales ailleurs au Québec qui prennent exemple aux fêtes de la famille présentement pour être capable de prendre le modèle puis d'être capable de le faire. Bien, on est chanceux. On a un parc Réal Cloutier avec un stade flambant neuf. On a un terrain qui est aménagé de façon de main de maître avec des infrastructures permanentes. Donc, on a une scène qui est permanente. Tu sais, c'est vraiment, c'est parfait. Moi, te le dire, là, c'est extraordinaire.
0: Si je viens te voir aujourd'hui, tu signes-tu des autographes?
2: Je signe pas d'autographe, mais c'est certain que je vais prendre une canette avec toi, par exemple. Ça, c'est sûr.
0: Ah, ça, c'est mon carbo, mais honnêtement, là, t'as-tu le temps de prendre des vacances, on dirait?
2: Ben oui, moi, j'ai... Ben non, mais tu sais, j'ai pris congé de la radio à partir de la semaine passée. Ouais. Et ça fait du bien, là, parce qu'honnêtement, on s'en cachera pas, là. Le garage, le bénévolat, est-ce que je suis partout, le service traiteur?
0: Ben oui.
2: Fait que là, à un moment donné, là, tu sais, on va se laquer d'un tour. Fait que j'ai pris des vacances de radio. Là, j'ai fermé le garage hier pour 15 jours, total tout. Fait que là, je suis en vacances.
0: Ah, ça fait du bien, ça.
2: C'est à partir de lundi que là, je vais pouvoir respirer tranquillement puis commencer à coller mon amoureuse, parce que là, moi, te le dire, là, je la partage avec tout le monde, mon amoureuse de destin. Elle me partage, je veux dire. C'est pas l'inverse.
0: Ah, ouais, je savais pas que t'étais en mode échangiste de même.
2: Ouais, ben, échangiste de temps, disons. Échangiste de temps. Elle m'a vu dans le code de porte hier matin à 6h, puis elle m'a revu dans le code de porte hier à 11h. J'ai dit, je suis brûlé, Stéphanie, j'ai fait 44 000 pas hier. Ça te donne une idée.
0: Ben, check, tu t'investis dans ton secteur, puis ça, c'est tout à ton honneur. Alors, t'as-tu quelque chose de prévu pendant tes vacances avant qu'on se laisse?
2: Ben, je vais aller voir des auditeurs. C'est ouais. Sûr, je vais aller voir mon Hugo de Rivière-du-Loup. Je m'en vais voir Michel Saussier à Orléans, Ontario. Je vais aller voir plein de monde là qui prend le temps de nous écrire semaine après semaine. Donc, je vais faire un appel. Puis là, à un moment donné, je vais aller voir des gens. Mais sinon, je vais prendre ça super mollo. Cette année, je reste au Québec. C'est l'année prochaine que ça va donner un grand coup, parce que là, je vais vous parler, mais d'ailleurs...
0: OK, all right. J'ai bien hâte d'en apprendre là-dessus. Hey, mon vieux, j'ai bien hâte de te revoir. En attendant, prends soin de toi. Prends du temps pour les tiens. Repose-toi. Puis on se repogne le 10 août, c'est-tu ça? Tu reviens dans la semaine du 10, puis la fin de semaine, après ça, ça repart?
2: Ouais, là, vous m'entendrez plus d'ici le 10, mais le 10, Carbo Show recommence. À un moment donné, j'ai posé des questions à Danny. J'ai dit, coudonc, avec qui je vais être? Mais là, j'ai pas mal su avec qui j'étais. Donc, ben, c'est sûr qu'on va travailler encore ensemble en tant que collègues, les amis.
0: Bon, ben, all right. J'ai bien hâte d'apprendre avec qui tu vas être. Mon vieux, je te souhaite une belle journée, bon show à soir, bonne exposition. Si jamais vous voulez aller voir Carbo, ça se passe au fait de la famille. C'est à Saint-Émile, parc Réal Cloutier. Hyper facile à trouver. Google Maps, Google. C'est assez simple. Puis, man, fais attention à toi.
2: C'est une bonne job. Ah, salut, là.
0: Merci, mon vieux. Merci. Prends soin de toi. Carbo!
1: Hey, quel homme!
0: Carbobette, comme je l'appelle de temps à autre. Carbo neutre pour les intimes, mais surtout carbo animateur. Mm-hmm. Aujourd'hui, au fait de la famille, moi, il me fait triper ce gars-là. Ça fait longtemps là, qu'on travaille ensemble, puis ben, depuis que je suis arrivé à Chouet, c'est un des gars qui m'a donné ma première chance. Puis honnêtement, de voir à quel point il s'implique dans sa communauté...
1: Ah oui, c'est fou, c'est inspirant.
0: Je trouve ça honorable parce que, tu sais, quand t'as une business dans la vie, puis je veux pas parler spécifiquement du cas de Carbo, mais... Toutes les gens qui ont des business dans la vie, puis on pourrait parler d'Éric Gavel aussi par le fameux, qui s'impliquent dans leur communauté, c'est du temps qu'ils prennent sur du temps emprunté sur leur famille.
1: Ah oui, définitivement.
0: Avoir une business, là, Tu sais, à un moment donné, moi, quand je suis parti de Montréal, j'ai fini mon contrat de radio là-bas, je me suis dit, je vais me partir un studio de prod avant que je rentre ici. Ça a duré 3 mois.
1: Mm-hmm.
0: Et compris, c'était quoi avoir une business?
1: Oui.
0: Puis c'est pas fait pour tout le monde.
1: Non, c'est pas évident.
0: Ça prend du temps, ça prend de l'implication, ça prend du dévouement.
1: Ça devient ta priorité, en fait.
0: Exactement.
1: T'as pas le choix.
0: Inévitablement, ta famille... Écope, c'est le 1 plus 1 égale 2. Ajoute à ça, fais de la radio là-dedans, gère des employés, anime un festival. Fait que, man, il y a tout mon respect. Si vous avez envie de le voir aujourd'hui, comme je l'ai dit, c'est au feu de la famille. Matt, pour ce qui est de nous, on va faire une petite pause. Et au retour de la pause, on va parler d'un sujet qui m'intéresse depuis longtemps. Je vous le dis en primeur et d'avance. Là. Moi, je suis pas un gamer. J'ai une PS5, par contre.
1: Oh.
0: Elle me sert à écouter Netflix.
1: Ben voilà.
0: Ceci étant, s'il y a une certitude que j'ai, c'est que le 17 novembre, GTA 6 sort. Et même si je suis pas un gamer, puis je suis sûr que vous êtes plusieurs dans la même situation que moi, je l'achète, puis on risque de jouer ensemble. Au retour de la pause, Gabriel Smith pour en discuter.
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0: 7h20. Vous êtes à l'écoute du show du matin, week-end. Max Lacasse en remplacement de Carbo qui sera de retour. La fin de semaine de la semaine du 10 août est dans le Carbo Show. La semaine du 10 août, vous venez de l'entendre d'ailleurs. En réécoute, ce sera disponible à la fin de l'émission. Matt The Warrior m'accompagne aussi ce matin.
1: Bien sûr.
0: Monsieur Dugal, pas celui de Radcan.
1: Non, exact.
0: Celui de Radio X.
1: Voilà.
0: Joyeux Noël à tous mes Campinois et mes Campinoises ce matin. C'est quand même le Noël du campeur. J'imagine qu'il va se boire de la canette sur les campings un peu partout au Québec. D'ailleurs, un brin de météo aujourd'hui. Il annonce beau. C'est simple comme bonjour. Le maximum de 31 temps ressenti avec l'humidex. Fait que la goutte va vous couler dans le cou, dans le dos, puis peut-être même entre la craque. Mais ça, c'est un autre dossier. Demain, ben, on va être à peu près à la même place. 30% de possibilité d'averse. On prévoit un maximum de 29 degrés, soleil, nuage. Il fait beau pour être dehors. Mais si ça vous tente pas d'être dehors, de pas vous faire bronzer, de devenir un peu blanchâtre, il y a toujours l'option de rester en dedans puis jouer à des jeux vidéo. Ah, puis ça, il y en a beaucoup qui aiment ça. Puis tu peux le faire au pire les rideaux verts. Ça se peut que tu te fasses bronzer par la fenêtre.
1: Avec un petit peu de lumière naturelle. Là.
0: Oui, ou la luminothérapie.
1: Ben voilà.
0: Tout se fait.
1: Tout se fait.
0: Pour en discuter ce matin, Gabriel Smith de G pour Geek. Comment ça va?
2: Ça va super bien, toi.
0: Ben oui, ça va super bien. Merci. Merci d'être là ce matin.
2: Ça me fait plaisir. Merci à toi de m'accueillir.
0: Bienvenue à Radio X.
2: Yes.
0: C'est pas si pire, hein?
2: Non, c'est pas si pire.
0: Gabriel, tu es un espèce d'expert en jeux vidéo, si je me trompe pas. J'ai pour Geek. Peux-tu m'en parler? C'est quoi exactement? C'est un blog dans lequel vous faites des critiques de jeux vidéo, de jeux de société. Comment ça marche?
2: Écoute, on est une équipe de 40 personnes qui fait des critiques de jeux vidéo, jeux de société, films, téléséries, comic book, manga, anime. On passe tout au peigne fait. Puis, on a des podcasts également. Donc, on sort 6 épisodes. Il y a 6 équipes de podcasts. Donc, c'est 6 épisodes aux 2 semaines. On est une gang à rôder ça.
0: Mais c'est même gros. 40 personnes.
2: Oui.
0: Vous faites ça avec un immense salaire, j'imagine?
2: Zéro. Zéro, Vincent.
0: Stimulé par la pure passion. Ça, c'est malade, man. Ben, écoute, je t'ai invité ce matin pour qu'on parle d'un jeu qui, moi, me fascine. Et je pense que ça fascine probablement la moitié de l'Amérique depuis une dizaine d'années. Le fameux GTA 6. Les précommandes ont eu lieu dans les dernières semaines. Finalement, on a eu une date de sortie aussi parce que les précommandes sont arrivées, bien évidemment. Peux-tu me parler un peu de l'histoire de ce jeu-là? Pourquoi les gens perdre la tête autant avec ce jeu-là? Pourquoi on en entend autant parler? Qu'est-ce qu'il y a en arrière de ça?
2: Mais tu sais, à la base, Rockstar ont compris une chose, c'est qu'ils font des jeux violents pour un public large. Donc tu sais, on prend ici un exemple, c'est que GTA, qu'on le veuille ou non, n'importe qui peut jouer à ça. Que t'aimes les jeux RPG, que t'aimes les jeux d'auto, peu importe, tu vas arriver à Grand Theft Auto, tu vas trouver ton dada. Que t'aimes les jeux de course, que t'aimes, mettons, aller dans les clubs, danser, quoi que ce soit. Donc,
0: c'est un jeu à multiples facettes, finalement. Tu peux trouver le jeu que tu veux dans le jeu.
2: Oui, puis tu sais, souvent, on le regarde pas de ce sens-là, mais quand tu joues à Grand Theft Auto, t'as pas de moment que tu restes bloqué.
0: C'est vrai, hein?
2: Non, c'est conçu pour que le joueur qui va jouer, mettons, à Call of Duty ou à NHL, juste ces deux jeux par année, quand il arrive dans Grand Theft Auto, il est tout de suite captivé, puis il reste pas pogné. Tu sais, on n'a aucun souvenir d'une mission qui, au cours des années, à part peut-être une dans San Andreas, que on reste pogné, parce que c'est difficile, on est prêt d'avancer. Le jeu est fait, est conçu pour que tout le monde puisse y jouer, que tu joues en temps de ton plein gré ou que tu sois un hardcore gamer, tu vas être capable de jouer à ce jeu-là.
0: GTA, c'est un espèce de multiverse, j'ai l'impression. C'est une façon de vivre dans un autre monde qui est comparable au nôtre. Évidemment, il y a de la criminalité, il y a toutes sortes d'affaires, mais il y a du monde qui joue à GTA.
1: Il y a du monde qui joue!
0: Joyeux Noël des campeurs! Il y a du monde qui joue à GTA de façon normale, comme ils vivent dans la société. Ils arrêtent aux lumières, ils battent personne, ils tuent personne.
1: Hey, ça, c'est drôle, là. J'ai vu des vidéos de ça. C'est tellement mourant de voir le monde faire leur stop, puis leur lumière, puis les... C'est quasiment s'il faudrait qu'ils rajoutent les flasheurs dans le prochain, je
0: pense. Ben, c'est ça. Il y a beaucoup de façons d'apprêter le jeu. As-tu l'impression que c'est vraiment ça, une extension de notre monde qu'on a mis dans un petit CD, ben, maintenant, sur le PlayStation Store?
2: Je veux dire oui, parce que, tu sais, aujourd'hui, on regarde GTA, puis c'est une histoire, puis tout le monde a joué au jeu, le cinquième du nom. Et aujourd'hui, en ligne, c'est plus que ça. Il y a même un jeu de rôle basé là-dessus. Il y a comme, je sais pas exactement comment ça fonctionne, mais t'as genre 200-300 personnes. Là, il y en a un qui joue le policier. L'autre qui va jouer à dépendre.

0: 6, puis pourquoi ça fait aussi longtemps de temps que ça qu'on l'attend. Parle-moi de GTA 5, c'est sorti en quelle année, puis y a-t-il encore beaucoup de monde qui joue à ça? De mon constat, je pense que oui.
1: Oui, écoute, c'est sorti plus de 10 ans. Quand c'est sorti, ça a fait un boom. C'était un jeu qui était très, très, très beau visuellement, qui avait une bonne histoire. C'est la première fois qu'on incarnait trois personnages en même temps. On se souvient tous de Trevor, qui était le redneck typique américain qu'on avait comme mentalité. Puis ça, c'est un jeu qui rit d'eux-mêmes en tant que temps. Il rit du peuple américain de l'extérieur, autant qu'il va avoir une petite touche genre de fierté américaine pour que le joueur américain réussisse à se voir.
0: À adhérer au jeu.
1: Oui, exact. Donc, quand c'est sorti, ça a fait un boom. Mais c'est vraiment un an plus tard, quand le online est sorti, qu'il y a eu le boom. Puis, je te dirais que oui, encore aujourd'hui, il y a du monde qui joue à GTA V. Beaucoup, beaucoup, beaucoup.
0: Comment ça a changé le jeu au cours des années?
1: Ben, écoute, ils ont mis beaucoup d'expansion en ligne. Ben, d'expansion. C'est plus des add-ons, des mises à jour. C'est un jeu qui a marché beaucoup avec acheter de l'argent en jeu. Un peu comme Fortnite avec les V-Bucks. Un peu le même principe. Puis le monde s'achetait des véhicules dans le jeu, des penthouses, ça faisait des heists, donc des vols de banque en gros. C'est vraiment là-dessus que ça a développé, puis tu sais, au-delà de ça, ça a été plus qu'un phénomène, je te dirais. Ça a mis un standard dans les jeux de ce type-là, puis il y en a beaucoup qui se sont confrontés. Je pourrais prendre, mettons, Mine Eyes, qui est arrivé avec un jeu légèrement sans saveur, puis ça a été annoncé comme un GTA killer, puis non.
2: On peut-tu y arriver pareil sans avoir des microtransactions de même? Tu sais, de dire le char que tu veux là, à 100 millions, là, tu peux-tu juste jouer au jeu puis finalement le débloquer pareil? Ou?
1: Oui, ça va être long.
2: OK, ouais, c'est ça.
0: Combien de temps, mettons, le plus long?
1: Si t'es bon, tu vas réussir à enchaîner des vols de banque, en fait, en groupe, en chum, là. Parfait. Si, mettons, tu réussis à pas le réussir, ben, des fois, ça peut être 30-40 minutes que tu as mis dans les poubelles. Mm-hmm. T'as pas le final, le montant final. Si t'es bon, ça peut te prendre un 20 heures, peut-être. Pour un gros véhicule. Là.
2: Ouais, ouais, ouais.
0: 20 heures!
2: De jeu, même pas 20 heures de vraie
0: My
2: vie.
0: God.
1: Moi, mon fils, il jouait ça à côté au 5, là, puis un moment donné, il s'achetait un véhicule, je pense, c'était genre 5 millions. Puis, c'était long, là.
2: Mm-hmm.
1: En une fin de semaine, il était prêt à l'avoir. Là.
0: Il y a des parents qui capotent là-dessus, justement, de laisser leur enfant jouer à GTA parce que c'est un jeu violent, inévitablement. Tu peux rentrer dans des bars de danseuses, il y a des pitons à poêle, tu peux tuer du monde comme dans la plupart des jeux, tu vas me dire. En tant que parent, toi, laisser ton enfant jouer à ça, c'est-tu problématique?
1: Écoute, j'avais moins de 10 ans, je jouais à GoldenEye dans 5
2: ans. Oui, c'est ça.
1: On s'amusait à mettre les chemises blanches plein de sang, jouer à San Andreas Vice City.
0: Ouais.
1: Pourtant, je suis pas à Montréal en train de faire un voie de fait volontairement. Tu sais, je veux dire, c'est un jeu vidéo.
0: Ouais. Mm-hmm.
1: Puis il y a de l'éducation derrière ça. Puis c'est aux parents de dire, écoute, c'est un jeu vidéo. Tu sais, la violence est moins difficile. C'est plus, mettons, le côté sexuel qui peut être dérangeant pour les jeunes enfants.
0: Ouais.
1: Mais la violence, je veux dire... C'est un jeu vidéo, puis il faut être capable de dire à son enfant, c'est un jeu vidéo, OK, tu sais.
0: J'ai pour mon dire que quand tu joues à ça, t'es pas dans la rue en train de fumer de l'herbe ou en train de commettre des vrais méfaits. Parle-moi de GTA 6. Ça fait 1000 ans, j'ai l'impression qu'on m'entend parler. Pour moi, c'est l'espèce de detox de Dr. Dre, l'album qui est jamais sorti. Mais là, finalement, GTA, il va apparaître pour vrai. Parle-moi de l'histoire de la création du jeu. Comment ça fait aussi longtemps que ça qu'on l'attend?
1: Ben écoute, GTA est annoncé... Comme tu l'as mentionné, une couple d'années, c'est un projet qui vaut qui a pris plus de 2 milliards, si mémoire est bonne, à produire.
0: Quoi? 2 milliards?
1: Il me semble que c'est ça les montants qui
2: vont donner. Ouais, mais attends de voir les recettes qu'ils vont faire, ils vont repayer ça en une journée.
0: 2 milliards pour un jeu?
1: Oui, écoute, ils n'ont pas annoncé leur recette encore du moment avec les précommandes.
0: Ouais.
1: Mais il y avait des gens qui calculaient que c'était déjà remboursé.
2: Ah, c'est clair.
0: Juste avec les précommandes?
1: Il n'y a pas de chiffre officiel. Ouais, ouais. Ça n'a pas été annoncé, mais c'est des pourparlers parce qu'il paraît. Ben, le jeu réussit vraiment à aller chercher. Tu sais, le jeu se vend au Canada, là, 109,99. Là, je voyais beaucoup de monde qui chialait que le prix est trop cher, nanana. Puis Mario Kart World sur Nintendo Switch 2 était le même prix.
0: Mm-hmm. OK. Puis c'est quoi la comparaison que tu peux faire entre les deux jeux pour ce prix-là?
1: C'est qu'il y en a un que je pense qui a manqué son public cible, puis l'autre le manquera peut-être pas en parlant de GTA 6. Là. Okay. Il manquera peut-être pas. Tu sais, le jeu, ils ont comme pas le choix de sortir un jeu bien optimisé, fonctionnel, bon à jouer. Puis là, on prend l'histoire de Bonnie and Clyde un peu. Là, c'est vraiment un power couple, on dirait, dans le jeu. On s'inspire d'une histoire américaine qui est très peu prise un peu. Puis on prend toujours en comparaison quand t'écoutes une série policière avec un couple. Là, tu fais comme, ah, c'est Bonnie and Clyde qui s'inspire. On y va là-dedans. Puis là, dites-vous, c'est un couple. Je pense même moi, c'est Jason et Larian ou la Darian. Un nom un peu à dormir.
0: Larian, je l'aime, ça sonne bien.
1: Puis, ce couple-là, dites-vous, exemple,

0: vous jouez à GTA, vous allez dans un bar, là, il y a des fréquentations, tu rencontres une fille, t'es... là, t'as une blonde dans le jeu. Mm-hmm. Comment ça va se dérouler, tout ce principe-là? T'sais, on sait qu'ils ont mis un système de musculation, comme ouais. à San Andreas. Comment tout ça va venir coller au jeu? On n'a quasiment aucune information.
1: Okay, fait que t'es en train de me dire que ça se pourrait, parce que t'es en couple dans le jeu, que tu rentres dans un gym, tu rencontres une fille, tu te mets à y parler, ta blonde dans le jeu soit jalouse puis elle pète une crise, mettons?
0: Ça se pourrait.
1: C'est bien malade.
0: Mais c'est, on le sait qu'un bar danseuse nue, parce que ça a été montré dans le trailer.
1: Ouais. Ouais.
0: Donc, on sait qu'un strip club, mais on sait pas comment que ça va se diriger avec ta copine. On sait même pas s'ils sont réellement ensemble ou ils font juste ça pour la criminalité. Ouais, ça, on le sait pas.
1: Mais ça, pour moi, c'est complètement étonnant et fascinant que les gens se garochent sur un jeu dont ils ont si peu de contenu, dont ils ont si peu de connaissances. Ils ont presque rien annoncé. Puis, tu sais, ça fait longtemps, là, tu l'as dit, là, qu'ils ont annoncé le jeu, mais ils ont toujours reporté la sortie. C'était toujours OK dans 3 mois, l'année prochaine peut-être. Est-ce que ça, tu penses que c'était une technique marketing?
0: Il y a déjà eu auparavant des propos par un des anciens dirigeants de chez Rockstar qui disait, dans le premier 4 ans de Trump, nous, on ne sortira pas un jeu sous l'ère Trump.
1: Ah ouais, c'est pas des Trumpistes, eux autres?
0: Ça a l'air que non.
1: Okay.
0: Puis, ben aujourd'hui, le jeu sort quand même sous l'ère Trump. Puis on aurait tendance à croire que, OK, ben là, le gars, il a comme parlé au travers de son chapeau. Finalement, il n'est plus là, lui. Là.
1: Mm-hmm.
0: Ça a changé tout autour de ça. Il y a eu les gros leaks. Il y a beaucoup de monde qui sont partis. Il y a eu des congédiements. Il y a eu du crash. Mais bon, là-dessus, je ne suis pas sûr. Ce n'est pas confirmé. Mais il y en avait eu, mais ça, à un moment donné.
1: Du quoi?
0: Du crash. Du crash, c'est quand on... C'est comme si ça serait anti-syndicaliste. On te force à finir un jeu. On te met des conditions plus sévères.
1: Ouais.
0: Souvent, tu ne seras pas payé en ton overtime, des trucs comme ça. Là, c'est quoi qui est récurrent dans le monde du gaming?
2: Il faut que tu rushes ton jeu dans un délai qui n'est pas raisonnable du tout. Là.
0: Exact.
1: OK, puis il y a eu des leakings.
0: Il y a eu des leaks sur le jeu. Il y avait eu à un moment donné des leaks qui disaient que le jeu n'était pas si beau que ça. Nanana, des plein d'affaires de même. Tu sais, moi, je pense que Rockstar n'a pas besoin de donner d'informations sur le jeu. Il va se vendre.
2: Ah, absolument.
0: Ils le savent. Pourquoi dépenser des milliards dans des communiqués de presse, des agences de presse, mettre des bandes annonces en finir sur Internet, mettre des gameplays, tout ça. Ça demande des sous. Pourquoi miser là-dessus quand tu sais que je vais se vendre d'un? Puis ils ont juste à retenir une phrase, c'est que quand GTA 5 est sorti, il n'y avait pas de mode en ligne, tout ça. C'est sorti un an plus tard.
2: Exact.
0: Ça va probablement être le même cas.
1: OK.
0: Puis le boom de GTA 6, E5, a été vraiment au niveau du mode en ligne. Puis tout ce qui est annoncé, c'est Rockstar ne veut pas me dire, ben le online ne sera pas là à la sortie du jeu. Mais le jeu, il est exclusivement en mode solo. C'est juste ça qui est annoncé. Fait qu'on ne sait pas si le mode en ligne est là ou est pas là, mais on sait que le jeu est basé uniquement pour un mode single player.
1: Fait que c'est le marketing du mystère, finalement. On n'en dit pas trop. On cultive une espèce de côté mystérieux sur ce que le jeu va représenter. On publie quelques images pour montrer les graphiques, puis ça stimule assez le monde, leur curiosité pour l'acheter. Mais ça, c'est fascinant. Le jeu... On pourra pas peut-être jouer en ligne dès les premiers mois. Ça veut dire que si on a déjà fait leurs frais avec une version où on peut pas jouer en ligne, le futur s'annonce prometteur.
0: Écoute, c'est une machine à cash.
1: Ouais, oui. Hein?
0: Autant que le jeu va, il peut être pas bon ou bon, ça va fonctionner, là. C'est sûr qu'on va plus entendre parler s'il y a eu des bugs un peu à la Cyberpunk.
1: Ça se peut-tu que ça arrive avec un jeu de même que ça fait comme 10 ans qu'il prépare?
0: Écoute, Digital Foundry ont pris les trailers gameplay qu'on a eu les peu. Puis ils ont mis ça de l'avant, puis ils ont dit, écoute, le jeu ne roulera pas en 60 FPS stable, c'est impossible sur une PS5 Pro. C'est une bonne annonce. Faut en revenir. Okay. On n'a rien qui a été annoncé encore, mais je pense que non. Je pense que Rockstar ont eu ils ont comme le saut sur leur tête comme étant une machine à cash. Ils font des bons jeux. Ils sont tout le temps là avec des bonnes mises à jour. Ils sont reconnus pour avoir sorti toujours des gros jeux complété, fini.
2: Solide.
0: Je pense que non, je pense que ça...
1: Combien de personnes ça a pris à peu près pour créer un jeu de cette ampleur-là?
0: Oh. Hey, on parle de dizaines et de centaines. Là. Ils doivent être minimum 1000. Je suis pas mal sûr que ça... J'ai pas le chiffre exact.
1: À travailler temps plein là, sur ce jeu-là.
0: Des gros jeux comme Assassin's Creed, c'est du 300-400 000. Même des fois, c'est même plus aujourd'hui.
1: 300-400 000 personnes?
0: 300-400... Non, excuse. 300 à 400 personnes.
1: OK, c'est du monde.
0: GTA, ça fait 10 ans.
1: Ouais.
0: Il y a eu du va-et-vient. Des aides de tous les studios. Fait que je suis pas mal sûr que c'est du 1000.
1: Parce qu'on assiste vraiment à un phénomène de société. As-tu l'impression que ce jeu-là, tu sais, t'as un blog, J'ai pour Geek d'ailleurs, si vous voulez aller faire un tour là-dessus, tu connais l'univers des jeux, t'en as critiqué, analysé une dizaine, centaine, j'imagine, peut-être même des milliers. Est-ce que GTA 6, l'ampleur de ce jeu-là pourrait révolutionner le jeu vidéo?
0: Oui. Tout à fait. En fait, ce jeu-là, c'est pas pour rien qu'aujourd'hui, tous les studios sortent des jeux en septembre-octobre. Il n'y a personne en novembre.
1: Pourquoi?
0: Qui veut se confronter à GTA 6?
1: Ouais, ouais, OK.
0: Tu sais tout de suite que tu vas sortir un jeu en même temps que GTA, puis out, tu tires une balle dans le pied, là. Il y a des studios indépendants qui vont le faire quand même parce que c'est pas pareil. Mais le 19 novembre, quand GTA va arriver, là, ça va être un boom au niveau du gaming. Tout le monde va s'acheter GTA 6. Tout le monde y va jouer pendant un mois de temps. Ça va être le cadeau demandé sous les sapins de Noël, les gens de, je veux dire, entre 12 et 16 ans, là, des parents qui veulent leur acheter. Mais c'est ça le boom. C'est, GTA 6, c'est sûr que c'est comme ça que ça va finir. Le monde va adhérer. Qui veut se confronter à ça?
2: Ouais, raison de plus pour justement pas sortir le service en ligne tout de suite, parce qu'on s'entend que tout ce monde-là qui veulent se connecter en même temps, qui voudraient jouer en ligne en même temps, les serveurs planteraient, là.
0: C'est vrai, bon point. J'avais pas pensé, mais c'est vrai, oui, ça pourrait planter les serveurs, là.
1: Mais ils ont pas déjà les mêmes serveurs pour GTA 6, pour GTA 5, ce serait pas les mêmes serveurs, ça en prendrait d'autres?
2: Ben oui, absolument. Mm-hmm. Oh oui, c'est toujours aussi par un serveur différent pour chacun des jeux, pour justement laisser les gens qui voudraient, mettons, qui ont pas les sous pour s'acheter GTA 6 puis qui veulent continuer à jouer à GTA 5 pour pas que ça plante de leur côté. Mais, excuse-moi, tantôt j'ai fait de la recherche pendant que vous, vous parliez, là. Il y a à peu près 6000 développeurs qui ont travaillé sur GTA 6. Mais ça, c'est parce que dans le fond, ça réunit Rockstar, India, United States, Scotland, England puis Canada. Ensemble, fait que tous ces départements-là auraient travaillé sur le jeu. Là. Fait que ça fait du monde à messe.
1: En tant que fan de jeux vidéo, t'attends ça. Là.
0: Le credit de roll à la fin va être énorme.
3: Hey, oui. Ça va prendre 2 heures juste l'écouter.
2: Des fois, c'est une toune, là, ça va être un album. Ah. Ça va être...
1: Le jeu sort le 17 novembre. Évidemment, si jamais ça te tente rendu là, j'aimerais ça que tu reviennes nous en parler selon tes premières impressions dans les semaines qui vont suivre. Évidemment, on va te laisser le temps de le critiquer. Mais avant qu'on se laisse partir, ton blog est extrêmement complet, le gpourgeek.ca. Vous faites beaucoup de critiques, tu as des podcasts, tu le disais en début d'entrevue. Dans la dernière année, si tu avais à me faire, puis je te lance une belle courbe, là, un brin, là, tu me pardonneras, un top 3 des jeux les plus marquants, ceux qui t'ont fait le plus capoter, ce serait quoi?
0: À aujourd'hui jusqu'à des dernières années?
1: Oui, ben mettons dans la dernière année, là, celui dernière qui t'a fait le plus, les trois qui t'ont fait le plus capoter.
0: Il y a Vampire Crawlers, qui est un genre de jeu de cartes dans l'univers, le genre un peu Castlevania, qui tu vas mettre des jeux de cartes, c'est un roguelike, fait que tu vas toujours gagner des meilleures mains. T'es au bout des niveaux. Ce jeu-là, j'ai capoté. Ce jeu, je joue à Vampire Survivor, c'est le même univers.
1: OK, c'est une espèce de poker, mais c'est une autre forme de jeu.
0: Ben, tu crées ton deck, man, les cartes apparaissent, pop, pop, pop, pop, pop, là, t'arrives, tu les mets, c'est comme, ah, ben, je fais du dommage, là, tu montes de niveau, hop, OK, tu pognes des meilleures cartes, des atouts.
1: Ah oui, hein, c'est une espèce de solitaire, genre, c'est stéroïde.
2: On est plus proche de Magic que de poker, je pense.
1: OK,
2: okay.
1: Vampire Crawlers, t'as dit?
0: Vampire Crawlers.
1: OK.
0: Je te dirais que l'autre que j'ai bien aimé à date, c'est Mina the Hollowers, qui est un jeu indépendant. Oui. Qui est faite par les développeurs de Shovel Knight, Yacht Club, je pense.
1: C'est quoi ça?
0: Écoute, c'est un mélange entre Zelda 2 et Link Awakening, je dirais.
1: Okay.
0: Et c'est incroyablement bon.
1: Pourquoi?
0: La dynamique du jeu, tu sais, c'est un univers un peu goth. Genre vraiment, genre. C'est sombre, ça ressemble un peu à un univers de vampire. Puis là, faut que tu fasses des donjons un peu comme à la Zelda. Mais le jeu, il est difficile. Et ouais. Tu commences.
2: Puis j'aime la comparatif que tu as fait justement à Link's Awakening au Game Boy, parce que vraiment les graphiques sont très 8 bits, là, c'est très très Game Boy justement. Puis moi j'ai grandi avec Link's Awakening au Game Boy avec l'écran jaune, là. Puis quand j'ai vu ce jeu là, je l'ai mis tout de suite dans ma wishlist, là.
1: C'est lui qui t'a le fait le plus capoter?
0: Il y en a qui seront pas d'accord.
1: Okay, mais j'aime ça, on s'en va dans le scandaleux.
2: On va voir si tu fermes ton micro.
0: Donkey Kong Bonanza.
1: Donkey Kong Bonanza. Oui. Ça a l'air absurde, ça, comme jeu. C'est quoi?
0: C'est un jeu Donkey Kong à 3 dimensions.
1: Okay.
0: Il y a le moins du monde qui dit que ça ressemblait, mettons, à 64. Mais c'est beaucoup plus dans la vibe de Mario Odyssey. Moi, je suis un gros joueur de platformer. Quand je suis arrivé avec ce jeu-là, j'ai capoté et je l'ai fait en coopération avec ma copine. T'sais, on se passait à la manette, on se faisait, puis on pognait les bananes. On a fait toutes les bananes du jeu. Je me souviens plus exactement qu'il y en avait, mais il y en a énormément.
2: 700. Je suis en train de le faire live.
0: C'est incroyable. Tu as un after game après un game, New Game Plus qui t'en donne plus. Puis là, à un moment donné, t'es comme, OK, c'est trop. Là, moi, j'ai là. Puis là, je faisais ça avec ma blonde. Puis ma blonde était comme, ouais, mais t'as pas des tests de jeu. Ouais, mais j'ai goût de jouer à Donkey Kong.
2: Exact.
0: Là,
1: fait que. Je t'en regarde les jeux, là, pour dire que tu viens de vivre un orgasme. Là.
0: Ah, ouais,
2: c'est Noël.
0: Donc, je te dis que c'est 3 jeux qui m'ont vraiment fait captiver dans les dernières années. Dans la dernière année, plutôt.
1: Merci, man. Tu t'appelles Gabriel Smith. Tu pilotes le blog, qui est aussi un site web de critique. Il y a plein d'affaires là-dessus. Une boutique, des podcasts, des articles qui s'appellent gpourgeek.ca. Merci de t'être déplacé. T'es descendu de Terrebonne, en plus.
0: Oui.
1: Là où la terre est bonne et c'est une histoire de vie. Au plaisir de se reparler bien vite. Nous autres, de notre bord, 7h40, on fait une petite pause. Et au retour de la pause, les piscines. Est-ce que ça détruit l'environnement? Emmanuel Cosgrove s'en vient.
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0: 17h45. Vous êtes toujours dans le show du matin week-end. Ça n'a pas changé depuis le retour de la pause. Il y a un dossier qui est paru cette semaine dans Le Devoir qui a attiré mon attention et ça fait grand bruit un peu partout au Québec. C'est un dossier dans lequel on apprenait qu'il y a un propriétaire de maison sur quatre qui posséderait une piscine privée au Québec. Ça représente pas loin d'un 500 000 d'installations. On est littéralement les champions sur la boule bleue des gens qui possèdent des piscines privées. Et là où ça a attiré mon attention, c'est qu'il y a un certain Emmanuel Cosgrove qui s'est exprimé sur la situation en disant que c'était probablement une immense catastrophe environnementale que de posséder autant de piscines privées sur notre territoire. Pour en jaser, on l'accueille ce matin. Emmanuel Cosgrove, directeur, cofondateur et porte-parole d'Éco-Habitation. Bon matin, monsieur.
1: Bonjour.
0: Comment allez-vous?
1: Oui.
0: Ça va bien?
1: Ouais.
0: Ouais, vous n'avez pas les pieds dans la piscine ce matin, j'imagine?
1: Non, j'ai pas de piscine. Ouais, c'est un des malheureux Québécois qui a pas de piscine. On semble être un bon nombre qui en ont. Et non, je suis pas en train de mettre des pocs de chlore puis de faire le backwash à matin.
0: Bon, là, expliquez-moi un peu votre raisonnement, Monsieur Cosgrove. J'imagine que vous savez que votre prise de position fait quand même jaser. Vous, vous considérez qu'avoir autant de piscines que ça, avec les agents chimiques qu'on met dedans, donc le chlore, le sel, toutes ces affaires-là, et qu'on fait des vidanges bien souvent à l'automne pour envoyer ça dans les aqueducs, c'est une catastrophe environnementale. Est-ce que c'est exact?
1: Ouais, c'est un fait. C'est pas, y a pas de débat là-dessus. Mais j'insiste quand même que la culpabilité environnementale n'a aucune efficacité pour des groupes environnementaux comme nous. Donc, je vous dis que...
0: Qu'est-ce que vous voulez dire par là?
1: Personne n'est contre la vertu, là. Puis c'est beau, là. On comprend que c'est pas écologique avoir une piscine. Mais... on veut quand même rafraîchir nos enfants, passer des moments de bonheur en plein été, en canicule comme ça, avec eux dans la piscine. Fait que c'est, je veux pas reprocher ce désir-là à personne. Je veux juste que les gens qui songent à installer une piscine pensent à l'envers de la médaille aussi. Ça coûte cher. Il y a beaucoup de temps à investir aussi pour les entretenir. Et quand on y pense, un petit moment, un petit souvenir du mois de juillet peut coûter à peu près 1 000$ par mois. Ouais,
0: mais ça, Monsieur Cosgrove, c'est pas sans faire de mauvais jeu de mots, une espèce de coup d'épée dans l'eau, là. Les gens qui achètent des piscines, ils savent là, que ça coûte cher, que ça demande beaucoup d'eau, que ça demande de l'entretien.
1: Ah, ils savent. Mais en même temps, mes enfants, je les ai pas élevés avec une piscine, mais ils ont quand même des souvenirs d'été. Si ça te coûte 1 000$ par mois avoir une piscine, si tu mets 500$ par mois en glissade d'eau puis en hôtel Jarreau et compagnie, là...
0: En hôtel Jarreau pour aller faire la piscine à l'intérieur?
1: Pourquoi pas? Toute l'année, c'est ça. C'est où est-ce qu'on met notre argent pour aller chercher les petits moments de plaisir avec les enfants. Et
0: juste être sûr de bien comprendre, M. Goscroft, puis pardonnez-moi, là, je veux pas vous couper la parole, mais en ce sens, ce que vous exprimez comme idée, là, c'est que les piscines, ça coûte cher, donc pourquoi en avoir une? C'est de l'argent qu'on met dans le vide alors qu'on pourrait prendre cet argent-là pour aller au glissade d'eau et aller se baigner dans les hôtels?
1: Moi, ouais, c'est beaucoup plus écologique. D'utiliser des installations publiques ou privées,
0: hôtels,
1: mais
0: public,
1: payant. On n'a pas tous besoin... c'est un peu comme avoir un gym dans son sous-sol ou un cinéma maison. on peut aussi...
0: Qu'est-ce que vous voulez
1: on
0: dire?
1: On peut aussi se payer la traite et d'aller au cinéma IMAX, là, puis voir tes films.
0: C'est sûr que vous n'êtes pas sérieux en me disant ça, M. Cosgrove, là. Honnêtement, là, est-ce que vous me trollez un peu, là? Vous niaisez en disant ça?
1: Non.
0: Non, vous êtes sérieux, là?
1: Ouais, ouais.
0: Okay. Donc, les gens ne devraient pas avoir de gym ni de cinéma maison parce qu'il existe des gyms et des cinémas.
1: Ouais, c'est juste le fait d'avoir tout ça sous notre toit, là, sur notre propriété, qui est à juste remettre en question. Est-ce qu'on peut pas dépenser notre argent autrement avec un moindre impact environnemental parce qu'on utilise... Des installations qui sont déjà...
0: Fait que le problème, c'est la propriété, finalement. On devrait avoir des endroits où c'est accessible par l'ensemble de la population parce qu'il y en a qui peuvent pas en profiter, puis c'est un peu injuste pour les autres.
1: Ben, on sait qu'on travaille fort, puis on veut maximiser notre bonheur.
0: Ouais. C'est ça qu'ils se disent, ceux qui ont des piscines.
1: Moi,
0: ben
1: on me questionne souvent sur, c'est d'où vient cette volonté-là culturelle des Québécois d'avoir des piscines privées. Je pense que c'est ça.
0: Ça vient d'où, selon vous?
1: Ah, ben, c'est des souvenirs. Quand on était petit, on a tous un souvenir de se baigner... chez quelqu'un, puis que c'était on joue au Marco Polo, puis c'était le fun d'avoir une piscine. Fait que...
0: Ouais, mais ouais, c'est un souvenir, dans le sens où avant que ce soit un souvenir, les gens voulaient des piscines parce qu'il faisait chaud l'été, puis c'est le fun d'avoir accès à une piscine, parce que de toute façon, il n'y en a pas d'installation tant que ça dans nos municipalités, puis de suggérer d'aller se baigner dans les hôtels. Avez-vous vu le système économique dans lequel on est présentement, puis le contexte socio-économique? Les gens, une nuit d'hôtel, c'est à peu près 300-400$ dans un hôtel assez modeste qu'une piscine. Personne ne peut se permettre ça?
1: Ben, si on peut se permettre une piscine privée qui coûte pas mal plus cher que ça...
0: Oui, mais M. Cosgrove, là, vous n'êtes pas sérieux. Une piscine, c'est un investissement sur une propriété. Ça peut faire grandir la valeur d'une maison, d'une propriété de 5 à 20 % au Québec. Vous êtes d'accord avec ça?
1: Non.
0: OK. Pourquoi?
1: Parce que les courtiers savent très bien que pour des gens qui ont... Pour des propriétés qui ont des piscines, c'est souvent perçu comme un calvaire.
0: Un calvaire?
1: Parce que c'est beaucoup d'entretien. Il faut payer l'électricité. Il y a beaucoup de dépenses qui font que les acheteurs de maisons voient toujours pas toujours la piscine d'un bon œil. Donc, ça a peu d'impact sur la valeur marchande.
0: Non, ben, c'est pas ça que les statistiques démontrent, ni les chiffres là, qui sont disponibles un peu partout. D'ailleurs, c'est la littérature qui est facilement accessible. Mais est-ce que vous utilisez des faits sous le couvert de votre idéologie? Vous avez quoi parler à des gens autour de vous qui vous ont dit ça, puis ça devient un fait? J'essaie de comprendre d'où viennent ces informations-là.
1: Ben, j'ai beaucoup de faits sous la main sur les impacts environnementaux, mais on parle avant tout de psychologie des gens, de pourquoi est-ce qu'on souhaite avoir une piscine privée en si grand nombre.
0: Okay.
1: Et c'est des, la science sociale est moins c'est pas quelque chose que...
0: C'est quoi vos sources, mettons?
1: Des sources de...
0: Ben, de ce que vous relatez, là, par
1: exemple. De quoi que je relate?
0: De l'étude psychologique, là, sur pourquoi les Québécois ont des piscines.
1: Ah, ben, cette étude-là a pas été effectuée encore, mais...
0: Ouais, là, monsieur Cosgrove, un peu de sérieux quand même, là. On est une radio sérieuse ici, là. Vous pouvez pas dire n'importe quoi comme ça puis vous en sauver. OK. On va laisser ça de côté, là, quand même. Je suis curieux parce que là, on a des piscines partout au Québec, forcément. On fait quoi avec ça? C'est quoi le endgame? Est-ce qu'on, parce que c'est ce que je comprends, là, au travers de votre discours, on taxe les gens parce qu'ils ont des piscines, puis c'était relaté dans Le Devoir et chez Radio-Canada, on prend cet argent-là pour créer des piscines municipales. C'est un peu ça l'idée?
1: Ben, c'est une idée qui circule, ouais, le bonus-malus. Mais il y a aussi, pour les gens qui souhaitent rentabiliser leur piscine, il y a des applis comme Swimply.
0: Ouais.
1: Qui font qu'on peut louer notre piscine sur Airbnb pour tenter de la rentabiliser. Mm-hmm. À des voisins. Il y a des initiatives américaines, par exemple, de co-op, d'enfants du quartier qui se mettent ensemble pour payer les frais de la piscine chez Mme Beauchamp, par exemple, et que tout le monde
0: vont utiliser la piscine de Mme Beauchamp.
1: Des assurants.
0: Ouais.
1: C'est des micro co-op de quartier et les municipalités n'ont pas besoin de s'en mêler à ce moment-là.
0: Okay.
1: C'est les gens du quartier qui se...
0: Est-ce qu'on devrait taxer les piscines, M. Cosgrove?
1: On devrait au moins payer l'eau qu'on utilise pour les remplir et les changer l'eau au fil de l'année.
0: Ouais.
1: C'est un peu le principe de tarification selon l'usage. Au Québec, l'eau est rarement payée dans nos municipalités. Fait que l'utilisateur-payeur, généralement, va apporter des bons comportements.
0: OK. Bon, ben écoutez, M. Cosgrove, on est d'accord sur le fait qu'on n'est pas d'accord. Ceci dit, merci de vous être présenté à l'antenne ce matin. Je trouve ça complètement lunaire. Je vous souhaite d'aller prendre un café, de passer une belle journée, puis peut-être qu'on va se recroiser dans une piscine près de chez nous.
1: C'est parfait.
0: Merci, bonne fin, bonne journée. OK.
2: OK. Mais moi, je me dis, tu sais, l'idée des piscines en coop... Tu sais, imagine, là, t'es chez vous, tu loues ta piscine à un de tes chums, OK? Ou même pas du monde que tu connais pas, encore pire.
0: Ouais.
2: Il arrive un accident chez vous, qui est responsable?
0: Ben, ça prend des assurances.
2: Ben, c'est ça.
0: Les assurances, d'après ce qu'il disait, là, faut les payer en coop.
2: Ouais, OK.
0: Ben oui, puis on les contracte sur la piscine de Madame Ginette.
2: Ouais.
0: Parce que, ben, avoir trop de piscines, c'est mal, parce qu'on les a achetées à cause qu'on a eu des souvenirs de quand on était jeune, qu'on était dans des piscines. Mm. Et c'est beaucoup d'entretien, c'est de l'argent. On devrait aller se baigner dans les hôtels, man.
2: Mais si on ferme toutes les piscines, il n'y aura pas d'enfants qui vont avoir des souvenirs, donc on élimine toutes les piscines du Québec, c'est ça que je comprends?
0: J'ai essayé fort, là.
2: Non, mais...
0: On était dans une lenteur escargot-esque, là, d'ailleurs.
2: 7h58, quand même. Tu sais, on sait pas, là, la vie des gens.
0: Hey, vous êtes nombreux à réagir présentement là, sur la messagerie 88-670-9098. Merci d'être présents. Nous autres... On va faire une petite pause.
2: On va aller prendre un café.
0: Je vais aller regarder des photos de la piscine du beau-père sur mon téléphone pour me renouer à mes racines de Québécois nostalgiques. Et on en revient au retour de la pause. Hey, mais ça, là, avant juste qu'on y aille, là, vous êtes conscient que ce discours-là est propulsé par Écohabitation qui gère à peu près la moitié des subventions vertes au Québec. Thermopompe, c'est eux autres qui gèrent ça. Rénovation plus verte, c'est eux autres qui gèrent ça. Donc, d'où est-ce que ça vient? Ça vient d'un discours qui est relié à l'État. On s'en va vers où avec ça? Tarification de piscine, une autre taxe. Vous voulez vous baigner la craque dans l'eau? Bon, on va vous saigner. C'est un peu ça qui se cache derrière ça. Parlant de sang, qui est un drôle de lien, au retour... Il y a beaucoup de gens qui disent que là, Trump en Iran est enlisé. Il n'y a pas de fin possible à cette guerre-là, à moins d'amener des bottes au sol. Il y a aussi beaucoup d'analystes qui font un lien avec la guerre du Vietnam. En 65, Johnson était enlisé lui aussi avant d'accentuer ses bombardements de façon massive. Il savait plus quoi faire. Est-ce qu'on peut un parallèle à faire entre où est-ce que Johnson était en 1965 pendant la guerre du Vietnam et où est-ce que Trump est présentement avec la guerre en Iran? On en discute avec un professeur. Au retour de la pause, il est 8 heures, ben pile. Bonne baignade!
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0: Il y a un vieux dicton qui dit que c'est important de savoir d'où c'est qu'on arrive pour savoir où c'est qu'on s'en va. C'est surtout vrai quand on parle de géopolitique et de conflits, de guerres comme le conflit en Iran présentement. Ça prend de la viande après l'os. Ça prend du contexte. Et présentement, il y a quelque chose qui se passe qui est hyper intéressant. Il y a beaucoup d'analystes qui considèrent qu'à moins d'une capitulation totale des États-Unis en Iran, ben, la guerre pourrait s'éterniser pendant des années, un peu comme on l'a vécu au Vietnam. Puis la vie étant ainsi faite, cette semaine, je lisais Le Temps, qui est un journal suisse. Là, ça fait un peu guindé, douaneur de dire ça de même, mais c'est la réalité. Il se posait une question intéressante. Est-ce que Trump s'est enlisé en Iran comme Johnson l'était au Vietnam? Puis là, comprenez-moi bien, là, je fais pas de parallèle entre la guerre du Vietnam et la guerre en Iran. C'est zéro comparable. Il y a pas de bateau au sol présentement en Iran. C'est des attaques ciblées. C'est un conflit à distance. Vietnam, quand on remonte dans le temps, c'est 58 000 Américains décédés, plus de 300 000 blessés, 2 à 3 millions de civils et militaires vietnamiens, autant au nord comme au sud, tués pendant cette guerre-là. C'est pas pantoute la même game. C'est-à-dire, il y a aucun parallèle qui est possible là-dessus, sauf peut-être celui du temps. Le parallèle de l'impuissance, de l'impasse. En 65, Johnson était enlisé comme pas possible. Et juste avant qu'il accentue ses bombardements de façon massive, il a dit une citation qui a marqué l'histoire, puis je pense que ça fait du sens encore aujourd'hui. Il a dit, puis je vais vous la paraphraser, « Je me sens comme un gars qui fait du pouce pris dans une tempête de grêle sur une autoroute au Texas. Je peux pas fuir, je peux pas me cacher et je peux pas la faire cesser. » On dirait que Trump est pogné exactement à la même place quand on parle de l'Iran. J'ai envie qu'on remonte un peu le fil de l'histoire de la guerre du Vietnam et qu'on raisonne sur cette question-là. Pour en discuter, on reçoit le professeur au sein du département d'histoire à l'Université du Québec à Montréal, Christopher Gocha. Monsieur Gocha, bon matin.
16: Bon matin. Merci beaucoup de me recevoir ce matin.
0: Ben écoutez, merci à vous de prendre le temps de discuter avec nous ce matin. C'est super apprécié. Avant de vous poser la question que j'ai fait résonner dans mon introduction, Monsieur Gocha, j'aimerais ça qu'on prenne le temps d'établir les bases de la guerre du Vietnam, qu'on en remonte le fil du temps. J'ai l'impression que c'est une guerre dont on parle plus énormément aujourd'hui. Pourtant, ça a impliqué des dizaines de milliers de soldats canadiens. C'est une guerre qui a duré 20 ans. Ça a eu un effet dévastateur au Vietnam, mais aussi aux États-Unis, là, pour moi, ça a été un peu la fin du mirage politique, de l'espèce d'État infaillible, l'État-providence. De votre point de vue, vous qui êtes un expert sur la question, comment la guerre du Vietnam a changé l'Amérique?
16: En fait, je pense qu'il faut, vous l'avez bien dit, il y a deux guerres, en fait, deux guerres de 30 ans. Hein, donc, la guerre commence en 1945, au lendemain de la Seconde Guerre mondiale. Et donc, c'est Ho Chi Minh, que tout le monde connaît, peut-être un peu moins aujourd'hui, mais qui a déclaré l'indépendance du Vietnam. La France, qui était le pays qui avait colonisé donc le Vietnam au 19e siècle, de Charles de Gaulle, en fait, il est contre donc la décolonisation, l'indépendance du Vietnam. Et donc, c'est le début de ce qu'on appelle la guerre d'Indochine entre les Français d'un côté et les soldats de Ho Chi Minh, du général Giap, qui va faire la guerre aussi contre les Américains. Et cette guerre-là, ça va durer jusqu'en 1954. Donc c'est la première guerre d'Indochine. Mais pendant cette guerre-là, les Américains, dans le cadre de la guerre froide, vont intervenir pour endiguer la Chine communiste de Mao Zedong, endiguer donc l'Union soviétique de Staline et Khrushchev. Et donc, ils vont entrer déjà en 1950 dans cette guerre. Mais là, vraiment, après la fin de la guerre entre les Français et les Vietnamiens, ils prennent la relève. Et donc là, c'est le début de la Seconde Guerre d'Indochine, ou si vous voulez, la guerre du Vietnam. Et donc, c'est l'Amérique qui intervient de plus en plus. Et vous l'avez très, très bien dit tout à l'heure, c'est le président Johnson qui va intervenir directement. Donc, il va envoyer l'armée. Et on arrive en 1968 à la fin de son mandat. Il y a un demi-million de soldats américains qui sont au Vietnam du Sud pour le défendre contre Ho Chi Minh qui est dans le Nord maintenant après la fin de la guerre d'Indochine. Et il lance également, vous l'avez bien dit, les avions, les B-52, les bombardements massifs contre donc le Vietnam du Nord. Et donc ça, c'est la Seconde Guerre. Et cette Seconde Guerre va durer jusqu'en 1975, mais il faut le dire à mon avis, on peut revenir là-dessus tout à l'heure si vous voulez, mais c'est une défaite. Il voulait donc défendre le Vietnam du Sud. Il n'arrive pas à vaincre le Vietnam du Nord et leurs soldats dans le sud du Vietnam, malgré les bombardements massifs, malgré la puissance de la machine américaine, malgré le fait, il faut le dire également, un peu comme en Iran, les Américains, ils ont une machine de guerre très puissante. Ils n'ont pas perdu une bataille sur le terrain, si vous voulez. Mais ils n'ont pas pu imposer leur volonté au Vietnam du Nord. De même que, pour l'instant, Trump n'arrive pas à imposer la volonté américaine aux Iraniens. Donc voilà, vite, en deux minutes, il y a deux guerres, donc entre 45 et 54. Et puis entre 54, disons, et 75, date à laquelle les Américains, ils se retirent. Ils retirent l'armée, finalement. Et c'est la chute, donc, de Saigon. Et le Vietnam de Ho Chi Minh, qu'il avait déclaré indépendant en 45, eh ben, il va reprendre tout le Vietnam à partir de 75, et c'est le Vietnam qui existe jusqu'à nos jours. Les communistes, les hommes de Ho Chi Minh, ils avaient gagné cette guerre.
0: C'est fascinant. C'est un régime communiste encore aujourd'hui, comme vous venez de le dire. Puis ça me sidère parce que je pense que ça a été légèrement démocratisé au tournant des années 80, peut-être en 85-86, c'est-à-dire on a lâché un peu le lousse sur l'aspect communiste. Ouais. Cependant, c'est toujours un régime communiste. Est-ce que c'était principalement ce que les Américains voulaient empêcher? C'est-à-dire que la Chine et la Russie s'étaient alliés aux forces du Nord. Est-ce que c'était pas plutôt une façon de combattre ces deux puissances-là et par le fait même d'essayer des nouvelles techniques militaires où il y avait vraiment l'impératif de « on veut pas que le communisme s'étende davantage ».
16: Oh, l'une n'empêche pas l'autre, on est bien d'accord.
0: Hein? Oui, ça c'est un bon point.
16: Donc on sait bien que la guerre génère des nouvelles techniques, innovations, et c'est même avec les drones et tout ce qui se passe aujourd'hui au Moyen-Orient, la guerre d'Iran, c'est la même chose. Donc pour répondre, Maxime, à votre question, oui et oui. Donc c'était pour endiguer le communisme pour des raisons géopolitiques. Et puis c'était aussi un moyen d'utiliser des armes de plus en plus sophistiquées, dont la napalm, par exemple, qui était issue de la Seconde Guerre mondiale, mais qui est quand même utilisée pendant la guerre du Vietnam. Et puis, les herbicides, les défoliants, Agent Orange, par exemple, est utilisé par les Américains entre 1962 et 1974. Et puis, c'est Kennedy au début, Johnson, Nixon après, mais au total, les Américains, ils ont déversé quand même presque 20 millions de tonnes de Agent Orange, des herbicides, sur le Vietnam surtout.
0: Ouais, et puis encore aujourd'hui, il y a des générations qui en souffrent. Il y a certains sols qui sont incultivables encore aujourd'hui. Les forces du Nord, pouvez-vous m'en parler un peu? Parce que je les trouve extrêmement intéressantes du point de vue de leur capacité à mener un combat dans des sols montagneux, des sols qu'ils maîtrisaient comme le fond de leur poche, mais aussi au point de vue de leur capacité à construire des tunnels. Au moment où ils envahissent Saigon, ils l'ont fait à plusieurs reprises pendant la guerre, à Kuchi, juste en parallèle de Saigon, un peu plus au nord, ils se mettent à construire des tunnels, à plus savoir quoi en faire. Comment ils ont développé ces capacités-là de construire des tunnels?
16: Je dirais deux choses pour répondre à votre question. Donc, ce qui est très intéressant chez les Nord-Vietnamiens, les hommes de Ho Chi Minh, les communistes, si vous voulez, c'est que ils ont créé une armée conventionnelle. Donc, souvent, on dit que les guerres du Vietnam, comme la guerre d'Indochine, comme Afghanistan, l'Irak, c'est des guérillas, des insurgency, hein, comme on dit en anglais. Mais ce qui est très intéressant, c'est que les hommes de Vong Nguyen Giap, le général Giap et Ho Chi Minh, ils avaient quand même créé une armée conventionnelle. Donc, Dien Bien Phu, la grande bataille contre les Français à Dien Bien Phu, c'était pas les guérillas, c'était une guerre de tranchées. Exactement. Donc, c'était l'artillerie utilisée par les deux côtés. Donc, ça, c'est peut-être une première chose, peut-être pour ceux qui vous écoutent, c'est qu'on est devant une armée pendant les guerres du Vietnam qui est moderne, professionnelle, endivisionnée. Deuxième chose pour répondre à votre question concernant les tunnels, la réponse simple, c'est qu'il fallait construire, il fallait s'enterrer pour éviter l'artillerie extrêmement puissante de la part des Américains, beaucoup plus puissante que celle des Français, hein, mais aussi c'est des bombardements massifs. Donc je reviens vite, si vous me permettez, Johnson, il a lâché l'armée de l'air, un peu comme Trump le fait aussi, en pensant que c'est les puissances de mes avions, des bombardements qui vont me donner la victoire. Mais non, hein, donc il y avait le refus évidemment des communistes, des hommes et des femmes de Ho Chi Minh, mais ils avaient créé des moyens pour se défendre contre ces bombardements. Donc ça explique les tunnels de Kuchi, il fallait cacher les bases, la piste Ho Chi Minh aussi, c'est un moyen, c'est pas un tunnel, mais je suis bien d'accord. Mais il fallait donc cacher la logistique, les routes de ravitaillement qui reliaient donc le nord au sud en passant par le Laos et le Cambodge. Et donc, je sais pas si vous voyez ce que je veux dire, mais c'était une innovation. C'est une réponse à la puissance américaine, mais qui permettait aux Vietnamiens de durer et de ne pas céder, et jusqu'à ce que les Américains, ils lâchent le morceau, si vous voulez.
0: Les images de cette guerre-là, on dit souvent du conflit vietnamien que ça a été le premier grand conflit télévisé de notre ère du 20e siècle, ça a changé beaucoup de choses dans la perception que les Américains, autant que les Canadiens, se faisaient de la guerre. Est-ce que vous pensez que ça a encore des répercussions aujourd'hui sur la conception qu'on se fait de la guerre?
16: Je pense bien, et vous vous trompez pas en disant que c'était vraiment la première guerre télévisée. C'était pas la cas de la guerre, Seconde Guerre mondiale, ni de la guerre de Corée. Mais là, il y avait quand même une conjoncture qui fait que la guerre du Vietnam a été filmée et photographiée ici. Je sais pas, je peux vous donner au moins trois exemples. Il y a quand même le bonze bouddhiste dans le Vietnam du Sud qui s'immole en signe de protestation contre le régime de Mo Dinh Diem qui était soutenu par les Américains. Et donc, il va s'immoler, hein, il va se tuer devant les caméras et devant les photographes aussi. Il y avait aussi l'offensive du Tet. Tet, c'est le nouvel an vietnamien. C'est donc au mois de janvier-février 1968. Oui. Et les Nord-Vietnamiens, ils ont lancé une attaque, une offensive énorme contre les grandes villes du Sud-Vietnam.
0: Sur plus de 100 et points, là, à peu près. Là.
16: Et là, j'allais juste dire que bon, bah, les grandes télévisions, les correspondants, ils étaient là pour le filmer. Et donc, ils ont filmé cette attaque. Et donc, les Américains, ils regardaient ça, même dans ma propre famille, j'ai une partie de ma famille aux États-Unis, et ben, ils regardaient ça dans les années 60, ils se disaient, bah, attendez, on nous disait que tout se passait bien. Et on voit là, ici, que les Nord-Vietnamiens sont en train d'attaquer Saigon, et même l'ambassade des États-Unis à Saigon. Donc, ça, c'est un autre exemple également qui montre bien l'impact des images de la télévision sur l'opinion publique. Et donc, ça a quand même... Ça n'a pas facilité la tâche de Johnson et certainement pas la tâche de Richard Nixon à partir de 1969.
0: L'attaque du Tet, là, c'était une attaque qui était immensément bien coordonnée, même si l'attaque de l'ambassade, finalement, les Américains ont réussi à reprendre l'ambassade après quelques heures. C'est quand même une prouesse de guerre, ça.
16: Et oui, donc vous avez raison de dire qu'ils n'ont pas entré dans l'ambassade, ils ont été repoussés.
0: Exact.
16: Mais encore une fois, c'est les images qui montraient la fait que, bah, attendez, on nous disait qu'on était en train de les gagner, et là, les Nord-Vietnamiens, ils sont juste à l'extérieur de l'ambassade. Donc, à quoi bon cette guerre si on ne peut pas les gagner?
0: Exact. Puis, ça a probablement aussi forgé l'opinion publique du côté canadien. J'ai été flabbergasté d'apprendre, M. Gauchat, qu'on a eu des Canadiens qui ont traversé la frontière. On parle d'environ 40 000 entre 59 et 75 qui auraient pu rejoindre l'armée américaine, mais il serait environ 12 000 à avoir effectivement été envoyés au Vietnam. Est-ce que c'est vrai?
16: Absolument.
0: Ah oui.
16: Je pense qu'on a cette image. On connaît bien l'histoire des Américains qui sont allés au Canada, n'est-ce pas?
0: Oui, tout à fait.
16: Mais on connaît moins bien cette histoire fascinante qui a été dévoilée seulement il y a 10, 15, 20 ans au maximum, hein, qui montre bien qu'il y avait quand même environ 30 000 Canadiens qui se sont portés volontaires dans les forces armées américaines lors de la guerre du Vietnam. Alors, juste pour ceux qui nous écoutent, le Canada n'était pas impliqué officiellement dans la guerre du Vietnam. Ça n'empêche qu'il y avait quand même 30 000 Canadiens qui se sont portés volontaires et, comme vous l'avez très très bien dit, environ 10 000, 11 000, 12 000 qui ont servi au Vietnam. Et sauf erreur de ma part, il y a eu une centaine de soldats canadiens qui sont morts au Vietnam, si bien que je pense qu'on peut visiter, je ne le pense pas, je sais qu'on peut visiter, même si je ne l'ai pas fait moi-même, un monument qui a été érigé en 1995 à Windsor, dans la province d'Ontario, en hommage aux Canadiens qui ont servi au Vietnam. Et ça s'appelle en anglais « the North Wall », donc le mur du Nord, donc qui commémore justement ces Canadiens qui sont allés se battre au Vietnam.
0: C'est fascinant, ça, ces Canadiens-là qui passaient de l'autre bord de la frontière. Est-ce que c'est parce qu'ils fuyaient une pauvreté? Ils avaient envie d'aventure? Quel genre de personnes faisaient ce voyage-là?
16: Oui, c'est une bonne question. Il y a plusieurs raisons. Je pense qu'il y a des raisons comme celles que vous venez d'évoquer. Il y avait aussi, il faut le dire, des raisons idéologiques. Hein. Donc, il y avait des Canadiens qui croyaient qu'il fallait se battre contre la menace communiste. Je pense qu'il y avait parfois des liens familiaux, des choses comme ça à travers la frontière qui expliquaient des choses. Mais c'est une vraie histoire. J'allais juste dire, si vous me permettez, il y avait aussi une intervention officielle de la part du Canada dans la guerre du Vietnam. Et ça commence à la fin de la première guerre d'Indochine, donc entre Ho Chi Minh et les Français. Pendant les accords de Genève qui ont mis fin à la guerre, eh ben, ils ont demandé aux Canadiens, avec des Polonais et des Indiens, de siéger une commission internationale de contrôle, un peu pour surveiller la mise en place des accords de Genève. Et c'est une histoire qui n'est pas très, très bien connue, même s'il y a des gens qui travaillent là-dessus en ce moment. Mm-hmm. Mais le Canada était officiellement, donc c'était des militaires et des civils, mais qui faisaient partie d'une commission internationale. C'est le début, en fait, des peacekeeping à la canadienne.
19: Ah oui, c'est là que ça a débuté.
16: C'est vraiment là, ça commence là, la première fois qu'on fait appel aux Canadiens et d'autres aussi. Et donc là, c'est en 1954 et ça va durer jusqu'en 1974, 73, 74.
19: Juste après que les Américains quittent le pays, finalement.
16: C'est cela, oui, tout à fait.
19: Les Américains se retirent en 73, l'accord de Paris est signé, Saigon chute en 75. Comment ça s'est terminé, cette guerre-là?
16: Bah, ça s'est soldé par un échec pour les Américains. Malgré cette puissance, cette machine de guerre, malgré le fait qu'ils n'aient pas perdu une seule bataille sur le terrain, ils ont perdu la guerre. Et c'est le risque Trump, si vous me permettez, pour revenir sur le parallèle, parce que je pense qu'on peut le faire.
19: Et ce sera notre dernière question, Monsieur Gaucha. Le parallèle, est-ce qu'il est valable? Est-ce que c'est complètement illogique de faire un lien entre Trump, l'Iran, Johnson et le Vietnam?
16: Ben, à mon avis, ce qui est très étonnant pour nous, un peu, j'ai dit ça modestement, des spécialistes de la guerre du Vietnam, mais aussi lorsqu'on voit la guerre d'Afghanistan, la guerre d'Irak, c'est juste que cette idée selon laquelle on peut gagner une guerre par la puissance aérienne, on sait bien que c'est pas donné, c'est absolument pas donné. Et pourtant, Trump, il s'est lancé dans la guerre d'Iran en pensant que les Iraniens, ils allaient, démissionner en quelques jours. Et donc, si vous voulez, on a déjà vu ce type de guerre. Donc, je pense qu'il risque fort d'avoir quelques petits problèmes dans l'avenir proche, peut-être long, hein, mais cette idée selon laquelle on peut s'appuyer sur l'armée de l'air pour tout régler, des problèmes politiques, c'est faux. C'est très, très risqué de sa part, parce qu'il suffit que les Iraniens, ils résistent, comme ils sont en train de le faire, un peu comme les Vietnamiens l'ont fait pendant la guerre du Vietnam. Et à un moment donné, les Américains, ils doivent choisir. Soit on envoie l'armée de terre sur place, je vois mal ça arriver à titre personnel.
19: Moi aussi.
16: Ou bien on doit essayer de trouver une solution diplomatique pour se retirer. Alors, c'est à suivre. C'est la seule chose que je peux vous dire pour l'instant.
19: Comme quoi, l'histoire se répète toujours, hein?
16: Bah, c'est un peu ça quand même. Mais je suis un peu étonné, si vous me permettez en tant qu'historien, que...
19: Allez-y.
16: On ne les écoute pas tout le temps. Hein?
19: Est-ce qu'on devrait vous écouter plus en tant qu'historien?
16: Oh ben ça me ferait très plaisir. Je serais tout seul.
19: Ben écoutez, M. Gaucha, on l'a fait ce matin. Merci beaucoup. Vous êtes professeur au sein du département d'histoire à l'Université du Québec à Montréal. Vous vous appelez Christopher Gaucha. On a mis un peu de viande après l'os. Ça a été un vrai plaisir de vous parler ce matin. Je vous souhaite une excellente journée.
16: Ben vous aussi. Merci beaucoup. Hein?
19: Merci. Prenez soin de vous. On s'en va à la pause? On en revient juste après.
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0: 8h28, quand je dis joyeux, tu dis Noël, joyeux!
1: Noël!
0: Joyeux!
1: Noël!
0: Des campeurs à tous les Campinois et Campinoises. Où est-ce que vous êtes présentement? Remets-moi à tourner un peu encore, là. Je veux entendre ça encore pendant un petit bout. Où est-ce que vous êtes présentement? Êtes-vous sur un camping? Si oui, avez-vous des guirlandes? Y a-t-il quelqu'un qui va ça d'habillé en Père Noël? Juste le haut, la tuque, la fausse barbe, les shorts fleuris, les deux pieds d'un gogoun ou peut-être en crocs, parce qu'on a appris cette semaine que se mettre les pieds d'un gogoun, c'était dangereux. Les pédiatres ne recommandent pas ça. Comment vous vivez le Noël des campeurs? Peut-être que vous êtes juste à la maison aussi en ce moment. Vous travaillez dans le garage, vous avez la main sur la crunch, tranquillement pas vite, puis vous attendez que le bonheur arrive quelque part aujourd'hui, puis parlant de bonheur, vous allez avoir une excellente journée aujourd'hui au niveau météo, le climat. On prévoit un maximum de 31 dans ces eaux-là. Il va faire chaud. Ça va culminer autour de 28 vers 16 heures. Soleil, nuage, c'est généralement ce qu'on va avoir, tout dépendamment du bout dans lequel vous êtes aujourd'hui. Demain, dimanche, 30% de possibilité d'averse. Ce qui veut dire que, ben, il y aura absolument aucune chance qu'il mouille. On le met juste par apparence, j'ai bonne impression. On annonce 29 dans les alentours de demain à Québec. Début de semaine, ça va être ensoleillé aussi, mais vers le milieu de la semaine, mercredi, il va y avoir de la mouille. Sortez votre flotte, c'est bien important. Il y a personne qui veut rester pogné dans une inondation, comme dans Saint-Sauveur. Il y a un article qui est sorti là-dessus ce matin. Les gens en basse-ville de Québec sont tannés. Quand ils mouillent en haute ville, ça ruisselle jusqu'en basse-ville. Puis les aqueducs suivent plus. On fait plus de rénovation. On préfère construire des patinoires réfrigérées à 11 millions, puis pas entretenir nos réseaux pluviaux. Fait que ceci est dans cela. 418-670-9098. J'ai envie de savoir qu'est-ce que vous faites aujourd'hui. C'est le 25 juillet. Oui, c'est le Noël des campeurs, mais c'est aussi la mi-saison de l'été.
1: Mm-hmm.
0: On est là-dedans.
1: Ouais.
0: On est à moitié des vacances de la construction. D'ailleurs, quel camping a inventé le Noël des campeurs? Là, il y a bien des rumeurs qui disent que ça a été inventé au domaine Rouville, dans ce coin-là. Il y a d'autres campings qui revendiquent leur attachement, leur

création, l'idéation de ce phénomène-là. C'est comme pas clair, c'est la poutine. Là. On est à peu près à la même place. C'est-tu Victo? C'est-tu Drummond? C'est-tu quelque part dans ce bout-là? L'idée originale, on le sait pas. Ceci étant, on est à la moitié des vacances de la construction. Il y a beaucoup de monde qui ont levé les feutres. Il y en a beaucoup qui sont restés à la maison aussi pour faire des vacances sur le patio. Puis, ben, grand bien vous fasse. J'espère que vous passez un bon moment. Pour l'instant, nous autres, on va se faire une espèce de best-of des meilleurs moments de la semaine de la chronique Vue sur X avec Nick puis Camille cette semaine. Puis comme j'ai fait depuis le début de l'été dans le show du matin, je sors des extraits que je trouve sur X, donc sur Twitter. D'ailleurs, excellente entrevue avec Elon Musk qui a été faite par une journaliste anglaise qui est disponible sur YouTube et sur X. Ça a été relayé de façon astronomique où Musk défait la journaliste anglaise. C'est même pas chic. Allez voir ça, ça vaut la peine. Eh bien, je vous ai récolté les meilleurs clips et on réagit là-dessus.

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1: Pierre a la meilleure idée. On devrait installer plus de piscines dans Saint-Sauveur. On pourrait récupérer l'eau qui ruisselle.
2: Quelle excellente idée.
1: Comme ça, il n'y aurait plus de catastrophe environnementale. T'as-tu des enfants, Matt?
2: Non.
1: Pourquoi?
2: Parce que problème de santé au niveau de la conjointe.
1: Oh, excuse-moi, je voulais pas t'emmener dans une zone délicate.
2: Non,
1: il n'y
2: a pas de stress. Mais pour de vrai, j'ai jamais été un gars super à avoir la fibre paternelle en tant que tel. Tu sais, je suis un super bon oncle. Moi, tu sais, je les prends, je les amène aux glissades d'eau, j'ai bourre de sucre, mais je te redonne après.
1: Les glissades d'eau, ça, c'est écologique.
2: Ça, c'est écologique.
1: Oui, parce qu'ils vont pas dans leur piscine privée.
2: C'est public.
1: Quel délire, cette entrevue-là. 30 ans, est-ce que c'est trop vieux pour avoir des enfants?
3: Non, mais t'as 30 ans, t'es encore jeune, t'as le temps d'avoir des enfants. Prends le temps de vivre, profite. Les gens qui disent ça, on va rétablir une vérité. Je sais pas, vous voulez rassurer qui, mais croyez-moi que passer 30 ans, avoir des enfants, oui, en fait, c'est vieux. Je m'en rendais pas compte, mais aujourd'hui, je m'en rends compte. Si j'ai un enfant à 35 ans, mon enfant, quand moi j'aurai 45 ans, il en aura 10. Un corps de 45 ans qui doit jouer et assumer un enfant de 10 ans, je t'assure que c'est compliqué parfois, t'as intérêt d'être en forme, t'as intérêt d'être en bonne santé. Parce que ton enfant, là, quand tu le fais, c'est pas juste tu fais un enfant et tu t'en occupes pas. Un enfant, faut le sortir, faut faire des activités, faut faire du sport, faut faire du vélo, faut l'emmener nager, faut faire plein de choses, ça prend du temps, de l'énergie. Je t'assure que 30 ans, pour avoir un enfant, pour moi, je trouve que c'est, en fait, c'est vieux.
1: Es-tu trop vieux?
2: Mais non, mon Dieu, non. Je me serais tellement pas vu avoir des enfants avant 30 ans, de toute façon. Moi, ma vingtaine, c'était des bars, c'était la folie, c'était des chiffres de soir. Je travaillais en restauration, en tourisme. Moi, je finissais de travailler, il était 2h, 3h du matin. C'est pas le temps d'avoir des enfants là. Je comprends son point là, de la santé, mettons, mais moi, 45 ans, t'as peut-être pas plus... T'as peut-être moins la santé pour t'occuper. Ben, encore là, aujourd'hui, je veux dire, il y a moyen d'être fuck. Vraiment beaucoup en forme à cet âge-là, mais c'est surtout, tu sais, t'es bien plus à l'aise financièrement pour pouvoir prendre soin d'un enfant comme toi aussi, là.
1: Exact. Puis tu te connais plus. Forcément, à 30 ans, là, la recherche identitaire que tu décrivais là, par « Ah, je vis ma vie, ma best life d'un bord, je rentre tard, j'ai pas trop de responsabilités, je profite de la life. »
2: Oui,
1: ben, tu te cherches un peu dans ces expériences-là, veux pas, t'apprends, tu fais des erreurs, t'as des réussites. Quand t'arrives à 30 ans, tu te connais plus en tant qu'individu. Donc,
2: absolument,
1: forcément, le bagage que tu as à transmettre à un enfant, je pense qu'il est plus à propos, rendu à 30 ans. Ceci étant, moi, ma mère m'a eu à 20 ans.
2: Mm-hmm.
1: Mais c'est une autre époque.
2: Oui.
1: On est des années 90.
2: Oui.
1: Même les années 60, 70, les femmes avaient des enfants très jeunes. Puis il n'y en avait pas, il y en a deux, là.
2: Il y avait 11.
1: Fallait remercier le curé pour ça, d'ailleurs. Mais tu sais, c'est une autre réalité complètement. Aujourd'hui, à 45 ans, 45 is the new 30.
2: Oui, vraiment. Définitivement.
1: Hey, le 45 en 2026, là, c'est comme le 18 en 1900. Tu comprends
2: ce
1: que je veux dire?
2: Oui, je comprends.
1: J'exagère à peine, là, mais on a des technologies qui nous permettent de mieux vivre. Les gens sont plus éduqués sur comment se garder en forme. As-tu entendu parler de Brian Johnson, qui est l'espèce de mégalomaniaque milliardaire?
2: Oui, j'ai vu ça passer rapidement, mais j'ai pas toute l'info, là.
1: Qui veut rester jeune le plus longtemps possible.
2: Oui. C'est pas lui qui se fait injecter, justement, le sang de son fils,
1: Ça, c'est un bon maniaque, là.
2: Oui.
1: Lui, il est parti dans une quête, là, de vivre éternellement. C'est un peu ça le but qu'on comprend. Puis, je pense qu'il est rendu comme à pas loin d'être ça, 40, 45, 46, puis il a de l'air, là, honnêtement.
2: Il a l'air de 60, pour vrai.
1: Ben, je trouve qu'il a de l'air plus jeune, là.
2: Ah, oui.
1: Mais un jeune, genre, bizarre, là. Comme, c'est un âge qui n'existe pas, on dirait.
2: C'est ça, il est comme figé dans le temps un peu, mais
1: il est
2: moi,
1: comme entre 35 puis le néant.
2: Ouais. Ouais, effectivement. Ben, tu sais, je regarde justement des photos de lui, tu sais. Je sais pas, 45, oui, mettons, physiquement, de corps, il est en shape, mais je trouve, c'est ça, il y a quelque chose de bizarre dans sa face.
1: Non, c'est un âge qui n'existe pas, vraiment.
2: Non.
1: Mais lui, ce qu'il a fait, c'est qu'il s'est cloné.
2: Pardon?
1: Ouais, il s'est pas cloné au sens propre de l'expression, là, mais il a pris des stem cells.
2: Ouais, OK.
1: OK, puis il a créé des organes qui vivent en laboratoire à partir de ses propres cellules. Donc, quand il a besoin d'une transfusion, avant, il prenait le sang de son enfant,
2: là,
1: il prend son propre sang, qui est clean, créé en laboratoire. Fait que là où je vais en venir avec ça, c'est qu'il y a plein de techniques avant-gardistes qui nous permettent d'être encore plus jeunes, plus vieux. Mais c'est capoté ça, man. Les gens qui disent « Ah, 30 ans, c'est trop vieux. » L'aspect financier, t'avais extrêmement raison, man. Je pense qu'il n'y a pas de meilleur moment pour avoir des kids. Mais en même temps, tu sais, un enfant à 16 est si vite arrivé.
2: Ben oui, puis c'est pas...
1: Surtout en Beauce.
2: Mais il y en a qui ont la fibre, tu sais, paternelle, très jeune aussi, tu sais, on pense à du monde, même un de nos animateurs, George, tu sais, lui, il a eu des enfants jeunes avec sa blonde aussi, là. Fait que, tu sais, il vit, là, présentement, là, il est rendu dans 30 ans, je pense.
1: Ah non, non Jorg, il a 26, 27.
2: Ben, c'est, tu vois. Puis, tu sais, je pense son plus vieux, il a comme 3 ans, de quoi de même.
1: Ah oh, ouais, mais il l'échappe, là, son enfant. Son enfant a déjà des problèmes d'alcool.
2: Ah ouais, voilà.
1: Et sa grosse bière. Ben oui, fait qu'il aurait-tu fallu qu'il attende à 30?
2: Ben, non, peut-être pas. Mais, tu sais, comme je te dis, il y en a que ça fait quand même dans leur vie. Mais il faut que tu sois rendu à te ranger un peu plus dans ta vie, dans ta vingtaine, pour vraiment être capable de bien accompagner ton enfant, bien, tu sais, l'entourer autant de, tu sais, de psychologique que financier, d'être capable de supporter bien cette charge, parce que c'est une charge quand même d'avoir un enfant.
1: Il n'y a jamais de bon moment pour avoir des kids. Hein? C'est non, un peu c'est ça la finalité de cette histoire-là. Élisez-en à l'âge que vous voulez. Il y a quelqu'un qui m'écrit là au texto 88-670-9098. Gary, j'espère qu'il n'écoute pas. J'étais allé chez eux en fin de semaine passée, puis je l'ai vu, le petit ou Félix. Là. Oh, man, il était tellement cute. J'allais là avec ma blonde. On lui a donné le biberon. Puis Gary, 54, un kid! Ça, c'est très Mick Jagger, là, dans la volonté d'avoir des enfants. Il est pas aussi vieux, évidemment, mais il est encore en shape, Gary. Puis 54, c'est... Aujourd'hui, c'est jeune, 54. On remonte à 100 ans en arrière, les gens se rendraient même pas à 35 ans.
2: C'est ça.
1: Dans les 100 dernières années, l'évolution de la science médicale a fait des miracles. Et bien, c'est ce qui nous permet maintenant de pouvoir avoir des kids à 54 comme Gary, puis être capable d'avoir l'idée ou juste de s'imaginer se rendre très vieux avec ses enfants. Si vous avez des kids présentement, votre nom de famille, que ce soit le nom de famille de votre blonde, de votre, ben, le vôtre, là, de votre héritage familial, je pense pas que c'est une bonne idée qu'on continue de donner ça à nos enfants.
0: Et on s'est fait fourrer quand même. Tu sais, les mères portent l'enfant, la couche, l'allaite, puis le père arrive, puis il est comme, je vais mettre mon nom de famille sur cet enfant-là, moi. L'audace. Puis il y a des femmes là qui nous ont précédées, qui ont changé les choses, puis qui ont donné leur propre nom de famille à leur enfant. J'en conviens. J'y ai pensé moi aussi, mais je me suis dit, ça a comme pas de sens. Parce que ce que je vais faire en donnant mon nom de famille, c'est aussi transmettre un héritage des hommes qui m'ont précédé. Donc, j'ai une idée, OK? On pourrait peut-être commencer des familles from scratch. On efface ça, les noms poches, le Boucher, Langlois, Parent, Pilon. Aux poubelles, on commence des nouvelles familles, le matrilinéaire, OK? Puis on pourrait, tu sais, tant qu'à avoir le choix, le donner des beaux noms, là, Quartz, j'ai pensé à Sélénite, Pissenlit, Cosmos, Grand Ours, bon, Mamelle, ça, c'est un petit peu plus audacieux, là.
2: Mamelle. J'aime bien Pissenlit, moi.
1: Pissenlit?
2: Ah ouais.
1: T'aimes ça?
2: Ben non.
1: Tabarouette, man. C'est sûr que si tu t'appelles Édouard Pissenlit ou Stéphanos, qui est un nom d'origine espagnole, Pissenlit au primaire, tu vas avoir une... Ça va être rough les 6 premières années.
2: Ouais. Faut toujours penser à ça quand on donne des noms à des enfants, de à quel point il peut se faire bully avec ça.
1: Exact. Ça, c'était un discours de la... Wokistan Nation, on est direct dedans. Est-ce qu'on devrait arrêter de transmettre notre héritage à nos enfants, Matt?
2: Non.
1: C'est la bonne réponse.
2: Ouais.
1: Bravo, tu as gagné le concours, man. Ben non. Ces idées-là, là, de woke, man, ça me fascine, moi. Tu sais, l'identité de quelqu'un, on parlait de ça avec les kids là, dans le sujet d'avant, ça prend tout son sens dans l'héritage de ta famille, dans où tu viens. C'est évidemment qu'on a le libre choix, on devient qui on est par rapport aux expériences qui nous forment, par rapport aux choix qu'on fait, par rapport à qui on décide d'être dans la société. Mais une grande partie de qui on est qu'on décide pas, qui est notre bagage génétique, qui est ce que nos ancêtres ont fait. Et check les gens, les enfants qui se sont fait adopter.
2: Mm-hmm.
1: Il y en a combien qui veulent retrouver leurs vrais parents biologiques?
2: Hey, beaucoup.
1: Si c'est pas la majorité.
2: C'est ça.
1: Ça dénote à quel point c'est important de savoir d'où est-ce qu'on va,
2: c'est
1: d'où est-ce qu'on vient pour bien souvent savoir où est-ce qu'on s'en va. Si t'es un kid en public, est-ce que tu laisserais les gens toucher à ton enfant?
4: Je reviens de magasiner, il y a une fucking madame qui a touché le joue de mon bébé. No. Est-ce que je peux comprendre pourquoi les gens font encore ça? Mettons que j'arriverais de nulle part puis j'irais te flatter la joue. Madame, je pense pas que tu serais bien contente. Puis je dis ça de même, mais je sais pour moi, si tu viens de te torcher le cul puis que tu t'es pas lavé les mains, que tu t'es fouillé dans le nez, whatever the fuck, tes mains, t'es gardes pour toi.
2: Eh ouais.
1: Ouais.
2: Mon corps, mon choix.
1: Mais ouais, on dort, toi.
2: Ben non.
1: Toucher un bébé en public, là, c'est bien correct.
2: Ben, écoute, on peut demander l'approbation aux parents, mettons, là, avant, mais quand
1: même. Le bébé, il est là, il est cute. Salut, comment tu t'appelles? Une petite tapoche à la tête.
2: Ouais.
1: C'est pas grave.
2: Non, c'est sûr que tu sais, je pense pas que tu vas y donner le scorbut, là, en faisant ça, là.
1: C'est pas grave.
2: Hein? Qu'est-ce que
1: tu veux? Tu le vois, là, il est là, un petit bisou. Tu vas pas jusque-là, mais une petite tapoche à la tête. Je comprends pas son discours à cette madame-là, mais en même temps, tu sais, je me mets à sa place. C'est sûr, j'ai un kid, je m'en vais au Costco, puis il y a Maurice qui arrive, puis il fait ouais, cute ton bébé.
2: Ouais, c'est ça.
1: C'est sûr qu'il l'a inventé, ça. Ça a-tu un
2: peu. Avec une main dans la poche, là.
1: Ah ouais, à côté des caisses de café de comme 100 000 capsules. Là, il te regarde, puis il te dit il ressemble à ma mère, ce bébé-là. Peux-tu lui donner un petit bec?
2: Non,
1: mais je pense que c'est aussi une marque de politesse. Moi, je le vois de même. Si quelqu'un en public voit ton bébé, puis il fait, il est cute, puis il fait juste une petite tapoche en tête, il frise les cheveux, là.
2: Oh, oui.
1: Ben, pour moi, c'est comme si ton bébé, il était pas si laid que ça. Si ton bébé, il est laid, personne va vouloir.
2: Ouais, j'avoue. Bon point.
1: Pis c'est toi le problème. Parce que tu l'as enfanté.
2: C'est ça, c'est ton bagage génétique.
1: T'as mis un lait au monde. On a mis des laits au monde, faudrait peut-être bien les écouter.
2: Hey, hein? Parce qu'on veut pas y regarder, c'est ça?
1: T'as d'autres qualités.
2: C'est ça.
1: Travaille là-dessus.
2: Il est bien fin.
1: Toi, t'as de l'air en shape, là. Tu t'entraînes?
2: Un peu, ouais.
1: Bon. Dehors, ouais. Ça t'arrive-tu de courir en badaine?
2: C'est rare.
1: Bon.
2: Moi, je suis pas... Écoute, un t-shirt, ça fait encore bien. Moi, je suis encore de la génération t-shirt mouillé, ça passe.
1: Ouais?
2: Ouais.
1: OK.
2: Mais j'en vois souvent du monde courir ici en avant, justement, en bedaine.
1: Ouais, puis George puis l'équipe du Roto ont un débat là-dessus, il y a pas longtemps, puis je veux pas refaire le débat, mais j'ai sorti une cop cette semaine, puis ils en ont parlé cette semaine dans le retour aussi. Oh, il avait repris la cote du matin sur les gens qui vont en bedaine à l'épicerie. C'est-tu une bonne ou une mauvaise chose?
5: Moi, c'est moi qui ai vieux jeu, là, mais quand je vois du monde, des gars, puis c'est pas parce qu'ils sont pas beaux, là. Ils sont très agréables à regarder. Mais quand je vois du monde comme torse nu à l'épicerie, je trouve que c'est pas la place. Même si c'était bien beau à regarder, là. Coudonc, c'est moi qui exagère, là. Ça va. Sam, tu penses quoi de ça, toi? Comme d'aller, pas de chandail à l'épicerie. Ça se fait-tu, ça?
1: Cathy est en chaleur, là, je pense.
2: Ouais, je sais pas, hein. Moi, je pense que si ça devrait être permis, tout le monde devrait le faire.
1: Tout le monde.
2: Ah oui, tout le monde. Go, ah, ouais, let's go. Hein. Mais non, mais tu sais.
1: Les femmes.
2: Tant qu'à prouver. Ben oui, mais tant qu'à le faire, on va le faire dans toute la gang.
1: On se connaît pas encore beaucoup. T'es-tu un genre de néo-féministe qui aimerait que les femmes puissent se promener poitrine nue?
2: Non, pas du tout, pas du tout.
1: Il y en a qui militent pour ça. Hein,
2: ben oui.
1: Savais. Ah ouais, ben oui.
2: Mais non, je faisais une joke, mais tu sais, moi, à cette heure, en plus, les épiceries, je pense qu'il y a un logo de genre, t'es obligé d'avoir un chandail. Là. En tout cas, moi, à côté de chez nous, il y en a un. Là.
1: Ah ouais?
2: Ah ouais. J'ai un à Lévis, là. C'est dans la porte, c'est marqué, tu peux pas rentrer si t'as pas de chandail.
1: Mais ça, c'est malade. Ça veut dire qu'à base, ils ont eu un problème avec ça.
2: Non seulement il y en a eu un problème, mais il y en a eu assez pour qu'ils décident de mettre un signe dans la porte.
1: C'est ça. Ça arrive quand?
2: Tu te
1: lèves un matin, tu t'en vas dans ranger des pommes. Ils sont trois, là.
2: Ouais.
1: Tu regardes les cantaloups, les charcuteries.
2: À quel point tu sortais de la piscine pis fallait absolument que tu ailles à l'épicerie là sans te mettre un chandail?
1: Ben, c'est ça l'affaire. Je pense qu'il y a une mouvance de gens l'été au Québec qui aiment ça juste être en bébène en toutes circonstances. Quand t'es dans une ville où il y a un lac à proximité, ouais. Mettons je m'en vais à Sainte-Catherine, la genre de quartier. OK? Il y a le lac Saint-Joseph qui est là.
2: Ouais.
1: Bon. Du Chêne-Nez, toute la patente. Mettons je vais au IGA à cet endroit-là, puis je vois du monde en bébène dans ranger des biscuits secs. Okay? Mm-hmm. À côté des biscuits soda, puis ils se disent hey, où la sauce? Et l'autre bord. Je le vois, je fais comme, écoute, il arrive de la beach, peut-être. C'est comme normal que ce soit là. Si t'es en bedaine, sur Charest, dans Saint-Roch au métro, là, c'est normal aussi, remarque.
2: Oui, c'est ça que j'allais dire. J'étais comme, ben là, t'es dans l'épicentre.
1: Ouais, non, mais là, ça marche. Mais mettons, Beauport.
2: Ouais.
1: Pourquoi?
2: C'est ça.
1: Ben, ça veut dire que t'es parti de chez vous, t'es en bedaine, toi, tu faisais des rénos sur ton patio, t'es embarqué dans le char, puis t'es allé à l'épicerie 100 mètres de gilet.
2: Traîne-toi une vieille camisole de le banc d'arrière, au pire.
1: Ouais, puis tu sais, ça me dérange pas, moi. Là. Faites ce que vous voulez. Mais il me semble que c'est un peu de décence en société.
2: Oui,
1: tu sais. Comme le monde qui va en pyjama à l'épicerie, il y a un fléau, là.
2: Wow, attends, là. Moi, ma zone de pyjama, elle a extensionné depuis la pandémie, là.
1: Quoi?
2: Ben oui. Mais ben, tu sais, pour moi, un pyjama, c'est des joggings puis un t-shirt. Fait que, tu sais, ça change pas grand-chose. Pour moi, ça paraît pas.
1: Okay.
2: Tu sais, j'irais pas en pantalon de flanellette avec des Mickey Mouse dessus, là.
1: Non, mais c'est ça, là. Tu sais, les pantalons de coton ouaté, je comprends, mais des pantalons lignés de pyjama ou avec des petits teddy bears, ça, on en voit de plus en plus. Puis je pense que c'est d'autant plus vrai aujourd'hui qu'à cette heure, on fait des blocs de condo avec tous les services dans
2: oui.
1: Le
2: bloc.
1: Fait que là, man, t'es chez vous, il manque de la crème de nuit. Je vais descendre en bas, m'arranger de la crème de nuit à l'épicerie, puis t'es en pyjama. Ça
2: passe.
1: Non.
2: Non?
1: Non. T'es en société. Eh bien, toi comme du monde, là.
2: Tu sors en public.
1: Non, mais tu vas faire quoi si quand tu pars, le feu pogne dans ton appart? Tu vas passer 3 jours en pidge?
2: Des chances. Mais tu vas, toi, si le feu est pogné chez vous, tu vas prendre le temps de te changer avant de sortir?
1: Non, mais mettons, tu es parti, là. Puis là, le feu pogne dans ton appartement.
2: Ouais.
1: Tu vas juste avoir un pyjama.
2: Ah oui, ben 100%.
1: Mais tu comprends ce que je veux dire?
2: Ben oui.
1: Ben, mais c'est ça, il faut faire des choix dans la vie.
6: Je vais vraiment aller voir les baleines dans le coin de Tadoussac. Fait que je me suis pris un camping au F. George juste à côté.
1: Et le choix que je fais aujourd'hui, c'est de continuer à appeler le fjord le F. George, comme Alexandre Daudet nous l'a montré cette semaine. Tu sais, le vieux dicton qui dit que Daudet, c'est pas toutes des lumières. Ben, c'est ça. Celle-là était fermée. 8:47, on fait une pause. Je suis en compagnie de Mathieu Dugal. Max Lacasse est en remplacement de Carbo. On en revient après pour se dire bye-bye.
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0: 8h52, Max Lacasse, Matt Dugal de l'autre côté de la console. On se dirige lentement vers la fin. Le temps de faire un petit tour de l'actualité. Il y a un gros dossier qui est sorti ce matin sur les gens qui vivent de l'insécurité. Grande vague d'attaques sur les mauvaises personnes. On raconte dans le journal ce matin qu'il y a des gens qui se font attaquer par le BFM, la Blood Family Mafia, alors qu'ils n'ont absolument rien à voir avec la situation. On raconte également l'histoire d'une mère de famille monoparentale qui... Elle a vu sa maison se faire attaquer par des membres de gang parce que avant qu'elle atterrisse dans la maison, qu'elle achète la maison, il y avait un membre de gang qui habitait là. Puis les espèces de soucoupes criminalos plus ou moins responsables vraiment de bas étage, eux autres pensaient que le gars habitait encore là. Fait qu'ils sont allés attaquer deux fois la maison. La mère monoparentale qui a un enfant s'est mis à capoter sa vie. Il y a du monde qui vient de tirer sur sa maison, qui essaie de mettre le feu. Ça va pas bien du tout. T'as une fille, t'as un gars, qu'est-ce que tu fais? Tu prends tes clics, tes claques, tu packes ton pack-sac et tu t'en vas. C'est un peu le réflexe à faire. Elle a dû vendre sa maison. Elle a perdu 15 000 piastres dans la situation. Ben, ça s'est fait de façon précipitée. Et on le voit, là, les violences explosent un peu partout à Québec. La seule affaire que j'ai à dire là-dessus, c'est caméra de sonnette. Mettez des pancartes de caméra dans vos fenêtres. C'est une des meilleures façons dont vous pouvez à tout le moins un peu limiter les chances que ça vous arrive. On est rempli de soucoupes volantes, il faut faire avec. Elles sont pas dans le ciel, elles sont parmi nous sur le plancher des vaches. Ça fait le tour pour aujourd'hui. Matt,
1: yes.
0: C'est-tu un gros week-end de prévu?
1: Mais hein?
0: À quoi ça ressemble?
1: Ben là, je suis encore avec vous autres tantôt à 4h dans l'Extra 80. Après ça, demain, Légende du rock. Ça va me faire plaisir de remplacer Pee-Wee.
0: Ça va-tu être ta première fois?
1: Non, j'ai eu un baptême d'Extra 80 déjà, mais ça va être mon premier Légende du rock au complet.
0: Ouais. OK, parfait. Tu sais comment ça marche? Tu passes les tunes, tapes les poteaux.
1: Exact.
0: Spin la meilleure musique en ville.
1: Yes, sir, Miller.
0: Aujourd'hui, Pee-Wee s'en vient. Il va être là dans une couple de minutes pour les Légendes du rock. Aujourd'hui, il se passe une couple d'affaires si vous avez envie d'aller voir Carbo, l'animateur du week-end, ben, il est présentement à Saint-Émile. C'est lui qui anime l'événement. Il y a un show à soir. Jérôme 50 va être là. Sarah Dufour va être peut-être là hier. Anyway. Allez voir sur Google, toutes les infos sont là. Également, exposition de voitures pour notre Carbo national. Si vous avez une idée en tête aujourd'hui, il faut que ce soit celle-là, celle d'aller voir des chars. Merci d'avoir été avec nous autres à matin. Moi, c'était ma première animation du show du week-end. J'espère que ça vous a plu. J'ai eu bien du fun. On a eu une entrevue lunaire avec l'homme qui veut qu'on se départisse de nos piscines. Ça va être disponible sur la plateforme web ou l'application de Radio X dans les prochaines minutes, tout comme l'entièreté du show By The Way. Le Last Call, ça revient, je vous parle de ça dans les prochaines semaines. Sinon, nous autres, on se pogne lundi matin. Matt, bon week-end. Merci pour un matin.
1: Hey, merci à toi.
0: Take care. Joyeux Noël des campeurs. Bye bye.
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2: Bonne journée, bienvenue. Bienvenue à Choix. Hé, hey, ma gorgée de café, là. Hé, là, hé. Je peux pas commencer ma journée sans une traditionnelle gorgée de café, mes chers amis. Bienvenue dans les légendes du rock. Moi, c'est Yannick. Vous me connaissez sous le nom de Pee-wee 9h pile. Wow! Très content d'avoir ce show-là à l'heure. Et bienvenue dans la playlist de votre fin de semaine qui débute avec John Mellencamp.

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1: Salutations à Jeff qui m'écrit. Je vais dans un événement, je m'en vais à Saint-Georges-de-Beauce en écoutant les légendes du rock. Merci beaucoup. Merci d'être là. 88-670-9098. Est-ce qu'il y en a qui sont en vacances? Est-ce qu'il y en a qui profitent un peu du temps que vous avez? Est-ce que vous êtes en vacances de la construction? Est-ce que vous allez sur le... sur la route des vacances? Est-ce que vous allez voir le F. George? Hey, ça, j'ai entendu ça dans le show du matin week-end. Ça m'a comme glissé entre les doigts. Alexandre, une fille de OD, qui raconte ses vacances, incluant un passage dans le fjord. Le fjord, Alexandre, le fjord.
2: Le terrain était super beau, avec une vue sur l'eau. C'était nice parce qu'il n'y avait pas grand monde. J'ai commencé ma journée en allant me chercher un petit café dans la ville. C'était vraiment trop cute. Puis après ça, j'ai vu qu'il y avait une plage, mais il y avait vraiment beaucoup de bébites. Mon excursion de baleine était juste à côté. J'ai pris l'excursion en Zodiac pour une durée d'environ 3 heures. Je partais de Tadoussac. On a navigué le F-Jord pendant environ une heure avant de poursuivre vers la zone d'observation sur le Saint-Laurent.
1: Le F-Jord! Pourquoi j'y ai jamais pensé? Le fjord du Saguenay. Tu vois ça quand t'es jeune, tu dis, hey, le fjord. Tu dis que c'est le F-Jord. Le F-Jord. Je pense que ça doit venir aussi classique que...
3: Ottawa!
1: The Offspring après Peter Gabriel, bon samedi.

0: rejoindre. 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

petite dernière de Shine Down Young Again dans vos légendes du rock en direct à Choix 88,1 Radio X. Vous l'avez probablement chanté celle-là ou entendu peut-être pour la première fois au Centre Vidéotron le 15 juillet dernier. J'ai encore des petits remords là sur ces soirées-là. Ouais, ouais, j'aurais pas dû aller voir Keisha. Oh, j'aurais pas dû. J'aurais donc pas dû. Ça, c'est la même réaction quand tu changes de poste. Tu dis ouais, ouais, j'aurais pas dû aller ailleurs. C'est meilleur à Choix. Mais je continue de vous le prouver avec une solide playlist. Oh, oh, oh, oui! Les Bad Boys Rock and Roll. Mon hymne national, Dr. Feel Good. Prescrite par le docteur du bonheur après Van Halen. Une petite course avec le diable.

88-670-9098. Salut, puis oui, ben oui, on te revient encore. On aimerait entendre Life is a Highway. Pourquoi pas? Pour tous les truckers qui sont à l'écoute aujourd'hui, merci beaucoup d'être branché à choix. À la météo, ça va être une belle journée. Bon samedi, 21 degrés sur un maximum de 29. Du soleil pour la semaine au complet. On termine le mois de juillet avec du soleil. Ça sent l'été du 29, 26, 25, 28, très, très, très confortable. Et pour les truckers, tous ceux qui empruntent le boulevard, bien voici un classique de Green Day dans vos légendes du rock en direct.

Marquez Métro 88-670-9098. Il me semble que ça fait un bout que t'as pas passé Closing Time de Semisonic. T'as raison, Jeff. Je vais remédier à la situation aujourd'hui. Et Patrick, salutations à toi, mon cher ami, qui livre des fraises aujourd'hui. Oh, oh, oh, j'ai une solide playlist pour toi. Pour t'accompagner, un client du U2 et Panic at the Disco. Oh, ça cueille des fraises sur la musique de High Hopes.

0: festival d'été, peut-être pour le 60e dans deux ans. Pourquoi pas U2, la pièce One dans vos légendes du rock à choix.
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0: En direct du 1134, Grande Allée Ouest, la playlist se poursuit, mes chers amis. S'il y a quoi que ce soit à signaler, composez en tout temps le 418-670-9098. Il y a bien des choses à faire dans la région de Québec en fin de semaine. Et on va entendre parler beaucoup du Festival de la famille à Saint-Émile. Hier, on a fermé le site. Oh my God! Et ce soir, d'après moi, ça va être la même chose. Avec l'ami Jérôme 50 et Sarah Dufour. Donc, grosse organisation. Salutations à toute la gang. On va s'en jaser un peu plus tard. Mais au retour de la pause, entre autres, la nostalgie des années 80.

0: Abracadabra!
1: He's a magic man, mama. Oh, c'est bon ça. Touche pas à ce piton-là. On revient dans pas long.
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2: À quelques secondes de 10 heures pile, en direct du 11-34, Grande Allée Ouest. C'est vous, Légende du rock. À choix. Et moi, je te présente, c'est Pee-wee. Mon vrai nom, c'est Yannick. Mon baptistère, c'est Yannick. Mais il y a pas mal juste mes parents qui m'appellent Yannick. Quand tu fais de quoi de pas correct, Yannick Tremblay, ça veut dire que, oh boy, I fucked up. Et non, moi, c'est Pee-wee. 88-670-9098. Le numéro 81 au Capital et au Rempart. Pourquoi 81? Parce que je suis né en 81. That's it, that's all. D'ailleurs, c'est l'année qui se rend vedette dans la messe de 11h. Que des hits de mon année de naissance. Vous, êtes-vous dans 81? Y en a-tu qui sont nés la même année que moi? On vieillit bien, hein? On est comme du bon vin. 88-670-9098. Hey, aujourd'hui, c'est une journée spéciale. Aujourd'hui, c'est dans les différents campings, en vacances. Il y a probablement des sapins de Noël qui sont allumés parce que c'est le Noël du campeur.
3: It's beginning to look a lot like Christmas.
2: Ho, ho, ho! Joyeux Noël du campeur à ceux qui vont célébrer le tout. Mais j'ai le goût de vous offrir une petite chanson de My Chemical Romance. Très content qu'on l'a entrée dans le catalogue, celle-là. Je vous offre Welcome to the Black Parade à choix.
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Guylaine de Beauport, c'est ma fête aujourd'hui, 25 juillet. C'est Noël du campeur aussi. Oh, it's begin to look a lot like Christmas. Bon début de journée, on t'écoute en direct du camping Remous de la Chaudière. Merci d'être là, merci à toi d'être là. Et Christian met la toune Hold the Line de Toto. Hold, mais pas H-O-L-D. Non, non, comme genre, comme garde la ligne, c'est O-H-O-L-L. Hold the Line. Hold the Line. Regardez ce que je peux faire pour toi, mon cher Christian. Huey Lewis and the News, en nostalgie des années 80, le pouvoir de l'amour, sur la playlist de Back to the Future. Et pour tout de suite, sous le soleil, on pense avec The Cure. C'est tout vendredi. Vendredi, je suis en amour. Friday, I'm in love.

0: 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You will always in the news dans vos légendes du rock à choix. 98,1 Radio X. On dirait que je peux pas me lasser de Alexandre Audé qui prend des vacances dans le fjord du Saguenay.
1: Le terrain était super beau, avec une vue sur l'eau. C'était nice parce qu'il y avait pas grand monde. J'ai commencé ma journée en allant me chercher un petit café dans la ville. C'était vraiment trop cute. Puis après ça, j'ai vu qu'il y avait une plage, mais il y avait vraiment beaucoup de bébites. Mon excursion de baleine était juste à côté. J'ai pris l'excursion en Zodiac pour une durée d'environ 3 heures. Je partais de Tadoussac. On a navigué le F-Jord pendant environ 1 heure avant de poursuivre vers la zone d'observation sur le Saint-Laurent.
0: J'ai-tu bien entendu, là? Parce qu'elle parle aussi de camping.
1: Je vais vraiment aller voir les baleines dans le coin de Tadoussac. Fait que je me suis pris un camping au F-Jord, juste à côté.
0: Le F-Jord! Ça, là, ça demeure aussi légendaire que...
2: Ottawa!
0: Salutations à ceux qui traversent le parc et qui s'en vont passer des vacances dans le F-Jord.

La messe de 11h spéciale 1981, ça c'est à 11h, votre Eucharistie du rock. Et la prochaine chanson, j'ai le goût de la dédier à tous ceux qui sont des X. Mais tu sais, les purs et durs, là. Tu sais, moi je suis dans 81. Puis au début des années 2000, j'étais scotché, si vous me permettez l'expression, à Radio X. Je travaillais j'allais dire cuisinier, mais c'est pas le cas, là. J'étais aide alimentation à l'hôpital de l'Enfant Jésus. Puis même quand j'étais concierge au centre communautaire des Chutes au boulevard Saint-Anne, là, dans mon petit local, là, j'avais toute une petite oreillette, là, puis j'écoutais ma Radio X. Oh, que oui, j'avais participé à la marche en 2004. On avait été des dizaines de milliers à marcher pour la liberté d'expression. Donc, pour ceux que je croise, que ce soit au centre Vidéotron, au stade Canac, dans la rue, qui me disent « Hey, moi, là, je suis un X. » J'écoute Choix depuis des dizaines d'années. Je suis branché depuis la formule qu'on connaît aujourd'hui, soit en 1997 ou même avant. Mon porte-clés que j'ai, là, j'ai un vieux, vieux porte-clés de Choix. C'est dans le temps qu'on jouait d'autres choses, puis c'était... L'antenne est là depuis longtemps, là. Mais la formule Radio X, vous êtes nombreux à être des vieux de la vieille, puis à transmettre aux nouvelles générations. Hey, ça, tu dois écouter ça, parce qu'on dit les vraies affaires, puis on a la meilleure musique la fin de semaine. Ben, cette toune-là est pour vous autres. Three Days Grace, retour en 2003 sur le premier album. Voici la pièce Home dans vos légendes du rock. 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

0: pour tous les X. Toi, t'es-tu un X? Three Days Grace, Home, dans vos légendes du rock à choix.
1: Coming up!
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0: Votre dose de Pearl Jam.

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4: Comme disait l'autre, hey gang, on sait tout. 88-670-9098, c'est vraiment là à la hauteur de Taniata que c'est plus compliqué. Quelqu'un qui m'envoie l'information, il y a des travaux dans le secteur. D'après moi, ça aide pas, là. Et Caroline qui ajoute, 2 km avant la halte pompier, les polices sont sur place, il y a du trafic à partir... de là, sur la 20, direction est. Fait que c'est vraiment, là, tu sais, dans le place que c'est un peu plus large, là, pour aller emprunter Taniata, là. Ça fait en sorte qu'il y a juste une voie. Ça jamme pas mal. 88-670-9098. Merci beaucoup d'être là, de me tenir au courant de qu'est-ce qui se passe. Alors qu'au retour, tel que promis, on poursuit une solide playlist pour vous faire patienter ceux qui sont dans la route. Tout simplement pour agrémenter votre petite bière sur le bord de la piscine. Bon, même si c'est du 10h29, là, il est midi quelque part, hein? On dirait qu'on dit toujours ça pour se dédouaner. Allez, ouvre-en une. Tu le mérites.
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88-670-9098. Pas facile sur la 20, hauteur Taniata. Il y a un accident dans le secteur, 88-670-9098. C'est l'heure de vous poursuivre la playlist juste avant la messe de 11h, alors qu'on va faire un retour dans le temps. Dans une année précise des années 80, cet artiste-là, je me plais à dire que c'est le nouveau chouchou de la ville de Québec. Chaque fois qu'il passe, à chaque année, on est toujours là, on est au rendez-vous, on l'a adopté. Il y a 5 ans, il nous a offert cette chanson-là. Entre autres, le Festival d'été de Québec qui l'a mis sur la carte. Son nom, c'est Nicolas Durocher, mais on le connaît sous le nom de Talk, un charmant personnage qui nous a bercés pendant la pandémie avec cette pièce-là. Voici Runaway Tomorrow.

88-670-9098, c'est oui pour qu'est-ce qui se passe sur la route, mais également pour des vœux d'anniversaire. Bonne fête à Jonathan Beaulieu, fidèle auditeur des Légendes du Rock et de Choix. 45 ans aujourd'hui de la part de ton papa et ta maman qui t'aiment fort. C'est lui et Marcel, 45 ans. Bonne fête, mon Joe, t'es chanceux, hein? 25 juillet, Noël du campeur, c'est ta fête. Double cadeau si vous camping. Live après Collective Soul, voici The World I Know, en direct dans vos Légendes du Rock.

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2: 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Pour toute confession, 88-670-9098, il y a de la congestion. Également, des vœux d'anniversaire à faire, pourquoi pas. On en envoie un autre. C'est la fête à Erika Mignot, 18 ans aujourd'hui, de la part d'Éric Tremblay. Merci beaucoup d'être branché au 98,1. Alors que je vous propose un petit retour dans le temps, un spécial 1981. Il s'en est passé des choses en 81. C'était le début des années 80. On tournait la page sur les années 70 et on laissait place à une décennie incroyable. Et cette année-là, le 4 octobre, qu'est-ce qui s'est passé? À 15h10, je suis venu au monde. Ben oui, ma mère me le rappelle chaque année. Chaque fois que c'est mon anniversaire, elle m'appelle à 15h10 pour me dire « T'en souviens-tu, là? Tu voulais pas sortir? » On m'a fait une césarienne. J'ai encore les cicatrices de tout. Merci, maman, de me rappeler ces bons vieux souvenirs. J'espère que tu le regrettes pas trop. Fait que Danny Hull m'a demandé « Que dirais-tu si on faisait un spécial 1981? » On retourne 45 ans en arrière. Et j'ai pour vous une solide playlist incluant Queen. Et on part ça pour tous ceux et celles qui aiment le rock and roll. Voici Joe Andrade. Bienvenue dans la messe de 11h.

88-670-9098, quelqu'un qui m'écrit. Mon père, je me confesse, je profite du soleil sans écran solaire, puis j'aime ça. Oh, Nathalie, tu joues avec le feu. On est en 1981 dans ce petit spécial de la messe de 11h. 11 grosses tounes. On reste dans le début des années 80. Je vois ça le dos large un petit peu. Ben oui, pourquoi pas. AC/DC qui ont rocké les années 80 avec un solide album. Back in Black après Rush. Voici la pièce Limelight, je crois.

ACDC qui sont en tournée. Tous les hits seront joués. Et ils le font sans pression. Ils n'ont plus rien à prouver, mais ils vont tout donner. Evenco.ca. Spécial 1981 dans la messe de 11h, Breton Caristie du Rock. Et là, j'ai le goût d'aller faire un petit tour dans cette année-là. Qu'est-ce qui s'est passé au Québec en 1981? Il y a pas mal de gens qu'on connaît qui sont nés, comme Georges Saint-Pierre. Bob Bissonnette était né en 1981. Le salaire minimum n'était pas très élevé. Hein? Le 1er avril, c'est pas une blague, 3,85 $. Puis au début du mois d'octobre, il a augmenté à 4 $. Hey, 15 cents, toi, chose. Dans la politique, il y avait bien évidemment Jacques Parizeau, René Lévesque qui avait annoncé des élections générales. On avait également, en 1981, qu'est-ce qui a retenu l'attention? Vous souvenez-vous de Claude Dubois? Oui, oui, ben oui. J'aurais voulu être un artiste. Reconnu coupable de trafic d'héroïne, c'était un 5 juillet 1981, il y a 45 ans. Tout comme Gilles Villeneuve, lui, il n'a pas été arrêté, le trafic de rien. Non, non, non, non, c'est un autre dossier, là. Je ferme la parenthèse, Claude Dubois. Gilles Villeneuve qui remportait, entre autres, le Grand Prix d'Espagne de Formule 1. Un défilé de la Saint-Jean qui avait lieu à Montréal pour la première fois depuis le lundi de la Matraque de 1968. Également, on avait dans l'actualité Martine Sinclair, la révélation de l'année au troisième gala de la disque, et Diane Tell avait remporté 4 trophées, dont celui d'interprète féminine de l'année. Et les Expos de Montréal participaient à une série de championnats du baseball majeur pour la toute première fois. On avait perdu face aux Dodgers de Los Angeles. 88-670-9098, spécial 81, alors que Phil Collins aussi était en carrière solo. Incroyable les années 80 pour Phil Collins. In the Air Tonight avec le fameux drum. Tu peux te gâter même derrière le volant, en toute sécurité. Après ce grand classique de Journey avec la voix de Steve Perry, voici Don't Stop Believin' dans vos légendes du rock à choix Radio X.

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Messe de 11h, spécial 81 et ça se poursuit avec Loverboy.

Centerfold, The Jiggles Band. Succès de l'année 1981, c'est la thématique pour l'Extra 80. Non, pas l'Extra 80, la messe de 11h, 97-0-9-0-9-8. Merci d'être présent en si grand nombre pour tout commentaire constructif, pour me dire comment ça se passe, début d'anniversaire. C'est possible, via le même numéro. 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Stéphanie Bélanger, tu gagnes tes deux verres officiels ainsi que quatre dégustations pour le Festibiaire de Québec. J'en aurai tout plein à donner en fin de semaine. On vous gâte avec la meilleure playlist en ville. Et on va terminer ce spécial Mimi 1981 avec un autre hit des Rolling Stones. Start Me Up après Foreigner et voici Jukebox Hero. Spécial Mimi 1981 dans la messe de 11h.

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Cette semaine, c'était le premier anniversaire du décès de Ozzy Osbourne et Birmingham a décidé que c'était le Ozzy Day. Un an, c'était le 22 juillet 2025 que le prince des ténèbres nous a quittés. Midi pile, bonne heure du lunch, malgré qu'en vacances, il n'y a pas vraiment d'heure. Alors, je suis persuadé qu'il y en a qui s'en ont débouché une à 10h le matin, puis c'est bien correct. C'est sans jugement que je poursuis la playlist de votre fin de semaine avec Honeymoon Suite, les Foo Fighters et votre dose de Led Zeppelin.

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0: Foo Fighters, a schwa.
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0: En direct live du 98,1 FM. C'est vos légendes du rock. Avec Pee-wee. Jusqu'à 16h, je pilote la solide playlist qui vous accompagne dans votre voiture, même en route vers Matane. Salutations à Dave qui m'écrit par texto. Moi, j'écoute la voix du fabuleux Pee-wee number one de Québec, ben assis dans mon truck. Merci d'être là. Et Danny Poulin, merci pour mon Led Zepp, ça me fait plaisir. 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Stéphanie Bélanger a été ma première gagnante. J'en fais un autre. Tu me textes Festibière, 418-670-9098. Les capitales de Québec étaient en action hier au Stade Canac. C'était à guichet fermé et ça va être comme ça pour toute la fin de semaine. Ben oui, faut se prendre de bonne heure de cet ainsi de l'année pour aller voir les capitales. On perdait 5-3. Je me présente sur l'abri des capitales armé de mon petit tambour et mon chapeau de forme. Et là, je regarde les gens de Québec et je leur dis « Vous savez quoi? J'y crois! » Il y a de la magie dans le Stade Canac. Samedi, dimanche dernier, on l'a vécu. On tirait de l'arrière. Circuit. Coup sûr. Gatorade. Versé sur le terrain. On appelle ça un walk-off. Ben, hier, on perdait 5-3. On a réussi à mettre ça 5-5. Et David Mendham, avec un amorti. Oui, oui. Pas un circuit. Pas un coup sûr au champ centre. Un amorti qui a fait en sorte que le coureur du troisième but a traversé le marbre pour donner la victoire aux hommes de Patrick Scalabrini. Un troisième walk-off consécutif. Et on reprend le tout ce soir, 19h05. C'est également complet, je vous le rappelle. Prenez-vous de bonheur, capitaldequebec.com pour vos billets. Il y a beaucoup, beaucoup, beaucoup, beaucoup de matchs qui seront disputés au mois d'août. On est actuellement à la mi-saison. Ça va quand même très bien pour les hommes de Pascal Brainy, avec plus de 40 victoires. Grosse, grosse fiche. Donc ce soir, hot dog à 1$ et demain, dimanche, des familles. Ensuite de ça, ils s'en vont sur la route et seront de retour le week-end prochain, vendredi, samedi et dimanche. 418-670-9098. Vous êtes nombreux à me texter Festibière. Valérie, Julie, Marie-Claude, Manon, Frédéric, Maryse. Mais là, il y a beaucoup de filles qui sont branchées à choix. Marie-Josée, Patrick Vallée, Jeff Dion. Merci beaucoup d'être là. Nathalie Forgue. 418-670-9098. Continue à me texter Festibière comme Mathieu, Caroline Dubé, Lessard également. Je vous dévoile le nom d'un gagnant dans les prochains instants après Honeymoon Suite qui ont rocké l'Agora. Dans les dernières semaines, c'était un soir de juin. Voici New Girl Now en nostalgie dans l'émission qui s'appelle Les légendes du rock.

François Jacques, félicitations! Tu gagnes tes laissez-passer deux verres officiels ainsi que quatre dégustations pour le Festival de Québec du 13 au 16 août à l'Espace 400e. 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D'autres gagnants un peu plus tard. Mais juste avant STP, place à la nostalgie, votre dose de Nirvana.

0: Êtes-vous sur la route des vacances? Êtes-vous dans le parc des Laurentides? Êtes-vous en train de penser à aller vous chercher les petites saucisses roulées dans le bacon à l'étape? Si vous êtes en route vers le fjord, eh bien, salutations à cette influenceuse nommée Alexandre. Ça a l'air qu'elle a fait OD, elle est bien populaire sur les médias sociaux, et elle a fait un petit review de ses vacances dans le fjord. Le fjord, Alexandre, le fjord.
1: Le terrain était super beau, avec une vue sur l'eau. C'était nice parce qu'il n'y avait pas grand monde. J'ai commencé ma journée en allant me chercher un petit café dans la ville, c'était vraiment trop cute. Puis après ça, j'ai vu qu'il y avait une plage, mais il y avait vraiment beaucoup de bébites. Mon excursion de baleine était juste à côté. J'ai pris l'excursion en Zodiac pour une durée d'environ 3 heures, qui partait de Tadoussac. On a navigué le F-Chord pendant environ 1 heure avant de poursuivre vers la zone d'observation sur le Saint-Laurent.
0: Ouais, pas le fjord, le F-Chord. Non, c'est pas une joke. Le F-Chord. Je sais pas pourquoi j'ai pas pensé à ça avant. Le F-Chord. D'après moi, ça va rentrer... dans les annales, des extraits audio que j'aime bien vous jouer la fin de semaine, au même titre que...
2: À Ottawa!
0: Le F-Jord du Saguenay, j'adore. Tout comme cette reprise de Cedar. Ils ne font plus en show depuis plusieurs années, mais je vous l'offre à choix. Voici Cedar, Careless Whisper.

0: C'est quoi que ce soit signalé 88-670-9098, ça flash sur la 1, je prends une chance. Allô, choix!
1: Hey, puis oui, c'est ton chum de Chicago, comment ça va?
0: Hey, comment ça va? Oui, top shape, et toi?
1: Hey, ça va bien, oui, Mark, how are you?
0: Yeah, I'm really good, really good. How's the weather in Chicago?
1: Nuageux, 25, pas mal, pas bien, pas mal.
0: OK, comme ici, nous autres c'est 26, oui. Maximum de 29.
1: Oui, oh wow. Demain, ça ferait 34, je pense.
0: Wow, enjoy. Et
1: demain, on va aller au un match de Savannah Bananas à Wrigley Field.
0: Oh my God, les Savannah Bananas. Wow, ça c'est un méchant beau show. Le Wrigley Field doit être sold out, probablement.
1: Oui, trois matchs vendredi, aujourd'hui et demain. Et sold out tous les matchs.
0: Wow, c'est un méchant bon show, les Savannah Bananas. T'es chanceux d'aller voir ça.
1: Oui, oui, oui.
0: Wow.
1: Oui, it'll be fun. Et aujourd'hui, around Wrigley, il y a un bar crawl.

0: Daphne, Rush était ici à the United Center pour quatre spectacles. So I didn't get to go, but it sounded like a good time.
1: Wow, hey Marc, toujours un plaisir. Merci beaucoup d'être branché à Choix et enjoy the Savannah Bananas, you lucky.
0: Oui, merci, merci bien. Bonne journée.
1: Bye bye. Marc, il m'appelle toujours de temps en temps, qui nous écoute de Chicago. C'est ça la beauté avec l'application Radio X. C'est gratis, gratuit, gratuit. Puis tu peux nous appeler, tu peux nous écouter de partout, partout, partout autour du globe. En Californie, en Illinois et même à Sherbrooke. OK, les Cars.

0: Ah, c'est une fin magique qu'on a connue au Capital hier soir au Stade Canac avec une remontée. Après un déficit de 2 points, on a gagné ça avec un walk-off spectaculaire. Les Cars Magic dans vos légendes du rock en direct à Choix. 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
0: Du Soundgarden.
2: Black Hole Sun, won't you come?
0: Et ma préférée de Nickelodeon.

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3: Marco?
4: C'est à moi, là?
3: Oui, oui, Marco. Salut, Marco. Comment tu vas?
4: Wow, quelle belle trame fantastique. Hey, merci.
3: Merci. In the summertime. Fait que je te laisse parler parce qu'il y a beaucoup de festivités du côté de Saint-Émile. Vas-y.
4: Ouais, tout à fait. Moi, je vais vous lancer l'invitation parce que si vous avez envie là, de vous offrir en famille un beau week-end d'activités, puis c'est des activités gratuites, n'hésitez pas à venir nous rejoindre. Il faut, c'est la 31e édition des Fêtes de la famille. On est à Saint-Émile. Faut pas manquer ça. Aujourd'hui et demain, Parc Réal-Cloutier. Il y a une tonne d'activités, entre autres, dans la zone famille. Les jeux géants, maquillage, Jack Sparrow, l'expérience K-pop live également, spectacle canin, toutes sortes de spectacles. Je pensais même voir de la lutte, mais il n'y a pas de lutte cette année. Bon, peut-être un autre jour pour un moment donné. Ce soir, sur la scène des Jardins, il y a un gros show avec deux artistes très énergiques. Jérôme 50, un gars de l'ancienne Lorette, auteur-compositeur-interprète, et Sarah Dufour, la tornade l'authentique Sarah. Ça va être un show rassembleur. Demain et dimanche, sur scène, rapidement, DJ CC The Red, LBA Ben, DJ Champion et des feux d'artifice et le laser pour clôturer ça. Merci Yannick.
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4: 31e édition des Fêtes de la famille de Saint-Émile. Hey, ça se déroule présentement, il y a beaucoup de monde, il fait super beau, c'est l'activité en fin de semaine. Aujourd'hui, demain, parc Réal-Cloutier, plein d'activités gratuites, jeux gonflables, les jeunes, spectacles canins, des jeux gonflables, du maquillage, des démonstrations de karaté, de danse, il y a beaucoup d'activités. Sur la scène de la famille, Jack Sparrow, l'expérience K-pop live va être là. Scène des Jardins ce soir, place à Jérôme 50 et Sarah Dufour, c'est à ne pas manquer. Hey, j'aimerais ça juste tout de suite dire merci aux commanditaires, l'équipe Audrey et Michel Courtier Immobilier, Lob Location d'auto, Carbo Auto Électrique, E3 Électricité, Gordon Service 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bref, il y a beaucoup de monde, mais un gros merci parce que tout ça, c'est gratuit. Vous arrivez ici, vous entrez sur le site, vous faites les activités puis vous écoutez les bons spectacles qu'on a. Il y en a eu un gros spectacle ce soir. On vous attend encore une fois ce soir. 31e édition des Fêtes de la famille à Sainte-Famille. À Sainte-Famille.

0: 88-670-9098, vous parlait des délicieuses saucisses enroulées de bacon à l'étape. Ça donne le goût de faire un détour de 2 heures. Marc Dubo. Mais pourquoi pas? Il fait beau, si t'as rien d'autre à faire. Let's go! Suite à votre demande, si certains auditeurs sont dans le parc, nous sommes justement en route vers le, dans le parc des Laurentines. Lynn et Christian pour aller à notre chalet à Mashtushwash. Mashtushwash. C'est-tu dans le F-George, ça? Oui, c'est-tu dans le F-George? Bonne journée à vous, le F-George. Oui, c'est parce qu'il y a une influenceuse, là, le nom de Alexandre, elle aurait fait OD. Elle, là, quand elle va faire du camping, elle va pas faire du camping dans le fjord. Elle va au F-George.
1: Je vais vraiment aller voir les baleines dans le coin de Tadoussac. Fait que je me suis pris un camping au F-George juste à côté.
0: J'avais pensé à ça. Également... Quelqu'un qui nous écrit, on s'en va là au Festival de la Famille à Saint-Émile. Oh que oui, gros show ce soir avec Jérôme 50 et Sarah Dufour avec l'animation, des jeux gonflables, toute la patente. On a fermé le site hier pour m'arrimer même. J'ai l'impression que ce soir, ça va être un scénario identique. Donc, bonne journée à ceux qui s'en vont dans le coin de Saint-Émile. Voici ZZ Top!

Merci Aline et Christian qui m'ont aidé parce que Mashtouchus, vous n'êtes pas tombé sur votre clavier, là, c'est anciennement Pointe-Bleue. Entre Saint-Prême et Robertval, c'est la réserve autochtone. Bon, voilà, c'est plus clair maintenant. Merci beaucoup. Oh my God, on s'amuse, c'est la radio en direct. À midi 56 minutes. La nostalgie des années 80, vous allez la vivre à compter de 16h. Grosse playlist qui sera animée par le petit nouveau choix, Mathieu Dugal. Ah oui, on forme la relève. Les gros hits, comme celui que je vous offre maintenant, choix.

0: Les nouvelles de Lynn en l'air des ondes qui a célébré un âge vénérable dans les dernières semaines, mais on dit qu'elle fait encore dans la soixantaine. Merci d'être là, Lynn.
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0: Un classique de Queen.

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2: J'espère que vous passez un bon début de samedi, Radio X. On est en direct de la 31e édition des Fêtes de la famille de Saint-Émile. Aujourd'hui et demain, ça continue. On est au parc Réal Cloutier, puis c'est vraiment une belle place, un beau parc. Ensuite, c'est une belle organisation. Je peux vous garantir, vous allez adorer votre journée. Il y a plein d'activités, d'une panoplie d'activités complètement gratuites. Vous arrivez ici sur le site, vous allez avoir beaucoup de plaisir avec toute la famille. Entre autres, il y a des dizaines de jeux gonflables, du maquillage, il y a des spectacles pour les jeunes. Jack Sparrow, l'expérience K-pop live également. Des spectacles canins sur le terrain de balle, c'est commencé d'ailleurs, danse, karaté, tout est là. Évidemment, ben, si vous avez une petite fringale, on arrête à la zone PID 67, excellente pizza. Sur scène ce soir, à ne pas manquer, c'est Jérôme 50, l'auteur-compositeur de l'ancienne Lorette, qui va faire vibrer la première partie. Ensuite, Sarah Dufour, l'authentique et l'énergique Sarah va être avec nous. Et c'est Carbo à l'animation également. Demain, dimanche, toute la journée, on va s'amuser aussi. Puis sur scène en clôture, DJ CC The Red, LBA Ben et DJ Champion, ça va être assez électrisant. On vous attend au parc Réal Cloutier.
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2: Retour dans les années 80 avec un grand classique sur l'album Mysterio en 87. Je vous offre Pour Some Sugar on Me.

0: Aujourd'hui, bien spécial.
1: It's beginning to look a lot like Christmas.
0: Alors, j'en profite pour souhaiter un joyeux Noël à tous les campeurs. C'est le Noël du campeur aujourd'hui. Ho, ho, ho. Merry Christmas, you filthy animals. 418-670-9098. Oh, yeah! 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Ah ouais, chante toi aussi.

Il n'y a pas juste moi qui est festif aujourd'hui. It's beginning to look a lot like Christmas. Même Ashton est en mode joyeux Noël du campeur et vous propose de garnir votre poutine avec la garniture de Noël. Joyeux Noël à tous les campeurs. On peut de Lifehouse. Desperate for changing, starving for truth. Ho, ho, ho.

Ce matin, il y a quelqu'un qui m'a envoyé un texto me demandant « Hey, pour tous les camionneurs, on aimerait savoir une petite toune d'autoroute, une petite toune pour vous accompagner, les fenêtres baissées, les cheveux dans l'avant. En profiter au maximum. » Ben, c'est pas le choix qui manque, hein? Les tounes de char, on en a plein dans notre playlist des légendes du rock. Mais celle qu'ils voulaient entendre, c'est celle-là. Le Canadien bien connu qu'on adore. Un véritable Hall of Famer. Voici Mr. Tom Cochran.

0: On souhaitait avoir Bon Jovi au Festival d'été de Québec. Malheureusement, pour nous, c'est impossible parce que la formation du New Jersey est au Madison Square Garden. Et cette semaine, Bon Jovi a semblé manquer de voix. Et après avoir interprété Living on a Prayer, après 90 minutes de concert, il a dû arrêter le tout pour des problèmes de cordes vocales, une sinusite. Voici ce que John avait à dire devant une foule survoltée au Madison Square Garden.
1: I feel great. I'll see you again soon.
0: We'll see you again soon. On va reprogrammer ce concert-là, mais c'est parce que de la résidence au Madison Square Garden, il en reste une et c'est demain soir, puis on sait toujours pas si le concert aura lieu en raison des problèmes de santé John Bon Jovi qui a arrêté le concert après 90 minutes, là, Living on a Prayer, le party est poigné, puis là, j'ai plus de voix. Je suis désolé. On va reciduler le tout. Mais est-ce que le concert de demain aura lieu? Aucune nouvelle jusqu'à présent. Sinon, ben ça m'a peut-être glissé entre les doigts. Mais on souhaite un prompt rétablissement à celui qui est de retour sur les planches pour la première fois depuis 2022. Il avait subi une opération corde vocale en 2024 en plus. OK! On nous souhaite un prompt rétablissement. Le voici, le voilà, en mode solo, avec Blaze of Glory. Yeah.

Celle-là était pour toi, Jeff. 88-670-9098 qui m'a dit « Ça fait longtemps qu'on l'avait entendu, Closing Time, Sammy Sonic. » Ben, t'avais raison. Et pour tous ceux qui ont apprécié cette tune-là, en balade d'autobus jaune, parce que moi, c'était ça, sur les compilations Big Shiny Tune que j'écoutais sur mon Shockwave. Je pouvais le frapper, puis le disque sautait jamais. Les bonnes vieilles. Best bébelles.

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0: 88-670-9098. On va voir l'exemple. Merci, Pee-wee, de ne pas couper la toune. You're the best. Ouais. Skinner, là, Freebird, tu touches pas à ça. T'sais, être radio DJ, c'est de se taper les poteaux qu'on appelle, c'est de parler sur l'instrumental au début de la chanson, puis arrêter quand le poteau arrive. Ça, c'est quand le chanteur commence à parler. Mais Freebird, jamais je ne parlerai sur l'intro. Jamais je ne toucherai, j'oserai toucher à Freebird.
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0: Un classique signé Sting.

0: Hell of Confusion au retour à choix.
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4: Avec la 31e édition des Fêtes de la famille de Saint-Émile. Aujourd'hui, demain, ça se poursuit au parc Réal-Cloutier. Je vous parle tout de suite de ce qui se passe sur scène ce soir parce qu'il y a un gros show rassembleur à ne pas manquer. Très énergique. Hein? Jérôme 50, l'auteur-compositeur de l'ancienne Lorette, va être là. Va faire vibrer ça avec nul autre que Sarah Dufour. L'authentique Sarah Dufour va être avec nous aussi. Demain, dimanche, j'en parle tout de suite. Toute une journée aussi pour la clôture. Et il va y avoir DJ CC de Red, LBA Band et DJ Champion. Une soirée électrisante avec des feux d'artifice, des lasers, tout ça, ça va être au rendez-vous. Présentement, il y a beaucoup d'activités sur le terrain, il y a beaucoup de monde, il fait beau. Passez faire un tour à l'espace de la famille, entre autres, il y a des dizaines de jeux gonflables, il y a du maquillage, il y a des spectacles fort populaires pour les jeunes, par exemple Jack Sparrow, l'expérience K-pop live, il y a des spectacles canins. Beaucoup d'activités, n'hésitez pas à venir faire un tour. 31e édition des Fêtes de la famille de Saint-Émile au parc Réal-Cloutier. On vous attend avec beaucoup de plaisir.
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17: Hey, Radio X, on est en direct, oui. De la 31e édition des Fêtes de la famille de Saint-Émile. Ça se déroule présentement. Il fait beau. Il fait chaud. Il y a plein de monde. Plein d'activités. Aujourd'hui, demain, faut pas manquer ça. Parc Réal Cloutier. Les activités sont gratuites. Alors, profitez-en. Dans la zone famille, jeux gonflables, spectacle canin. Il y a de la danse, démonstration de karaté. Il y a du maquillage. Écoute, c'est pour les jeunes. Ils vont triper sur la scène Jack Sparrow, là, avec l'expérience qui est Pop Live. 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Merci à E3 Électricité, Carbo Auto Électrique, Loeb Location d'outils, Gordon Service Alimentaire, Fromagerie des Rivières, Climatisation Paquette, Service McKinnon, Cartouche Escompte, Protection Radon, Toiture JVB, Toiture Québec, Liberté Nutrition, sont nombreux, mais grâce à vous, Kinatex, Apex, les méandres aussi, oui. Merci à vous tous, puis venez nous rejoindre, on est au Parc Réal Cloutier.
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Aujourd'hui, 43e anniversaire de l'album Kill 'Em All de Metallica, le tout premier. Et dans le 10 à 7 ce soir, on vous présente un mini-concert de Metallica et j'ai choisi personnellement la première toune, Seek and Destroy. Ça va être tout de suite après l'Extra 80 qui sera animé par une nouvelle voix ici à choix, Mathieu Dugal, qui était dans le show du matin week-end et c'est lui qui va s'occuper de vous animer en direct du 1134 Grande Allée Ouest, la playlist nostalgique de l'Extra 80. Et pour tout de suite, voici Scorpions.

88-670-9098. Je reçois un texto. Salut, Pee-Wee, ta musique nous accompagne sur la plage de Wasaga Beach en Ontario. Toujours aussi agréable de t'écouter, surtout en voyage. Pourrais-tu mettre une petite toune de Kiss, Étienne et Nancy? Brûle pour point comme ça, je pense que ça va être possible. Une chanson qu'on n'entendra pas cette semaine parce qu'il annonce pas de pluie, mais je vous l'offre quand même.

Étienne et Nancy demandez et recevez live from Wasaga Beach en Ontario un peu de Kiss pour agrémenter votre journée. Et à Québec, il se passe des choses en fin de semaine. On parle du Festival de la famille à Saint-Émile. Ce soir, Jérôme 50, Sarah Dufour, maquillage, jeux gonflables, l'animation, le tout animé par l'ami Carbo, mais aussi à l'Agora, une soirée parfaite pour Caléo, lepointdevente.com. On s'offre Way Down We Go. Après un classique signé Radiohead, je vous offre la pièce Karma Police en direct dans vos légendes du rock. En ce merveilleux samedi à Choix.

0: Caléo ce soir à l'Agora.
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3: 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Qu'est-ce que tu nous offres au retour?
0: Un band qui fait partie de l'ADN de Radio X, Three Days Grace.

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4: Oui, je te mets la trame.
3: T'es bon même quand tu chantes. 31e édition des fêtes de la famille de Saint-Émile. Aujourd'hui puis demain au Parc Réal Cloutier. Venez faire un tour, je vous rappelle, hein, c'est gratuit. Vous avez accès à beaucoup, beaucoup d'activités à l'espace de la famille. Emmenez tout le monde, hein. Appelez vos amis aussi, les enfants, entre autres, des dizaines de jeux gonflables, du maquillage, des spectacles pour les jeunes. Il y avait Jack Sparrow tout à l'heure. Présentement, c'est l'expérience K-pop live, c'est très populaire. Spectacle aussi canin. Il y a beaucoup, beaucoup d'activités très populaires. Zone Pizza 67. Arrêtez là, prenez-vous une petite pointe de pizza, ça vaut la peine. Sur scène ce soir, des gros spectacles. Jérôme 50, auteur-compositeur. Il vient de l'ancienne Lorette, un gars d'ici, venez le voir. Il va faire vibrer la scène avec Sarah Dufour, l'authentique Sarah énergique, qui va être avec nous sur la scène Desjardins. Et demain dimanche, grosse fermeture DJ CC The Red. Demain soir, LBA Ben et DJ Champion avec show de laser et feu d'artifice. On vous attend. Merci Yannick.
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Salutations à ceux qui sont dans des campings parce que c'est officiellement. It's beginning to look a lot like Christmas. Joyeux Noël du campeur à tous ceux qui vont célébrer le tout ce soir. Ho, ho, ho. Et salutations à ceux qui osent aller faire du jogging en chest, les boys. Salutations à ceux qui vont même à l'épicerie en chest. Ça fait beaucoup jaser à mes collègues cette semaine. Moi, personnellement, j'ai jamais vu personne en chest à l'épicerie. Jogging, c'est correct. T'es en shape, monte-les. T'as travaillé pour, monte-les. Sois fier, be proud. Puis je pense que c'est supposé inspirer les autres qui tentent d'avoir ce même genre de shape-là, de se dire « I can do it! Let's go! » Un pied devant l'autre, on avance, on mange un peu moins de frites, on met une croix sur le soda. Ah ouais, vas-y courir en chess. Puis si t'es pour te faire juger par Jordan, Maxime, Louis et compagnie, continue ton chemin. Moi, je t'encourage à le faire. Et pour la prochaine chanson, si jamais ça te tente de te mettre en bobette avec ta chemise, tes lunettes fumées dans la maison, je te jugerai pas. Parce que Tom Cruise l'a fait dans Risky Business. Puis il dansait fièrement sur un classique de Bob Seger. Ah ouais, les pantalons, garocha et danse! 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

Les Black Keys, All In For You. Dans vos légendes du rock en direct du 1134 Grande Allée Ouest. Je vous amène au Festibiaire de Québec. Ça, c'est au mois d'août, ça s'en vient. 88-670-9098. Deux verres, quatre dégustations. Tu me textes Festibiaire, 88-670-9098. Et je vous dévoile le nom de la personne gagnante. On aura également un autre comme ça à vous donner durant l'Extra 80. Et on va jaser avec celui qui va piloter la DeLorean pour le road trip de nostalgie à compter de 16h ici à Choix. Et je vous dévoile le nom du gagnant après Audioslam.

0: Julien Ruel, cheers, gorgé mon ami, qui gagne ses deux laissés-passer, quatre dégustations pour le Festival de Québec. Il va m'en rester un autre à donner, mais c'est pas moi qui va m'en occuper, c'est Mathieu Dugal, qui est au micro numéro 2.
1: Yes, sir, Miller.
0: Comment ça va, man?
1: Ça va très bien, toi-même.
0: Très bien, merci. T'as fait le show ce matin week-end avec Max.
1: Yes.
0: Ça a bien été?
1: Yes, super bien été.
0: Puis là, ben, tu vas animer l'Extra 80 à 16h.
1: Oui.
0: OK, oui, puis on va avoir également une dégustation. Puis on va faire un tour de tes sujets, là, après un classique de YouTube. Voici Pride in the Name of Love.

0: Vous parlez un peu plus tôt qu'aujourd'hui, c'est le 43e anniversaire de l'album Kill 'Em All de Metallica. Il va en avoir dans le 10 à 7 et on va débuter le tout avec Seek and Destroy. Et aujourd'hui également, un autre anniversaire, 46 ans pour l'album Back in Black de AC/DC. Puis il va en avoir également dans l'Extra 80. Mathieu Dugal qui... Faut t'amuser, hein?
1: Mais,
0: le stress à zéro.
1: Ah, le stress à zéro. Man. On a une belle ride. Tu me passes les clés de ta DeLorean, puis moi, je fais un tour jusqu'à 19h ce soir avec.
0: Et qu'est-ce que tu vas nous jaser, entre autres? Qu'est-ce que t'as pour les auditeurs de choix, en plus d'avoir des dégustations pour le festibiaire?
1: Ben, en plus de ça, ben, moi, j'ai des petits conseils. Si vous avez rien à faire ce soir, petits conseils séries et films à la sauce années 80, bien sûr.
0: On va Netflix and chiller ce soir?
1: Oh, ouais, que oui.
0: Ouais. S'il y en a qui vont pas au Capitale, ils vont pas voir Caléo. Vont pas au Festival de la famille, ça vous tente de rester en cabané. Aucune pression. Donc, Matt, on s'en reparle tantôt.
1: Yes.
0: Yes. So, ça a été une belle journée. 88-670-9098. La toune du Pond Québec. Rusted from the Rain. S'il pouvait chanter au karaoké, c'est ça qu'il interpréterait. Our Lady Peace et un peu de Yes en direct à Choix.

0: Mathieu Dugal, il est avec moi.
1: Hello!
0: Hello, hello, pour animer l'Extra 80, les légendes du rock demain.
1: Oui, monsieur.
0: Ça a l'air que j'ai le droit de prendre des petits congés de temps en temps. On va aller voir la AEW à Montréal, au Centre Bell. Redemption, il reste encore des billets sur eventco.ca. Mais là, je me plais à dire que la chanson précédente, c'était « Si le pont de Québec pouvait chanter du karaoké, hey. » Rusted from the Rain, un appel à l'aide.
1: Oui, ça serait définitivement leur tune, je pense.
0: J'ai vu aussi qu'il y a des autoroutes, mettons la route 66 au Nouveau-Mexique, qu'il y a une bande rugueuse sur le côté, puis si tu roules à la bonne vitesse, ben tu peux entendre America the Beautiful, tu peux entendre des chansons. Pis ce serait le fun d'avoir une bande rugueuse sur le pont de Québec. Hey, toi, au karaoké, c'est quoi ta toune? Mettons, là,
1: karaoké,
0: on s'en va soir, là.
1: Hey, boy. Moi, je chante du New Country un peu.
0: What?
1: C'est bizarre, hein? Je savais que t'allais faire
0: What?
1: Une face.
0: OK.
1: Mais non, je pense du Lou Combs, peut-être. Ouais, quelque ouais. chose dans le genre.
0: Whisky, solitude, amour brisé.
1: Gros pick-up.
0: Gros pick-up. Ah, bon, ouais. Les grands clichés. Mais je te pose une question. Pour passer du country au New Country, est-ce qu'il faut faire un enterrement de vie de country?
1: Peut-être, ouais.
0: Peut-être.
1: Je pense
0: hein?
1: que oui.
0: Ouais, moi, c'est Ice Ice Baby, mon classique.
1: Ah, ouais, voilà.
0: Doum, doum, doum, doum, doum.
1: Ta rap au complet, intégrale, pas de parole?
0: Pas de parole. Moi, je regarde les gens blancs dans les yeux, puis je lui dis, ah oh ouais, all right,
1: tu
0: stop.
1: Tu leur donnes un show.
0: Collaborate and listen. That's it. Hey, restez là, parce qu'au retour de la pause, on poursuit la légendaire playlist des légendes du rock, toujours en direct du 1134 Grand Allée Ouest. Et ensuite, Mathieu Dugal vous accompagne. Je donne des clés de DeLorean pour un road trip de nostalgie jusqu'à 19h. Mais bon,

0: Hey Mathieu, on parlait des chansons au karaoké, ton classique. D'ailleurs, oui. Tennessee Whiskey de Chris Stapleton fait partie des chansons les plus populaires au karaoké. Shallow de Lady Gaga et Bradley Cooper.
1: Of course.
0: Ouais, ça c'est souvent imité, jamais égalé. Don't Stop Believing de Journey, Dancing Queen de ABBA. Et dans le top 3 des chansons les plus interprétées au karaoké, faites une petite recherche rapide, on a Sweet Caroline.
1: Oui.
0: Finalement, oh, oh, oh, la chante, je la chante 51 fois cet été.
1: Au Capitale, c'est
0: au
1: sûr.
0: Au Capitale, c'est sûr. Quelle autre chanson, tu penses? Font partie...
1: I Will Always Love You, peut-être?
0: Ouais, OK, non. Une chanson d'un boys band.
1: Boys band. Backstreet Boys?
0: Oui!

0: Tell me why. On dirait qu'on la connaît par cœur.
1: Ben, c'est sûr.
0: On dirait que c'est tellement rentré dans nos têtes, là, que...
1: Ça fait 30 ans qu'on l'entend. Je pense qu'on est habitué là.
0: Mais là, ils étaient à la Sphère à Las Vegas.
1: Oui.
0: Puis beaucoup de monde, avant Metallica, bien évidemment, ça prend les Backstreet Boys. Donc, salutations à Mitch Homme, qui est là-bas en fin de semaine pour aller voir les Backstreet Boys. Et selon toi, une des chansons les plus interprétées au karaoké.
1: Oh boy.
0: On retourne dans les années 70.
1: 70?
0: Ouais. En 1975.
1: Mm.
0: Une chanson qui semblait-il était trop longue pour la radio.
1: Pas Free Bird?
0: Non. Okay. Non. Une formation britannique.
1: Hey, là, donne-moi un indice.
0: Galileo.
1: Ah, ben oui, Queen!
2: Qu'est-ce que tu nous offres au retour?
0: Dernier droit des légendes du rock avec, entre autres, Alice in Chains. Et vous pouvez chanter si vous voulez. Sans jugement. Et un band qui va être au festival vendredi. Non, c'est pas mal, dimanche prochain. Dimanche 2 août, après Angine de poitrine, Vulgaire Machin, nous aurons... Offspring! Ça tombe bien, au retour à choix.

0: pas, aspitons-la. On revient dans pas long.
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0: On va être là. L'auteur-compositeur-interprète de l'ancienne Larta, suivi de La Tornade, l'authentique et rassembleuse Sarah Dufour qui va être là également. Un gros show avec deux artistes très énergiques. Puis demain, dimanche, sur scène, pour clôturer, DJ CC The Red, LBA Band, DJ Champion, gros feu d'artifice, spectacle laser, les fêtes de la famille de Saint-Émile, Parc Réal Cloutier, c'est un must, on vous attend.
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0: The Offspring qui seront dimanche prochain au Festival de Lévis. Mais aujourd'hui, il y a plusieurs activités à faire. Au Capitale, c'est complet. Il y a Caléo à la Guerra, mais je vous conseille d'aller faire un tour aux Fêtes de la Famille à Saint-Émile. Là, dans les dernières minutes, là, ça m'a complètement échappé. C'est de la radio en direct. Marco, je m'excuse, Marco!
1: Pas de problème, mais oui, écoute,
2: c'est le fun comme ça.
0: Hey, vas-y, parce qu'il y a beaucoup de partenaires à remercier, mais aussi rappeler la programmation ce soir. Ça va être... C'est une grosse fin de semaine, là, à Saint-Émile.
2: Ouais, tout à fait. Ça a été vraiment là, jusqu'à date. Là, c'est fantastique. Hier, c'était assez magique. 11 000, peut-être 12. Je sais pas comment il y avait de monde. C'était épouvantable. Ce soir, sur scène, on a un autre gros show. Là, c'est Jérôme 50 et Sarah Dufour qui vont être là. C'est à pas manquer. C'est gratuit. Hein? Quand on a des beaux shows comme ça gratuits, les gens viennent nous voir. Hey, comment ça que c'est gratuit? Vous avez des bons spectacles? Ben, c'est parce qu'il y a des bons commanditaires. Puis ça, c'est important de les nommer. Merci de me le rappeler. Alors, on commence avec ça. L'équipe Audrey et Michel Courtier Immobilier. Merci beaucoup. 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E3 Électricité. Gordon. 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Je vais finir avec Kinatex, Apex, les méandres. Un gros merci à tout le monde puis à tous ceux qui travaillent ici aussi. Hein. C'est une belle job. Mais franchement, si tu as le temps de refaire un tour, puis oui, tu vas adorer ça. Vraiment, il y a du monde, c'est gros, puis on a du fun.
0: Hier, on a fermé le site pour Marimé. J'ai l'impression que ce soir, peut-être que ça risque d'arriver encore avec Jérôme 50, Sarah Dufour, puis demain, tu l'as mentionné, ça de DJ champion également, qui nous a fait danser au Dagobert il y a plusieurs années de ça. Donc, c'est vraiment un événement de ne pas manquer. Puis Carbo, fais-tu une bonne job à l'animation?
2: Oui. Ah, Carbo, il est toujours bon. Hein. Mais juste te dire, demain, la finale, justement, avec DJ champion, oui, laser en plus, pyrotechnie, ça va être un gros party de musique, de son et de lumière. C'est à ne pas manquer. Mais venez ce soir avant. Faut y aller une journée à fois. Il y a trop de stock, puis c'est bien trop le fun.
0: Hey, Marco, merci beaucoup de nous avoir partagé ce qui se passait à Saint-Émile toute la journée. Puis on se recroise bientôt, mon ami.
2: Merci, salut, puis oui, à bientôt.
0: Bye-bye, Marco qui est en direct des festivités de la famille à Saint-Émile. On vous rappelle, c'est gratis, c'est gratuit, gratuit. Jérôme 50 ce soir, Sarah Dufour en main event. Et il y a aussi du K-pop, bref, une activité pour toute la famille à Saint-Émile. Dans quelques instants, je passe la POC à Mathieu Dugal.

0: D'habitude, je vous dis, touchez pas à ce piton-là. Car dans quelques instants, on tourne la cassette de bord pour l'Extra 80. Mais là, à la place, je vais vous dire « Peace out, mic drop ». Et je laisse les clés. Sont mes clés? Vous avez ici, mes clés. Ah, elles sont là. Ouais. On va faire ça officiel. Et mes clés. Et pour les prochaines heures, hein, je les donne à Mathieu Dugal.
1: Thank you, mon Pee-wee. Je vais prendre bien soin de ton char.
0: Oui. Parce que là, tu prends la DeLorean.
1: Bien sûr.
0: En plus, t'as ton permis.
1: Ben oui.
0: T'es diplômé du CRTQ.
1: Absolument.
0: Tu peux rouler sur la voie de gauche à 120.
1: Parfait. Excellent. Les lumières fermées, pas que ça paraisse.
0: Puis t'es né en quelle année déjà?
1: 88.
0: Ah, ça, t'es limite pour animer l'Extra 80.
1: Ouais.
0: Deux ans plus tard, puis tu pouvais pas animer ce show-là. Fait que t'as ton permis.
1: Ouais.
0: Puis t'es né dans les années 80.
1: Oui, monsieur.
0: Puis demain, c'est les légendes du rock.
1: Absolument.
0: Moi, je m'en vais en vacances.
1: Let's go.
0: Te laisse les clés de char.
1: Bon congé.
0: Je vais les reprendre, par exemple. C'était comme...
1: Ben oui.
0: Ouais, c'était une métaphore.
1: OK.
0: David Bowie, Aerosmith, puis après, c'est l'Extra 80.

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20: Ben non, c'est pas Pee-wee, c'est Matt qui est avec vous jusqu'à 19h dans l'Extra 80. Ben oui, il m'a prêté les clés de sa DeLorean pour que je vous amène avec moi un beau voyage au cœur de la meilleure décennie de la musique, point les années 80. Et que vous soyez en voiture, à pied, en vélo, en vacances, en train de travailler ou à la maison, en train de relaxer, mais je vous souhaite un excellent début de soirée. Pour me joindre, 418-770-9098.

On part ça avec Boys of Summer de Dan Henley. Et on est avec Mathieu jusqu'à 19h dans l'Extra 80. On vous souhaite une excellente soirée sur nos ondes, ou peu importe où vous êtes. C'est parti, les amis, pour un Extra 80 jusqu'à 19h.

Boys of Summer, vous excuserez mon départ un petit peu hâtif. Puis oui, il m'avait pas dit qu'il chauffait manuel. Moi, je chauffe juste automatique. Fait que j'ai accroché le piton, puis ça a donné ce que ça a donné. Mais ce que je voulais vous dire juste avant que la toune démarre, c'est que vous pouvez me rejoindre au 418-670-9098. En parlant d'excellence, j'ai de l'excellente musique pour vous aujourd'hui. On part ça en force en 84 avec Rat et leur plus gros hit en carrière. Voici Round and Round à Choix Radio X.

I'm still standing de Elton John. On dirait que c'est un message pour moi qui s'est levé à 4h du matin ce matin pour être dans le show du matin week-end avec notre chum Max Lacasse. J'adore tellement faire le matin avec dans cette émission-là. C'est tellement le fun de vous lire sur le texto. Puis parlant de texto, dites-moi donc ce que vous faites ce soir. 418-670-9098. Moi, j'ai deux verres officiels plutôt du festival à vous faire gagner ainsi que 4 dégustations. Si ça vous intéresse de gagner ça, vous pouvez me texter Festibière au 418-670-9098. Sans oublier ton courriel, c'est du 13 au 16 août 2026. 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Sinon, j'attends vos textos pour vous faire gagner ça dans les prochaines minutes. Nous, on continue en musique avec Glass Tiger et Thin Red Line à choix Radio X.

Félicitations à Anne-Sophie Aubu qui se mérite les deux verres officiels du Festibiaire ainsi que quatre dégustations. Tu vas pouvoir avoir du fun du 13 au 16 août au Festibiaire de Québec. Nous, on continue notre voyage dans le temps avec Don't Stop Believin' The Journey et on écoute ça à la meilleure radio, Choix Radio X.

C'est 29 degrés sur Québec avec une alternance soleil-nuage. J'espère que vous êtes à l'extérieur pour en profiter un petit peu. Moi, je sais qu'en arrivant tout à l'heure à la maison, j'ai un beau gros steak qui m'attend et je vais me faire un plaisir de préparer ça sur le barbecue. En attendant, moi, je vous souhaite un excellent samedi et quoi de mieux que Tom Petty and the Heartbreakers avec un petit peu de Refugee à Radio X.

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1: 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Touche pas à ce piton-là. 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

Bonne nouvelle pour les amateurs de la série Stranger Things. Tant qu'à être dans la thématique des années 80, aussi bien regarder la série comme elle devait l'être à la base. Pour les fans de Stranger Things, depuis le 15 juillet, Netflix nous a gâtés avec une version spéciale en mode VHS. Si ça vous tente d'écouter ou de réécouter la série avec un feel des années 80, ben c'est disponible pour vous. Il y a un beau grain, là, comme si vous regardiez une TV cathodique, pareil comme dans le temps. Moi, je trouve ça tellement plus immersif. Amazon avait fait ça aussi avec Spider-Man Noir il y a quelques mois. Donc, je trouve ça vraiment intéressant. Si ça vous intéresse ce soir, c'est disponible. On rembarque dans la DeLorean avec Toto et Africa.

Sister Christian de Night Ranger. Hey, ça, là, c'est dans mon film de comédie musicale préféré. Je sais pas si vous avez vu Rock of Ages, qui est sorti en 2012 avec Tom Cruise, Alec Baldwin, Julianne Hough et Diego Boneta. Si vous voulez un bon film avec une bonne dose de rock des années 80, ben c'est le film à regarder. Moi, franchement, c'est une fois par année minimum, ce film-là. Pour ceux qui viennent de se joindre à nous, je m'appelle Mathieu Dugal, en remplacement de Pee-wee, comme vous avez pu voir. Moi, je suis le petit nouveau à choix. Je sors du Collège Radio-Télévision de Québec et j'ai la chance de remplacer un peu partout cet été. Et je dois vous dire que c'est un privilège d'être ici avec vous, nos chers auditeurs de Radio X. D'ailleurs, parlant de remplacement, demain, je serai avec vous dans les Légendes du Rock en remplacement de Pee-wee, qui mérite bien une bonne journée de congé et qui sera du côté de Montréal pour aller voir la lutte de la AEW au Centre Bell. Mais vous inquiétez pas, parce que ça sera la même programmation avec la même bonne musique et en plus, j'aurai un super concours pour vous. Gagner 2 verres officiels du Festibiaire de Québec ainsi que 4 dégustations sur place. 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Mais là, revenons à nos moutons, parce qu'on est dans... On est samedi, puis on est dans l'Extra 80. 418-670-9098. On poursuit en musique avec un gros hit de 1982, I Ran So Far Away de A Flock of Seagulls à Radio X. Bon samedi à tous!

plaisir juste pour toi, mon Sam. Un petit tour dans les années 80 avec Nobody's Fool, d'un de nos bands qu'on adore, Cinderella. Un de leurs meilleurs hits, à mon avis. Une excellente power ballade. C'est ce qu'on écoute tout de suite à Choix Radio X. Bonne soirée, Sam.

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Vous êtes toujours dans l'Extra 80 avec Mathieu jusqu'à 19h, 418-670-9098 pour me rejoindre. Si vous cherchez quelque chose à faire ce soir, tant qu'à rester dans Nostalgie, je sais pas s'il y a des fans de Radio X qui écoutaient Musclor quand ils étaient jeunes, ou E-Man si vous préférez, mais moi oui. Et Amazon Prime Videos vient juste de sortir le film E-Man and the Master of the Universe en streaming. Disponible maintenant si vous avez le service, il est gratuit, vous avez pas besoin de le louer. Et j'ai eu le plaisir de le voir cette semaine, moi, avec ma blonde, et c'est tellement une belle adaptation, très proche de la série originale en petit bonhomme, comme dirait mon père. L'humour est là, les costumes, ils ont même trouvé le moyen d'expliquer les surnoms un peu loufoques, on va le dire, là, des personnages. Et même si vous êtes pas un gros fan de la série, mais c'est un super bon film d'action que je recommande à tout le monde. Donc, si vous n'avez pas de plan pour ce soir, un petit popcorn, un petit bord de chocolat, un film, là, ça le fait en masse. Nous, on continue en musique avec le thème du show du matin week-end quand notre carbo est là. Voici Turn Up the Radio à Radio X.

0: Murray, The Sports, dans Morey Live. Et Will est en direct. Ray, The Sports.
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Il y a définitivement une petite thématique film ce soir, hein? Danger Zone, Kenny Loggins. Moi, ça me donne le goût de réécouter Top Gun. Bon 25 juillet à tous, bon Noël des campeurs. C'est Mathieu qui est avec vous en remplacement de Pee-wee dans l'Extra 80, encore pour une grosse heure de hit de la meilleure décennie de la musique. Puis là, j'aimerais savoir, vous autres, votre meilleur hit des années 80, c'est quoi? Étiez-vous plus rock, pop, disco, new age? Est-ce que vous êtes comme une moi, puis vous avez une vieille âme qui tripe sur la musique des années 80, même si vous êtes né à la fin des années 80 ou même des années 90? Textez-moi ça au 418-670-9098. Je veux savoir ça. Toutes les réponses sont bonnes. Nous, on continue notre voyage dans le temps avec la DeLorean, avec Mike and the Mechanics, and All I Need is a Miracle. À Choix Radio X, bon samedi soir.

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418-670-9098, vous êtes avec Matt dans l'Extra 80 jusqu'à 19h. Je tiens à saluer la famille Tremblay-Bédard qui est à l'écoute en ce moment. Je vous souhaite une excellente soirée en famille et en ma compagnie. Donc, nous, on continue en musique en 1986 avec Triumph et Somebody's Out There à choix Radio X.

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418-670-9098. Vous êtes avec Mathieu dans l'Extra 80 jusqu'à 19h. C'est pas fini. Il reste encore quelques arrêts de DeLorean avant de la stationner pour la soirée. Mais bien sûr, on peut pas parler des années 80 sans parler du roi de la pop lui-même. Celui qui est responsable pour toutes nos tentatives de moonwalk en pied de bas devant le miroir. Celui qui nous a fait porter un gant blanc en essayant d'imiter ses mouvements pendant tant d'années. Celui qui a convaincu le seul, l'unique Eddie Van Halen de jouer un solo qui résonne encore dans nos oreilles depuis 1983. Bien sûr, vous aurez deviné, c'est Michael Jackson et Beat It à Choix Radio X. Bon samedi soir, tout le monde!

Salutations spéciales à tous les gens qui m'ont appelé ou qui m'ont écrit ce soir, particulièrement ma belle Lynn qui m'appelle à chaque fois que je suis en onde. Je te souhaite une excellente soirée, ma belle Lynn, puis au plaisir de se reparler bientôt. Moi, je vous continue votre belle soirée avec les meilleurs hits des années 80 et on continue avec Johnny B, avec The Hooters à choix. Radio X, bonne soirée.

0: 18h51 à Choix Radio X. C'était We're Not Gonna Take It, The Twisted Sister, dans votre Extra 80.
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0: C'est déjà fini pour moi, mais c'est pas fini pour la bonne musique, parce que c'est le 10 à 7 qui s'en vient dans quelques minutes, et les fans de Metallica seront très, très, très contents, parce que c'est un spécial Metallica et Sum 41 pour transformer votre samedi soir en méchant party. Merci d'avoir été avec moi cet après-midi dans l'Extra 80. Moi, je stationne finalement la DeLorean pour la soirée et je remets les clés à Pee-wee qui reviendra la semaine prochaine pour vos légendes du rock. Parce que oui, c'est moi qui va s'assurer de vous, que vous ayez la plus belle grosse dose de musique dans les légendes du rock demain matin dès 9h. Je vous rappelle que je ferai 3 finalistes qui vont remporter 2 verres officiels du Festibière de Québec ainsi que 4 dégustations chacun. Alors, si ça vous intéresse, manquez pas ça. Manquez pas votre chance demain entre 9h et 16h. Je serai également de retour samedi prochain dans le show du matin week-end, alors que l'horaire de vacances se poursuit encore jusqu'au 10 août. Et que vous soyez sur la route, dans votre chez-vous, au Noël du campeur ou tout autre endroit, je vous souhaite le meilleur samedi soir de votre vie. Nous, on se laisse en musique avec un band qui sera au parc Jean Drapeau le 12 septembre pour vous faire triper. C'est Hell's Bells de AC/DC à Choix Radio X. Bonne soirée tout le monde et à demain. Ciao tout le monde!

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